0: femme, elle m'a fait du mal au cœur. Mon mec m'a fait du mal au cœur. Il m'a trompé. Il est parti. Mais en fait, pourquoi vous vous mettez en couple? Vous savez qui vous vous mettez en couple? Vous vous mettez en couple avec un être humain. Alors un être humain, je vous rappelle quand même ce qu'il est capable de faire. Un être humain, ils ont créé la guerre, l'esclavage, la torture, le viol, le génocide et la télé-réalité. Et après, vous êtes surpris quand votre partenaire, qui est un être humain, il vous a mal parlé ou alors il vous a trompé, machin et tout. C'est vous qui choisissez de sortir. Pourquoi vous sortez avec un être humain? Et après, vous êtes surpris quand ça se passe mal. Vous avez l'arrogance de croire qu'un être humain, il va bien vous traiter pendant 30 ans. Il y a des êtres humains, ils trichent au Scrabble. C'est quoi l'intérêt de tricher au Scrabble? Et vous, vous leur confiez vos émotions, vous leur confiez votre cœur à un être humain, et vous êtes surpris quand l'être humain il vous fait un coup de Trafalgar, mais vous n'êtes pas bien. Arrêtez de vous mettre en couple. Mettez-vous en couple avec un esprit, voilà. Ah, tu mets en couple avec un esprit, voilà, l'esprit au moins il va pas t'emmerder. Enfin, en même temps, un esprit, c'est un ancien être humain, donc si ça peut être emmerdant. Non, mais pas les esprits. Arrêtez de faire confiance aux êtres humains. T'as cru que ton partenaire c'était qui? C'était Jésus. D'ailleurs, même Jésus, ils l'ont tué, les êtres humains. Même lui s'est fait avoir. Et vous, vous exigez une loyauté pendant 30 ans. Arrêtez ça. Arrêtez de vous mettre en couple avec des humains. Mettez-vous avec un arbre, voilà. L'arbre, c'est solide, calme, silencieux, stable. Et en plus, il est enraciné, il peut pas partir. Voilà. Ton ex, il aurait dû essayer. L'arbre, tu peux lui faire des câlins. Il parle pas, il t'engueule pas. Tu peux oublier les sacs poubelles, il dit rien. Tu peux lui raconter ta journée, il te juge pas. Et c'est mieux qu'un mec, c'est mieux qu'une meuf, c'est mieux qu'un psy. Alors après, niveau sexe, bah écoute, c'est du bois. Il est toujours dur. Alors après ça dépend de ce qu'on aime, hein, ça dépend de ce que t'aimes, tu vois. En même temps, si c'est pas très fun, au moins il te ghoste pas, l'arbre, tu vois. Il a pas d'insta, il poste pas de story ambigu en mode « je suis dans une forêt chelou ». Et le pire, c'est que des fois, tu parles à un arbre dans la vie, tu vois. T'as plus de réponses que quand tu parles à une copine. Parce qu'un arbre, lui, il te fait pas « rien, non, rien ». Non, c'est pas ça, mais laisse tomber. Alors, moralité, si vous vous mettez en couple avec un être humain, n'oubliez jamais qu'en face de vous, bah, vous avez un être humain. 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
2: Voici Pauline Guillouche, hépato-gastro-entérologue à Nantes. C'est un médecin très suivi sur les réseaux sociaux. Elle y partage sa passion pour la médecine avec l'envie de la rendre simple, claire et accessible à tous. Mais comment devient-on hépato-gastro-entérologue?
3: Dès la quatrième année de médecine, quand on passe en stage en fait pendant nos études, moi j'ai été happée par le service de gastro-entérologie du CHU de Nantes, hein, où j'ai fait toutes mes études et mon internat et mon clinica et quelques années de praticien hospitalier. C'est une rencontre avec les médecins, avec les seniors, avec nos mentors en fait. Et là, je me suis dit, ok, c'est vraiment cette spécialité que je veux faire.
2: Qu'est-ce que vous aimez le plus dans votre métier aujourd'hui, Pauline?
3: Les rencontres avec les gens, le fait de les suivre. Comme je suis installée en libéral, je peux voir les patients des années et des années après. Donc en fait, je suis leur évolution. Je suis leur vieillissement aussi. Je suis leur petit parcours de vie, leurs accidents de vie parfois. Et ça, c'est en dehors, évidemment, de la consultation et de ce qui les amène. Mais c'est ça qui rend la relation hyper intéressante entre le patient et le praticien. Moi, je ne serais pas la même sans toutes les rencontres que j'ai faites depuis le début de ma carrière. J'ai toujours des histoires qui m'ont marquée, qui m'ont inspirée. Et bien sûr que c'est ces rencontres qui, aujourd'hui, font que j'ai envie de continuer ce métier.
2: Vous êtes présente sur les réseaux sociaux, Pauline, pour vulgariser un peu la médecine. Vous avez plus de 200 000 followers, donc 200 000 personnes qui vous suivent sur les réseaux sociaux. Ça veut dire que même les médecins doivent s'y mettre?
3: Tous les médecins doivent s'y mettre pour contrer les fausses informations en santé, ça c'est clair et net. Donc oui, j'encourage chaque confrère et chaque consoeur à s'y mettre. C'est passionnant, c'est un autre terrain de jeu, on va dire, un autre terrain d'exploration que sont les réseaux sociaux.
2: Vous êtes surprise justement de l'intérêt qu'on porte à toutes les vidéos que vous pouvez publier, à tout ce que vous pouvez dire sur les réseaux sociaux?
3: Bah, en ce qui concerne ma spécialité, je vois que le ventre effectivement intéresse les gens, probablement les angoisses. Donc ils sont allés chercher l'information ailleurs que sur mes vidéos. Et puis ils ont plein d'idées qui sont fausses. Et l'idée, c'est de se dire, bah, revenez vers peut-être la parole du professionnel de santé. Donc j'essaye de les rattraper et peut-être de contrer effectivement ce qu'ils ont vu. Parce que ce qu'on sait, c'est que l'information fausse, elle diffuse de façon virale par rapport à une information vraie qui a beaucoup plus de mal à circuler. Donc c'est pour ça qu'il faut qu'on soit nombreux à apporter cette parole.
2: Qu'est-ce qui vous rend le plus fière aujourd'hui, Pauline?
3: Waouh, c'est mes enfants, en fait. Et si on en revient sur le métier, c'est de pouvoir accompagner les gens dans la durée. Ça, c'est vraiment une grande fierté.
2: Avec Pauline Guillouche, la médecine sort des cabinets pour aller à la rencontre du public. Une approche pédagogique et humaine qui permet à chacun de mieux comprendre et de se réapproprier sa santé.
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1: En Pays de Savoie, la place du village, c'est d'abord une émission de télé, c'est une grande communauté sur les réseaux sociaux et c'est aussi un rendez-vous quotidien sur votre radio ici, Pays de Savoie, avec Jean-Noël et Philippe de Paris. C'est l'heure d'une nouvelle histoire, quelque part en Savoie, avec vous Philippe, bonjour.
2: Bonjour Laurent, bonjour à toutes et à tous.
1: Ah, parmi vos rencontres, là vous êtes allé dans une étonnante scierie de Montémont.
2: Eh oui, on est allé à Montémont, c'est la direction de la Maurienne. Et on s'arrête justement dans le hameau de la Scie, au-dessus du beau village de Montémont, à 1300 mètres d'altitude. Et là, on rencontre Joël Gontier dans une scierie, mais pas n'importe quelle scierie, une scierie complètement dans son jus, une scierie d'époque. Et Joël nous dit, c'est une scierie qui a été mise en place par mon grand-père et je tenais absolument à la remettre en route. Elle a commencé à fonctionner en 1905. Elle a été créée de manière assez curieuse lorsqu'un village d'à côté a brûlé et comme on ne pouvait pas tout refaire tous les toits avant l'hiver, il a fallu créer la scierie justement, pour faire le bois, pour faire les chalets du village qui avait brûlé. Vous avez compris?
1: D'accord.
2: Un bel exemple de solidarité à l'époque.
1: Et puis ce qui manque, il a été fidèle à la scie. Combien de temps il a mis pour la refaire?
2: Il a mis 4 ans. 4 ans pour la refaire de A à Z. Un énorme travail. Aujourd'hui, cette scierie à l'ancienne marche parfaitement. C'est un véritable plaisir d'avoir fonctionné. Elle fonctionnait autrefois à l'eau avec un petit barrage en amont, comme toutes les scieries, avec une conduite forcée, bien sûr. Au bout de la conduite, il y avait une roue à aube, hein, comme autrefois d'ailleurs. Il fallait 12 heures pour remplir la retenue d'eau. Et à l'époque, on sciait, nous dit-il, tous les jours, y compris le dimanche, dès qu'il y avait de l'eau, on sciait. Et le torrent sur lequel se trouve la scierie a une particularité. Il ne gèle pas en hiver. Je rappelle qu'on est à 1300 mètres d'altitude, c'est-à-dire qu'on peut travailler toute l'année.
1: Est-ce que cette scierie fonctionne encore aujourd'hui?
2: Absolument, Laurent, elle fonctionne toujours. Et si quelqu'un a besoin de couper un sapin pour faire quelques planches, aucun problème. Il nous dit aussi, Joël, qu'on fait des chevrons avec la charpente, et tout ceci se fait dans la plus grande convivialité. Or, c'est pas industriel, attention. Et Joël nous précise que c'est justement la scierie qui a donné le nom du village. La scie, mais ça, on s'en est
1: douté. Oui. Est-ce qu'on peut la visiter?
2: Oui, on peut la visiter. Il y a même des touristes qui viennent la visiter, cette scierie, par l'intermédiaire de l'Office du tourisme de la grande station d'à côté. C'est Saint-François-Longchamp,
1: que vous connaissez bien.
2: Et ça se fait durant l'hiver, un jour par semaine. Il y a même des touristes qui veulent repartir avec une planche, nous dit Joël. Joël qui montre aussi ses outils hein, pour aller chercher le bois, pour descendre dans la scierie à tous ces touristes. Et si vous passez un jour par Montémont, n'hésitez pas à vous arrêter. Demandez à Joël, il se fera un grand plaisir de vous montrer sa scierie à l'ancienne. Il est intarissable, il est passionné et passionnant.
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3: Nous l'avions déjà reçue dans Toujours à la page en tant que romancière. La romanaise Magali Milot est de retour dans les librairies, mais cette fois en tant que médecin. Le métier qu'elle a exercé passionnellement jusqu'à un burn-out en blouse blanche. C'est d'ailleurs le titre qu'elle a choisi pour ce témoignage qui paraît chez l'Archipel. « Mon burn-out en blouse blanche ». Un livre qui commence le jour où Magali échappe de peu à la mort au volant parce que son cœur déclenche au milieu de nulle part une crise de tachycardie. Et ce n'était pas le premier symptôme, il y avait eu des bronchites à répétition, l'eczéma et même l'apparition d'un foyer d'endométriose. Et bien sûr, la course contre le temps pour s'occuper de ses enfants, recevoir ses 40 patients par jour, les ruminations nocturnes, la boule au ventre le jour. Et il y a aussi eu le déni, un refus de voir qu'il était urgent qu'elle arrête. Même cet accident, évité de justesse, n'aura pas su lui mettre les points sur les i. Pourquoi, Magali Milot?
4: Je ne sais pas exactement, mais c'est vrai que j'avais beaucoup de culpabilité à m'arrêter par rapport aux patients, par rapport à ma famille. Dans nos études, on ne nous apprend pas à prendre soin de nous. On nous apprend à toujours être là, toujours travailler, voilà, faire plus. Et puis, en tant que femme, j'allais dire qu'on est un peu des rocs, on est... Voilà, on est les piliers et oui, je me disais, il faut que je tienne, quoi. Il faut tenir.
3: Et vous aviez des reproches qui vous étaient faits dans le cadre familial, effectivement. Comment vous les expliquez?
4: Je pense que c'est pas compris ce qu'on vit quand on est en burn-out. Et voilà, et peut-être que l'entourage a besoin de savoir que c'est pas quelque chose qu'on ne veut plus faire, c'est juste qu'on peut plus parce qu'on n'a pas assez d'énergie. Donc je pense que c'est pas compris.
3: Pas compris non plus par une partie du corps médical, parce que vous avez quelques consultations qui sont quand même assez violentes.
4: Oui, les médecins ne m'écoutaient pas vraiment. En tout cas, certains que j'ai vus. C'était assez compliqué, ça, pour moi.
3: Qui a été ou quelle a été la première personne ou le premier moment qui vous a autorisé à vous dire, là, je vis quelque chose et c'est légitime de dire stop?
4: Alors, la première personne, ça a été quand même la psychologue qui m'a suivie. Mais au début, c'est pareil, je voulais pas croire à ce qu'elle me disait. Elle m'a vraiment dit, c'est un burn-out, etc. Il va falloir du temps. Mais moi, j'étais encore dans le déni, en me disant, non, mais c'est trop long. Elle me parle d'un an et demi de repos. Moi, j'ai envie de reprendre et je vais reprendre bien plus vite.
3: Écrire ce livre, pour vous, c'était un bilan, c'était un message. Comment est-ce que vous l'avez abordé?
4: Pour moi, c'est plus un message, en fait. C'est plus pour aider les gens qui sont en burn-out, mais aussi les proches. Après, c'était aussi alerter, parce qu'il y a beaucoup de burn-out en ce moment, dans toutes les professions, mais le milieu médical est quand même bien impacté. Le système médical, actuellement, je vais dire, il est plus performant, parce que chaque médecin a trop de patients, comme je le mets à la fin. La patientèle a augmenté de 1/5 par médecin. C'est très compliqué. Donc, c'est pour ça qu'il y a des médecins qui tombent, j'allais dire, malades de plus en plus. Moi, je dirais, ce qui est essentiel par rapport aux professions médicales, aux médecins, c'est prendre soin de soi pour pouvoir ensuite redonner aux autres. Et puis après, même pour la plupart des personnes, essayer toujours de se ramener un peu à soi et à quels sont mes besoins, quelles sont mes limites, et j'ai le droit de dire non pour certaines choses pour pouvoir me préserver ma santé.
3: Magali Milo a vécu 3 ans de descente aux enfers et a mis 3 ans à se reconstruire grâce au repos, à la méditation, à la danse, à l'écriture. Grâce à un recentrage sur elle-même et une remise en question profonde de son mode de vie, elle délivre un témoignage touchant et un message indispensable dans « Mon burn-out en blouse blanche » paru chez l'Archipel.
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5: Bonjour, je m'appelle Laureline, je suis artiste de cabaret et je suis chanteuse sur l'établissement de Périgueux.
6: Laureline, on peut vous retrouver sur la scène du Voulez-vous à Marsac-sur-l'Isle dans le rôle d'Opaline. J'ai pas vu tout le spectacle, mais il me semble que c'est quand même le personnage principal. Qu'est-ce qui lui arrive à cette fonctionnaire?
5: Alors, ce qui lui arrive, c'est qu'elle devient une star de la chanson. Une star du musical. Et donc elle a toute une transformation physique, vocale et surtout une transformation de vie. Et voilà, donc ça devient une superstar qui oublie peut-être un petit peu sa vie personnelle d'avant.
6: Est-ce qu'il y a des échos à votre propre vie?
5: Non, pas vraiment. Et c'est pour ça que j'adore jouer ce rôle, parce qu'en fait, Opaline est une personne très introvertie, et ce qui n'est pas du tout mon cas. Et je trouve ça plus amusant et plus confortable d'aller jouer sur un rôle qui ne ressemble pas à ce qu'on est dans la vraie vie.
6: Ça fait une dizaine d'années, Laureline, que vous êtes professionnelle dans le spectacle. Est-ce que vous vous souvenez de la première fois où vous êtes montée sur scène?
5: Je sais que la première fois que je suis montée sur scène, c'était quand j'avais 2 mois. Ça, je me rappelle pas.
6: 2 mois?
5: Oui. Mes parents faisaient des colonies et faisaient des spectacles à la fin des séjours avec les enfants. Et l'année où je suis née, donc en 92, c'était le spectacle sur le magicien des couleurs. Et donc, j'étais le bébé violet qui était né de la naissance du bleu et du rouge. Et alors moi, je n'ai aucun souvenir de ce qui s'est passé, mais ma mère me dit qu'elle a vu dans mes yeux que j'étais hyper attirée par les lumières, par ce qui se passait là, quoi. Avant d'être professeur de danse, j'étais moi-même élève dans des écoles où je faisais des galas.
6: Quel retour vous avez du public périgourdin depuis le lancement de Star du Musical?
5: Ils sont vachement contents, hein. On a un public principalement senior. Moi, c'est mon public préféré parce qu'en fait, ils sont toujours émerveillés. Et puis, ils ont toutes les références, parce que moi, j'ai des codes assez rétro, des goûts assez rétro. Et du coup, j'adore parler avec eux à la fin du spectacle parce qu'ils sont toujours super enchantés de ce qu'ils ont vu, de ce qu'ils ont entendu. Et c'est hyper agréable.
6: Pour vous, c'est qui l'artiste suprême, celui ou celle qui vous a donné envie de faire ce métier?
5: Charles Aznavour.
6: Ok, d'accord, pas d'hésitation. Votre plus beau souvenir de scène ?
5: J'ai envie de vous répondre que moi, mes plus beaux souvenirs de scène, c'est plutôt avec les élèves avec qui je donne des cours. Je trouve que dans l'amateurisme, il y a un truc qui est encore plus beau que dans le professionnel, c'est qu'à la fin, on arrive à faire quelque chose alors que c'est pas notre métier. Mon plus beau souvenir de scène professionnel, je pense que c'est ma première ici en tant que chanteuse. Parce que comme je disais, moi j'étais danseuse professionnelle, j'étais dans une production et une école qui formait des artistes à être pluridisciplinaires. J'ai appris à chanter. Je voulais chanter. Et c'est le voulez-vous qui m'a donné ma chance et l'opportunité de le faire. On est une équipe très soudée et on n'est pas les uns au-dessus des autres, on est les uns à côté des autres.
6: Merci.
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7: Tous les jeudis, vous partagez avec nous un lieu de Provence. Et ce matin, vous allez nous faire découvrir une source.
8: Eh ben non.
7: Ah bon ?
8: Non.
7: Mais qu'est-ce que vous m'avez écrit alors ?
8: Ben, c'est faux ce que non, vous... mais sur le coup, je voulais, puis après je me suis dit non, une source, ça se dit pas.
7: Vous faites un peu comme vous voulez.
8: Exactement. Non, ça se dit pas une source. Alors c'est pas moi qui le dis, c'est Lily Desbellon dans le château de ma mère.
7: Oui.
8: Voilà. Mais je vais quand même vous parler de source à travers ces gentils Manon. Oui. Hier, vous vous rappelez, je vous ai parlé d'expression patin couffin.
7: Oui.
8: Hein, qu'on emploie dans le sens de etc. Et j'ai mentionné l'expression et le con de Manon. Et pour n'offenser personne, j'ai dit ne le prenez pas pour vous les Manon, c'est juste une expression. Et j'ai ajouté on vous aime d'amour. Ok. Problème, c'est qu'à peine ma chronique finie, ma chérie m'a demandé c'est qui cette Manon que tu aimes d'amour?
7: C'est vrai.
8: Alors je lui ai dit mais personne, c'est une expression. Et elle me dit mais pourquoi tu me dis que tu l'aimes d'amour? J'ai dit mais non, mais t'as pas la ref, c'est Pagnol, c'est Manon des Sources, c'est Hugolin, hein. Vous savez, Manon, je t'aime d'amour.
7: Oui. En fait, c'est non, Eric.
8: Manon, je t'aime d'amour.
7: Je t'aime, Manon.
8: Voilà, on est d'accord. Voilà. Mais désolé, on va quitter la poésie bucolique et romantique de Manon des Sources et les collines pour que je vous explique cette expression, le conte de Manon. Alors pour tout vous dire, on ne sait pas trop d'où elle vient, elle ne semble pas typiquement provençale, en tout cas on la connaît dans le sud-ouest, chez Francis Cabrel, même si elle est très attachée à la Provence, notamment à travers l'œuvre de Pagnol, bien sûr. Comme je vous l'ai dit, on l'emploie pour exprimer là aussi une suite que l'on n'énumérera pas, comme pour dire etc. Exemple dans un roman de Jean-Paul Delfino, et tout le con de Manon et tout le tremblement. Ou encore chez Maurice Gouirand, il regrettait la prospérité de Marseille, mais aussi le respect de la religion, de la morale, de la discipline, du patin couffin et du con de Manon. Oui, le con de Manon, c'est l'équivalent de patin couffin et tutti quanti. Autre subtilité décrite par Rivonora dans son dictionnaire des parlers régionaux, l'expression serait utilisée pour couper court aux exigences de son interlocuteur. Exemple, et le con de Manon, non, pendant que tu es, leur dire, allez, c'est bon, hein, arrête-toi, tu m'as gonflé. Dans la lignée des fatio de, fan de chichoulo, fan de pute, ou même, autre expression avec d'autres prénoms, je suis désolé, la putain d'Adèle ou la putain de la Caroline, c'est, on va avoir des problèmes.
7: Je pense, oui.
8: Cette interjection est aussi utilisée pour marquer la surprise. En voici un exemple sous la plume de Maurice Gouirand, cette fois dans le théorème de Langambi, le con de Manon, mais c'est mon riri. Et on la trouve aussi chez Gilles Del Papas, sous la variante la con de Manon. Selon Robert Bouvier, dans le Parler Marseillais, l'expression exprime aussi le dépit ou l'irritation, hein, et il donnait cet exemple, le con de Manon, ça a encore foiré. On trouve aussi des variantes avec le con de Madon, et on vous aime aussi d'amour, les Madons. Non, je vais rien dire, parce que je vais avoir des problèmes avec Magaté. Magaté, c'est toi que j'aime d'amour. En tout cas, tous les auteurs s'accordent à dire que Manon est sûrement là juste pour la rime, sans aucun lien avec une quelconque Manon qui aurait existé.
7: Bien sûr.
8: Et je vous le confirme parce que j'ai vérifié toutes mes sources.
7: Parfait. Un petit bonjour à votre gâté qui nous écoute ce matin.
9: Manon des Sources.
7: Oui, non, mais c'est pardon.
9: Il a dit Manon des Sources.
8: Non, j'ai vérifié mes sources maintenant. Je ne sais pas s'il l'a vérifié.
7: Oui, non, mais bien sûr. Bien sûr. Mais vous me prenez.
8: On vérifie. On vérifie.
7: C'est possible, ça.
8: C'est comme ça.
7: Non, mais si vous voulez, je vous laisse.
8: Mais non, t'aimes d'amour, Eric.
7: Bon. Donc, un petit bonjour à votre gâté. Oui. Je le confirme, mais Eric est sage comme une image.
8: Mais exactement.
7: Enfin, chérie, je t'aime.
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10: Nous sommes à Caudalet.
3: Richard, on est ici dans les jardins familiaux.
10: Oui, on est dans les jardins familiaux et on est à plusieurs.
3: Il est où votre petit carré?
10: Là-bas, au fond.
3: Allez, je vous suis, allez-y. Et là, ce sont vos poireaux?
10: Il y a des poireaux, il y a encore des betteraves, des radis.
3: Et là, vous êtes au bord de quel canal?
10: C'est un canal qui rejoint la tête.
3: Les choux ont été un petit peu mangés, non?
10: Par contre, la salade, vous voyez, elle n'est pas gelée.
3: Et alors, comment vous vous organisez? Vous aviez des notions de jardinage quand vous avez pris ce jardin familial?
10: Oui, j'ai eu un jardin familial dans le Nord pendant une dizaine d'années.
3: Donc vous arrivez d'où, vous?
10: Nord-Pas-de-Calais, entre Lille et Arras. place.
3: Depuis combien de temps vous êtes installé ici à Caudalet ?
10: 3 ans.
3: Comment vous avez découvert ce village ?
10: Avec mes filles qui habitent là. Donc elles m'ont dit de revenir ici, parce qu'il fait meilleur, il y a du soleil, et le jardin peut le faire plus longtemps.
3: Et vous venez tous les matins ?
10: Souvent, en ce moment un peu moins.
3: C'est important pour vous d'avoir votre petit carré potager ?
10: Tout à fait, parce que c'est du bio. Et puis, quand j'amène les légumes à la maison, ma fille me fait la cuisine. Et moi, je fais la soupe avec les poireaux, avec les navets. Donc, tout va bien.
3: Et derrière vous, il y a le compost ?
10: Recyclage. Les choses de la cuisine, mais pas tout, hein, les purées et tout ça. Et puis, les restes de jardin.
3: Rien ne se perd, tout se transforme.
10: Exactement. Et ça devient tout marron, comme un terreau.
3: Merci Richard. Et vous Daniel, alors, qu'est-ce que vous cultivez ?
9: Là, pour le printemps, j'ai mis des oignons, rouges et jaunes. 300, on ne rigole pas avec les oignons. Hein. À quand on cuisine, il faut des bons oignons. Bon, alors là, il reste les poireaux.
3: Il n'y a pas des artichauts, là ?
9: Ah, ben oui, mais ça, des artichauts, oui. Ils restent bien en place. Et je suis assez content parce que par ici, moi, je suis normand. Hein. Attention, je suis un viking. Hein. Faut pas me contrarier. Bon, alors, il y en a 4 artichauts. Bon, ben, c'est bien, c'est marrant, dans un jardin, c'est marrant.
3: Et qu'est-ce qui vous a amené au jardinage ?
9: Faut bien s'occuper, faire du sport, la marche, et puis du jardinage.
3: Et dites-moi, vous avez un panorama incroyable depuis le jardin.
9: Justement, c'est très intéressant. C'est pour ça aussi que j'ai demandé ce terrain-là. Il y a la rivière, juste derrière moi, il y a la montagne, avec des beaux arbres. Enfin, c'est formidable, ici, c'est le paradis pour moi. Hein. Surtout moi qui suis né dans la plaine de Caen, vous voyez. Alors la plaine de Caen, c'est vraiment la plaine.
3: Il y a de la pluie. Hein. Et le principe de ces jardins familiaux, vous venez quand vous voulez.
9: Exactement. Et surtout, c'est tellement simple que je ne sais pas très bien comment dire. Parce que c'est tellement simple que c'est la vie rêvée. Quoi. Les gens devraient faire ça. C'est pour ça qu'ils ne font plus de jardin. Ils ont l'air de dire que ça ne rapporte pas. Mais ce n'est pas une question d'argent. On s'en fout de l'argent. On mange des bons légumes, mais au moins, on passe du bon temps toute la journée.
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1: Paris, c'est le trait d'union, disons-le, entre les cultures. C'est le cas entre l'Alsace et l'Île-de-France. La preuve avec la réussite d'un Alsacien qui va créer chez nous la brasserie Beaufinger, devenue un monument de la gastronomie à Paris. Thierry Boeuf vous y invite, c'est Bistrot de Paris.
2: Et le cocktail américain, c'est quoi?
3: C'est un cocktail grillé avec une sauce américaine, tomate, échalote, une pointe de cognac, du vin blanc. C'est un peu relevé.
4: Un déca,
5: pâté, jambon, c'est tout en rayette, gruyère, cantal, rôti, jambon de pays.
6: Eh bien, tout ça, ça va aller dans la blanquette.
3: Bon appétit.
7: À Paris, subsistent encore quelques mammouths de la gastronomie, encerclés de toutes parts de chinoiseries et de fast-food endémiques.
8: Sandy, une pointe de sel, un coup de moulin à poivre dans l'aïoli, s'il te plaît.
7: Le dernier rempart de la Bastille se nomme Beaufinger. La résistance est rude, soutenue par des tonnes de guirlandes de saucisses de Strasbourg et de plats de choucroute fumante, où jadis, les critiques Go et Millot aimaient s'attabler.
9: Henri Go, Christian Millot, vous allez nous faire les honneurs de cette table qui est certainement l'une des meilleures de Paris.
10: Elle est surtout réputée pour sa choucroute qui est merveilleuse, je dois dire.
11: Ça s'appelle Beaufinger et la brasserie Beaufinger a été à partir de 1920 le leap des années folles. Il y avait une assistance très brillante qui venait dans cette vieille brasserie alsacienne il y a une salle de peinture de Hancy et on voyait Cocteau, Chaplin, Marie-Laure de Noailles. Tout Paris venait chez Beaufinger, qui était célèbre également pour ses huîtres et son banc d'huîtres. C'est le concurrent de Lippe maintenant, vraiment.
7: Beaufinger est la plus vieille brasserie de la capitale. En 1864, Frédéric Beaufinger, originaire de Colmar, quitte son Alsace chérie pour Paris avec dans ses malles toutes les spécialités de l'Est de la France. Mais le coup de génie du jeune Alsacien consiste à servir de la bière fraîche et mousseuse, brassée à l'air et distribuée à l'aide d'une pompe. Autrement dit, les Parisiens découvrent pour la première fois la bière pression. Repas d'affaires, dîner d'anniversaire, virée entre copains, touristes en goguette, couple légitime, amant pressé, pour paraphraser André Malraux, Beaufinger, c'est comme le métro parisien à 18h. Et même un renfort inattendu vient prêter main forte à la brasserie, en la personne de l'intellectuel et philosophe Roland Barthes.
12: Les cafés à Paris, chez lui, c'était plutôt le Flore, c'était le Bonaparte,
13: oui,
12: c'était son quartier de Saint-Germain-des-Prés.
13: Oui, c'est ça. Mais le seul restaurant vraiment d'élection, en quelque sorte, qui ne soit pas lié à des opportunités de géographiques, c'est cette manie, dit-il, pour Beaufinger. Et il a beaucoup aimé Beaufinger dans ces années-là, qui était un restaurant parce qu'il y mangeait du poisson.
12: C'était pas du tout dans son quartier, ça.
13: Non, justement.
12: C'était un expatrié.
13: Ça voulait dire que c'était, justement, un choix.
7: Envie d'une soupe à l'oignon gratiné, de 6 huîtres creuses de Normandie, de gros escargots de Bourgogne, un œuf mayonnaise, un pâté en croûte, un homard flambé au whisky, ou la fameuse choucroute servie depuis 160 ans, direction la Bastille, qui a fait sa révolution à deux reprises, en 1789, aux commandes des révolutionnaires du Faubourg Saint-Antoine, et en 1864, grâce à un seul homme, Frédéric Beaufinger.
1: Je ne sais pas vous, mais toute l'équipe du 7-9, ça nous a ouvert l'appétit avec cette chronique. Les bistrots de Paris, on réécoute sur francebleuparis.fr. Merci à Thierry Boeuf.
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14: Saviez-vous qu'en France, une grande partie des voitures de police que vous voyez dans les séries n'ont jamais arrêté personne? Non, elles viennent parfois d'un hangar très discret en Alsace. Oui, ici, entre deux zones industrielles, on fabrique l'illusion du cinéma avec plus de 90 000 objets différents. Aujourd'hui, je teste pour vous Ciné-Régie à Geispolsheim. Nous sommes dans une zone d'activité en périphérie de la ville. Assez classique, hein. Sauf que sur le parking, on peut apercevoir plusieurs voitures de police qui attendent tranquillement. Intriguant, hein. Et là-bas, j'y retrouve Mickaël. C'est le directeur fondateur de Ciné-Régie. C'est une compagnie d'ici, hein, qui propose à la location des uniformes, des costumes, des véhicules, des armes et même de la décoration pour le cinéma et la télévision. Mickaël m'accueille avec un super sourire et une phrase plutôt rassurante. Tu verras, ici, tout est faux, mais tout doit paraître vrai. Et il n'a pas tort, hein. En poussant la porte de l'immense hangar, je comprends que je viens d'entrer dans un monde littéralement parallèle, où se mettent mêle des uniformes à perte de vue. Police nationale, gendarmerie, pompiers, militaires. Chaque uniforme correspond à une époque précise. Une couture, un écusson, une nuance de bleu. Tout compte parce qu'un détail faux peut ruiner littéralement la crédibilité d'une scène. Alors comme le veut la chronique, j'ai évidemment tenté d'en porter un. Mais je découvre immédiatement un problème. Oui, marcher avec assurance quand on porte un uniforme officiel, ça ne s'improvise pas. Non. Je ressemblais davantage à un agent de sécurité un peu paumé plutôt qu'au commissaire Boulin, si vous voyez ce que je vais dire. On poursuit en changement littéralement d'ambiance. Place aux fusils, aux flingues et autres lance-roquettes. Méga impressionnant. Mais Michael insiste, toutes les armes sont neutralisées ou adaptées pour le cinéma. Ah oui, ici on rigole pas avec la sécurité. Elle est maximale pour une illusion absolument totale. Et je vous le confirme ici, on n'est pas avec des petits jojos en plastoc. Non. Et Michael a déjà fourni des tournages de films assez balèzes. Si je vous dis Fury avec Brad Pitt, ou encore Sherlock Holmes avec Robert Downey Jr. Et même le film Les Rivières Pourpres. La classe quand même. Ciné-Régie peut même livrer ses véhicules et ses équipements sur des tournages partout en France et même en Europe. Alors je vous laisse imaginer la scène. Lorsqu'il y a un contrôle routier disons banal, la tête de l'agent quand il réalise que le véhicule de police n'est pas un officiel et qu'à l'intérieur on y trouve un bazooka, 10 mitraillettes et 12 fusils à pompe. Et heureusement, avec l'attestation très spéciale que présente Michael, tout est réglé. Mais il faut le dire, la scène reste quand même très cocasse. Comme quoi, à Geispolsheim, on peut vivre un polar sans même commettre de délit.
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1: Itinéraire bis à Saint-Fargeau cette semaine. Aujourd'hui, j'ai décidé de m'arrêter chez Europe Militari. Antoine Guyot, bonjour.
2: Bonjour.
1: Europe Militari, c'est quoi, Antoine ?
2: Europe Militari, c'est une entreprise que j'ai créée il y a plus de 15 ans, l'année de mes 20 ans, et où nous rachetons du matériel militaire aux armées françaises, que nous reconditionnons et que nous vendons majoritairement à l'export.
1: Ici, on ne parle pas de surplus militaire.
2: Non, on ne parle pas de surplus militaire parce qu'on ne vend pas d'accessoires, d'habits, de treillis ou autres. Nous, on stocke des véhicules et de la pièce détachée.
1: On peut donner une idée à nos auditeurs, combien de véhicules, qu'est-ce qu'on a comme véhicules également ?
2: La gamme de véhicules va de la moto au blindé, en passant par les véhicules logistiques. Tout dépend des flux entrants et sortants, mais on peut stocker en moyenne entre 500 et 800 véhicules.
1: Voilà. Qui sont vos clients ?
2: Pour les petits véhicules, on a beaucoup de clients, agriculteurs, chasseurs, résidents secondaires pour ce qu'on appelle les Peugeot P4, hein, un petit véhicule polyvalent 4x4. Ça, on en vend

0: Nous avons plusieurs clients, dont l'ONU, qui a plusieurs bataillons et détachements partout dans le monde, et notamment en Afrique. Et effectivement, on intervient, on leur vend des véhicules, sont sans électronique, à forte motricité, qui peuvent aller partout, et y compris la pièce détachée.
1: L'armée française est client également chez vous ?
0: Oui, absolument. Alors nous, on achète depuis longtemps à l'armée française, quand elle vend, donc on achète, on stocke beaucoup de choses, et il arrive qu'à parfois, effectivement, elle ait besoin, alors pas forcément de véhicules, mais de pièces détachées, parce que le véhicule ne va pas sans la pièce détachée, et on a développé, on a fait fabriquer énormément de pièces détachées, et quand on peut rendre service à l'armée, on le fait, voilà.
1: Oui, ça c'est un autre marché, c'est la pièce détachée également chez vous.
0: Et oui, vous pouvez pas décemment dire à un client, quel qu'il soit d'ailleurs, français ou à l'export, qu'on vous vend un véhicule et que vous pas la pièce pour le réparer, ça n'a pas de sens. Donc il faut ce qu'on a développé depuis 6 ans, une vraie infrastructure avec du palettier, un magasinier, et donc on a un vrai service de pièces détachées. On exporte tous les jours, on envoie palettes, petits colis, ainsi de suite.
2: Voilà. Itinéraire BIS, Catherine Marchesin.
1: Itinéraire BIS à Saint-Fargeau cette semaine, et aujourd'hui j'ai décidé de m'arrêter à la boutique Ardici. Aurélie Boulomier, bonjour.
3: Bonjour.
1: Cette boutique Ardici, Aurélie, expliquez-moi, elle est juste à côté ou dans l'office de tourisme de Puisaye-Forterre ?
3: Elle fait partie intégrante de l'office de tourisme de Puisaye-Forterre depuis 2021. Anciennement, c'était un espace d'exposition et on a décidé de créer un espace dédié à l'artisanat d'art local qui est une réelle identité de la destination touristique et de la Puisaye-Forterre. On compte plus de 130 artisans d'art installés en Puisaye-Forterre, ferronniers, encadreurs d'art, céramistes évidemment. C'est l'identité artisanale locale, des luminaires en papier, des travaux de couture, récemment découvert du dessin à la loupe et le mobilier en béton.
1: Comment vous choisissez les artisans que vous exposez ici ?
3: On lance un appel à candidature à la base de données des artisans d'art qu'on a créé avec la communauté de communes. Et à cet appel de candidature répondent environ une quarantaine d'artisans d'art. Et on les insère soit dans la boutique de Saint-Fargeau, soit dans la boutique de Saint-Amand-en-Puisaye.
1: Alors ici par exemple, autour de nous, quels sont les artisans d'art ? Allez, on va en citer quelques-uns. Je vois de très très beaux luminaires juste en face de moi.
3: Effectivement, Ale Casanova, qui est basée à Toussy, l'atelier galerie, est là en permanence avec ses luminaires. Elle est la seule sur le territoire à créer ce type d'objet d'art. On a également Isabelle Delin, céramiste en puisaye nivernaise et formatrice au CNIFOP. Coralie Rago, qui est couturière sur le petit village de Trény. Pour la première fois, nous accueillons Annie Carcaillon, qui fait du dessin à la loupe.
1: Et puis des meubles en béton, c'est étonnant ça.
3: C'est assez étonnant, c'est assez exceptionnel. C'est Rudy Baucher, la bétonnerie à Aiglonie.
1: J'imagine que les expositions ventes qui se font ici, elles tournent.
3: On décline 3 sessions d'exposition par an. On a novembre, mars, avril, juillet et août, octobre.
1: On est à quelques jours de Noël. Ici, on peut trouver un cadeau original et à tous les prix.
3: Oui, effectivement. Et réalisé localement, c'est ça l'important.
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1: Itinéraire BIS à Saint-Fargeau cette semaine, et c'est la pause gourmande, comme chaque semaine. J'ai choisi de m'arrêter chez Fléchet, pâtissier, chocolatier, glacier, biscuitier. Mélanie, bonjour.
4: Bonjour.
1: Cette maison, est-ce que vous pouvez nous la présenter ?
4: Alors, c'est mes beaux-parents qui ont créé donc la maison Fléchet, donc Monsieur Patrick Fléchet et Madame Lucette Prost, donc il y a 34 ans de ça. Ensemble, ils ont tout d'abord repris le côté juste pâtisserie. Ça s'est agrandi après un salon de thé. Et dernièrement, en 2019, ils ont ouvert donc le côté boutique des spécialités, où là, on peut retrouver tous nos produits, ainsi que des produits locaux, régionaux, pour agrémenter un peu, faire des paniers garnis, tout ça.
1: Nous sommes dans cette boutique qui est magnifique, avec, on a quelques jours de Noël, pas mal de chocolat et autres gourmandises. Il y a des pièces très particulières que vous faites pour Noël ?
4: Oui, alors bon, la pièce maîtresse que j'adore, c'est le sapin qu'on fait en chocolat au lait ou chocolat noir dans sa belle petite boîte avec son beau petit nœud. Après, on fait toujours les bonbonnières de différentes manières, en forme de cabosse, en forme de bonbonnières rondes et ovales, qui ont chacune leur particularité de garniture. Après, on peut retrouver le croquet phare des fêtes, c'est le croquet de Noël. C'est un biscuit, donc comme les croquets qu'on fait habituellement, qui est très tendre et friable en bouche, mais avec des épices de Noël dedans, des amandes, de l'abricot et de la figue. Et ça peut très bien accompagner.

0: miel foie gras comme un petit thé ou un petit café.
1: Vous parlez des croquets, c'est l'une des spécialités de la maison avec le macaron de puisée, c'est ça?
0: C'est ça. Alors, on a les croquets tendres qui sont sur différentes versions, noisette raisin, mande orange, citron, chocolat, cranberry ou noix. Et on a le macaron de puisée qui est là vraiment le produit phare de la maison. Donc, une macaronade à l'ancienne aux amandes, très moelleuse, sur un petit biscuit sablé.
1: Et on ne donne pas la recette, c'est un secret de fabrication.
0: C'est ça, c'est un secret de fabrication. À part Monsieur Fléché, donc père et fils qui connaissent la recette, sinon personne ne la sait, même pas moi. Je sais juste les ingrédients, mais je ne sais pas la recette exacte.
1: Dites-moi Mélanie, quand on vit dans un univers aussi gourmand, est-ce qu'on résiste encore?
0: Pas toujours. Ça dépend. Bien sûr, on a tous nos petites faiblesses. Moi, ça va être le chocolat, ça va pas être forcément les biscuits. Mais bon, après, il faut quand même goûter un peu pour pouvoir conseiller le client.
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1: Itinéraire Bis à Saint-Fargeau cette semaine et à quelques jours de Noël. Eh bien, il fallait que je vous parle. Je suis à Château de Cartes, la boutique Château de Cartes à Saint-Fargeau. Yanis, bonjour.
3: Bonjour.
1: Le Château de Cartes, Yanis, c'est quoi?
3: Le Château de Cartes, donc, c'est une boutique où vous trouverez des jeux de société, principalement, des jouets, un peu de jouets pour les petits, pour premier âge. Vous trouverez également aussi quelques produits cadeaux, comme des bougies de charrue.
1: Ces jeux de société, moi je suis restée à l'époque du Monopoly. Il y a eu une grosse avancée dans ces jeux de société.
3: Ah oui, complètement, effectivement. Donc l'avancée a commencé dans les années 2000 déjà, où de nouveaux jeux comme Catan, qui ont révolutionné le genre, sont arrivés. Et depuis, en fait, ça n'a pas arrêté de s'accroître, en fait. À chaque année, on a une quantité phénoménale de jeux de société qui sortent. Ça n'arrête pas. Donc maintenant, il y en a pour tout le monde. En fait, ce qui est bien, c'est qu'il y en a pour tout le monde, tous les âges, des joueurs, des non-joueurs, des enfants, des personnes âgées. Tout le monde y trouve son compte, en fait, maintenant.
1: Il y a combien de jeux ici, dans cette petite boutique sous la porte d'entrée de Saint-Fargeau? Est-ce que vous les avez comptés, Yanis?
3: Il y en a environ dans les 400 ou 500, ça dépend du roulement en boutique, mais oui, on doit être dans ces eaux-là. En tout cas, du nombre de références depuis le début qu'on a ouvert cette section, oui, il y en a eu beaucoup en tout cas.
1: Et ça veut dire que chaque jeu, vous le connaissez. Vous connaissez les règles, à qui il peut s'adresser?
3: Alors, on essaie d'en connaître le maximum possible. Une grosse partie des jeux qu'on propose, effectivement, on essaie de les connaître. On en a testé une partie. On ne peut pas tout tester non plus, c'est impossible. Mais évidemment, ce qu'on ne peut pas tester, on se renseigne dessus, on regarde des vidéos, on se renseigne vraiment sur les jeux, qui nous permet après, effectivement, de conseiller au mieux tel jeu pour telle personne.
1: En fait, les jeux qui sont là devant moi, j'ai l'impression que je ne les vois qu'en boutique et dans des boutiques comme la vôtre, qui sont spécialisées.
3: Alors oui, effectivement, ce qu'on essaie de faire en boutique, dans la nôtre, comme la nôtre, c'est de proposer des jeux qu'on ne trouve idéalement pas en hypermarché ou dans, on va dire, les boutiques un peu, voilà, hypermarché classique. On essaie de proposer des jeux qui ne sont pas forcément connus du public et qui, justement, méritent de l'être.
1: Il y a des jeux pour tout le monde.
3: Ouais, il y en a pour tout le monde. C'est ça qui est bien maintenant, c'est qu'en fait, tout le monde peut y trouver son compte.
1: Contrairement à Internet, le jeu, ça rassemble. C'est ça qui est important à dire aussi.
3: Ah, complètement, oui. L'avantage, c'est qu'on passe de très bons moments en famille, entre amis. Voilà, on vit des sacrés moments qu'on ne vivra jamais forcément sur Internet.
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1: Itinéraire Bis à Saint-Fargeau cette semaine. Et aujourd'hui, eh bien, j'ai décidé de m'arrêter dans un endroit totalement merveilleux. C'est le théâtre du Picuccio. Florent Amar, bonjour.
4: Bonjour.
1: Ce théâtre, racontez-moi son histoire.
4: Son histoire, elle a démarré maintenant, oh là là, il y a 20 ans. En ce qui me concerne,
1: ouais.
4: J'ai repris cette salle qui était une salle de cinéma à l'époque et je suis arrivé avec l'envie de transmettre du livre théâtre. Et du coup, on a commencé à monter une pièce, deux pièces, trois pièces, quatre pièces. Ça a touché des enfants, des adolescents et des adultes. Et aujourd'hui, je suis plus axé sur les adultes, c'est vrai. Mais ce théâtre est merveilleux parce qu'il est parti de zéro. Et que maintenant, il a une petite histoire et qu'il y a des gens qui l'envient.
1: Effectivement, là, on est juste derrière le château, dans un endroit assez magique. Lorsque vous avez poussé la porte de ce tout petit théâtre, qu'est-ce que vous vous êtes dit?
4: Tout de suite, il y a une harmonie entre le bois, l'ambiance et la disposition de la salle qui offrait, juste pour celui ou celle qui avait un peu d'imagination, de quoi faire, puisque ça fait 20 ans que ça existe. Voilà. Et qu'il y a eu 21 comédiens qui déambulaient sur cet espace qui est magnifique, qu'on appelle la scène.
1: Vous avez commencé avec des ateliers pour les enfants. Aujourd'hui, vous m'avez dit que ce sont plutôt les adultes qui viennent à vos ateliers. Que viennent chercher ces gens dans vos cours de théâtre?
4: Au début, le plus souvent, ils venaient chercher, régler un peu des comptes avec une certaine timidité. Pour les parents, il y avait deux versions. Ils me prenaient pour un orthophoniste, pour être honnête, pour certains. Et en plus, je pouvais permettre de sortir d'une inhibition, de bouger, de calculer, de mieux phraser, de mieux s'exprimer. Donc, du coup, voilà, il y avait cet aspect-là. Pour d'autres parents, c'était plus radical. C'était, c'est moins cher que le cheval, c'est moins cher que le tennis. C'était aussi bête que ça. Mais c'était génial parce qu'il permettait quand même à des gamins d'aller voir une activité. Par contre, pour les adultes, eux, ils venaient chercher quelque chose de différent. Déjà du plaisir.
1: Au bout de 20 ans, Florent, vous avez créé de vraies générations.
4: Ouais, il y a eu de tout. Il y en a qui sont devenus artistes, d'autres qui ont ouvert des portes du conservatoire, d'autres qui produisent, d'autres qui font de la scénographie. Puis j'en ai qui deviennent des merveilleux comptables, des merveilleux bouchers. Il y a eu de tout, mais ça a permis vraiment d'impulser, de gagner en assurance pour certains, de découvrir le plaisir du mot, du verbe. Si jamais un jour je devais faire la fête avec tous ceux qui sont passés au Picoussio Théâtre, je crois que ça ferait une bonne moitié du village.
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3: Bonsoir.
4: Tout va bien, bonsoir.
3: Pascal, très heureux d'être là. Et Benabar, bah nous aussi, on
5: j'espère
3: est content de vous
5: pas
3: avoir.
5: J'ai votre lancement parce que je suis rentré avec Franck.
4: Non.
3: Non, ça faisait vivant.
5: Voilà,
3: ça faisait
5: voilà.
3: Les invités arrivent pile au moment du début de l'émission, ça faisait direct.
5: Ouais, OK.
3: Voilà.
4: Enfin moi je t'avais pas vu venir, hein, c'est
5: oui, ça.
4: Comme elle a dit, c'était je trouvais ça drôle. Bah, le duo qu'on n'a pas vu venir, c'était bien.
3: J'ai pas vu venir votre duo
4: non,
3: parce que
4: vrai, oui.
3: Tous les deux, chacun de votre côté, vous tracez votre route et vous avez une foultitude de tubes, on connaît par cœur. Exemple, le dîner de Benabar. Le dîner de Benabar. On s'en fout, on n'y va pas. On a qu'à se cacher sous les draps. On commandera des pizzas. Toi, la télé, moi. Et de Pascal Obispo, on connaît Si j'existe.
5: Entre autres.
4: Oui, non, mais ça va.
5: Il y a une belle collection, Pascal.
4: Non, c'est pas la peine. Ah ben voilà.
3: Pour me faire arrêter de chanter, hein.
4: C'est une chanson d'un mec très enthousiaste. Moi je suis enthousiaste.
5: Mais oui, tu l'es en ce moment.
4: Ouais. C'est vrai.
5: Bah, moi aussi. Mais on est content de sortir ce titre.
3: Racontez-moi
5: votre
3: rencontre. Oui, ça s'entend que vous êtes en tout cas content d'être ensemble ici en studio. Ça me fait plaisir. Mais racontez-moi votre rencontre à tous les deux.
4: La vraie ou la fausse? Non, la fausse.
5: La fausse.
3: Ah non. Ah non, attendez, c'est-à-dire, c'est quoi? Il y a plusieurs rencontres dans la vie et en studio.
5: On s'est rencontrés sur des plateaux de télé.
4: Oui, sur des plateaux de télé. Puis après, je l'ai rappelé pour une émission, pour un album pour le sida. Voilà.
5: Et puis les Restos du Cœur aussi.
4: On devait participer, on s'est vu au Restos du Cœur, et puis on a déconné souvent.
5: Ça soude les Restos du Cœur.
4: Et en fait.
5: Comme on passe 15 jours les uns sur les autres, ça crée des liens, quoi.
4: On s'est aperçu que malgré notre énorme différence,
3: d'âge.
4: Ouais, d'âge.
3: C'est beaucoup plus vieux, Pascal, c'est ça?
4: Ouais, beaucoup plus vieux. Oui, parce que lui, c'est un junior, lui, il commence à peine.
5: Putain, j'aimerais bien.
4: On s'est aperçu qu'on pouvait être complémentaires et pouvoir faire bonnes choses ensemble. Et en fait, ça fait longtemps qu'on rigolait ensemble, qu'on pouvait bouffer ou se croiser, etc. Mais on n'a pas vraiment fait de musique, quelque chose de concret, nouveau, de festif, une forme de chanson dans un désespoir optimiste. En tout cas, une question, pour laquelle on n'a pas la réponse, de toute façon.
5: Oui.
3: Reste-t-il du bonheur? Oui, vous n'avez pas choisi la question la plus simple.
5: Oui. Carrément. Bah, d'ailleurs, elle reste
4: suspendue
5: ouais, la question. Mais il en reste. Enfin, moi, je le pense vraiment. En tout cas, c'est à nous de le créer, le bonheur. Ouais.
3: Et il y a de la joie dans cette chanson, c'est sûr.
5: Exactement.
3: Je vous propose qu'on l'écoute. Et après, ils vont nous raconter comment ils l'ont fabriqué. Reste-t-il du bonheur? Le duo que, non, je n'avais pas vu venir. Ouais. Benabar, Obispo, ici, c'est parti.

0: Est-ce que vous avez trouvé la réponse à cette vaste question? Reste-t-il du bonheur? Benabar et Pascal Obispo sont avec nous ce soir en direct dans Décibel. Racontez-moi la genèse de cette chanson, messieurs. Qui a eu l'idée? Qui a donné le premier encart?
1: Pascal, qui fait un album que tu as fini d'ailleurs, tu continues.
2: J'ai presque fini.
1: Où il invite des copains sur des nouvelles chansons. Et il m'a proposé deux chansons. Moi, j'ai tout de suite choisi celle-là. J'ai toujours tout de suite adoré le texte de Pierre-Dominique Burgot, qui est un super auteur. On le savait déjà, mais là. Et puis ces images, là, un réfrigérateur. Moi, j'adore ces chansons-là, poétiques, avec des moments très triviaux, très terre à terre. Enfin, j'adore son coup de plume. Et on l'a enregistré le plus facilement du monde. On a été en studio chez Pascal, et puis voilà. Et puis on s'est aperçu assez vite qu'il se passait un truc avec cette chanson. Et donc nous voilà, parce que c'était pas du tout prédestiné à devenir un single.
2: On sait pas, en général. On
1: s'est pas posé de questions.
2: C'est pas notre spécialité. Moi, ça n'a jamais été ma spécialité. Je n'ai d'ailleurs jamais choisi aucun single des albums. En fait, l'album, c'est un album que je prépare depuis pas mal de mois.
0: Ah oui, on a parlé la dernière fois que
2: on va dire même d'année.
0: D'année, oui.
2: C'est un album qui s'appelle Héritage, où je rends hommage à tous les artistes que j'aime qui souvent donc viennent partager des moments avec moi, mais des artistes dont j'admire la plume ou le talent de mélodiste. Voilà, pour moi, ce sont tous des auteurs-compositeurs extraordinaires. Et donc j'ai la chance qu'ils acceptent de venir partager un moment de bien-être dans mon studio. Et donc
0: Bruno,
2: c'est le premier, mais je t'avais balancé déjà un nom la dernière fois.
0: Ouais.
2: Voilà, il se trouve que c'est vrai, il y a
1: Paul Bollinger.
2: Ah bah t'es là, regarde, ça commence bien. Ça commence bien, mais c'est vrai qu'il y a beaucoup d'artistes qui. Mais ça sera pour donc l'année prochaine. Mais Francis,
0: oui, on avait parlé de Cabrel.
2: Francis, ouais. qui est venu, Michel Jonas, Julien Clerc, Renaud aussi, Bruno. Il y en a d'autres, on ne peut pas
0: c'est
2: tous les dévoiler.
0: C'est un chouette gang, quand même, j'aime bien.
2: Bah, disons que oui, mais quand on rend hommage à la chanson française, comment dire, on a. C'est vraiment le but de cet album. Je tire le fil de fan. Héritage, c'est tout ce que j'ai pu comprendre, ne pas comprendre, tout ce que j'ai pu apprécier, tout ce qui m'a touché, tout ce que j'ai appris avec eux et même avec Bruno, même si il est beaucoup plus jeune que moi. Mais en fait, l'idée c'est vraiment de rendre hommage à la langue, ouais. La langue française. Moi, j'ai démarré avec de la pop, c'est-à-dire la pop musique, c'est le chanter rien, mais
0: je peux tout chanter, je connais tout par cœur.
2: Non, mais chanter bien.
0: Plus que tout.
2: Oui, voilà, c'est ça. Donc la pop musique, c'est quoi? C'est chanter rien, mais le faire bien.
0: Oui.
2: Voilà. Et après, je me suis mis à
0: éviter plein de violons.
2: À aimer les lettres. Ouais. À aimer, je me dis, attends, je suis trop vieux pour chanter tulup tup tup. Alors, et puis j'ai écouté des mecs comme ça, de la nouvelle chanson française. Je dis, il faut que je fasse la chanson française. Il faut que j'arrête avec mes tulup tup tup. Et je me suis mis à aimer vraiment le texte, le verbe. Donc j'ai beaucoup travaillé avec d'autres artistes, et puis même Marceline Desbordes-Valmore, cette poétesse du 19e siècle, avec qui j'ai fait un album magnifique. Et donc depuis, j'ai envie de travailler avec des auteurs et compositeurs, et cet album, c'est vraiment un album, on va dire, hommage à la chanson française, et tous ceux qui veulent participer acceptent de venir partager un moment avec moi.
0: Mais alors, Benabar, vous auriez pu écrire un texte.
1: Oui, mais c'était pas du tout le truc de base, en fait. Ça s'est vraiment fait simplement, comme le disait Pascal. Et puis, je suis très heureux de pouvoir aussi rendre hommage aux auteurs.
0: Ouais, ouais.
1: Ils sont souvent un peu malmenés dans ce métier, il faut le dire.
0: Souvent, déjà, on parle pas d'eux.
1: Et on parle jamais d'eux.
0: Il n'y a pas beaucoup. Là, tout à l'heure, Pascal parlait de Julien Clerc, qui a toujours l'élégance, lui, de nommer tous les auteurs qui lui écrivent des textes pour ses albums et tout. Mais c'est pas le cas de tous les artistes. C'est vrai qu'il y a certains auteurs où ils n'ont même pas le droit de le dire.
1: Oui, exactement. Il y a ce truc-là. Voilà. Et puis revenir à quelque chose aussi. Alors, déjà, j'étais très, très flatté qu'on me demande comme interprète.
0: Oui, mais oui, c'est très chic.
1: Céline Dion, c'était pas mon cas avant.
0: Et vous a appelé Céline, c'est ça le confort du studio.
1: Oui, Céline. Moi, j'ai dit qu'on m'appelle Céline.
0: Oui, je comprends. De toute façon. Je comprends. Ah.
2: Bon, c'est vrai que je l'ai dirigé. Ouais. Je l'ai rendu Céline comme ça. Moi, j'adore Céline Dion. Non, mais c'est vrai que, en fait, j'ai jamais vraiment aimé, on va dire, les gens qui étaient trop, trop techniques. L'aspérité, le défaut.
0: Ouais.
2: Je l'ai toujours exploité, si on peut parler de défaut, mais le défaut, c'est que le caractère. Et le défaut, c'est le caractère. Et le caractère, c'est tout ce qu'on recherche. Et quand on fait un duo avec Bruno, je veux que ce soit lui. Ouais. Je veux pas le gommer. Donc, en fait, c'est bien lui, comme tous les autres chanteurs, les deux autres chanteurs avec qui j'ai travaillé ou chanteuses. Et c'est ce qui est important. Voilà. On va pas tous chanter pareil. Donc, voilà. Donc là, il déconne. Mais voilà. Moi, je l'ai vu sur scène plusieurs fois. Et c'est un super interprète. Et surtout que c'est un mec sur scène, ça, il envoie. Bon, c'est vrai qu'il vieillit un peu, mais bon.
1: Ah ouais, écoute, on va pas vers le mieux. Qu'est-ce que tu veux que
2: Bah non, je sais.
1: C'est notre dernier tour de piste à tous les deux.
2: Ah non,
0: c'est horrible.
2: Non, à moi oui, mais pas à toi.
1: Si, moi je peux.
2: Bah, tiens, Junior, arrête un peu.
1: Putain, j'ai 56 ans, arrête.
2: Bah moi j'ai 61 dans 3 mois. C'est fini.
1: Là, c'est les conversations.
2: Et place aux jeunes.
1: Place aux jeunes.
0: Moi je vous fais signer au minimum pour 30 ans.
2: À nous deux, on a combien? 117, non,
1: c'est pas ça.
2: Bon, qu'est-ce qu'on disait? On l'a pas vu venir.
0: Non, mais ça, on l'a pas vu venir, c'est sûr. Reste-t-il du bonheur? N'empêche que j'aimerais savoir comment ça s'est passé, ce moment-là, où vous décidez, Pascal, d'attribuer cette chanson à Benabar. Pourquoi, d'après vous, elle lui va comme un gant?
2: Alors, en fait, dans tout cet album, c'est un hommage, donc, à la chanson française, aux auteurs-compositeurs, mais aussi à la musique d'un certain genre. C'est-à-dire, pour moi, la meilleure chanson française, on va partir de fin 60 et début 80 aussi, mais c'est vraiment la chanson des années 70. Quand je me suis replongé dans...
0: Donc c'est qui, c'est Berger?
2: Alors, Les Marquises, l'album de Brel, Marquises, oui. Ça c'est okay. Les années 70. Okay. On a toujours Brassens, mais on a Julien Clerc, on a Francis Cabrel, on a Delpech, on a Souchon. Et moi je fais une anthologie, comme tu sais, sur la chanson française dans mon application,
0: oui, les reprises.
2: Où je reprends.
0: Ouais.
2: Et c'est vrai que dans cet album, donc en fait, je travaille sur des ambiances différentes, mais dans le genre une espèce de années 70 2.0. Et cette chanson, je l'ai voulu. Alors bizarre, tu vas voir, tu veux, je te dise d'où elle vient. Elle vient d'un album. D'albums que j'ai écouté, des Wings de Paul McCartney. On entend bien cette prédominance de basse comme ça, ouais. Espèce d'un truc un peu campagne, un petit
0: banjo aussi.
2: Un peu terre. Oui, c'est ça. Donc c'est vraiment une chanson de terre. On a l'impression que, voilà, moi je suis un petit-fils de paysan, de vigneron. C'est vraiment une chanson comme ça. J'avais envie de retrouver ce genre d'odeur. Et c'est vrai que Bruno, dans ses textes, dans sa lecture du quotidien et comment il l'exprime dans son écriture, on est vraiment là, on est près des gens. Moi, ce que je n'avais pas dans mes textes avant de travailler avec d'autres auteurs, j'avais pas ce truc-là. J'étais très très bien servi, évidemment, par Lionel Florence, mais c'était autre chose. Et là, c'est vrai que on est dans les détails, on est dans le réfrigérateur, et c'est vrai que je me dis, tiens, ça c'est Bruno, ça. Ça c'est Bruno, ça va le faire marrer. Voilà.
1: Bon, et la première écoute, parce qu'il y en avait deux au début, tu te souviens, il y avait deux possibilités.
2: Ouais.
1: Et on l'a fait, j'espère que ça se ressent dans le titre. On a fait ça aussi simplement, Pascal, comme moi, on a cette volonté, peut-être aussi avec l'âge, en l'occurrence.
0: Non, mais c'est décidément, vrai. Décidément, c'est un thème.
1: Ouais. Non, il y a peut-être un peu ça, parce qu'il y a le bon côté aussi de le fait d'avancer dans la vie, dans sa carrière, de pas se poser de mauvaises questions, surtout quand on enregistre. Il y a évidemment, il y a tout ce qui va autour d'un disque, d'une sortie d'album, la promo, les intérêts. Mais il y a aussi le moment où on est autour d'une guitare ou d'un piano et puis on fait une chanson, quoi. Et ce moment-là, moi, j'y tiens beaucoup, Pascal aussi. Et cette chanson a vraiment été faite comme ça, sans aucune ambition, sans compliqué, sans mettre des intermédiaires, des avocats, des tout ce que tu veux. Tu vois, parce que ça peut vite tourner dans des trucs comme ça aussi.
2: Le partage, c'est un partage de plaisir, simplement.
1: Voilà.
0: C'est comme ça. C'est payé en caisse de bière.
2: Je sais que dans la vie.
1: Et oui, et puis moi j'ai vraiment envie de travailler comme ça globalement, même pour les concerts, même pour les interviews d'ailleurs, sans fioritures inutiles qui prennent des fois une place inouïe.
2: Alors moi c'est bizarre parce que c'est vrai que dans la vie, moi je suis quelqu'un de très enthousiaste, etc. Moi j'aime bien blaguer, tout ça. Et quand je suis en général, comment dire, dans un studio, c'est vrai que d'enregistrement, je deviens tout à fait sérieux. Et en fait, avec Bruno, en fait, j'ai gardé cet enthousiaste encore, comme dans la vie ou comme quand je suis sur scène. Et c'est vraiment super agréable de bosser avec lui parce que voilà, bon, on s'amuse et quand on n'a aucune pression. On est vraiment dans un partage sans aucune ambition, sans aucune recherche, et comme tu disais tout à l'heure, peut-être qu'on peut se retrouver à la radio et promotionner un single. Voilà. Et puis c'est sans ChatGPT, je précise.
0: Oui. Voilà. On sent pas la patte de l'intelligence artificielle, tout ça est très naturel.
1: On a de la bêtise authentique.
2: Ah bah oui, c'est la bêtise authentique.
1: Oui, c'est ça.

0: actualités respectives de mes invités sont effectivement très intéressantes. On parlait de l'album Héritage de Pascal Obispo, double album qui, sortira quand il sera prêt.
1: Bah c'est comme ça, il y a pas de.
0: On fait l'appel. On sait qu'il y a Appelle-moi Johnny. On sait qu'il y a Notre-Dame et la France. On sait qu'il y a le duo avec Benabar.
1: Ouais, aussi comme sur son. Il est aussi sur son bonheur, album. C'est génial.
0: Et une chanson avec Francis Cabrel.
1: Entre autres, il y a d'autres artistes évidemment.
0: Oui, non, je sais, ça fait 4 là, c'est pas beaucoup pour un double album. Je sais.
2: C'est une chanson de 20 minutes à chaque fois. Attention.
1: Non. On peut presque rajouter un 0 au 4. Un double album.
0: Wow.
1: Bah oui. Écoute, il faut que je passe à autre chose. Moi, c'est fini, j'ai raccroché des gants.
0: Donc, Héritage, vous avez compris, gros projet de Rocky Balboa, Pascal Obispo,
1: Non, non, pas du tout. Bon, enfin, écoutez, ouais, c'est comme ça. On essaie de faire toujours de la bonne musique. Mais en fait, ce qui est bien avec l'âge, je trouve, c'est que on est beaucoup plus doué, c'est ça, beaucoup plus détendu dans l'approche de cet art. Qui n'est pas forcément un art mineur, mais on va dire même si c'est un art mineur, comme je dis toujours, c'est un art mineur à fonction majeure, puisque d'abord ça nous fait du bien, ça peut faire du bien aux gens aussi. Et c'est vrai que en vieillissant, moi j'avais déjà pas beaucoup d'angoisse, mais là c'est vraiment, je suis vraiment tellement heureux, tout est très cool et tous mes invités sont heureux de partager ce moment avec moi et je suis très heureux de partager avec Bruno parce que à force d'avoir fait d'autres conneries et des conneries, il vaut mieux à un moment donné s'arrêter dans un studio et faire de la musique ensemble, monsieur
2: Benabar. Exactement, voilà. Faire de la musique et on partage tous les deux ce goût du un peu ce culte du divertissement qui est souvent traité pas avec forcément du mépris mais bon avec un peu de distance.
0: Il y a des gens qui vivent leur musique de manière plus snob que vous.
2: Voilà,
0: c'est comme ça qu'on peut le dire.
2: Et qui sous-entend un petit peu que le divertissement, bon, c'est un peu bébête, peu racoleur. Et tous les deux, on pense le contraire. Le divertissement, d'une part, on peut avoir des ambitions artistiques dans le divertissement. Et puis, ça peut apporter quelque chose en termes de poésie. Et en plus, divertir, cette notion-là, que les gens aillent un peu mieux pendant les 3 minutes où on chante. Essayer d'aller vers ça, c'est quelque chose qu'on voulait tous les deux insuffler dans
1: c'est vrai, c'est la fonction. C'est notre fonction majeure, finalement, pour notre art mineur.
0: Le Soleil des Absents, c'est le nom de votre prochain album, Benabar. Oui. On a une date de sortie ou pas?
2: Alors oui.
0: Ou alors c'est comme Pascal, ça sortira quand ça sera prêt.
2: Non, c'est à la rentrée en janvier. Je crois que c'est le 30 janvier. Mais enfin,
0: janvier 2026, en tout cas. Oui. Et y a des dates de concerts qui commencent à arriver, notamment le 29 avril prochain à Paris, à l'Olympia. Ça, c'est le concert de rentrée, c'est le début de la tournée.
2: C'est le début de la tournée. On ne sait pas où elle va nous mener, d'ailleurs. On va voir comment ça va se passer, mais ça fait 4 ans, je crois que j'ai pas tourné, mais c'est la première fois depuis que j'ai commencé.
0: Vous arrêtez aussi longtemps?
2: Je m'arrête aussi longtemps. Ouais. Ça s'est fait comme ça. En fait, c'était pas du tout un choix ou un calcul, mais il y a eu plein de raisons, plus ou moins tristes. J'ai perdu un de mes plus vieux musiciens, Denis. Évidemment, ça a modifié plein de choses, surtout intimes, évidemment.
0: Ouais.
2: Et puis les choses se sont faites comme ça. Et l'album a été long à faire. Ça a été parfois un peu dur, mais en fait, curieusement, comme on était tous dans un moment très triste, parce que Denis, on a commencé ensemble dans les bistrots en 95, donc il était toujours avec moi sur scène.
0: Enfin, il jouait quoi comme instrument, Denis?
2: De l'accordéon et du sax.
0: D'accord.
2: Il avait aussi composé pour moi, fait des arrangements.
0: Ah oui, donc c'était votre ami et votre binôme artistique.
2: Ah ouais, depuis le début.
0: Ouais,
2: okay,
0: d'accord.
2: Et en fait, de partir sur cette tristesse nous a tous forcés à apporter du bonheur, justement. C'est pour ça que j'étais très touché par la chanson de Pascal, parce que je me suis vraiment posé la question pendant 4 ans, reste-t-il du bonheur? Et comme on était tous là-dedans, en fait, ça a donné une patine à cet album, moi, qui me touche beaucoup, qui est assez joyeuse, avec cette volonté, le soleil derrière les nuages, quoi.
0: Mais c'est-à-dire, il faut que la joie revienne un petit peu avant de refaire des chansons, ou est-ce que c'est le fait de retourner à votre travail qui vous a rapporter de la joie?
2: Ouais, de la joie. Et surtout le fait de se dire, depuis le début, qu'il faut pas se laisser aller à un album triste, c'était presque trop facile. Puis c'est vrai, il suffit d'allumer la télé pour être déprimé quand même, c'est pas compliqué.
0: Ça c'est donc, en ce moment, oui, effectivement.
2: Voilà, donc, l'envie comme ça d'apporter de la joie à la personne qui voudra bien écouter l'album. Donc ça, curieusement, cet album a été long parce que ça a été un voyage intime que j'avais jamais fait à ce point-là. Et donc je suis fou de joie de commencer à partir sur scène parce que ça aussi, c'est un peu ce qu'on n'arrête pas de se dire avec Pascal, le moment où on chante la chanson devant quelqu'un, quoi. C'est quand même le but du jeu, quoi.
0: Pascal, vous, vos chansons préférées, vous les écrivez quand vous êtes triste ou quand vous êtes heureux?
1: Je pense que c'est juste une question d'envie, c'est-à-dire que ça vient comme ça. Moi, j'accumule de l'énergie, qui peut être de l'énergie positive, souvent négative. Ouais, j'ai tout négatif et puis ça vient. Il suffit simplement que je reçoive des textes. Voilà, c'est juste de l'énergie. Je sais pas, il y a pas gay ou pas gay. Non, quand j'ai été vraiment très très mal, non, je peux pas écrire. Non, on fait que des trucs vraiment pas, ouais. vraiment pas cool. Non, moi en plus j'aime les chansons romantiques surtout. Bon voilà, quand je suis au piano, c'est toujours, ouais, voilà, c'est toujours très féminin. J'ai envie de faire pleurer, mais je suis pas dans un mood triste en fait. Voilà, je suis dans un mood plutôt romantique d'un ami de la beauté qui voudrait que la beauté perdure. En tout cas, grâce aux mots, grâce aux mélodies, voilà, à l'effet que ça peut avoir sur les gens. Moi, je sais que ça en a sur moi. En fait, si je fais ça encore aujourd'hui, c'est parce que je sais que je suis toujours impacté par des chansons, par des phrases, par des mots, par des poèmes. Et cet impact me donne envie de faire la même chose pour d'autres personnes parce que je sais que ça existe. Je sais que je peux pleurer en écoutant une chanson. Donc, si je peux moi-même faire pleurer avec ma chanson, émouvoir ou peut-être faire rire, rire, c'est vrai que c'est avec Vito, j'ai fait rire.
2: Ah oui,
1: avec Vito, ouais. Et là, on s'est bien marré avec Mickaël. Bon, enfin voilà ma démarche.
0: Mel,
2: il faut se méfier de ces états d'âme.
0: Moi, je vais la chanter la chanson.
1: C'est
0: aussi,
1: toi, c'est faut que je te parle. J'ai passé ma soirée à boire. Non, mais c'est fou. Hein. Non, mais je suis un héros dans les banlieues, moi, je te le dis.
2: C'était marrant cette chanson.
1: Ah, moi, je sors. Et moi, tous les rappeurs, de toute façon, je suis un héros pour tous les rappeurs. Même génération montante, quand ils me voient, c'est Vito, c'est tout, c'est respect.
0: C'est Vito.
1: C'est respect. Mais c'est quasiment comme si j'avais, tu sais, des grosses chaînes et tout. Des sourcils coupés, des flingues, etc.
2: Ah ouais, on avait parlé de ça. Moi, c'est pour la série H. Ils connaissent pas mes chansons, mais ils connaissent H.
0: Donc, il y a Benabar de H et Pascal Obispo qui fait Vito, qui sont les invités ce soir de Skyrock. On vous embrasse tous très fort et à bientôt, messieurs.
2: À bientôt, merci.
0: Merci de nous voir.
1: C'est très court.
0: Il est 35.
1: Non, mais la fin, je l'ai pas vu venir.
2: Non,
1: tu l'as vu venir la fin ?
2: On nous chasse.
1: Ah ouais, non, mais
2: j'ai d'habitude, les gens, ils restent beaucoup plus longtemps, mais nous, comme on a été chiants et cons.
1: Non, pas du tout.
0: Vous avez eu 5 minutes de rap parce que vous êtes mignons et que vous êtes deux.
1: Fini avec une fin positive. J'aimerais bien écouter ta chanson, s'il te plaît.
2: Ah oui.
0: Allez, Benabar.

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3: Alors, on peut passer une petite demi-heure ensemble, Didier Varro.
4: Oui.
3: C'est toujours un bonheur.
4: Merci de me recevoir.
3: Ah, mais alors, avec joie, parce que vous sortez donc jeudi prochain la chanson française, un peu, beaucoup, passionnément, aux éditions Le Robert. En fait, ils ont cette collection qui s'appelle Un peu, beaucoup, passionnément, qui s'essaye de décliner dans plein de thèmes. Et vous, évidemment, votre thème, c'est la chanson française. Vous mettre du Samson, c'est vous attendrir le cœur.
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0: ans que journaliste, qu'animateur, mais aussi dans les maisons de disques, vous avez toujours travaillé autour de la musique, Didier Varro. Est-ce que vous aimez la chanson française ou est-ce que vous aimez, comme Véronique Sanson dans cette chanson, les musiciens?
1: C'est une bonne question parce que je crois quand même que j'aime avant tout la chanson française. Parce que la chanson française, c'est difficile à définir,
0: ah oui.
1: Mais c'est une musique et un texte. Alors les musiciens accompagnent, portent cette émotion, cette intention plumitive. Mais c'est vrai que moi, je suis en plus particulièrement touché par les auteurs. Donc ouais. Voilà, je pense que j'aime les musiciens parce que c'est eux qui sont au service de la chanson française. Mais vraiment, c'est le cœur de ma passion.
0: Alors, au tout début du livre, moi j'aime toujours voir à qui les auteurs dédient leurs ouvrages. À mes parents adorés, à Antoine Nombrini, l'amour de ma vie, à Véronique Sanson, à qui je dois cet amour intact et passionné pour la chanson. C'est pas une pause, donc vous avez écrit sur elle, vous avez raconté beaucoup de choses sur elle, vous l'avez interviewée, vous l'avez filmée, vous êtes auteur de documentaires autour de Véronique Sanson, je pense que votre aventure avec elle n'est pas terminée. À quel point elle est déterminante dans votre parcours qui finalement amène à ce livre, la chanson française?
1: J'ai voulu lui dédier ce livre, qu'elle ne lira pas, sûrement. Mais parce que c'était important pour moi de rappeler qu'il y a eu un avant et un après Véronique Sanson dans mon existence. Et probablement que l'homme que je suis, comme vous l'avez un peu décrit, c'est-à-dire à la fois à la radio, mais parfois derrière les artistes lorsque je travaillais en maison de disques ou programmateur de festival, mon parcours et mes choix éditoriaux, musicaux, n'auraient pas été les mêmes si en 72 l'album de Véronique Sanson n'était pas entré dans mes oreilles. Je pense que j'avais une culture musicale très radiophonique avant 1972, puisque j'écoutais enfant beaucoup la radio, je zappais d'une radio à une autre, mais je n'avais pas encore compris, saisi ce que pouvait être l'exigence artistique quand Véronique Sanson est arrivée. D'ailleurs, c'est marrant parce que je suis pas le seul, hein. Oui. Françoise Hardy raconte toujours que le jour où cet album Amoureuse est arrivé, elle s'est dit, bon, bah là, on est au chômage, quoi. Les chanteuses des années 60, on est complètement dépassées. Voilà ce qu'il faut faire aujourd'hui pour à la fois faire une chanson populaire,
0: oui,
1: mais exigeante. Et voilà. À partir de là, c'est vrai que mes goûts musicaux se sont orientés vers ce qu'on a appelé la nouvelle chanson française et que les Alain Souchon, Laurent Voulzy, Yves Simon, William Scheller, Catherine Nara, enfin tous ceux qui ont construit cette belle autoroute dans les années 70 de la chanson française, on fait partie de ce que je suis aujourd'hui. Peut-être que sinon je serais resté avec Claude François, avec Sheila, Dalida.
0: Oh, c'est vrai.
1: Et ce qui fait.
0: Et on
1: aussi
0: aurait monté une revue des Claudettes. Allez savoir. Vous feriez Clo-Clo, moi je danserais derrière.
1: Mais en revanche, ce qui est intéressant, c'est que je ne renie pas ses premières amours.
0: Ah non.
1: Et que ouais, je les fais aimablement cohabiter avec évidemment ces artistes qui sont issus des années 70 et ceux qui sont aujourd'hui les artistes d'aujourd'hui, les Juliette Armanet, les Clara Luciani, les Eddy de Pretto, les Ao, oui, de Sagazan. Ce sont des filles spirituelles de Véronique Sanson pour moi, même si elles n'ont pas stylistiquement des choses très très communes.
0: Alors ce livre, ce beau livre qui sort donc aux éditions Le Robert, jeudi prochain, la chanson française un peu beaucoup passionnément, Didier Varro, part d'une idée. Ça fait des années qu'on vous demande de faire des bouquins,
1: oui,
0: sur la chanson,
1: oui,
0: française,
1: je
0: des
1: confirme,
0: années que vous dites bah non, je sais pas, l'axe, etc. Et là en fait vous avez trouvé l'idée, la bonne idée, hein, je me permets de vous le dire parce que je trouve que c'est dément. Vous avez choisi 21 moments, pas pour nous raconter 21 anecdotes, parce que là bah ça serait une énième collection d'anecdotes, non, 21 moments qui vont vous permettre de tirer à chaque fois un fil, un thème, et finalement de faire un tour complet de la chanson française de Charles Trenet à Booba. Mmh. C'est quand même assez dingue. Et pour ce faire, vous avez eu un dialogue constant avec quelqu'un qui s'appelle Martin Soudan. Qui est-il ?
1: C'est un jeune auteur de cinéma. Et il a eu une importance phénoménale, comme vous le disiez, des livres sur la chanson française, on me l'a proposé. J'ai souvent dit non pour les raisons que vous avez exposées. Et là, j'ai d'abord, dans un premier temps, j'ai dit non parce que j'ai dit j'ai un peu un travail à plein temps.
0: Il n'a pas le temps.
1: À Radio France,
0: oui,
1: et donc je peux pas. Et puis quand j'ai déroulé quand même cette idée en disant si un jour j'ai le temps, voilà comment je pourrais aborder le sujet, ils m'ont dit mais non, mais il faut le faire maintenant. Et j'ai dit bah alors trouvez-moi un partenaire pour travailler. Je n'ai jamais fait ça. C'est-à-dire j'ai toujours écrit mes livres. Donc là, c'est un travail de collaboration, c'est un ping-pong plumitif. Et ce qui m'a intéressé chez cette cette personne, ce jeune auteur de cinéma, c'est qu'il est aussi construit sur la consommation entre guillemets des séries, de choses plutôt cinématographiques ou plutôt télévisuelles, mais séquencées. Et donc, il m'a vraiment aidé et porté à trouver la vraie dramaturgie à l'intérieur de ces 21 chapitres. Donc, c'était important. Et puis, en fait, c'est vachement bien de travailler
0: en
1: accompagné.
0: Équipe, ouais.
1: Moi, j'adore ça. Ouais. Et donc, c'était un petit rituel pendant plus de 6 mois de se retrouver, de s'enfermer, de fermer les portables. Et il m'écoutait. Et parfois, il me relançait. Et puis après, de toute cette matière première, il en faisait un scénario qui était presque un scénario de série, effectivement.
0: Alors, ouais, une série où même carrément, moi j'étais dans un film en lisant le premier chapitre qui se passe le 17 juillet 2004 à La Rochelle, au Francofolie. C'est les dernières franco de Jean-Louis Foulquier. Vous le vivez de l'intérieur, vous le racontez divinement. Sanson est là, tiens, comme
1: tiens
0: c'est
1: donc.
0: Incroyable. Je ne vais pas dévoiler les anecdotes du livre parce que c'est pas le but du jeu. C'est pas un bouquin à anecdotes, mais c'est un bouquin dans lequel vous allez apprendre plein d'histoires géniales et notamment en coulisses, que s'est-il passé ce soir là pour faire des adieux à Jean-Louis Foulquier. Juste dire quand même que vous êtes gonflé parce que vous démarrez votre livre, votre déclaration d'amour à la chanson française avec une petite baffe que vous vous êtes prise parce qu'en fait vous étiez censé être le successeur de Jean-Louis Foulquier à la tête des Franco et en fait bah, ce soir-là...
1: J'ai compris que je ne le serais pas.
0: Vous avez compris que vous ne le seriez pas. Donc vous démarrez par un, j'allais pas dire un échec, mais une déconvenue.
1: Une déconvenue, ou ouais. Ouais, même peut-être un échec, en tout cas une énorme déception.
0: Déception, ouais.
1: Voilà. Et qu'il a fallu digérer, il m'a fallu du temps. Mais la vie professionnelle, c'est ça, hein, c'est pas, on n'est pas toujours au sommet ouais. de l'Everest. Hein, y a des moments un peu compliqués. Et moi, Dieu sait que j'en ai eu, des moments compliqués. Il y a plein de gens qui disent « Ah bon, mais ça a toujours roulé pour toi ». Eh bien non. Et c'était aussi... peut-être l'occasion de commencer par quelque chose qui intimement signifiait beaucoup de choses pour moi, mais aussi qui, avec le recul, raconte autre chose que je n'avais pas perçu le soir où j'ai vécu tout ça, ou même dans les mois qui ont suivi. Et en fait, je me suis aperçu que ce soir-là se jouait la fin d'un monde. On était en train de tourner une page et que le monde de la chanson française ne serait plus jamais le même après le départ de Jean-Louis Foulquier.
0: Et vous nous dévoilez quelle était sa chanson préférée. Alors je vous propose qu'on l'écoute ensemble. C'est Henri Salvador.

0: La chanson d'Henri Salvador, Syracuse, qui est évoquée dans le beau livre que sort Didier Varro la semaine prochaine, jeudi prochain très exactement, la chanson française, un peu, beaucoup, passionnément, aux éditions Le Robert. Alors on le disait, mon cher Didier, 21 dates, 21 événements qui vont ensuite vous permettre de tirer le fil d'un thème, voire même parfois plusieurs thèmes dans le même chapitre, parce qu'en fait il y a énormément à dire sur la chanson française. Exemple, le 10 août 1963, Charles Trenet sort de prison.
1: C'est un jardin extraordinaire. Il y a des canards qui parlent anglais. Je leur donne du pain, ils remuent leur derrière en disant thank you very much, monsieur Trenet.
0: Et c'est le prétexte, évidemment, à parler de la chanson française qui sort du placard, la chanson homosexuelle, qui est au départ par allusion, comme des jardins comme extraordinaires.
2: Ouais. Et encore, il y a des gens qui contestent cette version que Charles Trenet, qui était quand même un poète surréaliste, ouais. Il prend une métaphore, une allégorie, puis derrière, ça lui permet d'ouvrir l'imaginaire avec des. Moi, j'adore les chansons qui ont plusieurs lectures, quoi. Et donc, ça, le jardin est extraordinaire. Ça peut être le jardin des Tuileries où les garçons se draguaient allègrement dans les années 50, 60, 70, 80. Maintenant, je crois que c'est terminé.
0: Ouais.
2: C'était des lieux de rencontre, les jardins publics pour les homosexuels, parce que l'homosexualité était pénalisée, se vivait clandestinement, plutôt la nuit, et dans des endroits qui étaient à peu près tranquilles la nuit, quoi. Mais du coup, quand on écoute la chanson de Charles Trenet, et qu'on voit finalement une version presque Walt Disney de ces lieux clandestins, c'est génial, c'est réjouissant même.
0: Et donc vous parlez de Trenet et de sa sortie de prison le 10 août 1963.
2: Parce qu'il y a
0: donc,
2: des gens qui mais non, mais Charles Trenet n'a jamais fait de prison. Si, il a fait quelques mois de prison, puisqu'il avait été dénoncé par quelqu'un de son entourage, en disant que dans sa maison, près d'Aix en Provence, qui faisait des soirées coquines avec des jeunes garçons qui avaient tous entre 18 et 20 ans. À l'époque, la majorité sexuelle pour les homosexuels était à 21 ans.
0: Pas pour donc, les hétéros.
2: Voilà, ouais. C'était 15 ans.
0: Ouais.
2: Et donc, c'est Robert Badinter, d'ailleurs, qui a mis fin à cette pénalisation de l'homosexualité. Et du coup, prison. Voilà, il était condamné. Et puis, il en est sorti à l'air libre, en pleine journée. Il n'a pas voulu sortir de manière clandestine. Et il n'a jamais fait son coming out après. Mais il a continué à brandir avec beaucoup d'humour et cette dose de surréalisme permanent en disant « je suis gay », mais G-A-I, hein,
0: ouais.
2: Pas G-A-I grec. Mais voilà, c'était une manière aussi de... C'est un homme d'une autre époque, mais qui a ouvert, mine de rien, une histoire de la chanson qui est sortie du placard progressivement entre la fin des années 50 et aujourd'hui, on a beaucoup d'artistes qui enfin revendiquent à ciel ouvert leur homosexualité, leur statut queer, comme on dit, et c'est tant mieux.
0: Bonsoir Marguerite. Et moi je

0: coup, ce chapitre, je l'ai trouvé extrêmement réjouissant. On va pas se mentir, c'est pas le cas de tous, parce que la chanson française n'a pas forcément fait le chemin dont on rêvait.
1: Ouais.
0: Mais en ce qui concerne ça, l'acceptation, la revendication de qui on est, et dans la joie, alors parfois dans la douleur, dans des chansons d'Eddie de Préto, par exemple, mais là, dans la chanson de Marguerite, on se dit, le monde, la société, la chanson, tout le monde est allé dans le bon sens.
1: Ouais, ouais, ça bouge avec le sourire.
0: Oui, hein.
1: Et même si, encore une fois, sur les réseaux sociaux, ces prises de position, parfois joyeuses et parfois un peu plus dramatiques, sont en réponse. Il y a beaucoup de harcèlement, de cyberharcèlement.
0: Et il y a de la haine.
1: Oshi en est une des victimes, mais Eddie de Préto, Bilal Hassani, enfin, tous ont vécu ça. Mais en même temps, il faut quand même se réjouir de cette poussée. Et aujourd'hui, il y a beaucoup de filles qui revendiquent leur queer attitude.
0: Oui, vous parlez d'Angèle, vous parlez de Pomme. Enfin, voilà, c'est un chapitre qui est très, très chouette et qui s'appelle donc joliment La chanson française
1: oui,
0: sort du placard.
1: Avec cette petite anecdote, pour le coup, que je vais délivrer.
0: Allez,
1: vous êtes
0: anecdote,
1: la première à parler
0: anecdote.
1: Du livre. Et on finit avec Marguerite, effectivement, qui va sur le plateau de C'est à vous. Vous pouvez la raconter, si
0: allez-y,
1: vous voulez.
0: Allez-y, allez-y. Non,
1: et Anne-Elisabeth Lemoine, qui la reçoit, qui lui dit, c'est quoi votre film culte, comédie musicale, puisque Marguerite disait qu'elle adorait les comédies musicales, elle dit, c'est La La Land. Et Anne-Elisabeth, spontanément et joyeusement, dit, oui, à cause de Ryan.
0: Non,
1: à cause de...
0: Je ne sais plus comment elle s'appelle. Emma Stone.
1: Oui.
0: Ah, trop mignon.
1: Et c'est trop mignon, parce que ça raconte aussi assez bien, à la fois la chanson de Marguerite, mais assez bien encore le petit travail qu'il va falloir faire pour arriver à l'acceptation totale.
0: Ça me fait penser à la question de Michel Denisot à Catherine Lara dans Mon Zénith à moi. Qu'est-ce que vous regardez en premier chez un homme ?
1: Sa femme.
0: Génial. Donc voilà, ça c'est le côté réjouissant. J'ai trouvé un autre chapitre extrêmement réjouissant. La date que vous avez retenue pour en parler, c'est novembre 1994, quand MC Solar reçoit un prix à la SACEM pour ses talents d'auteur.

0: 1994, c'est vos années maison de disque.
1: Oui, je travaille chez Polydor, la direction artistique. On appelait ça la direction de la production à l'époque, voilà.
0: Et vous voyez débarquer les rappeurs.
1: Ouais, je vois débarquer MC Solar qui avait été signé avant que je n'arrive en 91 et qui avait sorti un seul 45 tours qui était Bouge de là, qui avait très bien fonctionné, mais qui avait eu une sorte de faux plat dans un deuxième temps. Donc la maison de disque
0: était. Faire, hein.
1: On se disait qu'est-ce que ça va donner. Est-ce que c'est une chanson ou un style musical qui pourra concerner le grand public. Donc MC Solar, lui, a eu droit à enregistrer un album, mais il y avait quand même beaucoup de questionnements autour de cette musique.
0: Ouais, mais vous racontez dans le livre qu'en fait l'idée c'était que MC Solar aille faire les mêmes plateaux télé, les mêmes événements, les mêmes interviews que les chanteurs, que Vanessa Paradis par exemple, prenons son exemple.
1: Exactement.
0: Et que
1: lui était OK.
0: Lui, il était OK pour
1: jouer.
0: Donc
1: ça, c'était déjà une première victoire. Et en fait, ça s'est extrêmement bien passé. C'est-à-dire que la cohabitation était joyeuse et beaucoup d'artistes exprimaient aussi leur grande admiration pour la plume de MC Solar, que ce soit Cabrel, Michel Berger.
0: Je me souviens validé par
1: qui m'avait sollicité
0: chanson.
1: pour inviter MC Solar dans un show qui était entièrement consacré à l'album de duo entre France et Michel. Donc voilà, il était Juliette Gréco, Aznavour, tout le monde appelait Polydor pour essayer de rencontrer MC Solar, ce nouveau prodige de la plume. Et c'était génial.
0: 30 ans plus tard, le rap, on dit que c'est la nouvelle variété française, les plus gros vendeurs de disques, alors même si on ne vend plus vraiment de disques physiques, les plus gros streamers, en tout cas, sont les rappeurs, les retournées sont complètes, certains font le Stade de France, comme Booba. Ça vous inspire quoi, vous, l'amoureux de la chanson française ?
1: Et pour moi, c'est une chanson. C'est un style de chanson et c'est réjouissant, ça a fait bouger les lignes, ça a donné aussi à toute une jeune génération qui aurait pu être tentée par écouter uniquement de la musique anglo-saxonne après l'arrivée des années 80, après la culture MTV, après la culture du clip avec l'explosion de Michael Jackson, Madonna, Prince et consorts. Donc tout d'un coup, il y a un rap français qui arrive, qui prend cette place-là un peu, et qui permet à des générations successives de s'éduquer à la langue française.

0: la chanson. Donc, vous voyez, j'étais un acteur de ce conflit dans cette institution de la SACEM, et je suis allé recevoir le prix à la place de Solar qui était en tournée ce jour-là, et il a fallu que je réponde avec un peu une punchline empruntée à Solar pour lui dire peut-être qu'il vaut mieux, avant il y avait des vols de mobilettes, maintenant il y a des vols de dico, c'est quand même toujours ça de gagner.
1: Didier Varro, la chanson française un peu, beaucoup, passionnément, aux éditions Le Robert. Il y raconte 60 ans d'émotion avec les plus grands artistes, les plus grandes chanteuses, autrices, compositrices. C'est un bonheur. 21 dates donc. Je ne vous dis pas ce qui se cache derrière celle du 12 avril 2000, mais juste ne ratez pas ce chapitre.

0: déclaration.
1: Qu'est-ce que j'aime cette chanson.
0: Elle est sublime. Ah, hein. Ouais.
1: 1974.
0: Oh, j'aime bien. Il connaît toutes les dates par cœur. Je suis sûre que même si je gratte un peu, Didier Varro vous dira le nom du studio où ça a été enregistré, l'ingénieur du son, ce genre de choses. Alors, ceci dit, je tiens à dire que dans cette chanson française, un peu beaucoup passionnément, on n'a pas comme ça un empilement de dates. Non.
1: C'est pas une encyclopédie.
0: C'est très raconté.
1: C'est pas une encyclopédie ni un dictionnaire. Pourtant, c'est chez Laure Aubert. Donc,
0: oui.
1: Voilà, c'est un peu étonnant.
0: Vous nous racontez des histoires.
1: Oui,
0: quoi.
1: Voilà, mais c'est ce que j'ai toujours aimé faire.
0: Bah, ce
1: soir,
0: vous faites super bien.
1: À la radio, dans une programmation de festival, j'essaye de raconter une histoire. Quand j'étais en maison de disques, je disais aux artistes, il faut que ton album raconte une histoire. C'est important. Des gens qui n'ont pas d'univers ou qui n'ont pas d'histoire n'embarquent pas. Sur un one shot, mais pas sur la longueur.
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2: Bonjour la France, j'espère que tu vas bien la France, que tu as passé un bon week-end. C'est une nouvelle semaine, tu te sens comment Éric Bastien ?
3: Toujours très en forme pour ces derniers jours pour la gagne.
2: Oui, bien sûr.
3: Bonjour.
2: Alors cette semaine, mes petits bouchons, c'est pas n'importe quoi qu'on vous offre.
3: C'est vrai.
2: Oh bah oui, c'est un peu comme si vos vacances commençaient maintenant. Parce que figurez-vous que vendredi pour la finale, le premier prix, c'est une semaine... Enfin non, c'est pas une semaine. C'est un séjour.
3: Ah oui.
2: Un Bel en Bras. Mais attention, un séjour Bel en Bras, dans les clubs Bel en Bras, de 2000 euros.
3: Combien ?
2: 2000 euros.
3: Ah ouais.
2: Et oui, c'est, alors je vous explique, hein, Bel en Bras, c'est le numéro 1 des clubs de vacances. Ça a été élu destination préférée des familles en 2025. Donc évidemment, il y a des destinations incroyables. Il y a des clubs enfants. Bah, tout le monde vit ses plus belles vacances. Hein. Les grands comme les petits. Donc ça, 2000 euros d'achat pour Bel en Bras, je trouve que c'est...
3: Oui, ça fait une bonne semaine de vacances, à peu près.
2: C'est magnifique.
3: Hein. Ah oui.
2: Voilà, moi je trouve que franchement, votre radio ici... ça met les petits plats dans les grands. Hein. Alors, si on ne gagne pas ça, on gagne quoi, mon petit bouchon ?
3: Ça s'arrose, hein, autour d'un bon café.
2: Ah, bah oui.
3: Je pense qu'une nouvelle comme ça à 2000 euros, on ne peut pas laisser passer ça.
2: Non,
3: on va demander à Joe Malango d'y ajouter sa célèbre machine à café. 32 dosettes, 6 verres en verre. Ce sont les dernières machines à gagner au cœur de cet été sur ici.
2: Profitez-en. Oh là là,
3: vous allez la regretter, la machine.
2: Allez, on accueille tout de suite nos deux candidats du jour. Candidats, bah, bien sûr, je démarre bien la semaine, moi. Allez, Lionel et Alexandra. Bonjour les amis.
3: Bonjour.
4: Bonjour.
5: Bonjour.
2: Alors, Lionel, tu joues avec ici Gascogne.
5: Oui.
2: Oui.
3: Oui.
2: Tu as 53 ans. Alors, on dit Benke ou on dit Banquet ?
5: Benke.
2: Eh, Benke.
5: J'ai avec l'accent du sud-ouest.
2: Et on dit Benke. Alors, Benke, c'est comment ça s'appelle les habitants de Benke ?
5: Les Benketois et les Benketoises.
2: Tu es un petit Benketois.
3: C'est pas les Benkeballs.
2: Et voilà. Alors.
5: C'est pas les Benkeballs.
2: Non, c'est pas les Benkeballs.
3: Voilà, voilà, voilà.
2: Ça démarre très fort. On est lundi. Il est en pleine forme de la vanne de merde. Alors attention, parce que Lionel n'est pas marié à n'importe qui. Il est marié à une femme qui a le plus beau prénom du monde. Tu es marié à Valérie.
5: C'est exact.
2: Et voilà, c'est tout. Voilà. Et avec Valérie, tu as deux garçons. Quel âge ils ont, tes garçons ?
5: Florian, 27 ans, et Théo, 25.
2: Hop. Ils font quoi dans la vie ?
5: Florian va rentrer en école notariale.
2: Mmh.
5: Et Théo est.
3: Ah oui.
5: Travaille dans la vie militaire, pardon, excusez-moi, le stress.
2: Non, du tout.
5: Contrôleur aérien, pardon.
2: Ah, un petit notaire, c'est bien d'avoir un notaire dans sa famille. Moi, je trouve que c'est bien.
3: Un contrôleur aérien, c'est bien aussi pour savoir le couloir, où est la chambre.
2: Oui, bien sûr. Voilà. Alors, tu as un chien qui s'appelle Mink. C'est quoi comme modèle de chien ?
5: C'est un setter irlandais. C'est un chien de chasse.
2: Oh, mais j'adore. J'en ai eu un. Il s'appelait Ulysse. C'est mes chiens préférés. Ils sont trop mignons. Je les adore. Et alors, attention, il a des centaines de poulets.
5: Oui, des centaines ou des milliers.
2: Et voilà, parce que c'est ton métier. Tu cultives du maïs et tu fais de l'élevage de poulets et de chapons.
5: C'est bien ça.
2: Oh là là là là, les bons chapons là. On adore.
5: Alors, pour les fêtes.
2: Oui, bah attends, laisse-nous passer l'été, s'il te plaît.
3: Summer body, hein. Attention.
5: Pour que vous mangez du chapon pour les fêtes, et on va commencer à l'élever bientôt.
2: Ah bah oui, ça c'est sûr que toi, t'es obligé de travailler en amont pour que nous, on se régale à Noël. Ça, c'est une certitude.
5: Exactement.
2: Alors, évidemment, ton surnom, sans surprise, comme tous les Lionels, on t'appelle Yo-Yo.
5: C'est bien ça.
2: Et voilà. Ça et alors, Valérie, ça m'intéresse, comment c'est son surnom ?
5: Valou, ou alors on l'appelle Petit Bou.
2: Ah bah Valou, comme moi, Valou, c'est bien. Voilà, magnifique. Bon, mon petit Yo-Yo, on va tout de suite marquer un point, histoire de dire que tu vas, dès le premier jour de cette première semaine, tu vas gagner tout de suite. Alors, écoute bien, c'est une question vraie ou faux. T'auras 5 secondes pour me dire vrai ou faux quand je te le dirai. Alors, écoute bien. Je t'emmène aux Seychelles. Ah là là, les Seychelles, le soleil, tout ça, on est bien. Alors, figure-toi qu'il fut un temps, quand tu partais aux Seychelles, tu partais en France. Est-ce que c'est vrai ou faux que quand on partait aux Seychelles il y a quelque temps, on partait en France ? Vrai ou faux, top chrono ?
5: Je dirais faux.
2: Et non, c'était vrai. Et oui, parce que c'est l'explorateur français en 1756, Nicolas Morfey, qui a pris possession des Seychelles et s'est resté jusqu'en 1814 français. Voilà.
3: Alexandra est avec nous ce lundi. Alexandra qui habite dans les Deux-Sèvres avec Ici Poitou à Saint-Jacques-de-Thouars. C'est bien ça, Alexandra?
4: Oui, bonjour tout le monde.
3: Bonjour.
2: Hello.
3: T'as passé un beau week-end, tout va bien?
4: Ouais, super.
3: Ok. Bah, que c'est avec Laurent. Fait un petit moment que t'es avec Laurent?
4: Oui, ça fait un petit moment que je suis avec Laurent.
3: Ah, mais c'est-à-dire, c'est quoi un petit moment avec Laurent? Ah oui, non, voilà, c'est plus. Ah, que...
2: C'est un long moment, là.
3: Ah oui, non, c'est un long moment. Mais pas de mariage, pas de. Vous êtes resté au stade du Pax.
4: Voilà, c'est ça.
3: Ok. Deux enfants, Valentin et Fanny. Quel âge ont monsieur et madame?
4: Valentin a 21 ans. D'accord. Et Fanny, 17 ans.
3: Fanny, 17 ans, elle fait quoi, Fanny, l'année prochaine? Elle passe en quoi?
4: En terminale.
3: Terminale, ouais, et l'année du bac, là. Et Valentin, il est déjà en fac? Il est où? Il fait autre chose, je sais pas?
4: Bien, Valentin va rentrer en école d'ingénieur à La Rochelle.
3: Ah oui, oui, bien, belle réussite.
2: Il va à l'école de La Rochelle, très belle école.
3: Bah, La Rochelle, magnifique. Un petit chat qui s'appelle...
2: Ouais.
3: Petit chat qui s'appelle Pixel, ok, sympa. Et puis notre Alex qui est... Eh ben, qui est en vacances, Alex, vous savez pourquoi? Eh, prof.
2: Eh, voilà.
3: Eh, prof, donc là, elle est en vacances, Alexandra.
4: Eh oui, c'est la première journée, ça
3: se fait
4: du bien.
3: Ça y est, ça s'est terminé vendredi, là, il y a quelques jours. T'es prof des écoles en grande section et CP. Alors, je savais pas qu'on pouvait faire à la fois maternelle et CP, du coup. On peut faire les deux dans la même école?
4: Ah bah oui, c'est possible.
3: Ok. Oh, bon, moi, il y avait la maternelle, puis ensuite, il y a une autre école, l'école primaire, donc...
2: Enfin, on dit toujours que les profs sont en vacances, mais elles préparent sa rentrée, hein, quand même.
3: Bien sûr, enfin là, on est quand même le... Ça va, quand même.
2: Oui, oui, oui, mais...
3: Non, mais ça va, quand même.
2: Ils n'ont pas 2 mois de vacances, les profs, faut arrêter avec ça.
3: Non, bah quand même, si, un peu. C'est quand la reprise? 24 août ou le 1er septembre, non?
2: Oui, mais elle prépare sa rentrée, elle a plein de choses à faire.
3: Oui, voilà. Ils ont des vacances, quand même. Alexandra. Peut-être 2000 euros pour des vacances supplémentaires avec un séjour bel en bras. On joue tout de suite avec un premier point qui est à remporter avec un extrait.
2: Oh my god.
3: Ah.
2: Bah, il manquait plus que ça, tiens.
3: Ah là là. Oh là là. Ah, ça donne envie de manger une choucroute.
2: Aïe aïe aïe.
3: L'Allemagne a interdit un certain fromage trop odorant dans les trains longue distance pour éviter en fait des conflits entre voyageurs. Est-ce que selon toi, c'est vrai ou faux? Top chrono, 5 secondes.
4: Je pense que c'est vrai.
3: Je pense que c'est vrai.
4: Ouais.
3: Non, c'est faux, figure-toi. En revanche, certains réseaux ferroviaires déconseillent les repas très odorants pour éviter les tensions entre voyageurs, parce que, effectivement, ça existait, on a déjà vu ce genre de choses, il n'y a pas toujours des relations diplomates dans le train.
2: Bah,
3: pas de point.
2: C'est-à-dire que les gens qui ouvrent du fromage qui pue ou des œufs durs, c'est pas terrible. Bon, bah, ça fait 0-0, la tête à Toto, hein. Et là, tout de suite, hop, hop, hop. Alors là, back to the, hein, to the past, on va partir sans contrefaçon, je suis un garçon.
3: Exactement, ça, les années 90.
2: Bah, 89 pour être, ou 88 d'ailleurs.
3: Qu'est-ce
2: 88.
3: Que vous dites, 88,
2: oui.
3: Les années 90. Ouais,
2: allez, donc. 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
2: Alors, nous sommes avec Lionel et Alexandra qui n'ont pas de points, mais bon, on a tellement de questions, tout le monde va monter dans les points. Alors, il paraît que tu as fait du rugby pendant 25 ans.
3: Oui, c'est bien ça.
2: Oh la vache. Et alors, t'étais quoi au rugby? C'était quoi ton rôle?
3: Numéro 9 ou numéro 15, demi de mêlée ou arrière.
2: Hop, hop, hop. Et alors, t'as préféré quoi? Demi de mêlée ou l'autre?
3: Demi de mêlée parce que j'aime bien parler et il faut bien commander, donc ça m'allait très bien.
2: Ah, ça t'allait très bien. Alors, t'as même été entraîneur pendant un an?
3: Oui, oui, juste un an, ça suffit. Ça suffit. En fin de carrière, voilà.
2: Ça t'a pas trop plu, entraîneur, c'était pas...
3: C'est pas que ça m'a plu, mais j'ai fait joueur-entraîneur et j'aurais dû faire ou l'un ou l'autre, mais pas les deux en même temps.
2: Ah oui,
3: parce c'est... Parce qu'après, on n'est pas forcément crédible, on va dire, voilà.
2: Ah là, d'accord, ok. Alors, tu n'es pas bricoleur, mais bon, t'aimes bien aider, hein, t'es quand même plein de bonne volonté, on est d'accord?
3: J'essaye.
2: Mais par contre, attention, tu adores faire le jardin avec tes parents. Ils ont un potager. Il y a quoi dans ce petit potager?
3: Oh, des cultures classiques, des tomates, des piments, des concombres, des courgettes, des salades, et voilà.
2: Bah, dis donc, c'est déjà pas mal.
3: Pour pouvoir se nourrir durant l'été et début d'automne.
2: Oui, mais c'est pas mal. J'aime bien, moi, l'idée. Mais alors, tu cuisines bof, hein, tu laisses plutôt Valérie.
3: Non,
2: hein.
3: Bon. Oui. Oui, c'est bien ça. Moi, je fais le barbecue, c'est déjà pas mal.
2: Bah, en général, c'est ça. Les mecs, ils adorent faire le barbecue.
3: Voilà, le barbecue.
2: Oui, les grillades. Mais tu fais quand même du petit confit de canard frites. T'aimes bien?
3: Mais disons que c'est un plat typique de la région, voilà.
2: Ah bah ça, c'est
3: le canard gras.
2: Mais sinon, bon, c'est Valérie, hein, c'est Valou qui s'y colle, parce que voilà.
3: C'est bien ça.
0: Oh, mange bien dans les Landes.
2: Ça, ah bah oui, ça on mange bien, ouais. On mange bien dans les Landes, ça c'est une certitude. Quand t'étais petit, tu faisais collection des albums Panini avec les joueurs de foot. Oui. T'en as eu combien des albums?
3: Tous les ans j'en avais un et t'étais à l'école, voilà, on s'échangeait les images et pour essayer de le remplir au plus vite.
2: Eh ben génial. Moi j'en ai eu aussi, figure-toi. Bon alors, là c'est pas les albums Panini que je voudrais que tu collectionnes, c'est les points. Écoute bien la deuxième question, vrai ou faux. Une mairie française envisage de donner une aide de 120 euros pour aider les habitants qui souffrent de ronflements.
0: Oh, c'est horrible ça.
2: Ah oui. Pour acheter un appareil anti-ronflement. Alors, est-ce que c'est vrai qu'une mairie envisage de donner 120 euros pour aider les gens qui souffrent de ronflements sévères à acheter un appareil anti-ronflement, vrai ou faux? Top chrono.
3: Je pense que c'est encore faux.
2: Oui, mais là, tu as raison, parce que évidemment que aucune mairie ne subventionne les ronfleurs. D'abord parce que 80% des gens sont des ronfleurs, hein, donc voilà. Bon, eh ben écoute, c'est très bien, premier point pour toi.
0: Alexandra est avec nous, elle est à Saint-Jacques-de-Thouars, elle est professeure des écoles. Elle avait deux rêves dans la vie, Alexandra, c'était être maîtresse et avoir un chat. Eh ben, t'as réalisé tous tes rêves, Alexandra.
4: Voilà, mission
2: accomplie. C'est pas mal déjà.
0: Bah, j'espère que t'as d'autres rêves quand même maintenant. Ah, on t'entend pas très bien, Alexandra.
4: Et toi, j'aimerais faire des grands concerts, voir des stars américaines, voilà, ça j'aimerais bien.
0: Qui ça, par exemple? Qu'est-ce que t'aimerais aller voir quoi comme concert?
4: Pourquoi pas Taylor Swift, The Weeknd.
0: Ok.
4: Voilà.
0: Quand on essaye de creuser un petit peu, de savoir des choses sur toi, on se rend compte que t'es pas très sport, Alexandra.
4: Le quoi? Le?
0: Oui, voilà. Quand même, toi qui as les élèves là, ils te font courir dans les escaliers, dans le sous-préau, je sais pas, dans la cour. Le sport, non, toi t'es pas sport du tout.
4: Non, mais moi j'entraîne les autres et puis j'emmène mes enfants au sport. Oui, j'ai emmené mes enfants.
0: Tu les regardes faire, mais
2: c'est déjà pas mal. Hein. C'est
0: ça. Bon, tu marches de temps en temps avec les copines. Hein. Il y a des petites randos de temps en temps, si j'ai bien compris. Tu peux.
4: C'est ça, oui. On se fait des petites randos de temps en temps.
0: Alors, dans le dossier que j'ai, hein, c'est toujours, ça commence par pas, donc pas de sport, mais pas de bricolage non plus.
4: Après, j'aide beaucoup mon conjoint Laurent. Quand on fait du gros bricolage. Ouais, j'aide beaucoup Laurent.
0: Un petit peu quand même.
2: Bah, c'est déjà pas mal. C'est déjà pas mal.
0: Et alors, ça va faire plaisir à Valérie. Parce que côté cuisine, paraît-il, tu sais, je sais pas si tu suis cette émission fidèlement, mais c'est un de nos plats préférés. Tu fais les meilleures lasagnes.
2: Lasagnes, ouais.
0: Les lasagnes du monde. Tu nous dis que tes lasagnes sont les meilleures. Vrai de vrai?
4: Alors.
2: Oh yeah!
0: Raconte, c'est quoi ton petit secret pour les lasagnes réussies?
4: Alors, c'est surtout mes enfants qui disent que mes lasagnes sont très très bonnes.
0: Ça, c'est normal, c'est les lasagnes de maman.
4: Voilà, c'est les lasagnes de maman, c'est les tomates du jardin avec la sauce faite maison, voilà. Mmh. Et puis,
2: bah ça c'est bon.
4: Voilà.
0: Ça c'est bon, faite maison. Tu fais des tomates farcies, des courgettes et puis alors côté dessert pour finir, pareil que t'es une as de la crème anglaise. Ça quand même.
4: Ouais.
0: Pâte à choux et tiramisu, bon appétit pour ceux qui ont faim. Voici une nouvelle question, on a faim de points, nous, Alexandra. Allons-y avec ce dessin animé dans les années 70.
5: Voici venir les papa.
2: Oh mon don.
0: Barjibu, là.
2: Oh, qu'est-ce que j'aimais, les Barbapapa.
0: Bien sûr.
2: Barbapapa.
0: Alors, non pas de dessin animé, hein, des personnages, mais on va vraiment parler de la Barbapapa. Hein, la Barbapapa qui se mange, quoi.
2: Oui, pas la barbe de ton papa.
0: Oui, on est bien d'accord. La barbe à papa a été inventée par un dentiste, Alexandra. Je l'affirme. Vrai ou faux ? 5 secondes top chrono.
4: Oh, bah, ce serait... Oui.
0: Ça paraît un peu fou, mais il se dit qu'il va faire des affaires en l'inventant. Et t'as raison, car c'est bien un dentiste qui s'est associé à un confiseur pour créer ce bonbon. Un duo qui a présenté donc la barbe à papa pour la première fois, alors ça je ne le savais pas, dans une exposition universelle en 1908. Et t'es intelligent le dentiste.
2: Hein, bah tiens,
0: ça fait de l'argent.
2: Escroc, voleur. Allez, ça fait un point pour Lionel, un point pour Alexandra. Et là vous vous dites, mon Dieu, mais qu'est-ce qu'elle va nous faire écouter celle-ci
0: encore ? Va nous faire écouter ?
2: Eh bien, you are the sunshine of my life.
0: Wow.
2: Alors pas la version de Sacha Distel évidemment, hein, la version de Stevie Wonder, parce que vous écoutez ici et que ici vous aime et vous êtes tous mes sunshine of my life. À tout de suite mes petits bouchons.

0: on adore ça. Stevie Wonder, You Are the Sunshine of My Life.
1: Bien sûr.
0: Un effort.
2: Bien dit quand même.
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0: The Sunshine of My Life.
1: Ouais, bien sûr. Alors, je vous rappelle que nous jouons avec Lionel et Alexandra qui ont un point chacun. Voilà, voilà. Alors, ça va être le quiz musical. Oh. Tu adores la musique, tu aimes la musique, hein, mon petit yo-yo.
4: Oui, moi j'aime bien ça.
1: Voilà.
4: J'aime bien la musique, beaucoup même la musique. J'écoute beaucoup.
1: Et oui, d'ailleurs, t'aimerais déjeuner avec Jean-Jacques Goldman, toi. Envole-toi. Voilà. Et d'ailleurs. Si t'étais un animal, tu voudrais être un oiseau, hein. Donc, allez hop là. Oh, l'oiseau. Bah oui. Voilà.
0: Ah oui, ça vit d'air pur et d'eau fraîche. Un oiseau.
1: Un oiseau, ouais, bien sûr. Alors.
0: C'est combien de fois on dit bien sûr dans l'émission?
1: Je ne sais pas, on n'a pas compté. Mon petit Lionel, est-ce que tu es prêt pour ton quiz musical?
0: Bien sûr.
4: Oui, pas de souci.
1: Alors écoute bien. Il y a ces deux chansons qui vont s'enchaîner. Ce sont deux chanteurs différents. Tu vas devoir me trouver qui sont ces chanteurs. Écoute bien, c'est parti.
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0: Alors, qui sont ces deux chanteurs? Top chrono, 10 secondes.
1: Je pense que le premier, c'est Charles Trenet, le deuxième, Nino Ferrer.
0: Voilà, ça, tu vois, ça s'appelle un candidat qui a l'oreille absolue.
2: Oui, bien sûr.
0: Le mais oui, Charles Trenet. Et hop, et cette magnifique chanson de Nino Ferrer.
2: Et oui, bien évidemment.
0: Et oui, ça fait 2 points, tu as 3, mon petit yo-yo, bravo.
2: Le double mix de l'été. On joue d'ailleurs tout l'été avec les tubes de l'été. Bah oui, c'est l'été, on est le 6 juillet quand même aujourd'hui. Ah, Alexandra, avant de jouer, un petit mot sur le théâtre. Il paraît que tu as fait du théâtre pendant quelques années. Avec les 3 coups qu'on entend. Ah oui, attention, oui, voilà, levé de rideau. Tu as joué dans quoi? T'as fait quoi au théâtre?
3: Alors c'était un petit club de théâtre sur la commune et on faisait des petits sketchs plus ou moins connus, d'humoristes connus, notamment Les Inconnus,
2: ah
3: qui
2: oui
3: sont très connus.
2: Oui, bien sûr. Quel sketch des Inconnus t'as repris justement, tu te souviens?
3: Moi, on a fait Les Pétasses et je jouais celle qui faisait le lampadaire.
2: Oui, je voudrais bien que tu racontes, c'est ça, hein, c'est la réplique, il me semble, dans le sketch. Vas-y, raconte,
3: oui,
2: c'est ça,
3: ça.
2: Ouais, on est d'accord.
3: Oui, raconte, c'est ça, avec Jean-Louis.
2: Avec Jean-Louis, exactement. Alors, on aimerait tellement les revoir sur scène, les Inconnus. Bon, et du coup, t'as arrêté le théâtre, c'est fini, ça?
3: Eh oui, le Covid a raison de notre envie.
2: Ouais, mais c'est derrière nous, tu peux reprendre, là, un petit peu, là.
3: Et après, bah, chacun est parti aussi, donc c'est difficile de remonter une troupe.
2: Bien sûr. Bon, t'es un peu casse-cou, hein, tu fais du parapente, t'as fait le saut du cascadeur, c'est-à-dire que t'as sauté de combien?
3: 7 mètres sur un gros coussin, voilà.
2: 7 mètres, ouais.
3: Alors,
2: c'est pas mal.
3: Ouais. Ouais. C'est parce que mes enfants étaient en bas et m'acclamaient, parce que sinon, je pense que j'aurais manqué de courage.
2: D'accord.
0: 7
2: puis,
0: mètres,
2: oui,
0: bah.
2: Oui, 7 mètres, bon, c'est correct, encore 7 mètres, ça va.
0: Jean, le mec, il est capable de sauter de 7 mètres.
2: Non, non, je le ferai pas. Non,
0: ouais,
2: non,
0: allez,
2: je le ferai
0: vas-y,
2: pas,
0: fais ton quiz, va, tu me fais de la peine.
2: C'est ce petit vol à montgolfière, quand même, on a ça, un Panyamo au-dessus de Thouars. C'est beau, Thouars, vu du ciel?
3: Oui, c'est magnifique.
2: Bah oui, on recommande, c'est une destination. Arrêtez-vous dans les Deux-Sèvres cet été. Allez Alexandra, nous allons jouer avec ton quiz musical, je l'ai dit tout à l'heure. C'est un double mix de l'été, spécial tube de l'été en ce lundi. Écoute bien les deux artistes, à toi de les reconnaître.
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0: Oh my god.
1: Vous avez dit que j'allais vous gâter pour cette fin de saison.
0: Ça, c'est de la gâtade.
1: Allez, top chrono, qui chante? Qui as-tu reconnu, Alexandre?
2: Serge Gainsbourg et Frédéric François.
1: Frédéric François, bien sûr.
2: Non,
1: oui, oui, non, non, mais je prends note. Alors, Serge Gainsbourg, c'est une évidence. Oui, bien sûr.
0: Si.
1: Et Frédéric François sur Méditerranéenne.
2: Non.
1: Eh bien, non.
2: C'est Hervé Villard.
1: Ouais. C'est exactement, ah, Alex, tu vois. Tu t'es précipité, c'est Hervé Villard.
0: Ah là là là là, oh là là là là là là
1: là. Il n'est pas mort, Hervé Villard, comme le dirait Alexandre Chabat.
0: Mon Dieu.
1: Tu connais ce sketch quand même.
0: Je connais.

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2: Et c'est une nouvelle semaine, et qui dit nouvelle semaine dit nouveau cadeau cette semaine pour la finale. Le gagnant remportera, attention, un séjour dans les clubs Bellambra d'une valeur de 2000 euros. C'est-à-dire que vraiment, vous allez pouvoir vous régaler. C'est quand même la destination préférée des familles en 2025. 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Vous allez vous régaler. Ça, c'est le premier prix. Et le deuxième prix, bien évidemment, c'est notre magnifique cafetière Malongo avec 32 dosettes et 6 verres en quoi ?
3: En verre, bien sûr.
2: Évidemment. Allez, on reprend immédiatement la compétition. Je vous rappelle que Lionel a 3, Alexandra a 2. Lionel joue avec ICI Gascogne. Lionel qui travaille évidemment à son compte, hein, qui fait de la culture de maïs et de l'élevage de poulets et de chapons. Alors, je vous l'ai dit au début de cette émission, il est marié à une femme qui a un prénom exceptionnel.
3: Oui. Monique.
2: Non, Valérie, imbécile.
3: Et, oui.
2: Et donc, tu as rencontré Valérie, tu étais jeune, tu avais 16 ans et demi.
4: C'est bien ça.
2: Tu l'as rencontré dans une fête de village ?
4: Oui, oui, oui, tout à fait. Les petites fêtes de village dans le sud-ouest, vous connaissez surtout les à Bayonne et à Dax, je suppose.
3: Oui.
4: Et il faut savoir que nous, dans les Landes, tous les petits villages font une fête qui dure 3-4 jours.
2: Ben voilà. Ouais, les fêtes de village, nous, on adore. Hein. Et donc, voilà. À l'époque où tu as rencontré ta petite chérie, on a calculé et il passait ça. Parce qu'il a 16 ans et demi, il est au bal du village, nos tuyaux, et c'est la séance de slow qui démarre. Et t'as invité Valérie à danser, et qu'est-ce qui s'est passé ? Parce qu'elle était plus vieille que toi, je crois, elle avait quel âge ?
4: Elle est toujours plus vieille que moi, oui.
2: Oui, mais à l'époque, attends, à l'époque, t'as 16 ans et demi, elle en a 19, ce qui est beaucoup pour l'époque.
4: Ah oui, ça.
2: Voilà.
4: J'ai attrapé une cougar, on va dire.
2: une cougarinette.
4: Et alors, cougarinette, voilà.
2: Ouais, c'est toi qui l'as invité à danser, bien sûr.
4: Oui, je l'ai croisé, on s'est croisé aux fêtes de mon village, et deux mois après, on a conclu dans son village à elle, voilà.
2: Oh my god, il y a eu roulage de pelle et tout au bal du village.
3: Ben oui.
4: Oui, oui, ça a galoché un peu, oui.
2: Ça a galoché de ouf. Et ça fait combien de temps que vous êtes ensemble ?
4: Eh bien, depuis l'année 53, donc ça doit faire 37 ans.
3: Oh là là !
2: Oh là là ! Donc 37 ans ensemble et mariés depuis 28 ans.
4: C'est bien ça.
2: Et alors,
4: 18, champion du monde.
2: Oh my god. Et du coup, c'est les noces de nickel. Oh mon dieu. Ça.
4: Si vous me le dites.
2: Je te le dis, c'est les noces de nickel.
4: Et bien voilà,
2: c'est nickel. Alors, mon chat, c'est pas dur, bah non. Mon yo-yo, là, je te propose de marquer 3 points de plus avec la question à choix multiples. Je te pose la question, je te fais des propositions et tu auras 10 secondes pour me donner ton choix. Alors, quel est le premier super-héros qui est apparu dans une bande dessinée Action Comics en 1938. Quel est le premier super-héros qui est apparu dans une bande dessinée Comics en 1938 ? Alors, je te propose Superman, Batman, Spider-Man ou Éric Bastien-Man. Alors, qui est apparu en premier ? Top chrono 10 secondes. Donc, Superman.
4: Il y a une balle éliminée direct.
2: Et vas-y, tu dis quoi, toi ?
4: Je pense que moi, ce serait Superman.
2: Superman ?
4: Ouais.
2: Et oui, bien sûr que c'est Superman. Il est. Ah, et oui, il vient de Krypton. Il est recueilli sur Terre par un couple de fermiers. On l'appelle Clark Kent avec ses lunettes. Il devient journaliste.
3: Voilà. Oui, je vois très bien.
2: Et oui, avec sa petite cape et son poing levé, là. Hein, c'est viser la lune, c'est Amel Bent, Superman. Allez, ça te fait 3 points de plus, tu as 6.
3: Oui, ou ce sera moi vendredi, bien sûr, avec ma petite cape et mon poing levé. Et oui, j'ai encore quelques jours pour essayer de gagner l'emporter.
2: Ouais.
3: Alexandra avec ICI Poitou à Saint-Jacques-de-Thouars, notre maîtresse qui est en vacances, qui a déjà beaucoup voyagé. T'as fait tout un périple en Grèce, d'ailleurs. T'avais fait le tour du Péloponnèse.
5: Oui, c'était ça, le Péloponnèse avec Laurent et puis un copain. On est parti en voiture de France, on a pris le bateau et on a fait le tour du Péloponnèse en voiture et on a campé.
3: Ah ouais, en mode camping.
5: Ouais, c'est ça.
3: Ça doit être des beaux souvenirs. T'as aimé aussi. Alors sinon, t'as pas aimé. Tu aimerais visiter le Maroc. Tu connais pas le Maroc.
5: Oui, je connais pas le Maroc. Peut-être que ce sera la prochaine destination. On verra.
3: Ou alors un petit peu plus loin, le Japon. C'est quand même un peu plus loin. Mais le Japon, ça fait aussi partie de tes rêves.
5: Ah oui, oui, parce que là, c'est le changement total de culture oui. aussi.
3: Bah, tu vois, tout à l'heure, je te parlais de tes rêves. Tu me disais que tu voulais être maîtresse et que tu avais un chat et que tu avais tout réalisé. Bah, tu vois, tu as le Japon, tu as le Maroc, tu as encore plein de choses. Tu as même un troisième rêve, ce serait de déjeuner avec lui. 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David Guetta, t'adores ?
5: Oui, c'est un artiste qui a commencé quand j'étais jeune, qui est toujours là. Donc c'est sympa de voir comment il a évolué durant toutes ces années pour un DJ, c'est pas facile.
3: Ouais, il a jalonné ta vie. Un petit mot sur ta rencontre avec Laurent, on en a parlé tout à l'heure. C'est une histoire de train, votre histoire. Hein. Vous connaissez un petit peu de vue. Il y a quelques années, vous êtes retrouvés dans un groupe d'amis pour jouer au tarot en soirée. Vous aviez quoi ? Quel âge vous aviez ?
5: 20, 21 ans.
3: Ouais, vous discutez beaucoup ensemble. Et puis lui, il est parti. Parti vivre ouais. ailleurs, c'est ça ?
5: Il est parti sur Paris parce qu'il est prof de maths. Il a été muté en région parisienne.
3: Et oui, et toi, t'es resté dans la Vienne. Du coup, un peu compliqué cette histoire de départ. Donc, quand je parlais de train, ça n'a pas arrêté. Pendant des années, vous avez fait des voyages dans tous les sens.
5: Pendant 2 ans, oui, c'est ça.
3: Pendant 2 ans, des voyages entre la Vienne et la région parisienne, etc. etc. Et en fait, vous êtes paxé du coup pour accélérer la mutation de Laurent, c'est ça ?
5: Voilà, pour accélérer le rapprochement.
3: Et c'est top, c'est une belle histoire. Allez, voici une nouvelle question. C'est une question à choix multiple. Elle vaut 3 points, c'est pas rien. On accélère un petit peu, là. En termes de points, il y a moyen de prendre. Petit extrait, écoute.
6: Bienvenue à Paris. 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
3: Oui. Je ne rajeunis pas, ça, hein, c'était dans les années 80, Bill Baxter. Alors, on parlait de Paris, puisque Laurent a été muté en région parisienne, tu l'as dit, en Seine-Saint-Denis, dans le 93. Alors, arrêtons-nous à Paris. Je te demande quel est le point culminant de Paris. Point le plus haut, donc. Le Trocadéro, je te fais une proposition, hein. Le Trocadéro, la Butte Montmartre, l'Arc de Triomphe, ou la statue de Valérie Damidot, issu du Damido Land que le maire de Paris s'apprête à installer, bien sûr, dans la capitale.
2: Évidemment, Top Emmanuel chrono, Grégoire adore.
3: On t'embrasse. 10 secondes.
2: Oui, on t'embrasse, Emmanuel.
3: Trocadéro, Butte Montmartre, Arc de Triomphe ou cette belle statue qui sera dans le 14e, peut-être, Valérie, je crois.
2: Peut-être. Par exemple. On n'a pas trouvé encore.
5: Je pense que c'est la Butte Montmartre.
3: Pas du tout, c'est Valérie Damido. Excuse-moi. Voilà. Emmanuel Grégoire nous l'a confirmé. Donc,
2: bien sûr.
3: Vous pourrez voir cette statue de 88 mètres de haut.
2: Exactement.
3: Dans le 14e arrondissement, voilà. Très prochainement.
2: Voilà. Dans le 14e, Karine Petit, bon. La mère, elle adore l'idée de mettre une statue de 88 mètres carrés.
3: On embrasse la mère.
2: Allez.
3: Du coup, elle a donné la bonne réponse, du coup.
2: Ça veut dire qu'elle a 5 et que Lionel a 6.
3: Mais bravo ! Mais oui !
2: Alors,
3: ma championne.
2: Oui, calme-toi. Tu sais quoi ? Je propose, Céline, envoie-nous une petite musique, ça va le détendre.
3: Ça me rafraîchit.
2: Allez, vous écoutez ici, on écoute de la musique.

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1: Je trouve qu'on n'a pas assez parlé de bienvenue à Paris. Les filles sont si jolies. Hey, welcome to the city. Bill Baxter, quoi. Le truc sorti de nulle part.
2: Je vous ai sorti Hervé Villard tout à l'heure.
1: Oui, mais Bill Baxter, c'est un autre niveau.
2: Et alors demain, je te dis même pas.
1: Ok, voilà. Allez, on est avec Yo-Yo et Alexandra. Alexandra joue avec ici Poitou. Lionel joue avec ici Gascogne. Lionel est en tête avec 6, suivi de près d'Alex qui a 5. Alors, mon petit Yo-Yo, comme ça, on s'emmerde un petit peu en vacances. On veut jouer à Koh-Lanta, l'épreuve de l'orientation. Parce que figurez-vous que mon petit Lionel, il est parti avec Valérie et sa famille en vacances sur la Côte d'Azur. Et puis ils ont été voir un concert en plein air, en famille, à Bandol. Et vous avez galéré pour vous garer, vous avez marché longtemps. Et puis après, au moment de retrouver la voiture, qu'est-ce qui s'est passé?
3: Mais la voiture n'était plus, ou votre petit Yo-Yo, comme vous dites, il ne trouvait plus la rue. Et c'est son garçon qui avait 7 ans qui voulait... Je voulais pas l'écouter et il avait raison. Au bout de 30 minutes, j'ai dit, bon, on va aller dans la rue qui m'indique, et il avait raison. Voilà.
1: C'est-à-dire que
3: la voiture était dans la rue.
1: Et voilà, ton petit garçon de 7 ans, dès le début avait la réponse.
3: C'est ça, dès le début. Mais bon, je voulais pas l'écouter, bien sûr.
1: Et pourquoi?
3: Parce que je pensais qu'il se trompait, il se plantait carrément, mais c'était moi qui me plantais.
1: Voilà, donc il faut comme quoi, il faut toujours écouter ses petits-enfants. Voilà, c'est tout. Voilà, il avait raison ce petit. Enfin, en tout cas, il a plus le sens de l'orientation que toi.
3: Que papa.
1: Voilà. Et voilà. Alors mon chéri, c'est le moment de marquer 5 points de plus avec ta question cash. Écoute bien la question, elle est mais vraiment très facile. Dans quel film sorti en 1973, Louis de Funès incarne-t-il Victor Pivert? Dans quel film sorti en 1973, Louis de Funès incarne-t-il Victor Pivert? Top chrono, 10 secondes.
3: 1973, c'est une très bonne année. Mais le film...
1: Victor Pivert. Donne-en au hasard.
3: L'aile ou la cuisse? Non, même pas.
1: Et non, c'était ça. C'était... Rabbi Jacob, mais Salomon, vous êtes juif.
3: Voilà.
1: C'était magnifique. Oui. Ah, la
2: comme un pivert.
1: Comme un pivert. Exactement.
3: C'est ça.
1: Et voilà, c'était évidemment les aventures de Rabbi Jacob qu'on adore. Bon, bah pas de points, mais tu restes en tête.
2: Comment, mais votre oncle aussi, il est juif?
1: Mais Salomon, vous êtes juif.
2: C'est pas grave, je vous garde quand même.
1: Je vous garde quand même, c'était magnifique.
2: Et puis, avec Henri Guibé d'ailleurs.
1: Mais
2: aussi.
1: Oui, Henri Guibé qu'on adore.
2: Bien évidemment. Qu'est-ce qu'on fait? On joue? On est où? C'est Alexandra, elle est là. Alexandra, elle est là.
1: Alors, je vous explique. Il ne sait plus où il habite. Il ne sait plus qui il est.
2: Ah, mais qui suis-je?
1: Voilà.
2: Mais si, je sais très bien que je suis avec Alexandra, qui est dans les Deux-Sèvres. Alexandra est un tout petit peu à la traîne, mais qui a quand même un peu scoré, puisqu'elle a 5 points.
1: Oui.
2: Je ne sais pas rien, ça va. Alexandra, qui, lorsqu'elle faisait des ménages, dans une entreprise l'été, pour un petit job d'été, s'est retrouvée en tête-à-tête avec qui?
4: Un serpent.
2: Un serpent.
1: Ah,
2: c'est-à-dire que t'as vu un serpent sortir de derrière la photocopieuse.
1: Mais qu'est-ce que
4: c'est ça? C'était le soir, les employés avaient éteint le photocopieur, donc il ne dégageait plus de chaleur, et je pense que le serpent est parti retrouver un lieu un peu plus chaud.
2: Ah oui, alors il s'est déplacé dans le couloir, il est entré dans un bureau, etc. etc. C'était pas la première fois, hein, vous êtes plusieurs à l'avoir vu, mais enfin vous avez réussi quand même à le faire sortir. Mais c'est pas tout, parce que qu'est-ce qui s'est passé avec Laurent, côté animaux, en faisant des travaux chez un ami, vous avez encloisonné un petit chat?
1: C'est-à-dire,
2: c'est pas drôle.
4: On l'a passé exprès. Hein,
1: bah, j'espère bien, sinon je vais raccrocher immédiatement, puis tous les cadeaux à Lionel.
2: Non, mais qu'est-ce que tu faisais?
4: Eh bien, on était en train de poser des plaques de placo, et puis chez un copain qui avait une petite chatte qui s'appelait Choupette. Et le soir, on ne trouvait plus Choupette, on l'appelait partout, impossible de trouver Choupette, la nuit se passe. Et on rappelle Choupette le matin, et là on l'entend miauler. Mais on l'entend pas miauler de dehors, on l'entend miauler de l'intérieur de la maison.
2: Derrière la cloison.
4: Voilà, et elle était derrière la cloison, elle devait être bien au chaud, elle a pas miaulé de la soirée. Et puis là, peut-être qu'elle avait faim, donc elle s'est dit, bon, je vais peut-être me faire entendre. Donc on a démonté les cloisons pour faire sortir Choupette.
1: Voilà.
4: Voilà.
1: Alors,
2: l'animal n'a été maltraité pendant cette séquence.
1: J'espère bien que Choupette est en forme. Je veux une photo de Choupette pour prouver qu'elle est toujours en vie.
2: Non,
1: cette
2: mais surtout, non, mais Choupette a rien dit. Peut-être qu'elle avait faim. Donc je pense qu'elle a quand même passé une sale nuit, la pauvre Choupette.
1: Pauvre Choupette.
2: Pauvre bête. Bon, je te rappelle quand même que t'as un chat qui s'appelle Pixel. T'aurais pas voulu qu'on fasse ça à Pixel quand même. Alors.
4: Ah non.
1: Bah oui.
2: Surtout que tu as une petite. Tu fais un câlin tous les soirs à ton chat. Hein. Et il n'est pas toujours d'accord d'ailleurs.
4: Ah oui, on a un chat qui a une grande personnalité. Ouais. Je pense qu'on a le chat le plus ronchon de France.
2: Oui, oui,
4: bah, ouais, c'est
2: il ne va pas te faire de câlin. Il a peur que tu l'encloisonnes, pauvre bête, quand même. Il sait ce que tu as fait à l'autre. Allez, voici ta question. Elle vaut 5 points. C'est une question cash. Et on va parler d'animaux, tiens. Un petit extrait. Quel animal femelle dévore parfois le mâle

0: C'était Alex Warren, et c'est pourtant pas l'épiphanie, hein, Fev Dream.
1: Fev, oh là là, mon
0: Fev Dream.
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1: Nous sommes au taquet avec Lionel qui a 6, Alexandra qui a 10. Alors, Lionel, dis donc, Lionel, c'est un voyageur, hein. T'as été en Martinique, en Crète, en Grèce, en Espagne. Et là, ton rêve, ça serait d'aller voir le Québec et l'Irlande.
3: Oui, c'est bien ça.
1: Pourquoi l'Irlande? Qu'est-ce qui t'attire dans l'Irlande?
3: La culture, la verdure, le paysagement total, je pense.
1: C'est magnifique, l'Irlande. Moi, je l'ai fait en roulotte de cheval, c'est magnifique.
0: C'est un cheval.
3: J'aimerais bien.
1: Et oui, je l'ai fait en roulotte. J'ai fait 9 jours de roulotte, c'était super.
0: Mais pourquoi surtout?
1: Pourquoi? Bah, parce que j'aime les chevaux et l'Irlande, que c'est très beau, et il a raison.
0: D'accord.
1: Voilà. Alors, afin de t'encourager, parce que.
0: Soyons. Parce qu'il en a besoin.
1: Non, pas du tout.
0: Bah, quand même, il est un petit peu en retard.
1: Tu vas.
0: Il y a 4 mois d'écart, écoutez, madame Damido.
1: Non, alors, écoutez, monsieur Bastien, ça suffit. Vos melons nous fatiguent.
0: Hein, c'est pas de saison le melon, d'ailleurs.
1: Si, on est encore en saison de melon, oui, je signale. Vrai. Alors, arrêtez de dire n'importe quoi.
0: La fraise.
1: Bientôt, il va nous dire que c'est la saison de la poire, celui-ci. Bien, alors, mon petit chat, on a dit tout à l'heure que tu aimais Goldman, que tu aimes aussi David Guetta, Mylène Farmer, mais tu aimes surtout cette chanson de Goldman.

0: procuration. Et alors, il est un peu comme moi. Et surtout comme mon mec qui connaît les dialogues par cœur. Ton film préféré, c'est Les Bronzés font du ski. Et pareil que c'est ta sonnerie de téléphone.
1: C'est bien ça.
0: Alors c'est laquelle de sonnerie? Ta ta ta ta ta ta ta. C'est ça que t'as?
1: Oui, celle-là, oui, voilà. Qui réveille bien.
2: Une petite réplique.
1: C'est comme hiver, c'est celle-là.
0: Mais, eh oui.
2: Tu te répliques.
0: Et alors,
2: Bronzés.
0: Est-ce que tu es comme mon mec? Tu connais absolument tous les dialogues par cœur.
1: Non, je connais pas tout, mais dès que ça passe à la télé, je regarde, voilà.
0: Bah évidemment, vous avez de la pâte.
2: Bouffez-le, votre cochon, bouffez-le.
0: Vous avez de la pâte, vous avez du sucre. Voilà, bon. Mon chéri, c'est l'heure du bingo, c'est l'heure où tu vas marquer un maximum de points. Tu vas te concentrer et j'ai confiance en toi. À mon top chrono, tu auras 10 secondes pour me donner un maximum de pays qu'on appelle les pays chauds. C'est-à-dire tous les pays où majoritairement dans l'année il fait chaud. On dit de ces pays que ce sont des pays chauds. Attention, max de pays chauds, top chrono, 10 secondes.
1: Le Brésil, le Maroc, l'Algérie, la Tunisie, l'Espagne.

0: le Portugal, Madagascar.
1: Bon, tu m'en as donné 7. C'est magnifique. T'aurais pu me dire le Qatar, le Mali, le Sénégal, les Émirats arabes, la Mauritanie, la Thaïlande, le Soudan. C'est magnifique. Tu m'en as donné 7.
2: Alexandra.
1: Alors, Alexandrie.
2: On est en tête avec 10 points, il a 6 points. Mais là, on est au cœur du bingo. Et le bingo, c'est ce qui renverse tout à la fin de l'émission.
1: Évidemment.
2: Il vaut 10 points. Qui va prendre les 10 points? Celui qui marque le plus de réponses dans son bingo.
1: Bien sûr.
2: Rappelons-nous, Valérie, combien a-t-il marqué, Lionel?
1: 7.
2: Aïe, ce qui veut dire, Alexandra, que si tu ne fais pas 7, il l'emporte et il sera là vendredi. Tu n'as pas envie de ce scénario?
3: Bien sûr que non.
2: Tu n'as pas envie de ce scénario, on est d'accord. Tu as envie de gagner, d'être là vendredi. Voilà.
3: Eh bien sûr que oui.
2: Bien sûr. Donc, tu sais combien tu dois faire de points, t'as bien retenu? De bonnes réponses, 8. 8, il m'en faut 8. C'est-à-dire qu'on a 10 secondes. Donc, 1 par seconde. 1,2 par seconde. Non, mais on est dans la stratégie, d'accord?
3: Oui.
2: Je te sens un peu en pression quand même, avec tous ces chiffres. Je vais te détendre tout de suite avec la musique que tu aimes. On a parlé tout à l'heure de David Guetta, on a parlé de The Weeknd, et je te souhaite de bien profiter des concerts, tu l'as dit. Mais tu aimes aussi ça. Bon, ça fait plaisir. Et bien alors, côté film, c'est toujours bien de recommander un petit film, surtout qu'il fait chaud, il va encore faire chaud cette semaine. Les cinémas sont climatisés, il y a Toy Story qui est sorti, t'as vu l'avant-première toi Valérie.
1: Ouais.
2: Et tu adores, tu vas aller le voir, tu l'as vu?
3: Toy Story, pas encore, mais ça fait partie des films que j'ai envie de voir.
2: Ah bah oui.
1: C'est magnifique.
2: Et le 5,
1: ça va tellement te marrer.
2: Ah, faut y aller. Allez, j'espère t'avoir un tout petit peu détendu, je ne sais pas. Je vais te demander, car voici l'heure du bingo, de marquer déjà 8 bonnes réponses, c'est ce que je te demande. En me citant un maximum de pays, les pays que l'on a l'habitude de considérer, tu l'as compris, comme des pays froids, en toute logique. Allez, top chrono, 10 secondes.
3: Canada, Suède, Scandinavie, Russie,
2: oui.
3: Danemark,
2: oui.
3: Finlande,
2: oui.
3: Groenland, Norvège,
2: oui, c'est bien.
1: Tout, c'est tout, mais ça fait 5. Non mais c'est bon, c'est bon.
2: Alexandra,
1: c'est fini.
3: Oui.
2: Et alors, toutes c'est que des bonnes réponses, mais malheureusement, en 10 secondes, on n'a pas eu le temps d'en prendre 8. Quoi.
1: Non, il y en a 5. Eh oui,
2: 5 sur le chrono. Eh oui.
1: T'as compris, Lionel, que t'es avec nous vendredi en finale?
2: Ah, bravo, Lionel. J'ai
0: bien compris.
1: Voilà, tu t'es en train de nous gagner tes prochaines vacances dans un club Bellambra. Pour 2000 euros, on t'offre quand même un séjour de 2000 euros. Et puis, sinon, peut-être, tu pourras gagner la machine à café Malongo. Alexandra, bravo, tu as très bien
2: bravo
1: joué.
2: Bravo, Alexandre, j'ai apprécié.
1: Mais, Lionel, tu es mon champion, oui. Et c'est normal car tu es marié à Valérie.
2: Oui,
1: voilà.
0: Oui, voilà.
1: Embrasse. Évidemment, embrasse Valou pour moi. À vendredi.
2: Voilà. Bonne vacances, Alexandra.
1: Bon, je remercie évidemment Céline à la réalisation, la princesse Diane à la technique, Maître Coupez au savoir, et puis notre ami Yanis au standard,
2: ah oui.
1: Éric Bastien
2: oui.
1: pour son accent anglais inimitable.
2: Fever Dream.
1: Je vous aime très fort.
2: I love you.
1: À demain.
2: I love you so much.
1: À demain.
2: À tomorrow.
1: Vous avez écouté Au Taquet, il est 5h, Paris s'éveille. C'est l'heure de quoi, mon petit chou?
2: C'est l'heure de, avant de se retrouver à midi d'ailleurs, je précise, c'est l'heure de retrouver Johan Rock, qui est très en forme, il arrive pour les petits matins là.
1: One for the money, two for the show. À tout de suite.

0: 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Ici, c'était Désirless.
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0: Comment allez-vous ce matin? Ce lundi, il y a ceux qui partent travailler, ceux qui font le pont du 14 juillet, ceux qui d'entre vous sont en vacances, à moins que vous ne soyez déjà debout car la chaleur vous empêche de trouver le sommeil. Quoi qu'il en soit, vous êtes les bienvenus ici dès 5h. Ce petit moment de radio qu'on vit ensemble alors que la plupart dorment encore à point fermé. Alain Souchon, William Scheller, dans les prochaines minutes et dans vos oreilles. Et puis évidemment, sans oublier de vous informer avec les journaux, les reportages des rédactions d'ici. Bonjour Cyril Ardoredon.
2: Bonjour Johan. Bonjour à tous.
0: Qu'est-ce qui fait la une ce matin?
2: Nous reviendrons sur cet incendie en cours à Fontainebleau, en région parisienne, d'une ampleur exceptionnelle et qui mobilise des moyens inédits pour la région.
0: Ce lundi, Paris et les économies s'occupent des batteries de vos voitures électriques, lesquelles choisir, lesquelles éviter. On fait le point à 5h10. Et puis, venez nous dire sur l'antenne d'ici si vous assisterez ce soir au feu d'artifice du 14 juillet, qui bien souvent a lieu le 13 juillet dans vos communes, ainsi que le bal des pompiers, le fameux 0810 055. 056 ce matin a gagné dans le paquet T, notamment parmi pas mal de surprises, un roman de Maxime Chattam. Bon début de journée, vous êtes bien ici.
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0: Nous sommes le lundi 13 juillet, il est pile 5h. Le journal présenté par Cyril Ardoredon, et c'est un incendie d'une ampleur exceptionnelle selon les autorités.
2: Un feu décrit par les pompiers comme très virulent. 800 hectares de forêt parcourus par les flammes à Fontainebleau dans le sud-est de Paris. 400 pompiers sont mobilisés. Il faudra, selon eux, une à deux semaines pour en venir à bout. Avec des moyens inédits pour l'Île-de-France, selon Paul Laurin, le chef du service communication des pompiers de Seine-et-Marne.
3: Nous disposons de deux avions bombardiers d'eau qui nous viennent de Bordeaux et de Nîmes, et également de deux hélicoptères bombardiers d'eau. Et on a d'ores et déjà demandé d'autres renforts qui viendraient de l'extérieur de la région Île-de-France.
4: À quoi vous vous attendez pour les heures qui viennent?
3: Alors ce qu'on s'attend déjà, c'est une première phase de travail qui reste très compliquée pour l'ensemble des sapeurs-pompiers qui est engagé sur le feu, d'autant que vous l'imaginez, la pression opérationnelle est assez intense depuis le début de la semaine dernière, ce qui veut dire que les pompiers qui sont engagés ont déjà une forme de fatigue. Mais on s'attend à ce que, puisque la température reste élevée, le combat soit très compliqué avec ce feu et que l'intervention dure un certain temps.
2: Paul Laurin, le chef du service communication des pompiers de Seine-et-Marne. Laurent Nunez, le ministre de l'Intérieur, est attendu sur place ce matin. Cet incendie qui a conduit à l'évacuation d'une quinzaine d'habitations au Vaudoué, à l'ouest de Fontainebleau. Le trafic sur l'autoroute A6 a été interrompu. Des trains ont subi des retards jusqu'à 6 heures. Dossier complet à retrouver sur ici.fr. Et des flammes aussi dans le Maine-et-Loire, au nord d'Angers. Un incendie a détruit deux maisons et a parcouru 300 hectares. En Savoie, la route qui mène aux communes de Pralognan-la-Vanoise et du Planet doit rouvrir mercredi selon le département. Elle est fermée depuis mardi en raison d'un incendie. 5000 personnes sont bloquées dans ces deux villages. Aujourd'hui, 59 départements sont en orange face à un risque élevé de feux de forêt selon Météo France. À cela s'ajoutent les vigilances canicules. 37 départements sont en rouge, 47 en orange. La Haute-Loire s'ajoute en fait aux 83 départements déjà en vigilance hier. Beaucoup de territoires sont donc en alerte sécheresse, comme le Doubs depuis début juillet, interdit d'arroser sa pelouse ou de remplir sa piscine. Et parfois, ça va même plus loin, comme à Montjoie-le-Château, près de la frontière suisse, Chloé Lavoisard, où des camions sont mobilisés pour approvisionner les habitants en eau.
5: Ici, ça fait un mois qu'il n'y a pas eu la moindre goutte de pluie. Un triste constat pour le maire Claude Martelet, qui nous accueille dans la salle du conseil municipal.
6: Je pense qu'on a des nappes qui ne doivent pas être très très profondes, elles ne donnent plus assez. C'est un gros problème, quoi.
5: Désormais, le village a besoin d'une aide extérieure pour s'approvisionner en eau. Des camions la pompent à Goumois, à 30 minutes de route, puis la livrent dans la cuve de la commune. Un remplissage, c'est une semaine d'eau pour les 26 habitants. Résultat, quand on ouvre le robinet, ça coule parfaitement.
6: Ça coule parfaitement, ouais.
5: Ce système D existe depuis déjà 4 ans, mais il n'a jamais été nécessaire aussitôt dans l'année.
6: D'habitude, c'est quand même à partir du mois de septembre, mais cette année, ça commence quand même au mois de juin.
5: Pour les habitants, ces livraisons gérées par la Comcom et Veolia ne changent pas grand-chose.
6: Bon, ben, ils ne s'en rendent pas compte. Hein. Et puis, on a un agriculteur, donc lui, il ne prend pas sur le réseau, il va pomper, à, on appelle ça la ronde fontaine.
5: Ces agriculteurs dont parle le maire, on les rencontre complètement par hasard dans le centre du village, dans un grand tracteur rouge.
7: Je suis François-Xavier Mouèche, habitant de Montjoie-le-Château. On est obligé de faire 2 bacs de 800 litres par jour. C'est vite contraignant.
5: Selon le maire, une interconnexion entre plusieurs villages est à l'étude pour pallier ce problème.
2: Un reportage, Chloé Lavoisard, ici Belfort-Montbéliard. Et pour savoir si votre commune est concernée par une restriction d'eau, vous pouvez vous rendre sur le site vigeo.gouv.fr.
0: Ici 5h04, le feu d'artifice parisien du 14 juillet, c'est ce soir.
2: Même si nous ne sommes que le 13 juillet, c'est lui qui est diffusé à la télé sur France 2, précédé du traditionnel concert de Paris. Festivité avancée d'une journée pour ne pas empiéter sur les commémorations de l'attentat du 14 juillet 2016 à Nice. D'autres feux d'artifice un peu partout en France sont annulés ou reportés en raison cette fois du risque d'incendie. Et puis imagine-t-on autre chose qu'une équipe de France victorieuse le jour de notre fête nationale ? France-Espagne, demain soir, c'est la première demi-finale de ce mondial. Les deux meilleures nations européennes se retrouvent demain soir à Dallas, aux États-Unis. Mais Julien Froment, les Espagnols font monter la température depuis déjà quelques jours.
8: À la question, la France est-elle imbattable ? La superstar espagnole, Lamine Yamal, et l'insouciance de ses 18 ans, a répondu comme il dribble sur le terrain, sans retenue. L'équipe de France, il la respecte, mais pas trop quand même.
9: J'ai vraiment hâte d'y être. Je pense que depuis le début du mondial, tout le monde attendait ça. On est les meilleures équipes du tournoi, mais on n'a pas peur. S'il y a bien une équipe qui peut battre la France, c'est nous.
8: Et que cette confiance ou non, le fait est que le joueur du FC Barcelone a marqué 3 buts en 2 matchs contre les Bleus. Le défenseur Ibrahima Konaté, presque 10 ans de plus que Yamal, lui, n'a pas voulu rentrer dans cette guerre des mots.
10: Non. En toute honnêteté, on n'écoute pas ce qui se dit par rapport à tout ça. Et faut avoir peur de personne. Faut rester dans cette humilité qu'on a dès le début. Et faut pas tomber dans ce piège-là, surtout à ce moment-là de la compétition. Maintenant, peut dire ce qu'il veut.
8: Les joueurs ont clairement coché ce rendez-vous sur leur calendrier et comptent bien demain, jour de fête nationale, poursuivre leur feu d'artifice footballistique.
2: Julien Froment sur ici, coup d'envoi donc de France-Espagne demain soir à 21h, match à suivre en intégralité sur votre radio ici, sur ici.fr et sur notre chaîne YouTube, Les Couleurs du Ciel, après ce message.
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2: Et à 5h07, Johan, la météo aujourd'hui, c'est donc toujours et encore ces fortes chaleurs.
0: Et un petit peu d'humidité à la marge en ce début de journée sur l'ouest du pays. Quelques averses intermittentes, de petites pluies sur la Bretagne. Et puis pour le reste, sur une large partie du territoire, c'est le soleil qui va dominer encore et toujours aujourd'hui. Avec dès le lever du jour, des températures douces, voire déjà élevées. 22 degrés à Limoges, 24 à La Rochelle, 25 à Bourges. Et puis dans le courant de l'après-midi, les températures vont grimper avec toujours un temps instable et des averses caractère orageuse sur la pointe bretonne, ainsi qu'un long voile nuageux sur la région Grand Est et la côte normande. Des températures, elles, qui seront toujours largement au-dessus des normales saisonnières. On relèvera en milieu de journée, cet après-midi, 36 à Toulouse, 34 à Paris, 38 à Lyon. C'est là qu'il fera le plus chaud. 29 à La Rochelle et 33 à Bordeaux. Et chez vous, comment ça se passe? Quel temps fait-il? Vous nous postez un petit message sur la page Facebook d'ici, la commune dans laquelle vous résidez, une température, une photo, si le cœur vous en dit, tous les matins ici, on fait la météo ensemble.
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0: C'était l'époque où en France on était soit Claudia Schiffer, soit Paul Lou Sulitzer. C'était les années 90.
2: Ah, j'ai à peine connu.
0: Ouais, c'est ça. Voici Alain Souchon, le spleen léger, pour vous donner un petit peu de baume au cœur en ce début de journée. 5h08, c'est le début de la semaine. On est ravis de vous savoir des nôtres.

0: Vous écoutez ici votre radio locale au plus près de votre quotidien dès le matin. Il est 5h12.
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0: Et alors que nous sommes nombreux à suffoquer en ce début d'été avec cette déjà troisième vague de canicule dans le Cantal, Michel, un ancien pompier à la retraite, a décidé, lui, de combattre la chaleur avec les moyens du bord. Son idée, récupérer la fraîcheur naturelle du vieux puits au fond de son jardin, un puits à l'abandon depuis des décennies. C'est son grand-père qui l'avait creusé de ses propres mains. Entre-temps, le puits avait été muré dans les années 80, car jugé trop dangereux et puis surtout inutile depuis l'arrivée de l'eau courante dans le village. Jusqu'au printemps dernier, où Michel a décidé de restaurer ce puits. Pour le reste, il aura fallu un début d'été exceptionnellement chaud et une âme bricoleuse pour que le puits retrouve de son utilité. Le principe est enfantin. Cyril, prenez un long tuyau, plongez à 15 mètres de profondeur. Là-bas, en dessous, l'air reste toute l'année à 12 degrés. Un ventilateur qui propulse l'air qui arrive directement dans le salon de Michel. Il paraît que ça marche. Un souffle d'air frais donc qui fait dire à Michel, mon grand-père avait creusé ce puits pour donner de l'eau au village. Je lui ai redonné vie pour donner de l'air frais. Voilà, c'est beau. Oui. C'est système D. Je ne sais pas exactement si ça marche vraiment. Mais déjà, il faut avoir un puits.
2: Il faut avoir un puits ou sinon un parking souterrain. Moi, dans mon immeuble, il y a des gens qui passent la journée dans la voiture pour être au frais. Il fait toujours plus frais sous terre.
0: Bah, système D, voilà. En tous les cas, on salue cette initiative de Michel dans le Cantal. Il est 5h13. Vous écoutez ici reportage dans un instant. On vous parle des commémorations de l'attentat de Nice.
2: Ouais, c'était en 2016, le 14 juillet 2016. Eh bien, 2000 personnes ont participé hier à un moment de recueillement sur la promenade des Anglais. Reportage à venir dans quelques instants.
0: Et puis pour la musique, Alex Warren sera bientôt de la partie. De quoi vous lancer dans les rails de cette nouvelle journée. Il est 5h14, c'est le moment d'économiser. Bonjour Valère Coréard, chaque jour avec vous, un bon plan pour stimuler notre pouvoir d'achat. Aujourd'hui, vous nous parlez des batteries de voitures électriques.
3: On est de plus en plus nombreux à nous tourner vers l'électrique hein, quand on doit changer de voiture, l'augmentation des prix du carburant. Les canicules aussi sont passées par là. Et la filière occasion commence à être sérieusement intéressante, avec des véhicules en bon état et surtout à un prix intéressant. Et c'est une bonne nouvelle d'ailleurs, parce qu'une fois acheté, une voiture électrique va coûter moins cher à l'entretien. Et si vous rechargez la batterie chez vous, 3 à 4 fois moins cher que du carburant classique. Seulement voilà, il y a toujours cette angoisse sur la batterie quand on est sur un véhicule d'occasion notamment. Il ne faudrait pas avoir à la changer dans 2 ans. C'est la pièce la plus chère du véhicule, en moyenne 8 000 €, mais tout dépend du modèle.
0: Mais alors comment savoir si une batterie est en bon état quand on achète une voiture électrique d'occasion ?
3: Première chose, le nombre de kilomètres du véhicule et son ancienneté. Une batterie est en général garantie 150 000 km et 8 ans, ça c'est un premier repère. Puis je vous conseille de demander un SOH pour State of Health ou État de santé de la batterie. C'est l'indicateur qui mesure le vieillissement d'une batterie de voiture électrique. Concrètement, il compare la capacité actuelle de la batterie à sa capacité lorsqu'elle était neuve. Vous le demandez au vendeur, ça coûte une 50aine d'euros, c'est indispensable et c'est assez habituel. Si la batterie a une capacité de 90% ou plus, c'est top. Entre 80 et 90%, c'est correct. En dessous, il y a un sujet parce qu'elle commence à faiblir. Donc là, demandez l'avis d'un professionnel, en tout cas pour analyser le résultat. Est-ce que vous avez un projet de voiture électrique ? Pensez à m'écrire par ici leséconomies@radiofrance.com.
0: Merci Valère. Demain, on vous retrouve pour nous parler d'un site internet qui permet de faire beaucoup et de nombreuses économies. En attendant, pour retrouver toutes les astuces, les bons plans de Par ici les économies, vous allez sur le site de la radio ici.fr. Il est 5h16.
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0: C'était il y a 10 ans, quasiment jour pour jour.
2: La France endeuillée par l'attentat de Nice le 14 juillet 2016. Un camion bélier fonce dans la foule, rassemblée pour le feu d'artifice et fait 86 victimes, plus de 450 blessés. Hier matin, 2000 personnes ont participé à un moment de recueillement sur la promenade des Anglais. Sébastien Réglé, une marche silencieuse qui a réuni des victimes, des familles endeuillées et des habitants toujours très émus par ce drame.
6: Ils avancent côte à côte, dans le silence, sur la promenade des Anglais. Chaque pas rappelle une nuit qui a bouleversé Nice à jamais. 10 ans après, pour les victimes et leurs proches, se retrouver reste une nécessité. Stéphane Herbs a perdu son épouse dans l'attentat. Il est aujourd'hui co-président de l'association Promenade des Anges.
9: C'est une journée qu'on a voulu organiser, nous, sur le trajet de l'attentat. Et on a voulu impliquer les Niçois et tous les touristes et toutes les personnes qui voulaient se mêler à nous.
6: Parmi les participants, il y a Jazz, gravement blessée dans le mouvement de foule provoquée par le passage du camion, elle porte encore aujourd'hui les séquelles de cette nuit.
10: Il y a une partie de nous qui est partie, donc on n'est plus les mêmes. On a peur de sortir, on a peur de la foule, on regarde les issues, on regarde les portes de secours. C'est un gros changement dans nos vies. Enfin, moi, pour moi, c'est un gros changement, quoi.
6: Le cortège s'arrête ensuite devant l'Ange de la Baie, l'œuvre mémorielle installée face à la mer. Un moment suspendu où chacun se recueille et pense à ceux qui ne sont plus là, à l'image de Muriel.
11: Ma belle-fille était allée exceptionnellement voir le feu d'artifice. Elle n'y allait pas normalement, elle regardait de son balcon. C'est un coup du destin, donc on a appris qu'il y avait un attentat et là ça a été la panique.
6: Mais dans le cortège, il n'y a pas seulement des victimes ou des familles endeuillées. De très nombreux Niçois sont aussi venus marcher par solidarité pour témoigner leur soutien et montrer que toute une ville reste marquée par cette nuit du 14 juillet 2016.
12: Ça a touché notre ville, ça a touché nos cœurs, ça a touché nos anges. Donc voilà, je viens déposer une petite rose. Je fais ce que je peux avec une rose.
13: Depuis Nice, c'est plus pareil. On n'était pas sur la promenade, mais on a eu un très fort sentiment de chaos, de tristesse. La promenade le lendemain, pas un bruit, c'était très dur.
6: L'arrivée se fait au jardin Albert Ier, devant le kiosque à musique. Des roses blanches sont déposées en hommage aux 86 victimes. Parmi celles et ceux qui ont participé à cet hommage, il y a le maire, Éric Ciotti, présent aux côtés des victimes et de leurs proches.
14: On mesure leur choc traumatique 10 ans plus tard. On mesure leur immense douleur, leur très grande émotion et cette marche qui est aussi pour elles une épreuve. Nous l'avons voulu la plus sobre possible.
6: Et la municipalité l'a annoncé. Elle souhaite pour demain une commémoration à l'image de cette journée, simple mais puissante.
2: Un reportage de Sébastien Réglé à Nice, ici Azur, et les commémorations se poursuivent donc, vous l'avez dit, encore aujourd'hui et demain avec une cérémonie nationale, demain en présence d'Emmanuel Macron.
0: Vous écoutez ici ce lundi, il est 5h19, ce soir à la télévision, cap sur la chaîne des Pyrénées pour prendre des nouvelles de ces glaciers. Ils sont pas très en forme les glaciers. Le réalisateur d'un documentaire qui leur est consacré ce soir sur France 5 sera l'invité des coulisses télé dans un instant. Pour l'heure, voici William Scheller, Rock'n'Roll Dollar. Merci d'être là. On se réveille ensemble ce lundi matin sur votre radio locale.

0: Merci d'avoir choisi ici votre radio locale qui vous accompagne durant ces deux mois d'été. C'est à 13 juillet qu'ils sont nés. L'acteur Pio Marma est révélé dans Le premier jour du reste de ta vie. Souffle aujourd'hui ses 42 bougies. C'est aussi un 13 juillet qu'il est né l'un des derniers monstres sacrés du cinéma hollywoodien, Harrison Ford. Aujourd'hui, il a un certain âge.
1: Il a,
0: je crois qu'il a 86 ans, 83. Enfin bon, les années ne comptent pas quand on est une gloire du cinéma. Blade Runner,
1: la guerre des 84 exactement.
0: 84. Voyez, j'en adorais 25. Parce que d'ailleurs, il a été relifté dans Indiana Jones.
1: Il ne vit pas.
0: Le dernier opus de la saga. Est-ce que vous vous souvenez de Sylvain Mirouf? C'était le magicien des années 90 dans les émissions de Michel Drucker. Il était tellement fort, Sylvain, qu'il a fini par se faire auto-disparaître. Il nous écoute
1: comme ça
0: ce matin. On lui souhaite un bon anniversaire. Et puis aujourd'hui, c'est l'anniversaire de Julia Vignali, l'animatrice d'Affaires Conclues, l'émission où les téléspectateurs viennent vider leur grenier sur l'antenne de France 2. Écoutez.
2: 14 008.
0: Non, plus.
3: 16 000.
0: Ouais.
2: 16 002.
0: Ah.
4: 16 005.
5: Est-ce qu'on peut faire une affaire conclue à 16 500 euros, jeune homme?
6: Avec grand plaisir.
5: Eh ben, venez.
0: Allez.
5: Record de vente.
0: Adjugé, vendu. Si vous n'avez jamais vu les après-midi de France 2, ça ressemble à ça. Et puis enfin, un 13 juillet, c'est ce jour-là que disparaissait Jean-Paul Marat, assassiné dans sa baignoire par Charlotte Corday, qui poignarda cette figure de la Révolution française. En attendant, bon anniversaire à vous si vous êtes né un 13 juillet. On vous souhaite de profiter au maximum de cette journée. Ici, il est 5h23 dans les coulisses télé ce lundi matin. On vous parle de la série documentaire « Sale temps pour la planète » diffusée ce soir sur France 5. 19e saison cet été pour cette série qui filme les conséquences du dérèglement climatique à travers le monde. Ce soir, cap sur les sommets des Pyrénées.
7: Ces mêmes glaciers qui sont ultra puissants sont aussi ultra sensibles parce qu'en modifiant de quelques dixièmes de degrés le thermostat atmosphérique, eh bien, ça fond très très vite.
0: Dans les Pyrénées, les glaciers disparaissent. C'est de cette réalité dont traite l'épisode de ce soir. On y voit des paysages magnifiques, d'une nature en souffrance, dont il y a fort à parier que dans quelques années, il ne restera plus grand-chose. Comme en témoigne le réalisateur et producteur de la série, Morad Aitabouche.
8: Il y a quelque chose qui est très émouvant, parce que souvent, on humanise les glaciers. Et effectivement, nos images seront des archives pour les années futures. Il y a un enfant de 7 ans dans le documentaire, Pierre René, le glaciologue, lui dit en souriant, ben voilà, lui dans 20 ans il dira, ben voilà, moi j'ai vu le glacier et regardez aujourd'hui il n'y a plus que des palmiers, mais c'est terrible quoi.
0: Depuis 20 ans maintenant, le réalisateur de Sale temps pour la planète traîne sa caméra aux quatre coins du globe. Et s'il constate que le réchauffement climatique nous concerne tous, il a observé aussi que l'impact sur les populations est différent en fonction des régions du monde.
8: Aujourd'hui en France par exemple, lorsque sa maison est menacée parce que la falaise s'effrite et que la maison menace de sombrer, on est indemnisé. Donc ça, c'est plutôt une chance. En revanche, quand vous êtes au Bangladesh, vous perdez tout, l'État ne vous indemnise pas et vous n'avez malheureusement que les yeux pour pleurer. Le changement climatique, c'est vraiment discriminatoire. Mais je dis aussi que les plus pauvres, les plus démunis sont ceux aussi qui ont une capacité à s'adapter beaucoup plus forte que nous qui sommes un peu trop installés dans le confort peut-être.
0: Le journaliste qui, avant de produire cette série sur l'environnement, était reporter de guerre. Et j'en ai profité pour lui demander s'il établissait un parallèle entre conflits internationaux et des règlements climatiques.
8: Le parallèle, c'est les statistiques. Aujourd'hui, 25% des guerres sont liées à la sécheresse, à la raréfaction des points d'eau. On rentre dans une année El Niño qui va être terrible. Je pense à toutes ces populations qui, de toute façon, au Kenya, dans la région du Turkana, j'avais commencé le documentaire en disant « Mais comment peut-on vivre dans une région aussi hostile ?»
0: Sale temps pour la planète consacrée aux Pyrénées. C'est à voir ce soir, 21h, sur France 5. Ce lundi matin, qu'est-ce que vous allez faire de cette nouvelle journée 0810 055 056? Venez donc nous le dire sur l'antenne d'ici, vous connaissez le principe. Dès lors que vous passez sur l'antenne, vous gagnez votre pack été, plein de choses, parmi lesquelles une paire de lunettes pour assister à l'éclipse le 12 août prochain. Et puis cette semaine, le roman, le nouveau de Michel Bussy, Les Assassins de l'Ombre. 0810 055 056 pour se réveiller. Voici Alex Warren ici.

0: Vous écoutez ici, avant 5h30, le retour de l'info, c'est l'heure du petit crochet quotidien par l'Histoire de France avec Stéphane Bern. Ce matin, Stéphane, on voyage au temps où l'on remplaçait les noms par des chiffres pour gagner un peu de temps.
1: Pour vous, appeler un ami au téléphone consiste à swiper sur votre smartphone. Il y a plus d'un siècle, parler à un proche au téléphone était un peu plus fastidieux. Année 1880-1890, les premières lignes téléphoniques se multiplient dans les villes industrielles. À Paris, comme ailleurs en Europe, les abonnés ne composent pas eux-mêmes leurs appels. Ils passent par un standard avec des opératrices. Bien avant Alexa et Siri, il y avait donc Yvette, Christiane ou Monique. Mais rapidement, un problème apparaît. Retenir les noms de tous les abonnés devient ingérable. Et les erreurs se multiplient, surtout quand plusieurs personnes portent le même patronyme dans une même ville.
2: Non, Dupont, c'est lui. Moi, c'est Dupont.
1: La solution est radicale, remplacer les noms par des numéros. Nous sommes alors en 1897.
3: J'aurai le 22 à Agnès.
1: Chaque abonné reçoit une combinaison chiffrée. Demander Dupont devient demander le 427. Le réseau devient plus rapide, plus fiable, plus efficace. Et surtout, il peut grandir sans limite. Les carnets d'abonnés changent de forme. On n'y trouve plus des professions ou des adresses, mais des suites de chiffres. Cette logique de numérotation s'étend peu à peu. Les lignes, les centralités, puis les services eux-mêmes. On ne contacte plus une personne, mais une identité technique. Même les opératrices finissent par reconnaître les usagers, non plus à leur voix ou leur nom, mais à leur numéro habituel.
4: Oui, le standard, vous avez rien su pour moi ?
1: C'est la naissance d'une idée moderne, l'anonymat fonctionnel. Le numéro de téléphone, c'est une belle invention. Jusqu'au jour où des inconnus vous appellent 3 fois par jour pour vous vendre des fenêtres, des panneaux solaires ou une pompe à chaleur.
0: À demain, Stéphane Bern, évidemment ici. Quels sont les hôpitaux dans lesquels on est le mieux soigné? Le magazine Le Point adresse le palmarès cette année des établissements en France. À 6h10, nous serons avec la journaliste qui a mené cette vaste enquête à travers le pays. Pour l'heure, 5h30, l'info en France et dans le reste du monde. C'est l'heure du 90 secondes présenté par Cyril Ardo-Redon.
5: Des avions bombardiers mobilisés pour la première fois en région parisienne sur un incendie en forêt de Fontainebleau qui a déjà parcouru 800 hectares. Feu décrit par les pompiers comme très virulent. Il a provoqué une interruption du trafic sur l'autoroute A6 et des retards de train jusqu'à 6 heures. Un incendie en cours aussi dans le Maine-et-Loire au nord d'Angers. Il a parcouru 300 hectares et a détruit 2 maisons. 59 départements sont aujourd'hui en orange face à un risque élevé de feux de forêt selon Météo France. La carte de France fortement colorée face à la canicule. La Haute-Loire passe en orange et s'ajoute aux 83 départements déjà en vigilance hier. Dans le détail, 37 départements sont en rouge, 47 en orange. Il a fait jusqu'à 42,3 degrés hier à Pissos dans les Landes, 41,8 à La Rochelle. Une trentaine de chefs d'État et de gouvernement accueillis aujourd'hui à Paris par Emmanuel Macron. C'est la coalition des volontaires, les pays qui soutiennent l'Ukraine. Le chef de l'État qui prononce ce matin son traditionnel discours aux armées à la veille de son dernier défilé du 14 juillet en tant que président de la République. La France va-t-elle se qualifier pour la finale de la Coupe du Monde de foot? Encore 2 jours de suspense. Les Bleus sont arrivés à Dallas où se déroulera le match face à l'Espagne, champion d'Europe en titre. Avec un dernier entraînement prévu pour les Bleus, le match sera à suivre sur votre radio ici. Et puis le Tour de France, journée de repos aujourd'hui. Hier, Mathieu Van Der Poel s'est imposé sur la 9e étape à Ussel, en Corrèze.
0: Ici, il est 5h32, 84 départements sont aujourd'hui placés en vigilance canicule.
5: La Haute-Loire vient donc s'ajouter aux départements déjà en alerte hier. On vit la 3e canicule de l'année, nous sommes à peine mi-juillet. Alors nous sommes nombreux à vouloir nous équiper en ventilateur, en climatiseur ou en pompe à chaleur. C'est un petit peu moins connu. Le gouvernement a fixé l'objectif 1 million de pompes à chaleur installées par an d'ici 2030. On en est encore loin. Alors dès la rentrée. De nouveaux coups de pouce sur la TVA sont instaurés, notamment pour des modèles Made in Europe. Claire Chaudière.
3: Visite du centre de formation du fabricant Mitsubishi Electric en région parisienne. Premier arrêt devant un modèle de pompe à chaleur réversible, dite RR, celle que de nombreux Français découvrent cet été.
6: Vous allez absorber la chaleur à l'intérieur et à travers les fluides frigorigènes qu'on utilise, la restituer à l'extérieur. En hiver, vous allez chercher des calories à l'extérieur et même quand il fait moins 15, vous avez toujours des particules de chaleur et vous les rejetez à l'intérieur.
3: Pierre-Yves Rakatmanga, le directeur marketing, veut casser les idées reçues.
6: On ne déplace pas d'air, on déplace des particules de chaleur. Le tout sans résistance électrique.
3: Juste à côté des appareils plus orientés chauffage d'hiver, les RO.
7: On prend toujours les calories à l'extérieur pour les restituer, mais via un véhicule qui s'appelle l'eau.
3: À l'intérieur de radiateurs en fonte, l'effet rafraîchissant, lui, n'est pas possible sans installer un petit appareil supplémentaire. Le nouveau bonus Made in Europe pour ce deuxième type de pack pousse en tout cas ce fabricant japonais à ouvrir une usine, non pas en France, mais en République tchèque. Éric Pellerin, son directeur général.
8: Il y a beaucoup de composants qui viennent d'Asie, certes, mais le cœur du système sera assemblé, produit en Europe.
3: D'autres fabricants comme Atlantique ou Saunier Duval produisent ce type de pompe à chaleur en partie en France, à Nantes ou Chalon. Quant aux pompes réversibles, les RR, si vous m'avez suivi, elles sont encore en quasi-totalité fabriquées hors Union européenne.
5: Voilà, désormais vous savez tout sur les pompes à chaleur grâce à Claire Chaudière sur votre radio locale ici. On jette un coup d'œil sur notre ciel, Johan, et justement un temps à faire installer une pompe à chaleur. Hein.
0: Effectivement. Alors, à la marge, hein, aujourd'hui, un peu d'humidité en ce début de journée sur l'ouest du pays. Seront concernées la Bretagne avec des pluies, petites pluies en matinée intermittente. Et puis pour le reste, sur une large partie du pays, ce matin, c'est le soleil qui domine avec au lever du jour des températures douces déjà élevées. 22 degrés à Limoges, 25 à Bourges, 24 à La Rochelle, 24 dans la capitale ainsi qu'à Marseille. Et puis cet après-midi, des températures qui vont continuer de grimper. On est toujours largement au-dessus des normales saisonnière. À noter, à faire attention aux averses à caractère orageux sur la pointe bretonne, ainsi qu'un voile nuageux qui va s'étendre sur la grande région est, ainsi que la côte normande, et puis des températures, elles, qui seront plus que de saison, je vous le disais, au-dessus des normales saisonnières. 36 à Toulouse, 34 à Paris, 29 à La Rochelle, et il fera le plus chaud aujourd'hui à Lyon avec 38 degrés, la maximale en ce lundi matin.
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0: Ici, le matin, on chante au son de vos artistes préférés. Et pourquoi pas chanter le blues avec un peu de trompette. 5h35, je vous présente Patricia Cass sur votre radio locale avec des applaudissements. Il y a du monde en studio. On est comme ça ici. Bon réveil.

0: C'est un lundi, veille de 14 juillet qui débute en France. Et vous êtes là, déjà, à l'écoute d'ici. Bon réveil, il est 5h39.
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0: Et à chaque nouvelle journée, ici, on tâche de vous éviter de vous faire arnaquer. Ce lundi, Cyril, il sera question du bail fantôme.
2: Oui, avec notre spécialiste Valentin Bertrand et des témoignages qui se multiplient ces derniers jours, des locataires convaincus d'avoir trouvé l'appartement coup de cœur, sauf que bah, évidemment, ça ne se passe pas comme prévu.
0: Et pour la musique, dans quelques minutes, on sera avec les Irlandais. YouTube avec un standard de la pop de ces 40 dernières années. Bonjour Magali.
2: Bonjour Magali.
3: Bonjour Johan, bonjour Cyril.
0: Magali, vous nous appelez la Loire, comment s'appelle votre commune?
3: Oui, Feur, F-E-U-R-S.
0: Bon, qu'est-ce qui se passe à Feur aujourd'hui, en ce moment?
3: À Feur, il n'y a rien. Non, il n'y a pas de... Je crois qu'ils ont annulé le feu d'artifice, il y en a pas.
0: Comme dans beaucoup de communes en France, avec les incendies et la situation préoccupante. Alors, bon, vous êtes et vous habitez à Feur, mais demain... Vous pliez les Gaules et vous partez, où ça? En vacances?
3: Oui, je pars en Irlande demain.
0: Vous allez rencontrer Bono, Ziyech et ses copains?
3: Oui, j'aimerais bien.
0: C'est quoi le programme de ces vacances en Irlande?
3: Eh bien, c'est le grand tour d'Irlande.
0: D'accord,
3: en voyage organisé.
0: D'accord. Une première pour vous?
3: Oui, en Irlande, oui.
2: Vous avez regardé la météo, il va faire plus frais que chez nous, non, j'imagine?
3: Oui, autour de 16 les matins, 23 l'après-midi.
2: Oh, le rêve.
0: Allez, Magali, le matin,
3: rêve, hein,
0: vous écouterez ça. Ici sur Internet, on vous fera un point météo en fonction des villes que vous traverserez en Irlande, promis pendant 10 jours.
2: C'est-à-dire
0: d'accord,
2: vous prenez un pull, quoi.
3: J'ai fait un bon choix, oui, pour l'été, ouais.
0: En attendant, on va vous envoyer à la maison, chez vous, dans la Loire, le pack été. Vous allez voir, c'est un sac avec plein de cadeaux. Un sac aux couleurs d'ici, avec les lunettes pour observer l'éclipse en toute sécurité. Il y a un petit calepin pour marquer vos souvenirs d'Irlande. Et puis, un roman. Mais c'est pas moi, hein, qui... Enfin, alors, attention.
2: Quand même, si,
3: oui,
2: Johan.
3: Surtout, je fais toujours alors, un petit carnet de notes après.
0: Et ben voilà, exactement. Je disais, c'est pas moi qui finance, c'est la radio qui vous offre. Et puis, également, le roman, cette semaine de Michel Bussy, grand auteur très populaire en France, qui va vous permettre de passer ses vacances
3: super
0: agréablement. Je vous souhaite de belles vacances.
3: Eh ben, merci beaucoup en tout cas à tous. Allez, bonne journée.
2: Profitez bien.
0: Ça se passe comme ça tous les matins. Bon réveil, vous écoutez ici, il est 5h42.
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0: 5h42, chaque matin, ici, vous retrouvez notre rendez-vous anti-arnaque avec vous, Valentin Bertrand. Aujourd'hui, il est question de logement. Attention au bail fantôme.
7: Les témoignages se multiplient ces derniers jours. Des locataires convaincus d'avoir trouvé l'appartement coup de cœur, bien situé, pas trop cher, un soi-disant propriétaire réactif et surtout qui accepte votre dossier. En plus, miracle, l'appartement, vous le visitez, il coche toutes les cases, le contrat de location est signé par mail et une date de remise des clés est fixée. Sauf que le jour J, un texto, le propriétaire annonce qu'il va avoir du retard. Il s'en excuse, mais il est embêté, il est pressé, veut gagner du temps, ou bien son soi-disant service de comptabilité va clore ses comptes. En tout cas, il avance une raison pour vous demander un virement de la caution et du premier loyer, et tant qu'à faire, un virement instantané. Vous vous en doutez, c'est là que le piège se referme. Une fois le virement effectué, le propriétaire fantôme s'évapore avec l'argent.
0: Mais alors Valentin, comment détecter ces fausses locations?
7: Ce n'est pas évident. Toute la ruse, c'est de vous avoir fait visiter. Le logement, vous l'avez vu, il est bien réel, ça met en confiance et c'est le but. Les escrocs utilisent en fait des logements en location courte durée, type Airbnb, pour endosser le costume du propriétaire et quelques jours plus tard, empocher votre argent. La règle d'or, c'est donc de ne jamais rien verser avant la remise des clés. Mais une fois qu'on a dit ça, il y a quand même d'autres indices et précautions à prendre. Déjà, tapez le nom du propriétaire sur Internet. Les témoignages d'anciennes victimes peuvent vous mettre sur la piste. Mais il faut aussi décortiquer avec attention les photos. Il y a 3 ans, j'ai moi-même évité de justesse une arnaque à cause d'un détail. Sur l'image de la cuisine, j'ai distingué une plaque au gaz alors que l'annonce, elle précisait bien plaque vitrocéramique. Je suis allé un petit peu plus loin. J'ai rentré les images de l'annonce dans un moteur de recherche. Ça m'a permis d'en retrouver l'origine. L'appartement utilisé comme appât, il venait en fait d'un site belge de location de vacances.
0: Merci Valentin Bertrand. Et puis pour retrouver tous les liens utiles de C'est pas vrai, rendez-vous sur le site de la radio ici.fr à la page arnaque. 5h44. Peut-être qu'en ce moment, vous êtes à la cuisine en train de petit déjeuner. Tiens, regardez devant vous. Cette banane là, posée négligemment entre le bol de café et les croissants.
2: Un peu trop mûr d'ailleurs.
0: Ouais, est-ce que vous savez où elle pousse, non ? Eh bien moi non plus, mais Benoît Prospero, lui, si, dans un instant, il va tout nous expliquer après le sourire de Zaz. Nouveauté sur votre radio locale.

0: j'espère.
1: Merci d'avoir choisi ici votre radio locale pour entamer cette nouvelle semaine. À 5h47, pénétrons dans le monde merveilleux du vivant. Bonjour Benoît Prospero. Aujourd'hui, trois choses à savoir sur un fruit qui donne le sourire.
2: On pourrait dire qu'il donne la banane. Bonjour à toutes et tous. Pour rappel, avant de commencer, la banane qui est verte avant d'être mûre et devient généralement jaune avec des taches brunâtres à maturité. Et donc au programme, arbres, singes et bonbons. Première chose à savoir, vous pensez savoir ce qu'est un bananier ? Eh bien, détrompez-vous, car non, le bananier n'est pas un arbre. Aussi étonnant que cela puisse paraître, cette plante qui peut atteindre jusqu'à 7 mètres de haut n'a rien d'un arbre au sens botanique du terme. On parle souvent de mains de bananes qui poussent sur ces grands végétaux, mais en réalité le bananier est une herbe géante. Il ne possède pas de tronc en bois, mais un faux tronc constitué de feuilles enroulées, ce qui fait de lui tout simplement la plus grande herbe du monde.
1: C'est vrai que c'est pas tout à fait ce qu'on imaginait.
2: Et c'est pas terminé. Autre idée reçue bien installée dans nos têtes, deuxième chose à savoir, est-ce que les singes mangent des bananes ? Ah ben voilà, je vois au chef de la tête, eh bien pas vraiment. Même si l'image du singe tenant une banane est profondément ancrée dans notre imaginaire collectif depuis l'enfance, elle est en grande partie trompeuse. On a toutes et tous tendance à y croire parce que oui, ça paraît logique et presque évident. Ben pourtant, dans la nature, les singes ne consomment quasiment pas les bananes telles que nous les connaissons. En fait, ces fruits cultivés et transformés par l'humain sont bien différents de ceux que l'on trouve à l'état sauvage. Et donc, leur régime alimentaire est en réalité beaucoup plus varié, composé de feuilles, d'insectes, de graines ou encore de fruits sauvages.
1: Allez, pour terminer, une petite curiosité qui va parler aux plus gourmands d'entre nous.
2: Alors là, oui. Troisième chose à savoir, les bonbons à la banane ont-ils vraiment le goût de banane ? Vous les connaissez, ces petits bonbons ? Ben oui. Eh bien, la réponse est oui et non à la fois. Oui, parce que leur arôme est bien inspiré d'une banane, mais non, parce qu'il ne s'agit pas de celle que nous consommons aujourd'hui. Cet arôme est en fait basé sur une ancienne variété de banane, aujourd'hui quasiment disparue, qui dominait le marché il y a plus d'un demi-siècle. Une banane plus parfumée, au goût plus intense, et qui survit désormais surtout dans nos souvenirs sucrés. Appelle-moi escargot et admire ma vitesse fulgurante. Le monde vivant est merveilleux, préservons-le. Et pour toutes ces précieuses informations, merci au biologiste et défenseur du vivant, Marc-André Sellos.
1: Merci à vous Benoît Prospero. Grâce à vous, on sait désormais que la banane ne pousse pas dans les arbres. 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
1: À 6h10, à la une de la presse ce lundi, où est-on le mieux soigné en France ?
4: Le magazine Le Point dresse le palmarès des hôpitaux et cliniques du pays. Au téléphone avec nous, c'est la journaliste qui signe cette enquête dans le hors-série de cet été.
1: Bonjour Caroline Tourbe.
5: Bonjour.
1: Si j'ai bien compris, en parcourant ce palmarès, en fonction de sa maladie, il y a des hôpitaux qui sont plus indiqués que d'autres.
5: Exactement. Le but en fait du palmarès du Point, c'est d'indiquer au lecteur les endroits dans lesquels la prise en charge est la plus optimale. Dans ces tableaux, ils seront assurés de trouver la liste d'établissements où la spécialité qui les intéresse, par exemple si on prend la chirurgie de la cheville ou la chirurgie de l'épaule, ces établissements-là sont des établissements dans lesquels c'est une activité qui est beaucoup pratiquée, et on sait que plus une activité est pratiquée, plus c'est aussi la garantie d'équipe entraînée. Donc c'est vrai que ça permet d'avoir en un seul coup d'œil une vision de ce qui peut se faire de plus efficient en France.
1: Est-ce qu'on est forcément mieux soigné quand on vit dans une grande ville ?
5: Pas forcément. Cette année, on voit que les premières places sont trustées dans le public par quatre CHU qui sont des CHU de province, le CHU de Toulouse, le CHU de Bordeaux, le CHU de Lille, le CHU de Strasbourg. Et néanmoins, il y a aussi des exemples qui ne sont pas dans les grandes métropoles. On peut par exemple parler du centre hospitalier de Valenciennes qui est extrêmement bien organisé et qui du coup se retrouve normalement, logiquement, dans le tableau d'honneur 2025.
1: Vous le disiez, ce palmarès, il est dressé chaque année. Est-ce qu'il y a des CHU qui au fil des années progressent et reprennent du cachet après avoir été dans les limbes du palmarès ?
5: Oh, peut-être pas dans les limbes, mais en tout cas, ce qui se passe, c'est que clairement, oui, il y a des mouvements qui sont perceptibles dans le tableau.

0: l'eau d'honneur, chaque année, on a quand même souvent, on va dire, dans les 10 premiers des CHU que l'on voit régulièrement, hein, c'est-à-dire Montpellier, Nancy, je vous parlais de Bordeaux, de Toulouse, mais ils peuvent avoir une évolution de leur place qui est liée au nombre de fois où ils se retrouvent classés dans les différents palmarès et différentes spécialités que nous établissons.
1: Dans votre guide, on peut également commencer à comprendre à quoi est lié le coût d'une hospitalisation.
0: Oui, exactement. Alors, on a voulu, dans ce guide, décrypter ce qu'un séjour hospitalier ou une hospitalisation peut réellement coûter à un patient. On sait que la Sécurité sociale va prendre en charge toute une partie, 80% à peu près, des frais liés à un séjour dans un hôpital public ou dans une clinique privée conventionnée. Donc, c'est bien d'avoir un peu des éléments pour décrypter, de savoir à qui s'adresser pour connaître l'addition finale qui peut grimper très vite dans certaines cliniques, notamment. Voilà ce genre de choses, d'informations pratiques que l'on a voulu mettre à la disposition de nos lecteurs.
1: C'est un dossier passionnant et utile, forcément, le palmarès des hôpitaux et des cliniques à retrouver cet été dans le hors-série du Point. Merci Caroline d'avoir été avec nous.
0: Merci.
1: Maintenant que nous avons parlé de notre santé, avant 6h ce lundi, il va être question de notre rapport à l'argent. Oui, on est comme ça ici, on n'élude aucun sujet. L'argent, le thème du jour de ces tendances, après ce standard de U2, Where the Streets Have No Name, sur votre radio locale, ici, 5h53.

0: Si vous venez de vous réveiller, soyez les bienvenus. Vous êtes ici. Bientôt, il sera 6h avant de retrouver toute l'équipe d'ici matin sur votre radio locale. Muriel Jordan, comme chaque matin, est avec nous pour décrypter un phénomène de société. Ce lundi, Muriel, vous vous intéressez à notre rapport à l'argent.
1: Oui, l'argent, osons en parler. Bah, c'est pas moi qui le dis, c'était le slogan de la 14e semaine de l'éducation financière lancée par la Banque de France en mars dernier. Avec des ateliers, des tables rondes destinées à nous réconcilier avec l'argent, à lever les tabous. Parce qu'apparemment, en France, nous sommes un peu à la ramasse en termes de culture financière. Cela dit, est-ce que les banques nous aident à tout comprendre? Ou se contentent-elles juste de nous refourguer des packages ou des services payants? Hein, eh bien, tout ça me rappelle un vieux sketch des Inconnus sur la bourse.
2: Je veux placer 100 francs en bourse.
3: Oui.
2: Qu'est-ce qui se passe au bout de 30 jours, d'un mois? Combien je gagne?
3: D'accord, alors je comprends très bien. Plaçons donc vos 100 francs dans un esprit de moyen long court terme. Eh bien, vos 100 francs vous en rapportez, je peux le dire, dès aujourd'hui.
2: Oui, combien?
3: Un plus. Bénéficiaire.
2: De combien?
3: Calculé sur la base des termes, à risque habilité, sur une base obligataire et entubatoire de 0,75% données variatives, mais ça nous le savons.
1: Ouais, je crois que c'est très clair sur les risques entubatoires, merci. Peut-être que ce seront vos ados qui vous apprendront à parler cash, parce que figurez-vous qu'il y aura au collège des cours d'éducation financière destinés aux classes de 4e, prévus à partir du mois de septembre.
0: Donc Muriel, si je comprends bien, l'idée c'est de libérer la parole et éduquer sur l'argent pour gagner en autonomie financière et prévenir les arnaques et la désinformation.
1: C'est ça. Encore faut-il être capable de lever les tabous qui, par exemple, existent encore beaucoup dans le couple. Certaines habitudes persistent, ne pas dire combien on gagne, faire du 50-50 concernant les dépenses, alors que dans la majorité des cas, les femmes sont perdantes. Madame, pour vous, c'est important de parler cash dans le couple?
4: Ah oui, je pense que, alors, moi, de mon côté, l'argent, c'est hyper important d'en parler, d'être transparent sur les dépenses, sur combien on gagne, sur la part de chacun. Et oui, c'est très important de crever l'abcès, de pas avoir ce genre de tension au sein du couple, pour moi.
1: Bref, l'argent, personne n'en parle, mais qu'est-ce qu'on en parle pourtant? Et ça fait seulement 60 ans que les femmes peuvent enfin ouvrir un compte et travailler sans l'accord d'un homme. Tenez, je croise Madeleine, 81 ans. Elle se souvient bien de la loi du 13 juillet 1965, loi qui lui permettait enfin d'ouvrir un compte bancaire et de signer des chèques sans que monsieur la ramène.
5: Je me suis dit, tant mieux, c'est devenu légal. C'est devenu une loi maintenant, donc c'est très bien. C'est comme l'avortement, c'est comme... Il y a plein de choses. Je me suis dit, bon, ça a été clandestin pendant des années, et puis au risque et péril de tous les gens qui passaient par là.
1: Est-ce qu'elle parlait facilement argent, votre mère?
5: Jamais.
1: Bref, on revient de loin et c'est bien de le rappeler aussi. Mieux parler argent, c'est une tendance vers laquelle on semble aller et c'est tant mieux parce que lever les tabous permet de gagner en autonomie et de mieux placer ses économies. Donc, vous l'avez compris, au lieu de jouer à cache-cache avec le porte-monnaie, parlez cash.
0: Bien reçu Muriel, c'est un plaisir de commencer cette journée avec vous. On vous laisse avec toute l'équipe d'ici matin. Passez une excellente journée. À
6: merci
0: demain.
6: Merci beaucoup, on est là, on prend le relais. Bonjour Jacques Péchira.
7: Bonjour Marie-Corinne.
6: Et nous revoilà pour une nouvelle semaine. Deuxième semaine des vacances, peut-être le pont aussi du 14 juillet pour vous, des vacances, le boulot aussi. Pas de jaloux, en tout cas, nous on commence la journée avec vous tous, l'équipe d'ici matin, Jean-François à la console, Véronique au téléphone. Ici matin, c'est parti jusqu'à 9h. Bon réveil.
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6: Et un très bon lundi. Nous sommes le 13 juillet. Vous écoutez ici Gironde, il est 6h. Les infos, Jade Péchira.
7: Un grand ouf de soulagement. Le mercure va enfin redescendre aujourd'hui. La Gironde est toujours en vigilance orange, canicule, mais il va faire entre 30 et 34 au plus chaud dans les terres, 28 à 30 degrés sur le littoral. Hier, Météo France a relevé 40,9 degrés à Cazaux, 40,8 à Pauillac, un record pour le mois de juillet. Conséquence de ces longues journées de canicule qui s'enchaînent, vous avez peut-être remarqué ces feuilles marron qui tombent des arbres comme à l'automne. La nature en a pris un coup. Les jardiniers, eux, et c'est peut-être votre cas, ont du mal à maintenir leurs plantes en vie avec cette chaleur et la sécheresse. Exemple, dans les jardins de Pessac, Elisa Robuchon.
9: Quand on rentre dans le jardin de Philippe, le moins qu'on puisse dire, c'est que...
10: Du mal à rester vert, ouais. Ce sont des bulbes, après j'ai un peu de framboisier, j'ai du gingembre, des fraises, des tomates, basilic, mais ouais, ça souffre beaucoup de la chaleur, ouais.
9: Exemple, entre ses mains.
10: Ça, c'est un framboisier qui est mort, trop sec et pas assez d'eau, donc il a fini par mourir, ouais.
9: Mais pire que cette chaleur, il y a la petite...
11: Lyra.
9: Qui vient piquer le peu de tomates.
12: Elle est bonne?
9: Pour que sa fille et toute la famille puissent se régaler. Dernièrement, avec ce temps, Philippe les arrose tous les deux jours.
10: Alors qu'avant, je pouvais passer plus de jours sans arroser, presque une semaine des fois, où je m'en occupais pas et ça tenait quand même. Donc c'est vrai que là, il y a une grosse différence.
9: Alors, comment faire pour que nos jardins ne soient pas complètement jaunes ou marrons à la fin de l'été?
11: C'est difficile, l'arrosage bien sûr, mais ne suffit pas.
9: Michel Verteuil est vice-président de la Société d'horticulture de Gironde et ancien paysagiste.
11: Donc, il n'y a plus que peut-être... des voiles de ombrage, ombrer les plantes, ombrer le jardin.
9: Et sinon, il y a toujours cette autre option, planter des espèces qui aiment les fortes températures.
11: Vous avez par exemple ici, là, vous avez l'exemple d'une érythrine, qui est une plante tropicale de l'Australie, qui résiste énormément à la chaleur.
9: Seul risque, et c'est important à prendre en compte selon ce spécialiste, ce genre de plante doit se battre pour passer l'hiver.
7: Bon, on peut pas tout avoir, hein. Autre conséquence de la chaleur, la centrale nucléaire de Blaye adapte la puissance de ses réacteurs. C'est la température des rejets d'eau qui pose problème. L'eau qui sert à refroidir les réacteurs et qui repart ensuite dans la Gironde. La centrale a obligation de respecter un certain seuil de température pour éviter le réchauffement des cours d'eau et donc pour limiter son impact sur l'environnement. Si vous voulez aller faire un tour à l'eau pour vous rafraîchir justement avec le boulot, ben c'est pas toujours facile. Les horaires des baignades surveillées sont élargis dans deux nouvelles communes de la Gironde où il y a des lacs pour se baigner. Ça concerne Ostens et Blasimon. Ce sera ouvert jusqu'à 20h aujourd'hui et demain.
6: Ici Gironde, 6h03. On savait que c'était la galère pour les étudiants, pour se loger à Bordeaux, mais c'est aussi beaucoup trop cher.
7: Ouais, à Bordeaux, plus de 9 annonces sur 10 publiées en ligne ne respectent pas l'encadrement des loyers. C'est ce que révèle la dernière enquête de l'UFC Que Choisir. L'association a analysé les annonces postées sur des sites comme Le Bon Coin dans 11 villes de France qui appliquent l'encadrement des loyers, comme à Bordeaux justement, Luc Chemla, et le prix affiché dépasse donc presque systématiquement les plafonds fixés par la loi.
12: L'UFC s'est concentré sur Bordeaux, Grenoble, Lille, Lyon, Montpellier et Paris et des offres qui concernent des studios d'une quinzaine de mètres carrés. Le bilan est sévère, 95% des annonces dépassent le plafond autorisé et pas d'un peu, de 234 euros en moyenne. Mais pas de quoi étonner Loris Chabert du syndicat L'Union étudiante.
13: Il y a trop peu de logements, chaque logement est une pièce rare. Forcément, les propriétaires, ils ont la possibilité de faire ce qu'ils veulent puisque quoi qu'il arrive, les étudiants, ils vont se jeter sur le logement parce que c'est soit un logement, soit on ne peut pas étudier. C'est des centaines d'étudiants qui, chaque année, doivent abandonner leurs études. Ils ne trouvent pas de logement.
12: Alors, ce n'est pas le dispositif qui est défaillant, mais la surveillance, déplore la présidente de l'UFC Que Choisir. Marie-Amandine Stévenin fait d'ailleurs une proposition pour y remédier.
14: D'obliger les plateformes à vérifier la conformité juridique, légale, des annonces qu'elles relaient. Il y a une forme de responsabilité aussi de ces plateformes.
12: Car plus globalement, au-delà de l'encadrement, l'étude révèle que 73% des annonces présentent au moins une irrégularité, comme l'absence de DPE, le diagnostic de performance énergétique du logement.
7: Luc Chemla, en moyenne à Bordeaux, un studio de 15 mètres carrés vous coûtera 655 euros par mois selon cette étude de l'UFC Que Choisir. À la veille de la fête nationale, les festivités du 14 juillet annulées dans beaucoup de communes de la Gironde à cause de la vigilance feu de forêt toujours en vigueur. Pas de feu d'artifice à Gradignan non plus. On le savait déjà pour Villeneuve-d'Ornon, Créon, Mios ou Saint-Émilion. À Bordeaux, le feu d'artifice est maintenu sur la place de la Bourse. En revanche, il aura lieu à 23h pour cause de demi-finale de la Coupe du Monde. Histoire de célébrer, on l'espère, le résultat de ce France-Espagne demain soir à partir de 21h. Cette nuit, les Bleus sont arrivés à Dallas, au Texas. Une fête sans alcool. La préfète de la Gironde, Sophie Brocas, interdit la vente à emporter et la consommation d'alcool dans l'espace public pour demain. Interdiction qui ne concerne pas les terrasses, des bars et des restaurants.
6: L'électricité est revenue dans le nord gironde.
7: Jusqu'à 15 000 foyers ont été privés de courant ce week-end du côté de la Gorce, la Ruscade, Saint-Savin, à cause des orages qui ont touché cette zone. Enedis annonce le rétablissement du courant pour tous les clients touchés. Quel avenir pour les 30 000 hectares de vignes arrachés en Gironde? Un nouveau dispositif expérimental vient d'être lancé par l'État et la région pour les viticulteurs, la foncière d'avenir. L'idée, c'est que les vignerons en difficulté puissent vendre leurs terres directement à cette foncière qui, elle, vendra à son tour à des repreneurs des terres qui resteront agricoles. Renaud Jean du collectif Viti 33 aurait préféré qu'elles servent à autre chose tant qu'à faire. Il a même une idée qui profiterait à tout le monde.
15: On pourrait mettre ce que j'appelais les corridors de biodiversité autour des bourgs. Moi, je trouve ça simple, enfantin. vous mettez à distance l'agriculture qui continuera à faire ce qu'elle a à faire. Et on a des espaces où les gens ils peuvent se promener, entretenus par les agriculteurs puisqu'ils ont les outils, mais il n'y a pas de traitement, il n'y a pas d'engrais, il n'y a pas tout ça. Ces espaces, ils sont entretenus en relation avec l'intercommunalité. Ça fait une source de revenus pour l'agriculteur qui ne gèle pas, qui ne grêle pas, qui n'est pas soumis à des aléas climatiques ni à des aléas de prix. Et les gens, ils ont pas les produits dans la gueule et la nuisance des animaux ou je sais pas quoi. Et donc voilà un moyen de dire voilà, on a créé une zone tampon, une zone qui ne sera pas liée à la production, mais qui est liée à du vivre ensemble. Voilà. Sauf que c'est pas, ça sort du logiciel inventé il y a 70 ans sur je vis en faisant de plus en plus de kilos par hectare payés de plus en plus cher si possible. Et c'est pas ça, c'est pas que ça le monde. Le monde, il faut le penser autrement, quoi.
7: Bon, pour le moment, la foncière d'avenir reste une expérimentation. 430 viticulteurs ont déposé un dossier en Gironde via un appel à manifestation d'intérêt. Dans notre département, on en est désormais à 30 000 hectares de vignes arrachées ou en cours d'arrachage depuis 2024. Ça en ferait 4 400 de plus. Les Bleuets face à la Nouvelle-Zélande aujourd'hui en demi-finale du championnat du monde de rugby des moins de 20 ans. Match à Tbilissi en Géorgie avec 5 jeunes de l'UBB. Elijah Ipsayen et Adrien Dro dans le 15 de départ. Valentin Huto, Bobby Bissou et Hugo Avogadro sur le banc des remplaçants.
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7: Il va faire un peu moins chaud aujourd'hui, enfin, Marie-Corinne.
6: Oui, effectivement, mais la Gironde reste quand même en vigilance orange pour la canicule. Une vigilance jaune aussi pour le phénomène orage. Attention, des orages possibles la nuit prochaine, c'est ce que nous dit Météo France. En attendant, ce lundi se déroule sous le soleil avec quelques petits nuages. Des températures ce matin, 20-22 degrés. Et cet après-midi, donc un peu plus agréable. 29 degrés sur le littoral du Verdon jusqu'au bassin d'Arcachon. 30 degrés sur le secteur de la Canot. Quand même 31 à Blaye, 32 degrés sur le Libournais, le Langonnais ou encore le sud Gironde, jusqu'à 34 cet après-midi à Bordeaux. Et pour la suite, eh bien, ce sera le même type de température. Ça pourrait virer à l'orage quand même mercredi avec le retour d'averses annoncées pour la fin de la semaine. On va surveiller tout ça pour vous. On surveille tout ça pour vous aussi sur les routes girondines. Alors ce matin, pour l'instant, sur les routes, ça va. Attention, une interruption déjà signalée par TBM, les transports de Bordeaux Métropole, le tram B qui est interrompu en ce moment entre les stations Saint-Nicolas et Pexoto avec plusieurs stations non desservies dues à un problème d'alimentation. Vous restez donc à l'écoute d'ici Gironde, on vous tient au courant. Pas d'heure de reprise encore annoncée par TBM. Bon courage ce matin.
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6: Allez, à 6h09 en ce lundi matin, on va souffler un bon coup. Se lever, bah oui, parce qu'il faut peut-être y aller, peut-être dernière semaine de boulot, là peut-être les vacances bientôt, ou alors peut-être êtes-vous déjà en vacances et levé pour profiter un petit peu de cette belle journée. Avec Ici Gironde, on commence la semaine ensemble, c'est Michel Berger qui vous fait chanter. Excellent réveil avec nous.

0: La groupie du pianiste et les groupies d'ici Gironde. Bah oui, on vous connaît. Merci beaucoup pour votre fidélité. C'était Michel Berger à 6h14.
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0: Et vous avez fait quoi, vous, ce week-end? Peut-être au frais à la maison, au ciné, au musée aussi?
3: Ou alors carrément baignade à la piscine ou à la plage, parce qu'en Gironde, il y a de quoi passer un super été.
0: Hein. Sur les plages du Médoc aussi.
3: Hein. La preuve, ce matin, pour votre été dans le Médoc et du sport sur l'eau à suivre.
0: Pour les anniversaires du jour, on va mettre 84 bougies sur le gâteau du plus célèbre des Indiana Jones. Forcément, 84 ans, Harrison Ford, pour son anniversaire aujourd'hui et cette musique qui, on l'espère, va vous donner la motivation pour sortir du lit. Autre anniversaire, le magicien Sylvain Mirouf, à 56 ans. Et puis 42 bougies pour le beau et talentueux Pio Marmaille, le comédien. Et on a aussi une pensée, j'ai une pensée pour mon fils, qui me saoule avec Lamine Yamal. J'en peux plus du petit prodige espagnol, vous savez, le jeune footballeur. Et ben, il a 19 ans aujourd'hui. On lui souhaite quand même un bon anniversaire.
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0: Ici Gironde à 6h15. Comme tous les matins, on jette un coup d'œil, Jade, sur l'actu chez nos voisins du sud-ouest. Alors aujourd'hui, direction Vanxin, c'est près de Ribérac, dans le Périgord.
3: Oui, où une colonie de vacances a mal tourné ce week-end. 18 adolescents ont été hospitalisés après une suspicion d'intoxication alimentaire. Les jeunes ont été pris de vomissements et de nausées juste après le repas samedi soir. La préfecture et l'agence régionale de santé ont envoyé 2 agents pour une inspection sanitaire et les enfants, eux, vont mieux, Alexandre Alves.
6: Après plusieurs heures de soins, 15 enfants sont sortis de l'hôpital hier après-midi. Ils vont mieux et sont revenus à Vanxin. 3 autres plus touchés sont encore en observation aujourd'hui à l'hôpital de Périgueux, mais aucun pronostic vital n'est engagé malgré une intervention impressionnante avec une trentaine de pompiers et des enfants allongés par terre dans la cour sous perfusion. Après plusieurs heures d'audition et de contrôle hier matin, la colonie de vacances qui accueille 73 ados a l'autorisation de continuer. La cuisine a été entièrement contrôlée par les agents du département. Il n'y a pas de manquement grave, mais des problèmes entre le refroidissement des plats et la remise en température quand ils sont préparés à l'avance. La nourriture est actuellement en cours d'analyse dans un laboratoire de Périgueux. Dans ce genre d'intoxication, on a rarement des réponses sur l'origine exacte, explique l'agent des services vétérinaires.
3: Une enquête est ouverte par la gendarmerie de Ribérac. Alexandre Alves pour Ici Périgord.
0: Allez, retour en Gironde ce matin à l'heure du petit-déj à 6h17 et nos correspondants météo qui sont déjà réveillés pour profiter un petit peu ce matin. 24 degrés déjà chez vous, Béatrice au Bouscat. Toujours compliqué pour récupérer la nuit. Il fait 26 degrés pour Fabrice qui est sur la route secteur de Bron et Saint-Louis ce matin. On vous embrasse. Vous continuez comme ça de partager vos relevés de température aussi via WhatsApp au 05 56 19 10-10, on est avec vous, on profite de la vie avec 10-8 à 6h17. Bon réveil.

0: Un bon réveil avec Ici Gironde à 6h20 ce matin et tous les jours de l'été. Godefroy Cuypers parcourt le Médoc à la recherche des meilleures activités et idées de sortie pour profiter du meilleur de la presqu'île. Pour fuir les grandes chaleurs, il a pris à la direction du lac de la Cano sous ses airs paisibles. Ce lac médocain est un véritable terrain d'entraînement pour tous les amateurs de voile. On y apprend même à voler sur l'eau.
1: Nouvelle étape et aujourd'hui, on prend le temps. Loin de l'agitation océane, sans pour autant délaisser le plaisir nautique, bienvenue sur le lac de la Cano et plus précisément au club de voile La Cano Guyenne, une institution puisque le club existe depuis 1958 et Julien, vous êtes le directeur de la base nautique, alors pas depuis 1958, mais on peut dire que vous êtes bien là, bonjour.
2: Bonjour, donc oui en effet, directeur de la base nautique depuis 2020, donc nous on est une association, on fait des stages de voile sur tout support à partir de 4 ans et on accueille les personnes à mobilité réduite aussi sur la structure.
1: Et vous avez des offres donc de voile qui vont des choses toutes simples pour vraiment apprendre et découvrir l'activité comme les optimistes qu'on voit devant nous, et puis vous avez aussi des choses un petit peu plus intenses je crois.
2: Tout à fait, avec notamment une équipe de compétition qui tourne sur un support, le wing foil, sur lequel on vole au-dessus de l'eau. Donc là, on a pris part à ce dossier il y a 3-4 ans et c'est quelque chose qui a bien évolué parce que là, on arrive à avoir une équipe de jeunes sur ces jeunes, là, on a 3 sélectionnés au championnat de France qui se déplacent à la Toussaint, là, représenter le club. Pierre, lui, est coach justement, directeur adjoint. C'est lui qui s'occupe notamment du wing foil et qui va accompagner ces jeunes là sur ce championnat.
1: Et Pierre est là.
2: Pierre est là et on peut donner sa parole.
1: Pierre, vous aussi, donc vous êtes directeur adjoint, spécialiste du wing foil dont vient de parler Julien. Qu'est-ce que c'est que le wing foil ?
3: Alors le wing foil, c'est un sport qui est apparu un peu aux yeux du grand public il y a 6-7 ans, qui nous permet de voler au-dessus de l'eau via justement le foil. C'est la partie hydrodynamique qui va pouvoir être utilisée sur d'autres supports. Mais par contre, la partie wing, c'est la particularité de ce sport. C'est une aile qu'on va tenir qui est très facile à mettre en place, qui est légère et qui n'est pas fixée sur le support, ce qui est la grosse différence de tout ce qu'on connaît jusqu'à présent dans la voile. Le wing foil peut faire peur au début, mais on a des cours qui sont adaptés aussi pour le débutant, pour les petits, pour les grands, pour les perfectionnés, etc. Tout le monde peut trouver son compte, peu importe le support, ça le fait.
1: Et vous, c'est quoi votre support préféré ?
3: Moi, c'est le wing foil. Ça a été la planche à voile pendant des années. Et comme beaucoup de véliplanchistes, on a craqué pour le wing foil aussi pour plein d'autres avantages, mais surtout la facilité de pratique et en fonction des spots.
1: Et vous, c'est quoi votre support préféré ?
2: Alors moi comme Pierre, j'étais ancien planchiste et je suis passé au wing foil qui est vraiment une sensation de glisse extraordinaire. Et c'est pour ça qu'on essaie de faire partager au maximum ce support aux gens.
1: Vous êtes ouvert à l'année et évidemment encore plus l'été. On vous retrouve donc sur le lac de la Cano et on vous souhaite une très belle saison. Merci beaucoup.
2: Au revoir.
1: Et on vous souhaite un bel été dans le Médoc.
0: Un été dans le Médoc, merci beaucoup Godefroy. C'est votre série estivale inédite d'Ici Gironde à savourer quand vous voulez aussi. 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Pour écouter aussi tous ces artistes que vous aimez, c'est Amir à 6h24. À l'imparfaite, bon réveil.

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1: À l'imparfaite pour un réveil parfait. Avec ici Gironde et Amir à 6h27, l'horoscope arrive dans un instant.
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1: Et bonjour Catherine Viguier.
5: Bonjour à tous, bonjour Marie-Corinne.
1: L'horoscope du jour à l'actualité de ce début de semaine.
5: Les natifs du cancer donnent la première note.
6: Bélier, il peut y avoir un souci familial ou côté maison, mais vous êtes porté par la conjoncture astrale, alors ça ira.
7: Taureau, vous vous sentez réceptif à tout et à tous, une vraie éponge.
8: Gémeaux, peu à peu, ce sont vos sous qui occupent la première place et vous saurez faire.
9: Cancer, l'erreur sera de compter sur l'autre pour faire votre bonheur, trouvez-le d'abord en vous.
10: Lion, les choses s'améliorent. Alors aujourd'hui, mettez en veille vos démarches, reposez-vous.
11: Vierge, super journée. L'envie de vous dévoiler, de révéler qui c'est, un secret qui vous anime.
12: Balance, en famille, prenez le temps de vous expliquer avec qui vous souhaitez, c'est important.
13: Scorpion, belle journée, plus sympa que les précédentes, avec des excursions dans la tête et en vrai, inoubliable.
14: Sagittaire, ne vous laissez pas impressionner par une personne qui tente de parler plus fort ou de prendre votre place.
15: Capricorne, durant 2 jours, les relations sentimentales sont au premier plan, préparez-vous.
16: Verseau, vous avez besoin de vous sentir apaisé, allégez donc votre emploi du temps.
17: Poisson, vous appréciez tellement ce jour, on vous témoigne de l'affection.
18: Et pour nous tous, s'accorder du temps de son plein gré.
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1: Un bon début de semaine avec vous, le bon choix dès le réveil ici Gironde. On est avec vous jusqu'à 9h, l'actu locale en Gironde, Jade Péchira.
19: Des bracelets pour ne pas perdre ses enfants sur la plage, dispositif qui a fait ses preuves en Gironde. Reportage à suivre là dans moins de 2 minutes.
1: Et après la folie du Tour de France vendredi, génial cette ambiance d'ailleurs. Si vous avez des envies de vélo, de pistes cyclables, de petits coins de paradis, Nicolas Delatraigne, il a trouvé le lieu idéal pour vous poser tout près d'une piste cyclable justement. On va le retrouver dans quelques instants. Mais pour l'instant, 6h30, toute l'actualité en France et dans le monde de 90 secondes. Cyril Ardo-Redon.
20: Une quinzaine de maisons évacuées, l'autoroute A6 coupée, des retards de train jusqu'à 6h parmi les conséquences de l'incendie d'une ampleur exceptionnelle en forêt de Fontainebleau au sud-est de Paris. 800 hectares parcourus et des moyens inédits déployés pour la région avec des avions et des hélicoptères bombardiers. 400 pompiers sont mobilisés. Le ministre de l'Intérieur est attendu sur place. Ils seront coupés du Monde encore jusqu'à mercredi. La route qui mène aux communes de Pralognan-la-Vanoise et du Planet en Savoie doit rouvrir après-demain selon le département. Elle est fermée depuis mardi en raison d'un incendie. 5000 personnes sont bloquées dans ces 2 villages. La canicule en France, encore une chaude journée attendue avec 37 départements en alerte rouge, 39 en orange. Conséquence, 3 réacteurs nucléaires à l'arrêt, 8 en puissance réduite. L'eau des rivières qui refroidit ces systèmes est déjà très chaude. C'est pour éviter que de l'eau encore plus chaude ne vienne fragiliser les écosystèmes aquatiques. 14 000 victimes potentielles d'une cyberattaque qui a visé la Fédération française d'équitation ce week-end. Les données personnelles des adhérents et licenciés volées, et notamment les noms, prénoms, numéros de téléphone, adresse email et adresse postale. Les Bleus à l'entraînement aujourd'hui, le dernier avant France-Espagne en demi-finale de la Coupe du Monde demain soir. L'équipe de France est déjà à Dallas où se déroulera la rencontre. Le match sera à suivre évidemment sur votre radio ici et sur ici.fr. Et puis, journée de repos aujourd'hui sur le Tour de France. Hier, Mathieu Van Der Poel s'est imposé sur la 9e étape à Ussel en Corrèze.
1: Et l'info d'ici en Gironde, Jade, c'est donc cette initiative qui commence sur les plages de notre département.
19: Une dizaine de plages du département distribuent en ce moment des bracelets pour à mettre au poignet de vos enfants ou de vos petits-enfants avec vos coordonnées pour retrouver vos petits s'ils se perdent sur la plage. Ça permet au secours ou à des gens qui les retrouveraient de vous appeler directement. Un dispositif qui existe depuis 2014 en Gironde. Exemple sur la plage du Gressier au port, Gilles Zamaro.
0: Jean-Claude, 65 ans, vient de récupérer un bracelet pour son petit-fils de 5 ans. Il connaît les baïnes, mais veut rester prudent.
21: Mais oui, quand on voit l'océan comme ça, là, j'ai jamais vu des cas où vraiment le gamin pleurait parce qu'il était perdu, hein, mais ça peut arriver, quoi. Ça arrive même.
0: Il l'a récupéré au poste de secours et y a noté le prénom de Tristan et son numéro de téléphone. L'année dernière, 5000 ont été distribués dans toute la Gironde. Mais certains parents n'en voient pas encore l'utilité, comme Pauline, maman d'un garçon de 2 ans.
22: Il est encore tellement petit que bon, je fais en sorte qu'il reste collé à moi. Peut-être dans un an, il faudra y songer.
0: Et même quand les enfants sont plus grands et qu'ils savent nager, les adultes préfèrent redoubler de vigilance. Victor, 13 ans, connaît par cœur les consignes de sécurité données par sa mère à chaque fois qu'il part se baigner seul.
23: J'essaie de regarder là où il y a des vagues, pas trop de vagues. Et j'essaie de soit pas trop aller me baigner, soit me baigner, enfin pas trop dans la baigne, quoi.
0: Ces bracelets restent pourtant utiles pour les CRS, surtout en été avec le monde attendu sur les plages. Jean-Yves Mouquet, chef du poste de secours de la plage du Gressier au Porge.
24: Si on n'a pas ça, on est obligé de garder l'enfant, de faire des appels sonores sur la plage pour retrouver les parents. Donc ce principe de mettre les coordonnées du responsable, c'est un confort.
0: Oui, parce que les secouristes retrouvent plus rapidement les responsables des petits, mais ils n'ont pas de visibilité sur l'efficacité du dispositif, explique le capitaine Julien Etcheverry, chef des missions spécialisées des CRS du Sud-Ouest.
25: Nous n'avons pas les retours des gens qui découvrent les enfants et qui appellent directement les familles. Nous, on ne peut comptabiliser que les enfants qui nous sont ramenés et pour lesquels, évidemment, on va appeler les parents.
0: Selon lui, rien qu'au niveau du poste de secours, ils étaient une centaine l'an dernier dans tout le département.
19: Les bracelets pour les enfants sur la plage, dispositif mis en place sur une dizaine de plages du département, Soulac, Ourtin, Carcan, Lacano, Le Petit Nice. On vous a mis la liste sur ici.fr.
1: 6h34, l'info d'ici en Gironde, Jade, c'est aussi l'encadrement des loyers qui n'est pas respecté à Bordeaux.
19: Oui, c'est une enquête de l'UFC Que Choisir. Les annonces pour les étudiants, notamment, ne sont pas dans les clous. Plus de 9 annonces sur 10 dépassent l'encadrement des loyers. On y revient dans le journal de 7h. Marie-Corinne, il va faire beaucoup moins chaud aujourd'hui, bon, même si on reste sur des températures estivales et toujours en vigilance orange, canicule d'ailleurs.
1: Exactement, pour la Gironde encore et toujours aujourd'hui. 20-22 degrés ce matin, du soleil, quelques nuages, des orages aussi possibles la nuit prochaine et ces températures donc cet après-midi, au plus chaud de la journée, jusqu'à 34 degrés sur Bordeaux, 32 degrés à Sauternes, Cadillac ou encore Rosan et Bazas, 32 degrés également sur le Libournais, 31 à Blaye, 30 sur le secteur des plages du Porge, 29 degrés à Soulac ou encore sur le bassin d'Arcachon pour cet après-midi. Ça devrait virer à l'orage donc la nuit prochaine et puis ces averses, ces orages qui pourraient revenir aussi au cours de cette semaine. C'est en tout cas ce que nous dit Météo France. Sur les routes girondines ce matin, si vous êtes déjà peut-être au volant pour partir travailler, déjà bon courage. On est avec vous, nous aussi on est au boulot et puis on partage ensemble nos infos circulation 05 56 19 10 10. Attention au tram B qui est toujours interrompu ce matin entre les stations Saint-Nicolas et Pexoto. Ça veut dire que les stations Bergognier, Saint-Genès, Roustin ou encore Talence, Centre Forum ne sont pas desservies. 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Donc bon courage à vous ce matin.
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1: On se réveille, s'il vous plaît. Mais oui, oui, on se réveille. Il y a Michael Jackson qui débarque. Rose qui nous dresse sa liste. Et puis tout de suite, c'est Indochine. On chante Troisième Sexe. C'est aussi Gironde.

0: On se prend la main et on se réveille ensemble. C'est lundi Indochine sur ICI Gironde à 6h41 ce matin. Un bon réveil pour ce 13 juillet. Les festivités du 14 juillet qui sont un peu beaucoup bousculées cette année. Il y a pas mal d'annulations dues à la vigilance orange feu de forêt sur notre département. À Bordeaux, le feu sera bien tiré, mais à 23h, un peu plus tard que prévu pour nous laisser le temps de supporter nos bleus au mondial de foot. Alors, les feux d'artifice, on les anticipe, que ce soit pour demain ou pour plus tard, les conseils de notre vétérinaire. On y va avec notre chien ou pas au feu d'artifice? Sa réponse dans quelques minutes.
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0: Et cet été, vous partagez vos coins de paradis en Gironde, vos lieux, rien qu'à vous, ces endroits qui vous ressourcent. En plein cœur de ce week-end, on s'est évadé à quelques kilomètres de Bordeaux avec un coin de paradis idéal là, pour commencer la semaine, pour trouver la fraîcheur et sortir de la ville.
3: Bonjour, c'est Nicolas de La Traîne. Mon petit coin de paradis l'été en Gironde, c'est l'étang des Sources, le long de la piste cyclable qui relie La Traîne à Sauveterre de Guyenne. C'est un petit étang très sympa, donc pour l'été avec les fortes chaleurs en plus en ce moment, l'idéal pour se rafraîchir, se détendre. C'est très très calme, il y a très peu de monde là-bas. Une serviette, un bouquin, on entend les oiseaux, les canards, les petites loutres. Voilà, très très sympa. Une fois qu'on s'est bien posé le long de l'étang, on peut aller se balader sur la piste cyclable. Et très souvent, effectivement, on rencontre, il y a des chevaux, des biches même aussi, effectivement, des fois. Et la piste est vraiment très agréable. Il y a beaucoup de zones ombragées. Donc, pareil, avec les fortes chaleurs, ça fait du bien. Et ce qui est très bien, la métropole a réinvesti dans les travaux de la piste cyclable sur le pont Mitterrand. La piste, effectivement, a été fermée il y a plusieurs années maintenant et c'était très dommage puisqu'elle reliait rive droite, rive gauche à vélo et on pouvait partir, effectivement, depuis Villeneuve, Bègles à l'époque. Et là, vu que les travaux ont redémarré, dans quelques temps, on va pouvoir refaire ça. La voie verte et l'étang des Sources, c'est vraiment le lieu que je recommande à tout le monde pour cet été.
0: L'étang des Sources, la voie verte, le coin de paradis de Nicolas de La Traîne. 57 km de piste cyclable jusqu'à Sauveterre de Guyenne sur une ancienne voie de chemin de fer et des paysages variés entre vignes et forêts. De quoi s'offrir une belle balade, une belle idée. Peut-être profitez-en quand il fera un peu moins chaud en Gironde.
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0: On se réveille ensemble, on baille un bon coup, ça fait du bien. 6h44, très bon réveil avec ICI Gironde et la consultation de notre vétérinaire chaque matin. Et un sujet d'actualité, vous savez, les feux d'artifice, c'est la saison, même si cette année, ceux du 14 juillet sont souvent annulés, reportés. On anticipe quand même avec le docteur Pierre Fabin. Bonjour docteur.
5: Bonjour Marie-Corinne, bonjour à tous.
0: Alors comment on aborde ces événements bruyants avec notre chien? Est-ce qu'on peut l'emmener?
5: Eh ben non, la règle est d'une fermeté absolue, on ne l'emmène jamais. C'est la pire soirée de l'année pour eux. L'ouïe d'un chien est beaucoup plus développé que la nôtre. Un feu d'artifice pour lui, c'est littéralement un bombardement de guerre. Avec des détonations soudaines et des flashs, son instinct de survie prend le dessous. C'est la panique totale. Il n'y a aucune logique à lui imposer un tel stress. Tous les 14 juillet, les urgences vétérinaires et les fourrières recueillent des chiens qui ont arraché leur laisse pour fuir à l'aveugle et qui finissent malheureusement percutés par une voiture. La seule place de votre animal ce soir-là, c'est enfermé en totale sécurité à la maison.
0: Bon, justement, si on le laisse seul à la maison pendant qu'on part voir le feu d'artifice, comment on prépare l'appartement pour éviter qu'il ne fasse une crise de panique?
5: Alors, il faut transformer votre logement en véritable bunker. Dès la fin de l'après-midi, vous fermez toutes les fenêtres. Parce que oui, il y a des petits malins qui tirent les pétards un peu plus tôt. Baissez les volets, tirez les rideaux pour bloquer les flashs lumineux qui vont déchirer le ciel ce soir-là. Ensuite, créez un mur du son un peu familier. Laissez la télévision allumée ou mettez de la musique classique avec un volume légèrement plus fort que d'habitude. Ce fond sonore constant va masquer une partie des explosions extérieures. Laissez également toutes les portes intérieures grandes ouvertes, notamment celle de la salle de bain ou des toilettes. Beaucoup de chiens terrifiés cherchent instinctivement une petite pièce sans fenêtre et adorent se réfugier dans le fond de la baignoire. pour se sentir protégé.
0: Ouais, si on reste avec lui dans le salon pendant que ça explose dehors, qu'on le voit trembler là, de tous ses membres sous la table, on fait quoi ?
5: Alors, c'est très contre-intuitif, mais il faut faire preuve d'une indifférence quasiment totale. La pire erreur que l'on fait tous est de prendre notre chien dans ses bras, de le caresser en lui disant « Mon pauvre loulou, n'aie pas peur !» Le chien fonctionne par mimétisme. S'il vous voit soudainement surréagir et lui accorder une attention exceptionnelle, il se dit « Mon maître est en train de s'inquiéter. Le danger est donc réel et mortel. Vous validez son angoisse. Restez neutre, asseyez-vous sur le canapé avec un livre et comportez-vous le plus normalement du monde. S'il vient se coller de lui-même contre vos jambes en tremblant, laissez-le faire. Soyez simplement un pilier solide pour lui. C'est votre calme qui va le rassurer. »
0: Merci beaucoup Pierre.
5: Bonne journée Marie-Corinne. À demain.
0: Bonne journée à vous aussi et à demain. Vous notez donc les feux d'artifice annulés, reportés. C'est le cas par exemple ce soir à Podinsac, à reporter en septembre. La soirée musicale qui est maintenue au parc Chavat dès 19h30 à Artigues près Bordeaux. Le feu d'artifice est annulé aussi à Ambarès, aussi à Blanquefort. C'est maintenu, en tout cas reporté et relocalisé. Celui de la Teste de Buche, ça sera pendant les fêtes du port du 30 juillet au 2 août. À Saint-Émilion, reporté au 15 août. Parmi les feux d'artifice maintenus, celui de Bordeaux,

0: fait bien, hein?
1: Vous faites super bien.
0: Michael Jackson et moi, donc, en duo. Magnifique. Oui, bah oui, je suis d'accord. Allez, 6h50, vous vous réveillez avec Ici Gironde. Soyez les bienvenus.
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0: Et vos bons plans dès le début de la semaine, dès le réveil, c'est pratique pour organiser vos vacances par exemple.
1: Avec demain, la fête des fous qui revient au village de Villandreau pour une 18e édition.
0: Cette année encore, le palais du pape Clément V s'apprête à vibrer au rythme de la magie médiévale lors d'une journée étrange où marchands, artisans, artistes et même rapaces vont faire le show. Véritable théâtre à ciel ouvert, ce sont une vingtaine d'artistes qui vont se succéder au fil des heures dans ce château et sa clairière. Vous allez même pouvoir profiter de cette journée pour découvrir le château. Il y a des visites guidées, il y a un marché d'artisans et de producteurs. Toutes les infos à retrouver sur le site du château de Villandreau. C'est donc demain de 10h à 23h. Ça coûte 5€ et c'est gratuit jusqu'à 6 ans.
1: À Naujac-sur-Mer, on ne jette rien, on recycle, Marie-Corinne.
0: Oui, et ça marche depuis 2017, figurez-vous. Une recyclerie qui permet de déposer, de collecter des objets qui peuvent avoir une deuxième ou une troisième vie. Ça évite aussi les dépôts sauvages. Alors par exemple, le textile en parfait état, la vaisselle, les couverts, les poêles, casseroles, le matériel de bricolage, de jardinage. Il y a même des instruments de musique, CD, DVD, vinyle, les jeux vidéo, enfin tout ce que vous avez à la maison. La recyclerie propose aussi une prestation gratuite de collecte à domicile pour les particuliers et les professionnels. Il faut un

0: un volume minimum de 2 mètres cubes. Ils ne vont pas se déplacer pour 3 petites bricoles à la maison. En 2024, la recyclerie elle a accueilli 13 694 visiteurs. Ça fait du monde. Et puis, devant cette demande accrue, justement, la recyclerie de Naujac a élargi ses horaires d'ouverture. Désormais, tous les mercredis de 9h à 16h, tous les samedis de 9h à 13h. Les détails et le fonctionnement de cette recyclerie, il y a un site très bien fait. C'est le Simoctom sur Internet, tout simplement.
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0: 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C'est une jolie liste que je vous ai dressée. Une autre liste, chantée cette fois-ci par Rose sur Ici Gironde. Très bon réveil à 6h54.
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0: fait 20 ans que Rose a dressé sa liste. Elle est toujours d'actualité ce matin. Un plaisir de commencer la journée avec elle. Ici Gironde à 6h57. Et l'été, vous aimez passer peut-être vos journées à la plage, doigts de pied en éventail. Oui, mais alors, la plage nous rend-elle bête? Ben ouais, c'est la question que se posent nos humoristes d'ici Gironde dans quelques secondes.
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0: Et tous les matins, vous commencez la journée avec une bonne tranche de rire, l'humour en tube et tous ces humoristes réunis autour de Fred Ballard. Alors, on part à la plage avec eux aujourd'hui. On aime s'y prélasser l'été, mais la plage est-elle bonne pour la santé? En écoutant certaines conversations en sablé pour l'humour en tube, Fred Ballard, elle en a déduit que l'activité plage n'était pas hyper stimulante pour nos neurones. Écoutez.
3: Tu sais, comme disait Mère Teresa à Nelson Mandela, t'es en train de prendre des coups de soleil, toi tu pèles derrière les oreilles. Mère Teresa disait ça à Mandela.
4: Voilà, alors ça c'est typique de la conversation de plage, ça part un peu dans tous les sens en général, et ça peut aboutir sur des légendes urbaines que l'histoire ne retiendra peut-être pas. La biographie de Mère Teresa en plein soleil, ça tape sur le ciboulot.
3: T'as foutu de la crème ?
5: Où ça ?
3: Derrière les oreilles. De Mandela ?
5: Oh, mais tu te fatigues avec ton Mandela !
3: Mais je m'en fiche pas mal des oreilles de Mandela !
5: Mais je te demande si t'as foutu de la crème derrière tes oreilles à toi !
3: Ah,
5: ouais, c'est bon, je viens d'en remettre.
3: Bah dis donc, c'est efficace, c'est quoi ta crème là ?
5: Bah c'est ça,
3: ça. Oh, saloperie, ça coûte la peau du cul, puis ça la protège même pas, tiens.
4: Ah oui, on a tous quelque chose de Maria et Christian Bodin, hein, quand on s'installe les pieds dans le sable face à la mer. C'est comme si l'écran total éteignait la lumière de certaines pièces de notre cerveau. Hein. C'est pas sur une plage qu'on pond les meilleures thèses, mais c'est pas là qu'on glande le mieux non plus.
6: Et la plage, c'est plus pareil quand t'as des enfants. C'est plus un endroit de repos. Non, c'est fini. Tu passes 2 heures à les préparer eux et leurs affaires. Après, t'as 2 heures où t'es à la plage. Puis après, t'as 2 heures pour ramasser tout le sable qu'ils t'ont ramené. Tu vois ? Et mon fils, je ne sais pas pourquoi, mais pendant ses vacances, son régime alimentaire se composait principalement de sable. Il mangeait un château de sable par jour, tu vois.
4: Bon, bah, on misait tout sur les enfants, vu que le QI des adultes est à son plus bas niveau, mais visiblement, c'est pas celui de Jérémy Croza qui va faire remonter la moyenne. Donc, perdu pour perdu, enterrons nos neurones sur la plage, on les récupérera à la fin des vacances, et en attendant, bah, rions bêtement, cheveux au vent, poil aux dents.
0: Oh là là, et ça rime, ça fait peur. Fred Ballard tous les matins. En tout cas, avant de partir à la plage, on pense à jeter un petit coup d'œil sur la carte interactive des plages surveillées en Gironde. Ça se passe sur notre site ici.fr.
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0: Très bon lundi, le 13 juillet. Vous écoutez Ici Gironde, il est 7h. Les infos, Jade Péchira.
7: À Bordeaux, les étudiants trinquent. C'est une étude de l'UFC Que Choisir qu'il dévoile. Plus de 9 annonces sur 10 publiées en ligne pour des logements étudiants ne respectent pas l'encadrement des loyers en vigueur.
0: En moyenne, le plafond est dépassé de 234 euros par mois.
7: De quoi ajouter à la galère des étudiants pour trouver un logement à 2 mois de la rentrée, Elsa Marron.
8: C'est le parcours du combattant pour Alexandre. Il vient d'avoir son bac et commence ses études de sport à Bordeaux en septembre. Il est perdu.
9: Entre les fausses annonces, entre les annonces qui sont trop chères, des arnaques envers les jeunes, c'est vrai que dans l'entièreté, ça devient compliqué.
8: Et c'est encore plus compliqué pour Loïc qui a fait 4h30 de route depuis Perpignan pour trouver son bonheur.
10: On regarde un peu sur toutes les plateformes, Le Bon Coin, Se Loger, etc., sur les agences aussi. Nous, on regarde 4-5 fois par jour s'il faut, parce que quand les agences mettent un appartement, dans les 10 minutes après, parfois, il est déjà plus disponible.
8: Des logements en agence très prisés à Bordeaux, car ils respectent l'encadrement des loyers. Des réglementations pas toujours au goût des propriétaires qui doivent baisser leurs tarifs, contrairement aux particuliers qui gonflent leurs prix, mais qui trouveront toujours un locataire, selon Elodie Coulot, responsable de la gestion locative à l'agence immobilière Lamy à Bordeaux.
11: Après, les étudiants, malheureusement, il y a une pénurie de logements, donc ne regardent pas forcément les encadrements de loyer. Et ils sont prêts un peu à tout pour louer, donc c'est vraiment malheureux, effectivement, puisque tout se loue.
8: Un ancien étudiant se rappelle d'un T3 de 30 mètres carrés qui louait 600 euros avec 2 colocataires. C'est 2,5 fois plus cher que les plafonds fixés par la loi.
7: Et si vous constatez que votre loyer ne respecte pas l'encadrement, vous avez le droit de saisir la commission départementale de conciliation. Attention, dans certains cas, il faut le faire dans les 3 mois qui suivent la signature du bail. Les propriétaires qui ne respectent pas l'encadrement des loyers risquent une amende de 5 000 €. Quelques degrés en moins sur le thermomètre et même quelques gouttes de pluie, ça va faire du bien aujourd'hui. La Gironde reste tout de même en vigilance orange canicule, mais le mercure se calme enfin. Il va faire entre 30 et 34 degrés dans les terres, entre 28 et 30 sur le littoral. Profitez-en, ça remonte demain. Hier, un nouveau record de température a été battu à Pauillac avec 40,8 degrés. Conséquence de la chaleur, la centrale nucléaire de Blaye contrainte d'adapter la puissance de ses réacteurs. Le but, c'est d'éviter les dégâts sur les écosystèmes aquatiques provoqués par la chaleur de l'eau rejetée par la centrale. Des températures qui donnent envie d'aller se baigner. Vous avez peut-être prévu d'aller faire un tour à la plage en famille aujourd'hui. Si vous avez des enfants en bas âge, pensez aux bracelets à leur mettre au poignet avec vos coordonnées.
0: Opération lancée il y a une douzaine d'années en Gironde. Et qui a fait ses preuves ? Une dizaine de plages participent au dispositif cette année.
7: De Carcan à la Teste de Buch en passant par Lacanau ou Le Porge, où Jean-Claude a pris un bracelet pour Tristan, son petit-fils de 5 ans.
12: Il n'a pas tendance à s'échapper tout seul, mais parce qu'il sait qu'on le surveille. Mais on ne sait jamais, ça peut arriver s'il y avait du monde, de la foule. On peut le perdre de vue et puis voilà, quoi, quelqu'un le retrouve. Je trouve que ce bracelet avec son prénom et le téléphone permet de le récupérer, de le rassurer rapidement. C'est nécessaire. J'ai assisté à des cas où il y avait effectivement des personnes qui étaient en train de se noyer. Mais personnellement, non. Les risques sont là. Avec un enfant, en plus, il faut faire attention. Il faut qu'il apprenne à nager déjà. C'est la condition. Il va avoir 6 ans, donc c'est le bon âge pour apprendre. Il sera plus sécurisé et puis on pourra à l'océan faire quelques brasses dans des eaux un peu calmes parfois.
7: L'été dernier, plus de 5 000 bracelets comme celui-là ont été distribués en Gironde. On vous a mis la liste des plages qui participent à ce dispositif sur ici.fr. Conséquence de la vigilance orange, feu de forêt toujours en vigueur en Gironde. Des feux d'artifice annulés pour le 14 juillet. Ça commence dès ce soir à Gradignan. Même chose à Villeneuve, Dornon, Saint-Denis-de-Pile, Mios ou encore Saint-Émilion. À Bordeaux, le feu d'artifice sera décalé à 23h demain pour cause de demi-finale de la Coupe du Monde entre la France et l'Espagne. Coup d'envoi à 21h demain soir. La vente d'alcool a emporté et la consommation d'alcool interdite dans la rue par la préfecture de la Gironde aujourd'hui et demain pour la fête nationale. Interdiction qui ne concerne pas les terrasses des bars et des restaurants.
0: Ici Gironde, 7h04, un nouveau dispositif pour venir en aide aux viticulteurs en difficulté.
7: Ça s'appelle la foncière d'avenir, dispositif expérimental lancé par l'État et la région qui consiste à racheter les terres des vignerons. C'est la foncière qui s'occupera ensuite de le revendre à des acquéreurs. Pour le moment, c'est donc simplement une expérimentation, mais 430 dossiers ont déjà été déposés. Elisa Robuchon via un appel à manifestation d'intérêt.
13: Les viticulteurs intéressés ont tous un même profil. Ils partent à la retraite ou veulent réduire, voire cesser leur activité pour une autre raison. Ils ont arraché leur vigne ou vont le faire d'ici la fin de l'année. Ça, c'est pour les dossiers prioritaires. Le dispositif concerne aussi les parcelles en friche, par exemple. Concrètement, une fois mis en relation avec la foncière d'avenir, il va falloir regarder un peu à quoi ressemblent ces parcelles. Qu'est-ce qu'on peut en faire ? Parce que l'objectif principal de ce dispositif, selon la région, c'est de maintenir ces terres dans l'agriculture. Pour le viticulteur, l'intérêt, évidemment, il est économique. Si la parcelle est intéressante, la foncière va la racheter et va pouvoir la porter pendant plusieurs années, même s'il le faut, avant de trouver un acquéreur. Et pour la foncière, l'intérêt, c'est d'avoir une vision claire du territoire. Et à terme, pouvoir aller chercher des porteurs de projets et leur dire, là-bas, vous avez la place de vous installer. Avant d'en arriver là, la foncière doit être créée juridiquement à l'automne avec 20 millions d'euros dans ses poches.
7: D'ici la fin de l'année, on en sera à 30 000 hectares de vignes arrachées en Gironde depuis le début des campagnes d'arrachage en 2024. Avec ces 430 dossiers, ça en ferait 4 400 de plus. Avant France-Espagne, demain en foot, France-Nouvelle-Zélande, aujourd'hui, demi-finale du championnat du monde des moins de 20 ans. Ça se passe à Tbilissi, en Géorgie, on parle de rugby évidemment, avec 5 jeunes de l'UBB dans les rangs des Français, dont Elijah Ipsayen et Adrien Drault dans le 15 de départ. Repos mérité aujourd'hui pour les les coureurs du Tour de France après une première semaine de course dans la fournaise. Hier, c'est le Néerlandais Mathieu Van Der Poel qui s'est imposé à Ussel, une étape raccourcie de 30 km à cause de la chaleur. Pas de changement au classement général, toujours dominé par Tadej Pogacar. Et puis, c'est sans doute l'info principale de ce journal. Deux bébés singes volés aux eaux de la Palmyre. Ce sont des tamarins, vous savez, à ces singes avec les grandes moustaches blanches. Ouais. Les voleurs ont découpé le grillage et cassé le cadenas de leur enclos. Une enquête a été ouverte par la gendarmerie de Rochefort.
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7: On va donc y avoir quelques gouttes d'eau aujourd'hui, oui. Marie-Corinne, en Gironde.
0: On va danser.
7: Alléluia.
0: Sous la pluie. On ne pensait pas dire ça un jour, mais oui. Quelques gouttes en tout cas annoncées localement sur notre département. Ailleurs, si vous passez entre les gouttes, c'est du soleil, quelques nuages au cours de la journée. Les températures ce matin entre 20 et 22 degrés. On en profite pour aérer un peu. Des températures en légère baisse, même si nous restons quand même en vigilance orange canicule. Vigilance jaune aussi pour les orages. Quelques coups de tonnerre localement possibles au cours de la journée. Cet après midi, 34 degrés à Bordeaux, 32 degrés sur une grande partie là du sud Gironde, également 32 degrés sur le Libournais. Si vous êtes sur le littoral, 29 degrés du Verdon jusqu'au bassin d'Arcachon. Pour la suite, demain, ça va remonter un peu, c'est ce que vous disiez Jade, hein, jusqu'à 36-37 degrés annoncés pour demain, puis des orages, quelques averses pour la fin de semaine selon Météo France. Sur les routes girondines, attention à cet accident, on est sur la rocade extérieure à hauteur de la sortie 12 Saint-Jean-d'Illac, un accident signalé donc sur ce secteur, sur la voie de droite et sur la bande d'arrêt d'urgence. Si vous êtes dans le secteur, il n'y a pas de bouchon, hein, ça roule comme un lundi matin de vacances. Vous évitez le suraccident, bien sûr. Si vous avez des précisions, le 05 56 19 10 10. On fait la route avec vous. Bonne route.
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0: Et on commence cette journée avec vous, Étienne Dao, pour nous faire chanter son duel au soleil. Et quand la musique est bonne, c'est forcément Jean-Jacques Goldman qui s'invite sur Ici Gironde. On vous souhaite un très bon début de journée, un très bon lundi, peut-être des vacances bien méritées pour vous. En tout cas, vous êtes au bon endroit, Ici Gironde, avec vous jusqu'à 9h.

0: Le duel au soleil. Etienne Dao, avec quelques gouttes quand même annoncées ce matin sur notre département localement. Vous souhaite un bon réveil à l'écoute d'Ici Gironde à 7h12.
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0: Mesdames et messieurs, bienvenue pour cette nouvelle semaine. Bienvenue à bord.
3: Allez, c'est parti pour une croisière. Vous faites ça très bien.
0: À bord
3: du Marco Polo sur la Garonne, incontournable. Balade à découvrir.
0: Oui, balade au pluriel, même avec plusieurs croisières proposées. À vous de choisir celle qui vous ressemble, en solo, duo, en famille ou entre amis.
3: C'est la parenthèse enchantée pour découvrir ou redécouvrir, pourquoi pas, notre beau patrimoine.
0: À la barre, Franck Joigny pour le Marco Polo avec nous, ce très beau bateau. Il est l'invité d'Ici Gironde dans quelques minutes.
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0: Mon œil dans le rétro avec Gérald Roux tout cet été à cette heure-ci, à 7h14. On va se retourner sur ce qui nous a marqué depuis le début de l'année. Ce matin, c'est le projet d'interdiction des réseaux sociaux au moins de 15 ans, Gérald.
6: Certains s'en souviennent peut-être, c'était au mois de février, dans un lycée de Haute-Saône à Vesoul. Emmanuel Macron a mangé à la cantine avec des élèves et entre la poire et la saucisse de Morteau, il leur a rappelé qu'il voulait interdire les réseaux sociaux au moins de 15 ans à la rentrée prochaine pour protéger leur santé mentale. Les lycéens lui ont répondu que ce serait difficile de renoncer à ce passe-temps. Il faut savoir que la moitié des ados passent en moyenne entre 2 et 5 heures sur TikTok, Instagram ou Snapchat. Emmanuel Macron a donc promis de la souplesse. Au même moment, l'Assemblée puis le Sénat se sont penchés sur une proposition de loi pour établir une sorte de liste noire des plateformes considérées comme les plus dangereuses. Mais tout le monde n'était pas d'accord, certains voulaient une interdiction plus large. En tout cas, dans cette affaire, la grande question est de savoir comment ces interdictions pourraient être appliquées. En Australie, on a un peu de recul sur la question. Dans ce pays, l'interdiction des réseaux aux moins de 16 ans est effective depuis le mois de décembre et on constate que le nombre de comptes détenus par les moins de 16 ans a chuté de près de 40%. Parallèlement, le temps passé sur les réseaux a aussi baissé de 20% chez les ados qui font un peu plus de sport et passent un peu plus de temps en famille. C'est un premier résultat, mais on le voit, il est partiel parce que de nombreux utilisateurs bannis se réinscrivent sur les applis avec une fausse date de naissance. Et de leur côté, les plateformes traînent des pieds quand il s'agit de vérifier l'âge des utilisateurs. Le gouvernement australien ne peut pas les sanctionner rapidement car les procédures judiciaires sont complexes, les amendes sont longues à venir. Les géants du numérique sont tellement puissants aujourd'hui, ils ont tellement d'argent qu'ils tiennent tête aux États. C'est peut-être ça aussi le plus inquiétant au-delà de l'âge des utilisateurs de réseaux.
0: Merci beaucoup Gérald, mon œil dans le rétro tous les matins sur Ici Gironde et les réseaux sociaux. Hein, c'est sympa aussi pour communiquer avec vous. Le petit coucou à Agnès, à Ox sur Facebook qui fait la météo avec nous. 23 degrés là au réveil, il devrait faire moins chaud aujourd'hui. C'est vrai, mais la Gironde reste en vigilance orange canicule. On vous souhaite un bon début de semaine et quand la musique est bonne, c'est sur Ici Gironde, évidemment.

0: Le réveil matin avec Jean-Jacques Goldman, quand la musique est bonne. Vous écoutez Ici Gironde ce matin à 7h19. L'incontournable cet été, c'est la Garonne, évidemment, ce superbe terrain de jeu pour des découvertes. Au gré de vos balades, vous avez certainement déjà croisé le beau Marco Polo, ce bateau de 33,5 mètres de long, 6,20 de large. Il a fière allure. Et cet été, vous pouvez aussi y monter. Bonjour Franck Joigny.
1: Bonjour à tous.
0: Vous êtes le président de la société qui gère ce beau Marco Polo. La Garonne, je le disais, c'est un vrai terrain de jeu.
1: Oui, surtout en été, et surtout avec les conditions actuelles, c'est un endroit où on peut trouver la fraîcheur. Ouais. À la fois, la navigation nous amène du vent, donc sur le pont, il y a du vent, et puis éventuellement, à l'intérieur, il y a la climatisation.
0: Ça, c'est pas mal.
1: Voilà. Et puis, le plaisir qu'on a à chaque fois qu'on passe sous les ponts, avec les bouchons, on voit tous les gens bloqués dans leur voiture, nous, on passe sous le pont, on les klaxonne, on leur fait bonjour, que ce soit sous le pont Mitterrand ou sous le pont d'Aquitaine, on les nargue.
0: Dit-il avec un petit sourire ce matin, Franck. Bon, en tout cas, l'été pour vous, c'est une très grosse saison. Il y a plusieurs balades sur la Garonne, depuis Bordeaux, mais pas que. Votre promesse, en fait, à vous, c'est de nous faire découvrir, redécouvrir notre patrimoine girondin. Concrètement, ça change quoi, justement, d'être sur un bateau? Et pourquoi c'est mieux?
1: C'est mieux d'abord parce qu'on se laisse porter, on essaie d'utiliser au maximum le courant de marée, parce qu'on fait plus de chemin, on fait moins tourner le moteur, il y a moins de bruit, moins de pollution, et puis on profite effectivement des deux berges, puisqu'on va d'une berge à l'autre pour voir les châteaux, pour voir la nature, et surtout on est accompagné sur toutes nos croisières par monsieur Didier Coquillas, qui est l'historien, docteur en histoire ancienne et médiévale, qui anime toutes ces croisières, qui remontent à des millions d'années avant Jésus-Christ, qui nous explique par exemple que la Garonne, il y a quelques millions d'années, se jetait non pas à Cordouan, mais dans le bassin d'Arcachon. On en apprend systématiquement à chaque croisière, c'est génial.
0: Bon, des croisières pas comme les autres, et plein d'événements aussi sur la Garonne. Alors je disais depuis Bordeaux, mais pas que. Là, demain, vous vous préparez pour une sacrée soirée, demain soir, pour le 14 juillet.
1: Sacrée soirée, effectivement. Le bateau est complet depuis au moins 15 jours. Il y a à la fois le feu d'artifice et le match de l'équipe de France. Oui. Donc le match sera retransmis à l'intérieur du bateau. Il y aura les DJ sur le pont pour ceux qui n'aiment pas le football, et puis le feu d'artifice pour clôturer la soirée. Donc ça va être une soirée très animée.
0: Alors votre bateau qui a une histoire aussi pas banale, puisqu'on le connaît maintenant sur la Garonne, il fait partie du paysage finalement girondin, mais avant il voguait en mer Baltique là jusqu'en 2012. Ça veut dire qu'il s'est bien acclimaté à l'environnement girondin, le Marco Polo?
1: Oui, alors, il vous aura pas échappé que le climat n'est pas le même sur la mer Baltique qu'à Bordeaux, surtout actuellement. Et donc, ce bateau était fait pour la mer Baltique. C'est un bateau de mer qu'on a racheté aux Allemands, qui étaient autrefois Allemands de l'Est, puisqu'il était basé au nord de Berlin. Il a été restauré en Pologne, dans le chantier naval de Gdansk. Et il est revenu de manière autonome, depuis la Pologne jusqu'à Bordeaux en 10 jours. Et il est installé sur l'embarcadère Montesquieu sur la rive droite, depuis 2013 en activité. Et ce bateau nous permet de sortir de Bordeaux. On est le seul bateau, on peut dire aujourd'hui, qui sort de Bordeaux, puisqu'on fait des croisières jusqu'à Bourg. On était hier à Bourg. On va à Blaye et Ligne Nouvelle, et puis également, on remonte en amont à Cadillac et Langon.
0: Ça veut dire que c'est le même bateau qu'à l'époque, ou est-ce que vous avez peut-être fait des ajustements?
1: La structure, la motorisation reste la même, mais on a beaucoup allégé la silhouette du bateau.
0: D'accord.
1: Et puis on a rajouté la clim qui n'existait pas, et on a enlevé toute la structure en dur qui ne permettait pas de profiter du grand air. Mmh. Aujourd'hui, les fiestas ont lieu sur le pont systématiquement, ce qui nous vaut parfois quelques ennuis avec les voisins, parce que la musique est parfois un peu forte. Mais bon, quand je me fais engueuler par la mairie, je dis qu'il faudrait 10 bateaux comme ça dans Bordeaux, parce qu'on n'est pas une ville de vieux, il faut continuer.
0: En tout cas, on en profite de cet été à bord du Marco Polo, ce très beau bateau sur la Garonne. Merci beaucoup Franck Joigny d'être venu
1: sur
0: la terre ferme ce matin, et on passe cet été avec vous. Les infos pour réserver, pour voir ce très beau bateau, ça se passe sur le site marcopolo-bordeaux.com à 7h23. Ce matin, on va rester sur l'eau, passer l'été sur un bateau. C'est le plaisir des vacances aussi pour Antoine, ce jeune Bordelais qui nous embarque avec lui. Un plaisir partagé à suivre après Bonnie Tyler, la chanteuse qui nous a quitté la semaine dernière. Son plus grand tube, c'est lui.

0: Et quelle carrière pour Bonnie Tyler. Ses plus grands tubes à retrouver sur notre site ici.fr. Bon réveil.
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0: Et un très bon réveil matinal à 7h28. En attendant les vacances, on partage des plaisirs d'été avec des Girondines et des Girondins. On part sur l'eau ce matin, c'est une très belle idée.
3: On va aller au phare de Cordouan, Royan, Méché, Mortagne. Ce sont des destinations, des ports qui sont assez connus pour les gens qui viennent du Médoc et de l'Estuaire. Bonjour, je m'appelle Antoine, j'ai 20 ans, je suis un Bordelais d'origine. Mon petit plaisir l'été, c'est tout simplement aller au bateau et profiter de la mer avec mes parents. Premièrement, mes parents, dès mes 10 ans, avaient acheté un bateau et j'ai grandi tout simplement jusqu'à mes 20 ans dessus. J'ai voyagé avec, il est habitable. Le côté plage, le côté estival où tu découvres des ports, une ambiance, etc. C'est vraiment juste incroyable. On peut croire que le bateau, c'est la mer, etc. Mais une fois, j'ai fait la Charente avec mes parents et des potes à eux. Et franchement, même si c'est fleuve, c'est calme, chaque petit port, toutes les heures, c'est vraiment un petit coin de paradis et ça a vraiment marqué ma vie. J'ai plein de photos, plein de souvenirs et j'ai fait ça quand j'avais 14 ans et ça m'a marqué. Même, on en reparle même encore actuellement avec mes parents.
4: Et ça veut dire que même en 2026, vous rêvez de vous accorder ce petit plaisir estival sur un bateau?
3: Et ça va être le cas d'ailleurs, j'y repars cet été tout simplement avec mes parents et avec des potes en plus.
4: Et ça veut dire que vous avez le pied marin vous?
3: J'ai le pied marin, j'ai grandi dessus, je sais faire tous les nœuds. Même avant je conduisais le bateau de mes parents, il n'y a aucun souci. Même si c'est un double moteur, tu sais faire quoi, à force d'apprendre. Parce que mon père est marin lui aussi, il a été dans la marine. Donc il m'a directement appris comment on faisait, etc. Passer l'été sur mon petit bateau, c'est mon petit plaisir d'été.
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0: Et l'actu locale en Gironde, Jade Péchira.
5: Encore des records de température battus hier en Gironde. Aujourd'hui, ce sera mieux, promis. Mais en attendant, les jardins et les potagers sont à l'agonie. Reportage à suivre dans moins de 2 minutes.
0: Et votre météo aussi avec vous sur la page Facebook Ici Gironde ce matin. 7h30, toute l'actualité en France et dans le monde. C'est le 90 secondes et c'est avec vous Cyril Ardo-Redon.
6: Une scène que l'on n'avait jamais vue en région parisienne. 2 canadaires attendus ce matin et des avions bombardiers d'eau déjà mobilisés face à un feu qui a déjà parcouru 800 hectares en forêt de Fontainebleau au sud-est de la capitale. Une quinzaine de maisons ont été évacuées. L'autoroute A6 coupée. Les trains, le trafic des trains perturbé. Reprise progressive ce matin, dit SNCF Réseau. Un incendie en cours aussi dans le Maine-et-Loire au nord d'Angers. Il a parcouru 300 hectares et a détruit 2 maisons. 59 départements sont aujourd'hui en orange face à un risque élevé de feux de forêt selon Météo France. La France colorée aussi en raison des alertes canicules. Aujourd'hui, 37 départements sont en vigilance rouge, 39 sont en orange. Il a fait jusqu'à 42,3 degrés hier à Pissos dans les Landes. À la veille du défilé du 14 juillet, Emmanuel Macron réunit une trentaine de chefs d'État et de gouvernement à Paris aujourd'hui. C'est la coalition des volontaires, les pays qui soutiennent l'Ukraine. Le chef de l'État prononce par ailleurs ce matin son traditionnel discours aux armées. La Coupe du Monde de foot, la France n'est plus qu'à 2 victoires de sa 3e étoile. France-Espagne, c'est demain soir. Les Bleus sont arrivés à Dallas. Ils doivent participer à un entraînement aujourd'hui. La demi-finale face aux champions d'Europe sera à suivre, bien évidemment, sur votre radio ici et sur ici.fr. Et puis en tennis, l'Italien Yannick Sinner s'est imposé hier soir sur le tournoi de Wimbledon. Le numéro 1 mondial a battu le numéro 3 Alexander Zverev et remporte son 5e sacre en Grand Chelem. C'est son 6e trophée de la saison.
0: Et dans L'info d'ici, en Gironde, Jade, ce sont les températures qui redescendent enfin.
5: La maximale pour Bordeaux, Libourne et Saint-Maurien avec 34 degrés aujourd'hui, moins de 30 sur le littoral. On prend, même si officiellement la Gironde reste en vigilance orange canicule, hier un record est encore tombé à Pauillac avec 40,8 degrés. Avec ces températures, difficile de faire pousser quoi que ce soit dans le jardin. Le potager souffre et nous avec. Exemple à Pessac, Elisa Robuchon.
7: Quand on rentre dans le jardin de Philippe, le moins qu'on puisse dire, c'est que...
8: Du mal à rester vert, ouais. Ce sont des bulbes, après j'ai un peu de framboisier, j'ai du gingembre, des fraises, des tomates, basilic, mais ouais, ça souffre beaucoup de la chaleur, ouais.
7: Exemple, entre ses mains.
8: Ça, c'est un framboisier qui est mort, trop sec et pas assez d'eau, donc il a fini par mourir, ouais.
7: Mais pire que cette chaleur, il y a la petite...
9: Lyra.
7: Qui vient piquer le peu de tomates.
10: Elle est bonne ?
9: Elle est trop bonne.
7: Pour que sa fille et toute la famille puissent se régaler, dernièrement avec ce temps, Philippe les arrose tous les deux jours.
8: Alors qu'avant, je pouvais passer plus de jours sans arroser, presque une semaine des fois où je m'en occupais pas et ça tenait quand même. Donc c'est vrai que là, il y a une grosse différence.
7: Grosse différence aussi dans le jardin de Tiphaine. Elle habite à quelques rues de lui et ce qui souffre chez elle, c'est les haies.
11: Normalement, nous, on les arrose pas, quasiment pas, parce qu'elles sont, assez âgées, elles tenaient tout seules. Et c'est la première année où elles sont brûlées comme ça.
7: Forcément, ça lui trotte dans la tête.
11: C'est inquiétant, on voit le changement et puis. Il va y avoir à court terme les frais que ça représente. Et puis oui, sur le climat, ça dit des choses.
7: Alors comment faire pour que nos jardins ne soient pas complètement jaunes ou marrons à la fin de l'été?
12: C'est difficile, l'arrosage bien sûr, mais ne suffit pas.
7: Michel Verteuil est vice-président de la Société d'horticulture de Gironde et ancien paysagiste.
12: Puisque la chaleur est tellement intense que l'évaporation de la plante est supérieure à l'absorption par les plantes, donc il n'y a plus que peut-être... des voiles de ombrage, ombrer les plantes, ombrer le jardin, pour essayer à sauver, si d'avenir, la canicule continue et les prochaines années.
7: Et sinon, il y a toujours cette autre option, planter des espèces qui aiment les fortes températures.
12: Vous avez par exemple ici, là, vous avez l'exemple d'une érythrine, qui était une plante tropicale d'Australie, qui résiste énormément à la chaleur.
7: Seul risque, et c'est important à prendre en compte selon ce spécialiste, ce genre de plante doit se battre pour passer l'hiver.
5: On ne peut pas tout avoir. Elisa Robuchon et son micro ici, Gironde à Pessac.
0: 7h34, l'info d'ici, Jade. C'est aussi cette étude sur l'encadrement des loyers à Bordeaux.
5: 95% des annonces pour des logements étudiants ne respectent pas les plafonds. 234 euros en trop sur le loyer en moyenne. On vous explique ça dans le journal de 8h. Marie-Corinne, quelques gouttes de pluie aujourd'hui en Gironde.
0: On n'est pas loin de dire alléluia là. Oui, quelques gouttes possibles au cours de la journée ce matin sur notre département, très localisé quand même. Attention aussi, ce risque d'orage, on est en vigilance jaune pour les orages aujourd'hui. Les températures là au réveil relevées ce matin entre 20 et 22 degrés. Cet après-midi, on reste néanmoins en vigilance orange canicule avec des températures au plus chaud là jusqu'à 34 degrés dans les rues de Bordeaux et de sa métropole. Si vous êtes sur le Libournais, le Langonnais, 32 degrés cet après-midi. Du côté de Villandreau et Bazas, 32 aussi. 31 sur le Blayais. 30 à Lacanau, à 29 degrés. Autèche, à Biganos ou encore à Andernos. 29 degrés cet après-midi aussi. Du côté de Montalivet et de Soulac. Pour la suite, des orages encore annoncés en milieu de semaine et puis des averses pour la fin de semaine. Demain, ça devrait être pas si mal avec des températures qui vont remonter encore jusqu'à 36-37 annoncés pour demain en Gironde. Sur les routes, pas de difficultés signalées pour l'instant. On profite de conditions fluides des vacances, mais si vous êtes sur la route et que vous rencontrez un incident, un accident, le bon réflexe, le 05 56 19 10 10.
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0: Oh là là là là, ça va monter. Oh. Pascal Obispo pour les vocalises du matin, plus que tout au monde, le Girondin qu'on adore. On commence cette semaine avec lui. Vous écoutez Ici Gironde. Très bon début de journée, bon réveil.

0: Pascal Obispo, vous écoutez Ici Gironde, un très bon réveil à 7h40.
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0: Et nous, ce qu'on aime plus que tout au monde, c'est vous faire passer de bons moments. Et en musique, c'est encore mieux.
3: Alors tous les soirs, vous départagez vos tubes de l'été. Et en cette veille de jour férié, c'est un duel pour aller danser qu'on vous propose.
0: Laissez-moi danser. Hashtag 1, Dalida face aux Black Eyed Peas.
3: De sales ambiances.
0: Ah oui, I Got a Feeling en 2009, hashtag 2, Jade.
3: Alors, quel est votre tube de l'été? Vous envoyez votre choix via WhatsApp au 05 56 19 10 10 et on écoute votre chanson préférée ce soir avant 19h.
0: Et la musique à fond tous les matins pour parcourir l'ensemble du département dans la Gironde en voiture. C'est Marie Autos qui conduit. Elle nous emmène aujourd'hui à Ordonnac.
4: Ordonnac, c'est dans le Médoc, à côté de Lespare et Couquec. À un peu plus d'1h20 en voiture depuis le centre de Bordeaux, et le Médoc, c'est l'une de mes destinations favorites. Pour son environnement, l'océan, l'estuaire, les châteaux, les vignes, les plages, mais aussi la départementale 1215. Alors, dit comme ça, une départementale, ça fait pas rêver. Mais quand on a un piètre sens de l'orientation et peu de réseau sur le téléphone, une seule et unique route, c'est l'assurance d'arriver à un moment donné ou à un autre dans la commune que l'on veut, ou d'en découvrir une nouvelle. Et c'est un peu comme ça que j'ai découvert Ordonnac. J'ai quitté la 1215 pour la D4 et j'ai filé tout droit en direction de l'estuaire. Si vous avez un talent pour la peinture et que vous adorez l'impressionnisme, il y a tout du long pas mal de points de vue qui pourraient vous intéresser, notamment un site naturel remarquable géré par le CEN, Conservatoire d'Espaces Naturels de Nouvelle-Aquitaine, la butte de la Lotte. Étendue sur 4 hectares, c'est une butte argilo-calcaire sur laquelle on retrouve une faune et une flore formidables. Il y a des orchidées sauvages, de l'aubépine, de l'ail des vignes, mais aussi tout un tas d'abeilles, de libellules, papillons, des mygales à chaussettes. Alors, si vous êtes arachnophobe, je suis désolée, pardon. Relativisons, ce sont des araignées mygalomorphes, oui, mais bien plus petites que ce que l'on imagine. Ça n'a rien à voir avec Maïtika, la mygale du film Un Indien dans la ville. Tout est recensé sur le site de l'Inventaire national du patrimoine naturel, qui est mis régulièrement à jour, notamment grâce au relevé que le Conservatoire d'espaces naturels réalise et auquel nous sommes parfois invités d'ailleurs à participer, notamment lors de journées du patrimoine ou fêtes de la nature. Et en parlant de fêtes, il y en a pas mal cet été à Ordonnac. Pendant les 2 mois de vacances, tous les mardis soirs, il y a un marché festif et gourmand au stade avec producteurs locaux, concerts, food trucks. Ça démarre à 19h. Et le samedi 18 juillet, c'est Ordonnac en fête avec un village des artisans, un marché gourmand encore, mais aussi des concerts avec notamment un groupe de reprise des Red Hot Chili Peppers. Ils s'appellent les Red Hot Cherry Peppers. DJ set, buvette et animation pour les enfants. Vous retrouvez les infos sur la page Facebook de la ville, mairie d'Ordonnac.
0: Ah bah tout simplement. Merci beaucoup Marie, belle journée dans le Médoc. Marie qui nous accompagne en voiture tout au long de l'été. Autre destination, le Pays Basque. On va se mettre au frais dans 2 grottes pleines de ressources. Vos vacances ici au Pays Basque à suivre dans un instant.
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3: Et à 7h44, Jade, on part en vacances, ici et ailleurs, tous les matins, s'arrête au Pays Basque.
4: Alors, à première vue, ce sont deux grottes, comme il en existe beaucoup.
3: Ouais, mais à Saint-Martin d'Arberoux, on est à une trentaine de minutes de la côte basque, les grottes d'Isturitz et d'Otxosellaia racontent bien plus que la géologie.
4: Ouais, ce site majeur de la préhistoire européenne témoigne de près de 80 000 ans de présence humaine. Chaque année, 40 000 visiteurs viennent y suivre une visite guidée à travers 600 mètres de galeries avant de découvrir un espace muséal consacré aux recherches et aux découvertes scientifiques qui sont réalisées sur place.
3: Et ce qui marque le plus les visiteurs, hein, c'est pas seulement la beauté des lieux, mais le sentiment de remonter le temps. Arantxa Kurutxari y était pour nous.
5: Grotte d'Isturitz et d'Otxosellaia. Je m'appelle Géraldine et c'est moi qui vais avoir le plaisir de vous guider dans ce voyage dans le temps. On va avoir des flûtes qui datent d'il y a 30 000 ans, 22 000 ans, 15 000 ans. On a même une flûte qui date d'il y a 35 000 ans et cette flûte est peut-être la plus vieille.
6: En entrant ici, je pensais visiter une grotte, quelques salles, des stalactites, des stalagmites. Mais très vite, j'ai compris que les visiteurs ne venaient pas seulement admirer la roche, ils venaient rencontrer ceux qui vivaient ici il y a des dizaines de milliers d'années.
5: Les scientifiques pensent qu'il y avait entre 100 et 300 personnes réunies ici en même temps. C'est qu'il y a quelque chose d'exceptionnel, de très spécial qui se passe ici.
6: Géraldine Ford est guide et anthropologue. Elle accompagne les visiteurs dans ce voyage sous terre. Ici, elle ne montre pas seulement les pierres, elle raconte des femmes, des hommes, une civilisation.
5: Le fait qu'il y ait eu autant d'objets d'art, du dessin, de la gravure, des flûtes, que leur vie n'était pas liée uniquement à l'utilitaire, mais à tout ce qu'il y a qui fait le beau de la vie. Et c'est déjà là, il y a 40 000 ans, il y a 30 000 ans, moi ça me touche en fait.
6: Des artistes, c'est sans doute le mot qui revient le moins quand on pense à la préhistoire.
5: On pense que l'homme d'il y a 40 000 ans, il tire sa femme par les cheveux, mais non, pas du tout. En fait, c'est un être intelligent, doué, sensible.
6: Et ce regard, les visiteurs semblent repartir avec.
7: On sait déjà qu'il dessinait, on sait qu'il faisait des bijoux, les outils, mais la musique, j'ai été scotchée, et d'autant plus par la musique qu'ils font sur les stalactites.
8: On ne savait pas non plus que c'était des êtres plus sensibles que ce qui n'y paraît, capables d'apprécier l'art, quoi. On voyait ça plus comme un peu des bêtes préhistoriques, et finalement, l'homme préhistorique, c'est quelqu'un de sensible.
6: Et chacun, après la visite, repart avec son détail préféré.
9: Le côté monumental, hein, finalement, s'incline face à la nature qui a traversé les siècles et qui a formé ces colonnes de calcite. C'est toujours très impressionnant et ça remet un petit peu l'humain à sa place.
5: La visite se termine ici. Je vous remercie pour votre attention et vos sourires et vos questions.
6: Au fond, ce qui marque ici, ce n'est peut-être pas la beauté des salles, c'est l'idée que nos ancêtres étaient finalement beaucoup plus proches de nous qu'on ne l'imagine.
3: Les grottes d'Isturitz et d'Otxosellaia avec Arantxa Kurutxari ce matin. Ces grottes qui sont ouvertes jusqu'au 15 novembre. Vous comptez 13 euros pour une visite.

0: La merveille du petit matin avec Jean-Louis Aubert pour commencer cette journée sur Ici Gironde. Une pensée pour Michel qui nous a appelé tout à l'heure pour nous signaler une coupure d'électricité. Je vais la refaire. Une coupure électrique, pardon Michel, depuis une demi-heure dans le secteur de la mairie de Talence. Bon courage à vous. Si vous avez des précisions, que c'est votre cas aussi, vous nous tenez au courant au 05 56 19 10 10.
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0: À 7h51 ce matin, repos aujourd'hui pour les coureurs, mais on ne s'ennuie jamais sur la route du Tour de France. Que va-t-il se passer aujourd'hui? Réponse avec le patron du Tour, comme tous les matins, c'est l'étape du jour avec Christian Prudhomme et Emmanuel Collardet.
3: Bonjour Christian Prudhomme.
4: Bonjour.
3: Le Tour de France fait son grand retour dans le Cantal, d'abord pour une journée de repos ce lundi. Une journée de repos, on peut le dire, bien méritée, entre le programme musclé de la première semaine et celui de demain qui s'annonce spectaculaire. Il va falloir recharger les batteries.
4: Les journées de repos sont toujours très importantes pour les coureurs, d'une part pour en effet recharger les batteries, et aussi parce qu'il faut faire très attention, c'est-à-dire que certains coureurs, la journée de repos leur casse le rythme, et certains sont en difficulté le lendemain. Ça arrivait d'ailleurs régulièrement à Raymond Poulidor, au lendemain du journée de repos, Raymond était toujours en difficulté. Et donc on verra ce que ça donnera demain. Quoi qu'il en soit, sur cette journée, elle sera par ailleurs bien occupée, puisqu'il y aura notamment dans la fontaine de Juniac, un petit village au sud d'Aurillac, un hommage à Charlie Gaulle, vainqueur du Tour 58. Insolation sur la Tour 59, il arrive dans le petit village de Juniac, il se jette dans la fontaine. Et bien, il y aura donc aujourd'hui, cet après-midi, avec l'épouse de Charlie Gaulle, donc vainqueur du Tour 58, et avec sa fille Fabienne, un rendez-vous avec les élus. Nous serons à Juniac pour rendre hommage au grand champion luxembourgeois.
3: Un hommage, comme vous dites, à ce grand champion, et un hommage plus globalement en Cantal, un département avec lequel vous avez une attache particulière.
4: Oui, je vous le confirme, j'ai découvert le Cantal grâce aux courses cyclistes, grâce au Tour de France notamment, et nous aurons un

0: passage par le charmant petit village de Payrol. Payrol, c'est la première côte répertoriée demain, 14 juillet, dans l'étape. Et ce sera la toute première fois que le Tour de France passe dans ce village. Et il y a une ferveur, un enthousiasme, une envie. Les banderoles dans Payrol sont déjà en place depuis plusieurs semaines. Et il y a une vraie fierté à accueillir le Tour et à entendre à la radio, sur les antennes de Radio France, dans tout le réseau ici, le nom de Payrol, à le lire dans les journaux, dans la presse quotidienne régionale, à le voir sur les réseaux sociaux et à l'entendre bien évidemment cet après-midi dans la retransmission du direct à la télévision.
1: Très belle journée à tous sur la route du Tour et sur les antennes d'ici.
2: Et toute l'actualité du Tour de France, hein, chaque jour en direct. Et sur notre site ici.fr, ici, c'est la radio du Tour de France, même en vacances sur l'appli ici. Et merci aussi d'avoir partagé toutes vos photos, vos vidéos, vos petits messages, hein. Vendredi pour le passage du Tour chez nous en Gironde. C'est un événement qu'on a vécu tous ensemble. Merci beaucoup. La journée, la nouvelle semaine qui commence. On est lundi. Bon courage à vous si vous partez travailler ce matin. Thelma Houston dans les oreilles à 7h50.

0: Don't Leave Me This Way avec Thelma Houston à 7h57. Vous écoutez ici Gironde ce matin. Alors il y a WhatsApp, le téléphone, le portable aussi. Tous les moyens sont bons là pour communiquer ensemble, garder le lien. Retour à une époque où passer un coup de fil n'était pas un jeu d'enfant. Stéphane Bern remonte le temps et nous raconte son voyage dans le temps dans quelques instants.
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0: 7h58, pendant l'année, mais aussi pendant les vacances, cours d'histoire inratable, avec Stéphane Bern qui est avec nous. Bonjour Stéphane.
4: Bonjour Marie-Corinne et bonjour la Gironde.
0: Et ce matin, on voyage au temps où on a remplacé les noms par des chiffres pour gagner du temps.
4: Pour vous, appeler un ami au téléphone consiste à swiper sur votre smartphone. Il y a plus d'un siècle, parler à un proche au téléphone était un peu plus fastidieux. Année 1880-1890, les premières lignes téléphoniques se multiplient dans les villes industrielles. À Paris, comme ailleurs en Europe, les abonnés ne composent pas eux-mêmes leurs appels. Ils passent par un standard avec des opératrices. Bien avant Alexa et Siri, il y avait donc Yvette, Christiane ou Monique. Mais rapidement, un problème apparaît. Retenir les noms de tous les abonnés devient ingérable. Et les erreurs se multiplient, surtout quand plusieurs personnes portent le même patronyme dans une même ville.
5: Non, Dupont, c'est lui. Moi, c'est Dupont.
4: La solution est radicale, remplacer les noms par des numéros. Nous sommes alors en 1897.
6: J'aurai le 22 à Agnès.
4: Chaque abonné reçoit une combinaison chiffrée. Demander Dupont devient demander le 427. Le réseau devient plus rapide, plus fiable, plus efficace. Et surtout, il peut grandir sans limite. Les carnets d'abonnés changent de forme. On n'y trouve plus des professions ou des adresses, mais des suites de chiffres. Cette logique de numérotation s'étend peu à peu. Les lignes, les centralités, puis les services eux-mêmes. On ne contacte plus une personne, mais une identité technique. Même les opératrices finissent par reconnaître les usagers, non plus à leur voix ou leur nom, mais à leur numéro habituel.
7: Oui, le standard, vous avez rien su pour moi ?
4: C'est la naissance d'une idée moderne, l'anonymat fonctionnel. Le numéro de téléphone, c'est une belle invention. Jusqu'au jour où des inconnus vous appellent 3 fois par jour pour vous vendre des fenêtres, des panneaux solaires ou une pompe à chaleur.
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0: Bon début de semaine en ce lundi, le 13 juillet. Vous écoutez Ici Gironde, il est 8h. Les infos, Jade Péchira.
8: Un grand ouf de soulagement. Le mercure va enfin redescendre aujourd'hui. Météo France annonce même quelques gouttes de pluie. La Gironde reste en vigilance orange canicule, mais il va faire entre 30 et 34 au plus chaud dans les terres, 28 à 30 sur le littoral. Hier, il a fait 40,9 degrés à Cazaux, 40,8 à Pauillac, un record pour un mois de juillet. Conséquence de ces longues journées de canicule qui s'enchaînent, vous avez peut-être remarqué ces feuilles marron qui tombent des arbres comme à l'automne. La nature en a pris un coup. Les jardiniers, eux, c'est peut-être votre cas, ont bien du mal à maintenir leurs plantes en vie avec cette chaleur et la sécheresse. Exemple à Pessac où, malgré la fatigue, Claudine et Alain essaient tant bien que mal de s'occuper de leur jardin.
9: Comme on peut, difficilement.
10: Oui,
9: on arrose un peu le soir et encore, et pas tous les jours. Donc, on fait vraiment comme on peut. Et puis, on entretient juste le devant de la maison, le côté et un peu le derrière, mais tout le reste, c'est prairie naturelle.
10: Oh, ben parce que non, je ne peux plus. J'ai 88 ans, alors... Vous savez, même pour arroser, c'est ma femme qui le fait les 3/4 du temps, parce que moi, je suis HS, comme on dit.
9: Telle, là devant, j'ai une haie d'hortensia qui aurait dû être magnifique parce qu'ils étaient pleins de boutons, pleins. Et ça a été complètement grillé. Complètement grillé. Écoutez, il y a des choses plus graves que ça. Hein. Tant pis, hein.
8: Claudine et Alain au micro, ici Gironde, d'Élisa Robuchon. Autre conséquence de la chaleur, la centrale nucléaire de Blaye adapte la puissance de ses réacteurs. C'est la température des rejets d'eau qui pose problème. L'eau qui sert à refroidir les réacteurs et qui repart ensuite dans le fleuve. La centrale a l'obligation de respecter un certain seuil pour éviter le réchauffement des cours d'eau. Si vous voulez aller faire un tour à l'eau pour vous rafraîchir avec le boulot, c'est pas toujours facile, bien les horaires des baignades surveillées sont élargis dans deux nouvelles communes de la Gironde où il y a des lacs pour se baigner. Ça concerne Ostens et Blasimont. Ce sera ouvert jusqu'à 20h aujourd'hui et demain.
0: Ici Gironde, 8h02. Alors on savait que c'était la galère pour les étudiants pour se loger à Bordeaux, mais c'est aussi beaucoup trop cher.
8: Bah oui, à Bordeaux, plus de 9 annonces sur 10 publiées en ligne ne respectent pas l'encadrement des loyers. C'est ce que révèle la dernière enquête de l'UFC Que Choisir. L'association a analysé les annonces postées sur les sites comme Le Bon Coin dans 11 villes de France qui appliquent l'encadrement des loyers, comme à Bordeaux, donc Luc Chemla. Et le prix affiché dépasse donc presque systématiquement les plafonds fixés par la loi.
11: L'UFC s'est concentré sur Bordeaux, Grenoble, Lille, Lyon, Montpellier et Paris, et des offres qui concernent des studios d'une quinzaine de mètres carrés. Le bilan est sévère, 95% des annonces dépassent le plafond autorisé, et pas d'un peu, de 234 euros en moyenne. Mais pas de quoi étonner Loris Chabert du syndicat L'Union étudiante.
12: Il y a trop peu de logements. Chaque logement est une pièce rare. Forcément, les propriétaires, ils ont la possibilité de faire ce qu'ils veulent, puisque quoi qu'il arrive, les étudiants, ils vont se jeter sur le logement, parce que c'est soit un logement, soit on ne peut pas étudier. C'est des centaines d'étudiants qui, chaque année, doivent abandonner leurs études. Ils ne trouvent pas de logement.
11: Alors, ce n'est pas le dispositif qui est défaillant, mais la surveillance, déplore la présidente de l'UFC Que Choisir. Marie-Amandine Stévenin fait d'ailleurs une proposition pour y remédier.
13: D'obliger les plateformes à vérifier la conformité juridique, légale, des annonces qu'elles relaient. Il y a une forme de responsabilité aussi de ces plateformes.
11: Car plus globalement, au-delà de l'encadrement, l'étude révèle que 73% des annonces présentent au moins une irrégularité, comme l'absence de DPE, le diagnostic de performance énergétique du logement.
8: En moyenne, à Bordeaux, un studio de 15 mètres carrés vous coûtera 655 euros par mois, selon l'étude de l'UFC Que Choisir. À la veille de la fête nationale, les festivités du 14 juillet annulé dans beaucoup de communes à cause de la vigilance feu de forêt, toujours en vigueur en Gironde. Pas de feu d'artifice ce soir à Gradignan, Créon ou Villeneuve-d'Ornon. À Bordeaux, le feu d'artifice est maintenu demain sur la place de la Bourse. En revanche, il aura lieu à 23h et non pas à 22h pour cause de demi-finale de la Coupe du Monde. Histoire de célébrer, on l'espère, le résultat de France-Espagne demain soir à partir de 21h. Cette nuit, les Bleus sont arrivés à Dallas, au Texas. Une fête sans alcool. La préfète de la Gironde, Sophie Brocasse, interdit la vente à emporter et la consommation d'alcool dans l'espace public pour aujourd'hui et demain. Interdiction qui ne concerne pas les terrasses, des bars et des restaurants.
0: Une coupure d'électricité en cours dans le secteur de Talence.
8: 700 foyers sont privés de courant ce matin. Une équipe de techniciens est en train de se rendre sur place. A priori, ce serait dû à un défaut souterrain à cause de la chaleur. Ça devrait être rétabli assez rapidement, selon Enedis. Dans le Nord Gironde, là, le courant est revenu. En revanche, jusqu'à 15 000 foyers ont été privés de courant ce week-end du côté de Lagorce, la Ruscade, Saint-Savin, à cause des orages qui ont touché cette zone. Qui pour racheter les 30 000 hectares de vignes arrachées en Gironde? Un nouveau dispositif expérimental vient d'être lancé par l'État et la région pour les viticulteurs. La foncière d'avenir. L'idée, c'est que les vignerons en difficulté puissent vendre leurs terres directement à cette foncière qui, elle, vendra à son tour à des repreneurs quand elle les trouvera. Des terres qui resteront agricoles, c'est ce que prévoit en tout cas ce dispositif. Renaud Jean du collectif Viti 33 aurait préféré qu'elles servent à autre chose, tant qu'à faire. Il a même une idée qui profiterait à tout le monde.
14: On pourrait mettre ce que j'appelais les corridors de biodiversité autour des bourgs. Moi, je trouve ça simple, enfantin. Vous mettez à distance l'agriculture qui continuera à faire ce qu'elle a à faire. Et on a des espaces où les gens ils peuvent se promener, entretenus par les agriculteurs puisqu'ils ont les outils. Mais il n'y a pas de traitement, il n'y a pas d'engrais, il n'y a pas tout ça. Ces espaces, ils sont entretenus en relation avec l'intercommunalité. ça fait une source de revenus pour l'agriculteur qui ne gèle pas, qui ne grêle pas, qui n'est pas soumis à des aléas climatiques ni à des aléas de prix. Et les gens, ils n'ont pas les produits dans la gueule et la nuisance des animaux. Je sais pas quoi. Et donc voilà un moyen de dire voilà, on a créé une zone tampon, une zone qui ne sera pas liée à la production, mais qui est liée à du vivre ensemble. Voilà. Sauf que c'est pas, ça sort du logiciel inventé il y a 70 ans sur je vis en faisant de plus en plus de kilos par hectare payés de plus en plus cher si possible. Et c'est pas ça, c'est pas que ça le monde. Le monde, il faut le penser autrement, quoi.
8: Bon, pour le moment, la foncière d'avenir reste une expérimentation. 430 viticulteurs ont déposé un dossier via un appel à manifestation d'intérêt. En Gironde, on en est désormais à 30 000 hectares de vignes arrachées ou en cours d'arrachage depuis 2024. Ça en ferait 4 400 de plus. Les Bleuets face à la Nouvelle-Zélande aujourd'hui en demi-finale du championnat du monde de rugby des moins de 20 ans. Match à Tbilissi en Géorgie avec 5 jeunes de l'UBB. Elijah Ipsayen et Adrien Dro dans le 15 de départ. Valentin Hutto, Bobby Bissou et Hugo Avogadro sur le banc des remplaçants.
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8: Marie-Corinne, il va faire un peu moins chaud aujourd'hui en Gironde.
16: Même si nous restons en vigilance orange pour la canicule encore en ce lundi, des températures cet après-midi jusqu'à 34 degrés. Seulement. Est-ce qu'on ose ou pas? 34 à Bordeaux, donc, cet après-midi. 32 sur le secteur de Rosan à Coutras ou encore à Saint-Denis-de-Pile et Lussac. 32 degrés aussi à Cadillac, Séronce ou encore à Sauterne. 31 sur le Blayais. 29 degrés cet après-midi sur le secteur de Soulac ou encore au Pila, au plus chaud de la journée. Le soleil et la chaleur qui reviennent demain jusqu'à 36, 37 degrés. Le thermomètre qui va reprendre encore un peu de couleur. Ça pourrait virer à l'orage ensuite pour la fin de la semaine avec des averses même annoncées par Météo France. On surveille tout ça pour vous, évidemment. Le 05 56 19 10 10 où vous nous faites remonter toutes vos infos circulation. Et en ce lundi matin, là, si vous venez d'arriver peut-être ce week-end en Gironde, sachez que les trams A et E ne circulent pas sur le pont de Pierre depuis déjà un moment. Et pendant tout l'été jusqu'au 28 août, vous devez emprunter des bus relais qui vous font passer par d'autres pont ou alors tout simplement traverser à pied. Bon courage à vous et on est à vos côtés bien sûr.
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16: Vivre pour vous, que du bon. On est avec vous jusqu'à 9h, promis. On donne tout pour vous motiver pour aller travailler peut-être ce matin. Il y a Francis Cabrel qui arrive, Queen ou encore Zazie. Et tout de suite, Confidence pour Confidence. C'est Jean Schultes dans vos oreilles. Vous écoutez ici, Gironde, ce matin. Très bon choix, une nouvelle fois, à 8h09.

0: Confidence pour confidence, en mode karaoké. Dès le réveil, tout est possible avec Ici Gironde à 8h12. Merci d'être avec nous.
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0: Alors c'est vrai que ce début de mois de juillet n'est pas forcément tranquille pour tout le monde. Vous en savez quelque chose si vous êtes en pleine recherche de logement pour vous ou votre grand. Votre grand là qui va quitter le nid pour partir étudier.
3: Ouais, galère de trouver un logement, galère aussi avec des arnaques qui ne manquent pas sur Internet. Valentin Bertrand part à la chasse au bail fantôme. Ça pourrait vous aider. Explication dans moins de 5 minutes.
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0: 8h14, hein, c'est pas vrai, c'est le rendez-vous anti-arnaque. Et si vous êtes à la recherche d'un logement, on vous le dit depuis ce matin, c'est vrai que c'est difficile, c'est plus cher, mais attention, Valentin Bertrand aussi au bail fantôme.
7: Les témoignages se multiplient ces derniers jours. Des locataires convaincus d'avoir trouvé l'appartement coup de cœur, bien situé, pas trop cher, un soi-disant propriétaire réactif et surtout qui accepte votre dossier. En plus, miracle, l'appartement, vous le visitez, il coche toutes les cases, le contrat de location est signé par mail et une date de remise des clés est fixé. Sauf que le jour J, un texto, le propriétaire annonce qu'il va avoir du retard. Il s'en excuse, mais il est embêté. Il est pressé, veut gagner du temps, ou bien son soi-disant service de comptabilité va clore ses comptes. En tout cas, il avance une raison pour vous demander un virement de la caution et du premier loyer. Et tant qu'à faire, un virement instantané. Vous vous en doutez, c'est là que le piège se referme. Une fois le virement effectué, le propriétaire fantôme s'évapore avec l'argent.
0: Et comment on détecte ces fausses locations ?
7: Ce n'est pas évident. Toute la ruse, c'est de vous avoir fait visiter. Le logement, vous l'avez vu, il est bien réel, ça met en confiance et c'est le but. Les escrocs utilisent en fait des logements en location courte durée, type Airbnb, pour endosser le costume du propriétaire et quelques jours plus tard, empocher votre argent. La règle d'or, c'est donc de ne jamais rien verser avant la remise des clés. Mais une fois qu'on a dit ça, il y a quand même d'autres indices et précautions à prendre. Déjà, tapez le nom du propriétaire sur Internet. Les témoignages d'anciennes victimes peuvent vous mettre sur la piste, mais il faut aussi décortiquer avec attention les photos. Il y a 3 ans, j'ai moi-même évité de justesse une arnaque à cause d'un détail. Sur l'image de la cuisine, j'ai distingué une plaque au gaz, alors que l'annonce, elle précisait bien plaque vitrocéramique. Je suis allé un petit peu plus loin, j'ai rentré les images de l'annonce dans un moteur de recherche, ça m'a permis d'en retrouver l'origine. L'appartement utilisé comme appât, il venait en fait d'un site belge de location de vacances.
0: Eh ben on vous la fait pas, vous Valentin. Merci beaucoup pour ces précisions ce matin. On évite les arnaques tous les jours, même en été, et on oublie tous nos soucis puisqu'on va filer à la plage. Votre été dans le Médoc, les pieds dans le sable et sur l'eau aussi. C'est à suivre, c'est le beau programme Ici Gironde après LP, l'autre. On you. Bon lundi.

0: bon réveil avec Ici Gironde à 8h20. Tous les jours de l'été, Godefroy Cuypers parcourt le Médoc à la recherche des meilleures activités. Idée de sortie pour profiter du meilleur de la presqu'île. Et pour fuir les grandes chaleurs, il a pris la direction du lac de la Canos où ses airs paisibles, ce lac médocain, est un véritable terrain d'entraînement pour tous les amateurs de voile. On y apprend même à voler sur l'eau.
1: Nouvelle étape et aujourd'hui, on prend le temps. Loin de l'agitation océane, sans pour autant délaisser le plaisir nautique, bienvenue sur le lac de Lacano et plus précisément au club de voile Lacano Guyenne, une institution puisque le club existe depuis 1958 et Julien, vous êtes le directeur de la base nautique, alors pas depuis 1958 mais on peut dire que vous êtes bien là, bonjour.
2: Bonjour, donc oui en effet directeur de la base nautique depuis 2020, donc nous on est une association, on fait des stages de voile sur tout support à partir de 4 ans et on accueille les personnes à mobilité réduite aussi sur la structure.
1: Et vous avez des offres donc de voile qui vont des choses toutes simples pour vraiment apprendre et découvrir l'activité, comme les optimistes qu'on voit devant nous. Et puis vous avez aussi des choses un petit peu plus intenses, je crois.
2: Tout à fait, avec notamment une équipe de compétition qui tourne sur un support, le Wingfoil, sur lequel on vole au-dessus de l'eau. Donc là, on a pris part à ce dossier il y a 3-4 ans et c'est quelque chose qui a bien évolué parce que là, on arrive à avoir une équipe de jeunes et sur ces jeunes, là, on a 3 sélectionnés au championnat de France qui se déplacent à la Toussaint, là, représenter le club. Pierre, lui, est coach justement, directeur adjoint. C'est lui qui s'occupe notamment du Wingfoil et qui va accompagner ces jeunes là sur ce championnat.
1: Et Pierre est là.
2: Pierre est là et on peut donner sa parole.
1: Pierre, vous aussi, donc vous êtes directeur adjoint, spécialiste du Wingfoil dont vient de parler Julien. Qu'est-ce que c'est que le Wingfoil ?
3: Alors le Wingfoil, c'est un sport qui est apparu un peu aux yeux du grand public il y a 6-7 ans, qui nous permet de voler au-dessus de l'eau via justement le foil. C'est la partie hydrodynamique qui va pouvoir être utilisée sur d'autres supports. Mais par contre, la partie wing, c'est la particularité de ce sport. C'est une aile qu'on va tenir, qui est très facile à mettre en place, qui est légère et qui n'est pas fixée sur le support, ce qui est la grosse différence de tout ce qu'on connaît jusqu'à présent dans la voile. Le Wingfoil peut faire peur au début, mais on a des cours qui sont adaptés aussi pour le débutant, pour les petits, pour les grands, pour les perfectionner, etc. Tout le monde peut trouver son compte, peu importe le support, ça le fait.
1: Et vous, c'est quoi votre support préféré ?
3: Moi, c'est le Wingfoil. Ça a été la planche à voile pendant des années. Et comme beaucoup de véliplanchistes, on a craqué pour le Wingfoil aussi pour plein d'autres avantages, mais surtout la facilité de pratique et en fonction des spots.
1: Et vous, c'est quoi votre support préféré ?
2: Alors moi comme Pierre, j'étais ancien planchiste et je suis passé au Wingfoil qui est vraiment une sensation de glisse extraordinaire. Et c'est pour ça qu'on essaie de faire partager au maximum ce support aux gens.
1: Vous êtes ouvert à l'année et évidemment encore plus l'été. On vous retrouve donc sur le lac de Lacano et on vous souhaite une très belle saison. Merci beaucoup.
2: Au revoir.
1: Et on vous souhaite un bel été
0: merci,
1: dans le Médoc.
0: Merci beaucoup Godefroy. Un été dans le Médoc, la série estivale inédite d'Ici Gironde à savourer quand vous voulez. En replay sur ici.fr et quand on est sur une planche, Francis Cabrel va bien le résumer. Tout est une question d'équilibre, évidemment. On vous souhaite un bon réveil à 8h23.

0: une question d'équilibre avec Francis Cabrel et de très beaux cadeaux aussi. La bataille de Castillon de retour là dans quelques jours jusqu'au 15 août. C'est le cadeau peut-être pour Corinne qui nous attend à Caen. Bonjour, Calné ou pas Calné, dans quelques instants sur ICI Gironde.
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0: Et à 8h27, on joue ensemble.
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0: La guerre de Cent Ans, son dénouement, un grand show chaque été. La bataille de Castillon de retour dès jeudi jusqu'au 15 août. Les premières invitations pour Corinne à Cambes. Bonjour Corinne.
9: Bonjour Corinne.
10: Bonjour. Bonjour.
9: Alors on joue au canelé ou pas canelé, Corinne. On va vous proposer un thème, trois propositions. Si c'est girondin, c'est canelé. Si c'est pas girondin, c'est pas canelé. Il vous faut au moins deux bonnes réponses pour gagner.
10: D'accord.
0: Ça vous va, Corinne?
10: Très bien.
0: Bon, de toute façon, on n'aura pas pu changer les règles du jeu. Hein. Le thème du jour, on va parler patrimoine et c'est Bastide en Gironde ou pas. 5 secondes pour nous donner les bonnes réponses. On compte sur vous, c'est parti.
10: D'accord.
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0: La première proposition s'arrête à Montségur. Est-ce que c'est canelé ou pas canelé?
10: Oui, canelé.
0: Ah oui, bravo. Sans hésitation. Cette Bastide de l'Entre-deux-Mers et son célèbre festival de jazz, les 24 heures du swing. Bravo, un point Corinne.
9: Proposition numéro 2, Dôme. Est-ce que c'est canelé ou pas canelé? C'est Gironde ou pas Gironde?
10: Non, pas canelé.
0: Ah, mais elle est trop forte.
9: Bravo, vous connaissiez Dôme?
0: Vous connaissez?
10: Je crois que c'est un...
0: Oui.
9: Voilà, c'est là-bas.
10: En Dordogne.
9: Exactement, bravo. Dans le Périgord noir, plus précisément.
0: Dôme, cette magnifique Bastide qui a été traversée aussi par le Tour de France. Les coureurs y sont montés. Voilà. Bon, bref. Corinne, bravo, c'est gagné.
10: Mais merci beaucoup.
0: La bataille de Castillon, incontournable pour vous et la personne de votre choix. Vous y êtes déjà allé? Vous l'avez déjà vu, ce grand spectacle?
10: Non, jamais.
0: Eh ben écoutez, vous allez pouvoir rattraper tout ça. Profitez bien, Corinne. On vous fait des gros bisous.
9: Bonne journée, Corinne. Félicitations.
10: Au revoir.
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0: L'actu locale en Gironde, Jade Péchira.
9: Des bracelets pour ne pas perdre ses enfants sur la plage. Dispositif qui a fait ses preuves en Gironde. Reportage à suivre dans moins de 2 minutes.
0: C'est donc l'actualité qui arrive de ce lundi 13 juillet, cette nouvelle semaine qu'on commence avec vous, de bonne heure et de bonne humeur. À 8h30, toute l'actualité en France et dans le monde, c'est le 90 secondes tout de suite. C'est avec vous Cyril Ardo-Redon.
11: Retour à la normale sur la ligne TGV entre Paris et Lyon. Il y a eu jusqu'à 6 heures de retard pour des trains hier en raison d'un incendie en forêt de Fontainebleau à 60 km de Paris. Incendie qui a déjà parcouru 800 hectares. 2 Canadair sont attendus sur place ce matin. Des avions bombardiers sont déjà mobilisés. C'est inédit pour l'Île-de-France. Encore 2 jours coupés du monde pour 5000 personnes à Pralognan-la-Vanoise et au Planet en Savoie. La route qui mène à ces deux communes est fermée depuis mardi en raison raison d'un incendie. Elle va rouvrir après-demain, selon le département. 37 départements en alerte rouge canicule, 39 en orange. Conséquence, 3 réacteurs nucléaires à l'arrêt, 8 en puissance réduite. C'est pour ne pas rejeter de l'eau encore plus chaude dans les rivières qui sont utilisées pour refroidir ces systèmes. Le feu d'artifice du 14 juillet sur la Tour Eiffel, c'est ce soir, celui-là même qui est diffusé sur France 2. Festivité avancée d'une journée pour ne pas empiéter sur les commémorations de l'attentat du 14 juillet 2016 à Nice. D'autres feux d'artifice un peu partout en France sont annulés ou reportés en raison, cette fois, du risque d'incendie. La Coupe du Monde de foot, les Bleus à l'entraînement aujourd'hui, le dernier avant France-Espagne en demi-finale de la Coupe du Monde demain soir. Le match sera à suivre, bien évidemment, sur votre radio ici et sur ici.fr. Et puis, journée de repos aujourd'hui sur le Tour de France. Hier, Mathieu Van Der Poel s'est imposé sur la 9e étape à Ussel, en Corrèze.
0: Et l'info d'ici en Gironde, Jade, c'est donc cette initiative qui commence sur les plages de la Gironde.
9: Une dizaine de plages du département distribuent là, en ce moment, des bracelets à mettre au poignet de vos enfants ou de vos petits-enfants avec vos coordonnées pour retrouver vos petits s'ils se perdent. Ça permet aux secours ou à des gens qui les retrouveraient de vous appeler directement. Dispositif qui existe depuis 2014 en Gironde et qui a fait ses preuves. Exemple sur la plage du Gressier au port Gelsamaro.
12: Jean-Claude, 65 ans, vient de récupérer un bracelet pour son petit-fils de 5 ans. Il connaît les baïnes, mais veut rester prudent.
13: Mais oui, quand on voit l'océan comme ça, là, j'ai jamais vu des cas où vraiment le gamin pleurait parce qu'il était perdu, hein, mais ça peut arriver, quoi. Ça arrive même.
12: Il l'a récupéré au poste de secours et y a noté le prénom de Tristan et son numéro de téléphone. L'année dernière, 5000 ont été distribués dans toute la Gironde. Mais certains parents n'en voient pas encore l'utilité, comme Pauline, maman d'un garçon de 2 ans.
14: Il est encore tellement petit que bon, je fais en sorte qu'il reste collé à moi. Peut-être dans un an, il faudra y songer.
12: Et même quand les enfants sont plus grands et qu'ils savent nager, les adultes préfèrent redoubler de vigilance. Victor, 13 ans, connaît par cœur les consignes de sécurité données par sa mère à chaque fois qu'il part se baigner seul.
15: J'essaie de regarder là où il y a des vagues, pas trop de vagues. Et j'essaie de soit pas trop aller me baigner, soit me baigner, enfin pas trop dans la baigne, quoi.
12: Ces bracelets restent pourtant utiles pour les CRS, surtout en été avec le monde attendu sur les plages. Jean-Yves Mouquet, chef du poste de secours de la plage du Gressier au Porge.
16: Si on n'a pas ça, on est obligé de garder l'enfant, de faire des appels sonores sur la plage pour retrouver les parents. Donc ce principe de mettre les coordonnées du responsable, c'est un confort.
12: Oui, parce que les secouristes retrouvent plus rapidement les responsables des petits, mais ils n'ont pas de visibilité sur l'efficacité du dispositif, explique le capitaine Julien Etcheverry, chef des missions spécialisées des CRS du Sud-Ouest.
17: Nous n'avons pas les retours des gens qui découvrent les enfants et qui appellent directement les familles. Nous, on ne peut comptabiliser que les enfants qui nous sont ramenés et pour lesquels, évidemment, on va appeler les parents.
12: Selon lui, rien qu'au niveau du poste de secours, ils étaient une centaine l'an dernier dans tout le département.
9: Les bracelets pour les enfants sur la plage, dispositif mis en place sur une dizaine de plages du département, sous la Courtin, Carcan. On vous a mis toute la liste sur ici.fr.
0: 8h34, l'info d'ici en Gironde, c'est aussi l'encadrement des loyers qui n'est pas respecté à Bordeaux. Oui,
9: c'est une étude de l'UFC Que Choisir. Les annonces pour les étudiants, notamment, ne sont pas dans les clous. Plus de 9 annonces sur 10 dépassent l'encadrement des loyers. On y revient dans le journal de 9h. Marie-Corinne, il va faire un peu moins chaud aujourd'hui en Gironde, on peut le dire comme ça.
0: Exactement, puisque les températures affichées pour cet après-midi, en tout cas, sont comprises entre 29 et 34 degrés, ce qui n'empêche pas la Gironde d'être toujours en vigilance orange pour le phénomène de canicule. 29 degrés cet après-midi sur le bassin d'Arcachon, par exemple, jusqu'à 29 également attendu à Soulac et Montalivet cet après-midi, 31 sur le Blayais, jusqu'à 32 au plus chaud à Labrède, Socat, Spodensac, ou encore à Libourne et Saint-Mexant, 32 degrés également tout au sud du département, 34 sur Bordeaux et sa métropole. Pour la suite, des températures qui vont remonter encore un peu, ça pourrait virer à l'orage ensuite pour la suite de la semaine. Sur les routes girondines ce matin, si vous êtes déjà au volant, une info à partager avec nous, le 05 56 19 10 10. Pour l'instant, tout roule et tant mieux, vous restez prudents.
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0: À 8h35, montez le son. Quid Queen pour vous tout de suite. Zazie, France Gall, Elton John, le chouette programme pour vous accompagner en ce lundi, peut-être de vacances. Un pont avec le 14 juillet. 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

0: Vous avez l'âme ménomane ce matin.
1: J'adore. The show must go on. C'est mieux avec les originaux quand même. Allez, à Talence, une coupure de courant due à la chaleur en ce moment. 700 foyers concernés. Les équipes d'Enedis sont sur le coup. C'est une info ici Gironde pour vous. Donc ne vous inquiétez pas, tout devrait rentrer dans l'ordre, on l'espère.
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1: Allez, à 8h40 en ce lundi matin, ça y est, votre valise est prête. Vous avez aussi bouclé votre trousse à pharmacie. Bah oui, parce que vous êtes de bons élèves et vous suivez les conseils du docteur Quinzac tous les matins.
0: Mais si vous partez à l'étranger, pensez aussi au vaccin. Et de manière générale, de toute façon, est-ce que vous êtes à jour? Petite piqûre de rappel pour la consultation médicale du jour avant 9h. Ça fait pas de mal.
1: Ici Gironde ce matin, et comme tous les matins, on jette un coup d'œil sur l'actu chez nos voisins du Sud-Ouest. Aujourd'hui, direction Vinxin, près de Ribérac, dans le Périgord, Jade.
0: Oui, où la colonie de vacances a mal tourné ce week-end. 18 adolescents ont été hospitalisés après une suspicion d'intoxication alimentaire. Les jeunes ont été pris de vomissements et de nausées juste après le repas samedi soir. La préfecture et l'agence régionale de santé ont envoyé 2 agents pour une inspection sanitaire. Et les enfants, eux, vont mieux, Alexandre Alves.
4: Après plusieurs heures de soins, 15 enfants sont sortis de l'hôpital hier après-midi. Ils vont mieux et sont revenus à Vinxin. 3 autres, plus touchés, sont encore en observation aujourd'hui à l'hôpital de Périgueux. Mais aucun pronostic vital n'est engagé, malgré une intervention impressionnante avec une trentaine de pompiers et des enfants allongés par terre dans la cour sous perfusion. Après plusieurs heures d'audition et de contrôle hier matin, la colonie de vacances qui accueille 73 ados a l'autorisation de continuer. La cuisine a été entièrement contrôlée par les agents du département. Il n'y a pas de manquement grave, mais des problèmes entre le refroidissement des plats et la remise en température quand ils sont préparés à l'avance. La nourriture est actuellement en cours d'analyse dans un laboratoire de Périgueux. Dans ce genre d'intoxication, on a rarement des réponses sur l'origine exacte, explique l'agent des services vétérinaires.
0: Bon, une enquête a quand même été ouverte par la gendarmerie de Ribérac. Alexandre Alves pour ici Périgord.
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1: 8h42, fidèle au poste hein, pendant tout l'été aussi. Notre spécialiste bon plan pour notre pouvoir d'achat, c'est Valère Correillard. Bonjour.
6: Bonjour Marie-Corinne.
1: Aujourd'hui, on recharge nos batteries. Oui, celles de notre voiture électrique.
6: On est de plus en plus nombreux à nous tourner vers l'électrique hein, quand on doit changer de voiture, l'augmentation des prix du carburant. Les canicules aussi sont passées par là. Et la filière occasion commence à être sérieusement intéressante, avec des véhicules en bon état et surtout à un prix intéressant. Et c'est une bonne nouvelle d'ailleurs, parce qu'une fois acheté une voiture électrique va coûter moins cher à l'entretien. Et si vous rechargez la batterie chez vous, 3 à 4 fois moins cher que du carburant classique. Seulement voilà, il y a toujours cette angoisse sur la batterie quand on est sur un véhicule d'occasion notamment. Il ne faudrait pas avoir à la changer dans 2 ans. C'est la pièce la plus chère du véhicule, en moyenne 8000 euros, mais tout dépend du modèle.
1: Bon, effectivement Valère, alors comment on sait si une batterie est en bon état quand on achète une voiture électrique d'occasion?
6: Première chose, le nombre de kilomètres du véhicule et son ancienneté. Une batterie est en général garantie 150 000 km et 8 ans, ça c'est un premier repère. Puis je vous conseille de demander un SOH pour State of Health ou État de santé de la batterie. C'est l'indicateur qui mesure le vieillissement d'une batterie de voiture électrique. Concrètement, il compare la capacité actuelle de la batterie à sa capacité lorsqu'elle était neuve. Vous le demandez au vendeur, ça coûte une cinquantaine d'euros, c'est indispensable et c'est assez habituel. Si la batterie a une capacité de 90% ou plus, c'est top. Entre 80 et 90%, c'est correct. En dessous, il y a un sujet parce qu'elle commence à faiblir. Donc là, demandez l'avis d'un professionnel, en tout cas pour analyser le résultat. Est-ce que vous avez un projet de voiture électrique? Pensez à m'écrire par ici leséconomies@radiofrance.com.
1: Merci beaucoup Valère.
6: À demain Marie-Corinne.
1: À demain, très bonne journée, notre spécialiste donc avec nous tout au long de l'année, pendant tout l'été aussi. À retrouver aussi sur notre site ici.fr. Elle, on va la retrouver, grande tournée prévue au printemps de l'année prochaine. Zazie qui repart en tournée chez nous, ce sera à Arcachon, au théâtre Olympia, au mois d'avril prochain. On va pas attendre le mois d'avril, on l'écoute ce matin, peu importe. Sur ici, je vous...

0: forte.
1: Encore un tube, elle est trop forte. Zazie, et vous l'avez découvert avec Ici Gironde à 8h45. Très bon lundi.
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1: C'est l'événement d'ici, en Gironde, à Fargues-Saint-Hilaire. On est dans le Créonnais, au domaine de la fraise. C'est le retour du Fraistoche, la 12e édition de ce festival culturel et qui porte haut les valeurs de son territoire. Mathis Goudichot est avec nous ce matin. Bonjour Mathis.
3: Bonjour.
1: Vous êtes l'organisateur de cette grande fête, dans un très bel endroit aussi. Ce Fraistoche, c'est la culture pour tous, pour résumer?
3: Oui, voilà, c'est en lien avec les valeurs qu'on porte avec le co-organisateur, donc l'UFCV, au domaine de la

0: un tas d'artistes du territoire, en lien notamment avec le label Babor que nous avons rejoint cette année et qui ça fait partie des valeurs qui portent avoir une scène locale.
1: Alors ça fait un moment, Mathis, que vous faites partie de cette équipe d'organisation. C'est quoi ce qui a motivé, et qui vous motive encore d'ailleurs, d'organiser ce grand rendez-vous, ce Frestoche, chaque année?
0: Alors ce qui m'a motivé, c'est un ami qui m'a introduit auprès de ce festival, coucou Terrence. Mais ce qui me motive encore, c'est la richesse du projet en fait, et le fait que plein de petits projets s'ajoutent au fur et à mesure autour. En fait, le festival Le Frestoche, c'est on va dire une grosse carapace, et autour on peut y adosser plein de choses. On essaie de se renouveler chaque année en fait. On essaie de, on va dire, rafraîchir à chaque fois la formule. Et donc voilà, on a vraiment une certaine liberté, une très belle marge de manœuvre, nous les bénévoles, pour en fait améliorer le projet dans une très grande horizontalité.
1: Alors quand on parle de culture pour tous, c'est vraiment pour tout le monde, parce que vous avez organisé même deux jours dédiés aux enfants. C'est vraiment très important pour vous ça aussi.
0: Oui, donc en fait le domaine de la fraise à la base c'est un accueil de loisirs, et donc le festival avec l'UFCV s'est monté dans les valeurs de l'éducation populaire. Donc oui, on a ces journées enfants, mais aussi l'accueil de loisirs fait un spectacle pour le festival juste avant les gros artistes. Donc voilà, c'est une formule qui est assez étrange en fait.
1: C'est un peu hybride, qui inclut tout le monde.
0: Et dans la culture pour tous, d'ailleurs, je rajouterais que le samedi après-midi, maintenant, donc le samedi 18, nous avons une sorte de projet, c'est la deuxième année qu'on le porte, autour de l'inclusion du handicap, où en fait on fait venir des publics, mais aussi des artistes en situation de handicap. Et donc on a aussi beaucoup d'associations qui vont venir faire des présentations de leurs activités, et donc aussi deux spectacles, voilà. Un d'un foyer du coin, le foyer Marie-Thalée, et un de la compagnie Soria.
1: Alors on ne va pas s'ennuyer pendant ces trois jours du côté de Farc-Saint-Hilaire, et tout ça s'est rendu possible grâce aux nombreux bénévoles qui vous accompagnent. C'est qu'une équipe de bénévoles à vos côtés, c'est ça Mathis?
0: Oui, voilà. Nous on est entièrement bénévoles dans l'association dans laquelle je fais partie, donc après on est plus ou moins aidés par des salariés de l'UFCV. Donc dans la force organisationnelle, mais oui, donc nous c'est que des bénévoles et de tout âge.
1: Bon, et ben on va pas s'ennuyer, vous l'avez compris, jeudi, vendredi, samedi, trois jours pour le festival Frestoche. Il y a toutes les infos sur le site frestoche.com. Alors ça s'écrit FRAYSETOCH. J'ai dit toutes les lettres?
0: Ouais.
1: On est bon. Mathis Goudichaud, merci beaucoup d'être passé jusqu'à nous, les studios d'ici Gironde, donc pas si loin finalement. On rappelle que Farc-Saint-Hilaire, c'est tout près d'Artigues, sur la route, comme ça pour aller vers Créon, on va pouvoir en profiter. 8h51, on continue de profiter ensemble, un été en pleine forme, un petit check-up là de vos vaccins indispensables avant de partir en vacances. C'est la consultation du docteur Kirzek qui se prépare avant 9h, mais pour l'instant, donner, c'est Elton John et France Gall dans vos oreilles.

0: 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C'est France Gall, Elton John, à 8h56. Ici Gironde, on prend soin de vous, vous le savez, tous les matins. La consultation du docteur Kirzek aussi cet été pour rester en pleine forme. Et alors, évidemment, quand on pense vacances, on pense voyage, on pense aussi vaccin. Bonjour docteur.
1: Bonjour à toutes et à tous. On va éviter d'oublier les vaccins pour partir en voyage, parce qu'entre une hépatite A attrapée avec une brochette panette et une piqûre de rappel qu'on a zappé, votre corps risque de vivre des vacances moins reposantes que prévu. D'abord, une bonne nouvelle, votre projet de voyage, c'est l'occasion idéale justement de faire un check-up, un point complet sur votre carnet de santé. Le rendez-vous chez le médecin avant de partir, c'est un peu le grand nettoyage vaccinal. Alors, on va vérifier les classiques, hein, diphtérie, tétanos, poliomyélite, le DTP, ça c'est obligatoire, la coqueluche et la rougeole, ça c'est la base. Si vous n'êtes pas à jour, votre médecin vous proposera des rappels et ça tombe bien, ces vaccins sont pris en charge par l'assurance maladie. Ensuite, ça va dépendre de la destination et du type de séjour, parce qu'il y a d'autres vaccinations qui vont devenir vite indispensables. Afrique intertropicale ou Amérique du Sud, c'est la fièvre jaune, c'est souvent obligatoire. Et attention, ce n'est pas une option. Un certificat international de vaccination vous sera demandé à l'entrée du pays. Alors, ce vaccin doit être fait au minimum 10 jours avant le départ dans un centre agréé. Destination tropicale ou un séjour en milieu un peu insalubre, l'hépatite A, c'est très fortement recommandé. La saleté transmet par l'eau, les aliments contaminés, le virus de l'hépatite et une simple salade mal lavée ou un glaçon douteux. Et voilà, c'est une belle jaunisse et des semaines de fatigue. Vous voyagez en Asie rurale ou en mission humanitaire, la typhoïde, l'encéphalite japonaise, voire la rage peuvent être recommandées. Et puis il y a le paludisme, il n'y a pas de vaccin à ce jour en France, mais vous devriez peut-être prendre un traitement préventif. Là aussi, ça se voit avec son médecin et surtout, on n'oublie pas les moustiquaires et les répulsifs.
0: Y a-t-il des effets secondaires à surveiller? Comment on limite aussi pour ne pas passer ses premiers jours de vacances à se plaindre?
1: La plupart des effets secondaires sont légers et passagers. C'est même bon signe, hein. Ça veut dire que le système immunitaire réagit et fabrique sa défense. Alors, il faut surveiller localement une douleur ou une rougeur, globalement une petite fièvre, tout ça c'est normal. Et les effets secondaires rares sont des nausées, des vomissements, la diarrhée. On les limite tout simplement en prenant un peu de paracétamol. Sur le point d'injection, on peut mettre une compresse froide, mais vraiment pas de panique. Le plan d'action pour les vaccins, c'est vraiment d'anticiper pour pas faire ça la veille du départ, mais il faudrait s'y prendre au moins 2 mois avant le départ. Ok, c'est raté maintenant, pour que les injections soient faites à temps, mais allez-y si vous partez encore le mois prochain. Demandez à votre médecin si vous pouvez faire plusieurs vaccins le même jour et planifiez votre vaccination plutôt en fin de semaine. Comme ça, les petits effets secondaires, ça tombera pas un jour de boulot. Allez, bon été, bonne santé, à l'écoute d'ici, bien sûr.
0: Merci beaucoup, docteur Kirzek. Des conseils comme ça pour passer de bonnes vacances cet été, tous les matins avant les infos de 9h.
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0: Bonjour Nicolas Fauveau.
5: Bonjour Marie-Corinne Caïto.
0: Allez, on vous suit jusqu'à midi.
5: Oh là là, vous savez quoi, moi j'ai envie de changer de planète.
0: Ok.
5: Petite planète qui serait très très loin de son soleil, où il y aurait de la glace.
0: Oui,
5: là,
0: oui,
5: je sais pas, vous,
0: du froid.
5: La nuit dernière, elle a été terrible.
0: Moi, c'est l'horreur.
5: J'ai même modifié mon menu de petit déjeuner. J'ai pris 2 cornetto vanille et puis et un cacolac bien glacé, histoire de tenir le coup. Non, c'est pas facile.
0: Ah hein. Non, c'est dur.
5: Bon, heureusement... A priori, dernière ligne droite pour ces fortes chaleurs. On va y revenir juste après les infos. Bonne journée et à demain.
0: Bonne journée, à demain.
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5: Et merci d'écouter Ici, il est 9h. L'actu en Gironde avec Jade Péchira.
6: À Bordeaux, les étudiants trinquent. C'est une étude de l'UFC Que Choisir qu'il dévoile. Plus de 9 annonces sur 10 publiées en ligne pour des logements étudiants ne respectent pas l'encadrement des loyers en vigueur.
5: Et en moyenne, alors le plafond, il est dépassé de 234€ par mois.
6: Ouais, de quoi ajouter à la galère des étudiants pour trouver un logement à 2 mois de la rentrée, Elsa Marot.
7: C'est le parcours du combattant pour Alexandre. Il vient d'avoir son bac et commence ses études de sport à Bordeaux en septembre. Il est perdu.
8: Entre les fausses annonces, entre les annonces qui sont trop chères, des arnaques envers les jeunes. C'est vrai que dans l'entièreté, ça devient compliqué.
7: Et c'est encore plus compliqué pour Loïc, qui a fait 4h30 de route depuis Perpignan pour trouver son bonheur.
9: On regarde un peu sur toutes les plateformes, Le Bon Coin, Se Loger, etc., sur les agences aussi. Nous, on regarde 4-5 fois par jour s'il faut, parce que quand les agences mettent un appartement, dans les 10 minutes après, parfois, il est déjà plus disponible.
7: Des logements en agence très prisés à Bordeaux, car ils respectent l'encadrement des loyers. Des réglementations pas toujours au goût des propriétaires qui doivent baisser leurs tarifs, contrairement aux particuliers qui gonflent leurs prix, mais qui trouveront toujours un locataire, selon Élodie Coulot, responsable de la gestion locative à l'agence immobilière Lamy à Bordeaux.
10: Après, les étudiants, malheureusement, il y a une pénurie de logements, donc ne regardent pas forcément les encadrements de loyers. Ils sont prêts un peu à tout pour louer, donc c'est vraiment malheureux, effectivement, puisque tout se loue.
7: Un ancien étudiant se rappelle d'un T3 de 30 mètres carrés qui louait 600 € avec deux colocataires. C'est 2,5 fois plus cher que les plafonds fixés par la loi.
6: Et si vous constatez que votre loyer ne respecte pas l'encadrement, vous pouvez saisir la commission départementale de conciliation. Les propriétaires qui ne respectent pas cet encadrement des loyers s'exposent à une amende de 5 000 €. Quelques degrés en moins sur le thermomètre et même quelques gouttes de pluie, ça va faire du bien aujourd'hui. La Gironde reste en vigilance orange canicule, mais le mercure se calme enfin. Il va faire entre 30 et 34 degrés dans les terres, entre 28 et 30 sur le littoral. Profitez-en, ça remonte demain. Hier, un nouveau record de température a été battu à Pauillac avec 40,8 degrés. Conséquence de la chaleur, la centrale nucléaire de Blaye contrainte d'adapter la puissance de ses réacteurs. Le but, c'est d'éviter les dégâts sur les écosystèmes aquatiques qui pourraient être provoqués par la chaleur de l'eau rejetée par la centrale.
5: Oui, et des températures qui donnent envie d'aller se baigner.
6: Ouais, vous avez peut-être prévu d'aller faire un tour à la plage en famille aujourd'hui. Si vous avez des enfants en bas âge, pensez aux bracelets à leur mettre au poignet avec vos coordonnées.
5: Oui, c'est cette opération qui a été lancée il y a une douzaine d'années en Gironde et qui a fait ses preuves. Une dizaine de plages du département participent au dispositif cette année.
6: De Carcan à la Teste de Buch en passant par Lacanau et le Port, où Jean-Claude a pris un bracelet pour Tristan, son petit-fils de 5 ans.
11: Il n'a pas tendance à s'échapper tout seul, mais parce qu'il sait qu'on le surveille. Mais on ne sait jamais, ça peut arriver s'il y avait du monde, de la foule. On peut le perdre de vue et puis voilà, quoi, quelqu'un le retrouve. Je trouve que ce bracelet avec son prénom et le téléphone permet de le récupérer, de le rassurer rapidement. C'est nécessaire. J'ai assisté à des cas où il y avait effectivement des personnes qui étaient en train de se noyer. Mais personnellement, non. Les risques sont là. Avec un enfant, en plus, il faut faire attention. Il faut qu'il apprenne à nager déjà. C'est la condition. Il va avoir 6 ans, donc c'est le bon âge pour apprendre. Il sera plus sécurisé et puis on pourra à l'océan faire quelques brasses dans des eaux un peu calmes parfois.
6: Bon, l'été dernier, plus de 5 000 bracelets comme celui-là ont été distribués en Gironde. On vous a mis la liste des plages qui participent à ce dispositif sur ici.fr. Conséquence de la vigilance orange, feu de forêt toujours en vigueur en Gironde. Des feux d'artifice annulés pour le 14 juillet. Ça commence dès ce soir à Gradignan, à Créon, au Villeneuve-d'Ornon. À Bordeaux, le feu d'artifice de demain sera décalé à 23h pour cause de demi-finale de la Coupe du Monde entre la France et l'Espagne. Coup d'envoi à 21h.
5: Et puis peut-être une autre conséquence des fortes chaleurs, cette coupure d'électricité en cours dans le secteur de Talence.
6: 700 foyers sont privés de courant ce matin. Une équipe de techniciens doit se rendre sur place. A priori, ce serait dû en effet à un défaut souterrain à cause de la chaleur. Ça devrait être rétabli assez rapidement selon Enedis.
5: Et puis un nouveau dispositif pour venir en aide aux viticulteurs en difficulté.
6: La foncière d'avenir, dispositif expérimentale, lancée par l'État et la région, qui consiste à racheter les terres des vignerons. C'est la foncière qui s'occupera ensuite de les revendre. Pour le moment, c'est donc simplement une expérimentation, mais 430 dossiers ont déjà été déposés, ce qui représente 4400 hectares. Avant France-Espagne, demain en foot, France-Nouvelle-Zélande, aujourd'hui demi-finale du championnat du monde de rugby des moins de 20 ans. Ça se passe à Tbilissi, en Géorgie, avec 5 jeunes de l'UBB dans les rangs des Français, dont Elijah Ipsayen et Adrien Drouin dans le 15 de départ. Et puis il avait joué le rôle principal dans Jurassic Park, celui du paléontologue Alan Grant. L'acteur Sam Neill est décédé à l'âge de 78 ans, a annoncé sa famille. Décès soudain et inattendu, dit-elle. Le Néo-Zélandais avait annoncé en avril sa rémission de son cancer après une thérapie génique.
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6: On va pouvoir aspirer un peu mieux aujourd'hui, Nicolas.
5: Oui, mais on reste en vigilance orange pour la canicule avec effectivement donc un petit peu plus d'air, ça va faire du bien et même quelques gouttes possibles. Vous en parliez déjà il y a quelques minutes, quelques gouttes possibles sur le Libournais ce matin. Journée ensuite plutôt agréable, nous dit Météo France, avec quelques nuages élevés qui vont voiler le soleil, le ciel qui sera voilé sur le littoral de Gironde et du bassin d'Arcachon cet après-midi. Le vent modéré de secteur sud-ouest qui va tourner nord-ouest en cours d'après-midi. Les températures maxi, 29 sur les plages, 30 à 33 dans l'intérieur. Pour la nuit prochaine, on va enfin respirer un peu mieux avec des températures minimales de 19 à 21 degrés. Pour la journée de demain, a priori, à peu près le même découpage, des nuages le matin et des éclaircies dans l'après-midi avec des températures qui vont remonter quand même demain après-midi entre 33 et 36 dans l'intérieur.
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5: Excellent début de semaine et si vous avez la chance de faire ce pont, le pont du 14 juillet, profitez-en. Il est 9h07, retour de la musique, les plus grands tubes que vous aimez sur ICI. Voici Quand je joue, c'est bien sûr Julien Clerc.

0: Julien Clerc et les plus belles chansons françaises pour vous sur ICI. Pendant tout l'été, on sillonne le département avec notre baladeur à la découverte de sites incontournables, des musées, des personnages, des monuments historiques, des spectacles ou des activités à faire en famille ou entre amis.
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0: Et on va pleinement profiter de cet été et de ces belles vacances. Bonjour Olivier, vous êtes sur les bords du Ciron ce matin.
3: Oui, bonjour Nicolas, bonjour à tous, effectivement. Alors quand on a réfléchi à la préparation de cette émission pour ce lundi matin, dit qu'il fallait vraiment trouver un lieu à la fois intéressant, familial, accessible, et évidemment, vu les conditions météo, le plus rafraîchissant possible. Nous avons cherché et nous avons sélectionné ce petit coin de paradis que j'ai devant moi ce matin et qui permet notamment de profiter d'une rivière, à savoir le Ciron. Nous sommes à l'ouest de Langon et au nord de Sauternes avec Joël. Joël Lasserre, bonjour.
4: Bonjour à tous.
3: On est bien là?
4: On est très bien.
3: On est pas mal du tout.
4: On est sur les marches, là, face à la rivière. On entend le bruit du vent dans les arbres et on est hyper bien.
3: Nous allons passer 45 minutes sur la base nautique de Beaume, exactement. Est-ce qu'on peut présenter les lieux, Joël?
4: Alors, c'est une petite place qui se situe juste au bord de la rivière. C'est un peu le centre du village. À Beaume, le centre du village, c'est ni la mairie ni l'église. Vraiment, la place où tout se passe, c'est ici, où il y aura la fête du village, où il y a les jeunes qui font du sport toute l'année. Il y a une salle de sport et il y a le Ciron qui passe là, qui est voilà, le climatiseur naturel du coin. On a les arbres et on a cette rivière qui passe où les jeunes peuvent se baigner. Tout se passe ici à Beaume.
3: Joël, vous êtes l'une des représentantes, l'une des responsables de cette base nautique de Beaume. C'est vrai que le Ciron est juste à côté de nous. C'est une rivière qui n'a que des atouts.
4: Que des atouts. Elle est hyper naturelle. Donc elle coule, elle est fraîche. Elle est absolument pas pollué.
3: Rempli de vertu.
4: Rempli de vertu, exactement.
3: Et on n'est pas à Lourdes non plus. Hein.
4: Non, elle n'a pas encore fait de miracle, mais n'empêche que voilà, elle a toujours été utilisée et on s'en sert toute l'année, nous, avec le club de kayak, et particulièrement l'été, donc pour accueillir les touristes qui viennent voir le Sauternes et qui du coup en profitent, après une visite des vignes, de venir faire un petit tour au frais.
3: L'idée, c'est de profiter du Ciron.
0: Petit problème de liaison avec...
4: Alors, on va parler...
0: Ah, et petit souci de liaison. Avec Olivier Cabrolier, qui est en direct de Beaume. Beaume, qui est l'une des cinq communes de l'appellation Sauternes. Il y a Barsac, il y a Fargues, Prégnac, Sauternes et Beaume. On va le retrouver en direct dans un instant. Depuis les rives du Ciron, effectivement, il y aura les fêtes de Beaume au mois d'août, avec une descente en canoë et en bateau fleuri sur le Ciron, cette rivière emblématique qui arrose les vignes du Sauternes. Et Olivier, on se retrouve dans quelques instants, juste après Mylène Farmer. C'est à qui le tour? Deux mots du trafic pour vous dire que pour l'instant on n'a pas de grosses difficultés, c'est calme, ça sent le pont du 14 juillet. En cas de souci, vous êtes évidemment nos patrouilleurs au 05 56 19 10 10.

0: Et le tube de Mylène Farmer, c'est À qui le tour, qui annonce la sortie du 13e album. Alors un peu de patience pour les fans de Mylène Farmer. L'album sortira cet automne, le 30 octobre. Il sera dans les bacs et sera baptisé Égrégor. Mylène Farmer sur Ici Gironde.
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0: Et avec Olivier, nous sommes partis à Beaume, dans le Sauternais, qui est une commune qui vit vraiment au rythme de la rivière, au rythme du Ciron. Et je vous rappelle les fêtes de Beaume qui se dérouleront cette année au mois d'août, du 21 au 24, avec notamment ce grand défilé de canoës et de bateaux fleuris sur la rivière, suivi d'un grand spectacle pyrotechnique. Olivier à Beaume, avec évidemment un petit peu de fraîcheur sur les bords du Ciron. Est-ce qu'on ressent la douceur de la rivière ?
3: En tout cas, comme nous vivons un mois de juillet véritablement caniculaire, un été qui est éprouvant pour nous tous, y compris sur Bordeaux probablement, c'est éprouvant pour les organismes et qui gâche un peu ce plaisir de profiter de cet été, des vacances, de l'extérieur. Eh bien, nous sommes au plus près de cette rivière dont la température de l'eau, Nicolas, est assez fraîche, elle reste assez fraîche, même quand il fait 40 degrés à l'extérieur, une rivière qui bénéficie également d'un débit assez régulier. Et ce, malgré la sécheresse, ce Ciron avec Joël, qui est responsable de cette base nautique de Beaume. Qu'est-ce que vous proposez sur la base nautique exactement, en dehors des activités de nautisme ?
4: En dehors, il y a un petit restaurant qui s'appelle La Passerelle, qui fait un petit peu guinguette. C'est un restaurant qui est ouvert l'été, qui propose aussi des boissons, bien sûr, toute l'année. Enfin, tout l'été, pardon. Il y avait malheureusement un accrobranche qui était juste en face, avec un parcours vraiment dans les chênes et qui était magnifique.
3: Et c'est terminé.
4: Et c'est terminé à cause de la tempête.
3: Alors, on va prendre, supposons, un canoë. Hein, il y en a à foison ici qui sont proposés pour une journée ou un peu moins, à la demi-journée aussi. J'imagine qu'on a le temps, effectivement, d'observer le paysage quand on est sur le Ciron, sur une embarcation.
4: Oui, bien sûr. Alors, on est beaucoup sous les arbres, puisque les arbres couvrent toute la majorité du Ciron, notamment depuis Villandreau. C'est des parcours vraiment très à l'ombre. Et donc, on peut surtout découvrir la faune de la rivière et la flore aussi. Et avec tous ces arbres qui sont autour de nous, c'est toujours vraiment un halo de fraîcheur.
3: Ça,
4: c'est
3: et dans le sens du courant, on se laisse porter, hein, c'est bien ça.
4: Dans le sens du courant, exactement. Il n'y a que avec le club de kayak ou avec les bateaux, on fait des allers-retours, mais on a des embarcations qui ne sont pas du tout les mêmes.
3: Oui, c'est pas trop physique.
4: Pour l'été, non, on se laisse descendre. Les gens peuvent à la journée tranquillement se baigner, remonter sur leur bateau. C'est une rivière sans danger.
3: Et sécurisée.
4: Enfin, il n'y a pas d'obstacle particulier. Donc
3: ça s'adresse aussi aux enfants, aux plus jeunes.
4: Bien sûr, mais il faut juste savoir nager. Les enfants, on leur demande au moins d'avoir 6-7 ans. Ils portent le port de gilet obligatoire, mais il faut absolument savoir nager.
3: J'aimerais juste, pour terminer ce direct actuellement, revenir sur les balades qui durent 2 km à peu près au départ de la base nautique et à destination en aval d'une propriété viticole.
4: Tout à fait. On fait le bas de Beaume, donc on part du club et on descend sur 2 km. On arrive chez un viticulteur qui vous accueille, qui vous fait déguster, découvrir le Sauternes. Et on vient vous rechercher, nous, en camion, on vous remonte sur la base.
3: Donc c'est sur l'eau, c'est sur terre.
4: C'est sur un
3: on
4: peu
3: boit du vin.
4: Exactement, on allie la particularité du village à la rivière.
3: Et le retour est pratique aussi.
4: Oui, bien
3: Comment
4: sûr.
3: Comment se fait-il?
4: C'est le camion qui vient du club qui vient vous chercher, on vous remonte jusqu'à la base, jusqu'à vos voitures.
3: La vie est pas belle, hein, franchement, ici, c'est depuis top. Cette base nautique de Beaume. Où ce matin, c'est vrai, le soleil est en train de briller, avec quelques nuages quand on est arrivé. Mais ça se dégage, Nicolas.
0: Bonne nouvelle. Et vous savez, il y a aussi des balades en amont à faire sur le Ciron. Au départ de Villandreau, vous passez par Noyon, par Léojats. Il y a tout un parcours sur le Ciron, donc, où vous pouvez louer donc ces canoës kayak. Et il y a une sorte d'ambiance, un petit peu comme sur la Leyre. On compare souvent la Leyre et le Ciron à l'Amazonie, puisqu'on navigue sur les kayaks sous une voûte végétale absolument sublime. Olivier Cabrolli en direct de Beaume ce matin. On se retrouve dans quelques minutes avec vos invités en direct.
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0: surnommé le cinquième Beatles. Il avait joué sur les albums Let It Be et Abbey Road. Il avait également accompagné des stars comme Eric Clapton, les Rolling Stones, Little Richard ou Ray Charles. Et il avait connu le succès avec ce tube en solo 1974. Nothing from Nothing, c'était Billy Preston.
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0: 9h25, merci d'écouter Ici Gironde et nous sommes avec Olivier Cabrolier. Tous les matins, on sillonne le département, on vous fait découvrir des communes, des sites historiques, de bonnes adresses. Et Olivier, vous avez choisi de vous arrêter ce matin à Beaume, dans le Sauternais.
3: Oui Nicolas, on vous raconte ce matin l'une des aventures les plus rafraîchissantes, les plus distrayantes, les plus agréables de ce lundi, et surtout avec cette météo horriblement chaude ces derniers jours. Alors on vous propose une balade en canoë, donc sur le Siron, cette rivière dont la température est relativement stable, je le disais. Il est rare qu'elle dépasse les 20 à 23 degrés. Nous sommes depuis la base nautique de Beaume, qui est un lieu où on démarre cette aventure en canoë avec Joël, qui est responsable, notamment l'une des responsables de la base nautique de Beaume. On va revenir sur les 2 km de navigation, mais avant cela, est-ce que vous avez pour nous quelques explications à nous donner par rapport à ce Siron dont le débit est assez régulier et la température qu'il est tout autant, avec vous Joël dans un premier temps?
4: Avec moi dans un premier temps. Alors le Siron, oui voilà, ne se réchauffe jamais parce qu'il est toujours protégé par les arbres, parce qu'il passe dans la hêtraie du Siron, donc qui est une forêt très connue qui est au-dessus vers Bernos-Beaulac, et ça passe, voilà, ça reste sous la canopée tout le long, donc plus toutes les sources qui arrivent dessus. Donc
3: ça veut dire qu'on peut s'y baigner.
4: On peut s'y baigner, bien sûr. C'est une rivière, voilà, avec plein de poissons et d'animaux sauvages dedans, et qui reste avec la cistude qui est là et qui est une des preuves de la qualité de l'eau.
3: On peut frissonner, j'imagine, parce que si l'eau est à 20 degrés par 40 degrés à l'extérieur, il y a 20 degrés de différence.
4: Ah oui, c'est très frais d'ailleurs, il faut vouloir y rentrer.
3: Mettez votre combinaison, quoi.
4: Non,
3: c'est un comble.
4: L'hiver, on le met parce qu'on est un club de kayak, donc on fait du bateau, nous, toute l'année. Donc l'hiver, effectivement, la combinaison est obligatoire, mais l'été, c'est très agréable.
3: Allez, je vais interroger un jeune homme qui s'appelle Thomas. Thomas qui travaille sur la base nautique. Salut Thomas.
5: Bonjour.
3: Tu as quel âge?
5: J'ai 18 ans.
3: Ça veut dire que tu fais un travail saisonnier là durant cet été?
5: Oui, exactement. Pendant 2 mois, je vais travailler à la base nautique de Beaume.
3: Alors, on m'a dit que tu étais le spécialiste de ces écosystèmes qui sont sur cette base nautique, mais aussi sur le Siron. Qu'est-ce qu'on peut y voir sur le Siron quand on se balade en canoë-kayak?
5: Alors, sur le Siron, on peut retrouver, donc sur les berges, on peut y retrouver de la loutre d'Europe, du wison d'Europe ou encore de la martre, de la fouine. Après, dans les airs, on peut voir des martins-pêcheurs, le fameux martin-pêcheur. Ça peut arriver de trouver un loriot avec son cri si reconnaissable.
3: Ça fait quoi ce cri-là?
5: Je pourrais pas vous le...
3: Thomas, s'il vous plaît, faites des efforts. Pour l'occasion, je vous vois, voyez.
5: Chanteur, désolé.
3: Non, c'est vrai. Bon. Et au niveau de la faune, de la flore et donc des arbres, des végétaux, qu'est-ce qu'on peut voir?
5: Oui, alors, comme l'a si bien dit Joël, vers Bernos-Beaulac, on peut retrouver la hêtraie du Siron, qui est une forêt à peu près vieille de 40 000 ans. Et grâce à cette forêt, on retrouve le Siron avec à l'ombre tout le long de la rivière. Et c'est des arbres qu'on retrouve actuellement que dans les hautes altitudes, donc qui demandent de la fraîcheur. Donc on peut dire que c'est un peu une symbiose entre la rivière qui a besoin de fraîcheur et les arbres qui ont besoin de fraîcheur.
3: Avec un petit vent ce matin qui vient nous rafraîchir. Merci Thomas, merci beaucoup. On va évoquer quelques beaux souvenirs qu'ont les habitants de Beaume ici avec ce Siron dans quelques petites minutes. Toujours avec vous Joël et avec vous Nicolas depuis Bordeaux.
0: Merci beaucoup Olivier Cabrolier. Puis tout autour de Beaume, il y a évidemment plein de beaux châteaux à découvrir. Pas très loin, le château de Budos, très belle ruine au milieu des vignes des Graves. Et puis pas très loin non plus, vous avez également le château fort de Roquetaillade qui avait servi de tournage au film Fantômas contre Scotland Yard et qui est situé à Mazères. Retour de la musique, il est 9h30, voici Florent Pagny.

0: Florent Pagny, 1995, bienvenue chez moi.
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0: Et une très belle idée de sortie, si vous êtes en Sud-Gironde, ou si vous n'avez pas peur d'ailleurs de faire de la route, on prend la direction de Villandreau, puisque demain, 14 juillet, demain mardi, c'est la fête des fous qui revient au château de Villandreau pour une 18e édition. Alors ce château, c'est le château de Bertrand de Goth, qui est connu pour avoir été l'un des papes d'Avignon sous le nom de Clément V, et le château s'apprête une nouvelle fois à vibrer au rythme de la magie médiévale, avec des artisans, des artistes, des rapaces, des chevaliers, véritable théâtre à ciel ouvert. C'est une vingtaine de comédiens qui vont se succéder au fil des heures dans le château. Et sur la place d'armes, la troupe médiévale qui s'appelle Comme des Gosses, qui est composée de saltimbanques de 2 à 70 ans, mais qui redonne vie en fait au château, comme si vous étiez en plein Moyen-Âge. Vous allez assister à des spectacles inédits de fauconnerie avec la compagnie Vol Libre, les compagnons de l'équerre et de l'épée, avec un camp de routiers gascons, avec des archers, des combattants en armure, mais également des artisans et des activités à découvrir, activités de la vie quotidienne au Moyen-Âge. Vous pourrez également profiter de visites guidées du château, un marché d'artisans et de producteurs. C'est au château de Villandreau demain, mardi 14 juillet, de 10h à 23h. La fête des fous qui est de retour, c'est gratuit jusqu'à 6 ans. Pour les autres, tarifs à partir de 5 euros.
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0: Fuir le bonheur de peur qu'il se sauve, la chanson de Jane Birkin, pour nous amener dans quelques minutes de retour à Beaume, dans le Sauternais, où nous attend ce matin Olivier Cabrolier sur les bords du Ciron.

0: Jane Birkin, fuir le bonheur avant qu'il se sauve.
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0: C'est l'une des 5 communes de l'appellation Sauternes avec Prégnac, Fargues, Barsac, Sauternes. Nous sommes à Beaume. Ce qui est sympa à Beaume, Olivier, alors évidemment, il y a les plus beaux vins, les plus beaux châteaux liquoreux de la planète, mais également une rivière que les habitants de Beaume affectionnent particulièrement. On a l'impression que c'est vraiment le centre du village, cette base nautique de Beaume où vous vous trouvez ce matin.
3: Cette rivière, le Siron, qui fait 96 km de long sur le bassin de la Garonne, que l'on va bien sûr retrouver au niveau de sa source à Lubon. C'est dans les Landes de Gascogne qui se jette dans la Garonne à Barsac et qui traverse en fait 3 départements. Vous avez les Landes, Lot-et-Garonne et bien sûr la Gironde. Et d'ailleurs, le Siron a une sacrée histoire parce que Nicolas, c'est une ancienne voie de navigation et de flottage de bois, du bois de forge et de chauffage pour la ville de Bordeaux, des bois aussi pour les vignes. Et donc aujourd'hui, eh bien, le Siron, il sert au tourisme et à l'activité de nautisme. Joël, on va revenir effectivement sur les activités à pratiquer ici dans la région de Beaume parce que vous êtes une enfant du pays, vous le connaissez très bien ce Siron mais aussi ce secteur-là. Qu'est-ce qu'on peut faire durant l'été? Quels sont les incontournables?
4: Les incontournables bien sûr c'est les châteaux du Sauternes avec leur dégustation puisque c'est le Siron grâce à lui que naît le vin si mondialement connu puisque sa fraîcheur apporte les brumes du matin qui font le vin et donc il y a tous les châteaux de la région avec des vignerons forcément qui vont vous accueillir, ouvrir leur chai. Il y a une offre hôtelière maintenant que c'est bien développé, de restauration vraiment sur Sauternes, sur Beaume aussi. Et après, il y a les châteaux Clémentin qui sont à voir avec Roquetaillade qui est le plus connu, mais qui a 2-3 petits frères dans le coin qui sont des châteaux. Voilà.
3: Joël, on va revenir sur le Siron qui est devant nous. Là. Il a quelle couleur ce matin?
4: Le Siron, mais il a une teinte un petit peu verte hein, qui reflète les arbres. C'est le reflet des arbres, mais il est clair. On voit le fond, on voit le sable jaune au fond.
3: Qui est... Vous l'avez toujours connu, été comme hiver?
4: Été comme hiver, oui.
3: Puisque il est comment l'hiver?
4: L'hiver, il est encore plus froid.
3: Il y a de la neige parfois.
4: Il y a parfois de la neige, mais on pratique, nous, du kayak. On en fait du kayak toute l'année et voilà, il est aussi beau l'été que l'hiver.
3: Donc l'été, pour pratiquer du canoë sur ce Siron, depuis la base nautique de Beaume, qu'est-ce qu'il faut faire? Est-ce qu'il faut réserver? Ça coûte combien?
4: Bien sûr, il faut réserver parce qu'on a beaucoup de monde l'été, surtout les week-ends, bien sûr. On peut accueillir des groupes. On fait en fin de saison, là en juin, toutes les écoles de foot, de rugby qui veulent faire leur sortie annuelle, les groupes des entreprises, mais on fait aussi bien sûr les familles. Et là, à partir du 14 juillet, c'est beaucoup de familles qui viennent à 2, à 4, à 6. Pour réserver, il faut appeler, c'est toutes les informations sur le site du club, bien sûr. 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
3: Et hasta la vista.
4: Hasta la vista. Vous avez la journée, vous vous faites plaisir, vous pouvez pique-niquer en route.
3: Ah, vous êtes bavarde, vous. Hein, vous l'aimez, le Siron. Hein, vous l'aimez, Beaume. Hein. Ça s'est entendu. Merci beaucoup, Joël.
0: Merci
3: beaucoup. Et à tout à l'heure, du côté du château Aubergeron. C'est juste à côté, dans le Sauternes.
0: Sympa, on va aller découvrir les viticulteurs de l'appellation Sauternes à Beaume. Dans un instant, on vous fait découvrir les secrets de la grotte de Lascaux. Si vous êtes en vacances ou si vous n'avez jamais eu l'occasion, vous vivez en Gironde, profitez d'un week-end pour aller découvrir Lascaux 4. Et puis, dans l'heure du bain, attention, on va parler des méduses qui sont de retour.
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0: Souvenir des années 80, l'année 84, Vivien Savage qui chantait La Petite Lady.
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0: Et tous les matins, on fait un tour en Périgord à l'occasion des 10 ans de Lasco 4. On vous raconte pendant tout l'été cette histoire passionnante, celle de Lasco et de ses peintures rupestres. On part au cœur du Périgord noir dans cette vallée de la Vézère, le berceau de l'humanité ici dans le sud-ouest, avec Clément Leblond qui est guide à la grotte et qui va nous dévoiler tous ses secrets. Cette grotte dont l'étude, Clément, a fait avancer l'archéologie, mais aussi toutes nos connaissances scientifiques.
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3: Alors, la découverte de Lasco en 1940 s'inscrit dans un contexte scientifique déjà riche en révélations majeures sur l'art préhistorique. Les premières découvertes ici dans la région, c'est en 1901. Et à cette époque, les chercheurs disposent déjà de la grotte d'Altamira, qui occupe une place essentielle. Elle est découverte en 1879 en Espagne. En fait, elle contient des peintures aujourd'hui datées environ 36 à 14 000 ans avant le présent, selon les différentes phases d'occupation et de réalisation. Ces œuvres, elles sont notamment célèbres pour des bisons polychromes. On dit polychromes, elles sont plutôt bichromes, noires et rouges. Dans ce paysage scientifique déjà très dense par ces découvertes, la découverte de Lasco, elle a constitué un événement majeur, parce qu'elle ne se contente pas de confirmer ce que les chercheurs soupçonnaient déjà, c'est-à-dire que cet art venait vraiment d'humains très anciens qui vivaient ici il y a très longtemps. On était vraiment dans une situation où on imaginait ces hommes, ces femmes préhistoriques comme des sauvages, et que c'était très peu probable qu'ils puissent avoir une capacité à créer de l'art comme on le voit à Lasco. Et cette grotte, elle propose une synthèse d'une ampleur et d'une qualité extraordinaire sur tout cela en fait. La grotte, elle présente une profusion de représentations animales, chevaux, bisons, cerfs ou rocs, exécutées avec une maîtrise technique absolument exceptionnelle. Les artistes vraiment ont exploité les reliefs naturels des parois, joué avec les volumes et utilisé des pigments variés pour donner un effet de mouvement et de vie assez saisissant. En fait, Lasco permet ainsi de renforcer les comparaisons avec les autres grands sites européens, Altamira, et d'approfondir la compréhension des traditions artistiques et paléolithiques supérieures. Elle montre que ces expressions ne sont pas isolées, mais qu'elles s'inscrivent dans un vaste ensemble culturel partagé à travers l'Europe occidentale. Les chercheurs peuvent alors mieux analyser les similitudes et les différences entre les styles régionaux, les techniques utilisées et les choix iconographiques des groupes humains préhistoriques.
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0: Ordinary, le tube, l'un des tubes de votre été 2026, signé Alex Warren. Un peu plus de 10h-10, c'est l'heure du bain.
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0: Alors, l'heure du bain, c'est le rendez-vous qui répond à toutes les questions que vous pouvez vous poser sur la mer, la plage, les poissons, les océans, avec Louise Lempire. Alors ce matin, Louise, en compagnie des scientifiques d'Océanopolis, on va faire le point sur des créatures parfois redoutables pour leurs piqûres. Avec les fortes chaleurs, les méduses, on risque fort d'en croiser à nouveau sur le littoral girondin.
3: Comment elle fait la méduse pour piquer ?
4: Elle dégaine ses millions de petits harpons bien cachés dans ses tentacules et les pose sur ta peau.
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4: Les méduses n'ont pas de dards, comme les abeilles, ou de crochets, comme les scorpions. Elles ont de minuscules harpons qu'on appelle nématocystes. Les harpons sont bien cachés dans de petites capsules et contiennent le venin de la méduse. Elle n'a pas un harpon, mais bien des millions partout sur le corps et les tentacules. Et ils sont très sensibles. Juste en l'effleurant, le harpon se déploie et vient piquer ta peau. Alors tu ressens une sensation de brûlure. Parfois même, tu peux voir apparaître la trace des tentacules de la méduse, avoir mal à la tête ou envie de vomir. Mais il ne faut surtout pas faire pipi sur la blessure. Une fois qu'elle a piqué, la méduse laisse sur ta peau des petits harpons. Il y a ceux qui font déjà mal et ceux qui n'ont pas encore libéré leur venin. Si tu fais pipi dessus, le venin va sortir et ça risque de te faire encore plus mal. Il ne faut pas non plus frotter avec un oignon ou mettre de la mousse à raser. Ce sont des idées reçues et ça risque d'aggraver la piqûre.
3: Mais alors, je fais quoi si une méduse me pique ?
4: La SNSM, Société Nationale de Sauvetage en Mer, recommande de rincer la piqûre à l'eau de mer tiède. Mais pas à l'eau douce, hein. L'eau douce risque de relancer la douleur des petits harpons qui ont encore du venin. Ensuite, il va falloir retirer les filaments qui sont peut-être restés collés à ta peau.

0: Et pour ça, la SNSM explique qu'il faut utiliser du sable chaud et ensuite gratter doucement avec une petite carte du porte-monnaie de maman ou un carton rigide. Et s'il y a, dans le sac de plage de papy et mamie, une pince à épiler, tu peux aussi l'utiliser. Une fois les filaments retirés, tu rinces à nouveau à l'eau et tu désinfectes. Si tu as du mal à respirer ensuite, ou que ça gonfle beaucoup, direction le médecin. Et si c'est une plage surveillée?
1: Facile! Je vais au poste de secours!
0: Et si ce n'est pas une plage surveillée, tu peux appeler les pompiers. Tu connais leur numéro?
1: Le 18 ou le 112.
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4: Et si vous allez à la plage, il y a un site qui est super pratique pour savoir s'il y a des méduses sur la plage en question. Ça s'appelle meduseo.com. Il y a une carte interactive avec des codes couleurs de vert à rouge. Vous zoomez, vous prenez les plages de Gironde ou d'ailleurs et vous pouvez avoir donc la présence de méduses ou pas en temps réel. Meduseo.com. Merci beaucoup, Louise Lempire. On se retrouve demain pour l'heure du bain, même heure.
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0: ce tube très groovy signé Axel Red avec Ma Prière dans un instant. Retour dans le Sauternais après les infos avec Olivier Cabrolier.
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0: Lundi 13 juillet, merci d'être avec nous. Il est 10h. Et à 10h, toute l'info, le flash avec Cyril Ardo.
2: Le ministre de l'Intérieur en région parisienne sur un incendie d'une ampleur exceptionnelle. 800 hectares parcourus depuis hier après-midi dans la forêt de Fontainebleau. Plus de 500 pompiers mobilisés avec le renfort de deux canadaires du jamais vu en Île-de-France. Pas de victimes mais plus de 500 pompiers mobilisés pour tenter de venir à bout de ce feu. Une opération qui pourrait prendre plusieurs jours. Dans le Maine-et-Loire, quelques 200 pompiers déployés pour un incendie sur 300 hectares au nord d'Angers. Deux incendies sur le Cap Fréhel et au Fort Lalatte, deux sites emblématiques des Côtes d'Armor. Et puis plus gros feu de la saison en Dordogne avec 40 hectares brûlés au sud de Ribérac. 37 départements maintenus en vigilance rouge canicule du Morbihan à l'Aveyron en passant par la Vienne et la Vendée, auxquels s'ajoutent 39 départements en orange. Parmi les autres conséquences de cette vague de chaleur, l'arrêt ou la réduction de puissance de réacteurs nucléaires. Trois réacteurs ont stoppé leur production dans le Tarn-et-Garonne, l'Ain et les Ardennes. La puissance a été baissée dans 7 autres réacteurs. Emmanuel Macron rassemble les soutiens de l'Ukraine aujourd'hui lors d'un sommet à Paris avec 37 pays présents. Discours aux armées ce matin pour accroître la pression sur la Russie. 500 soldats des États membres de cette coalition ouvriront le défilé du 14 juillet. Le budget de la défense de la France a doublé en 10 ans. 7000 policiers, gendarmes, 2000 sapeurs-pompiers mobilisés à Paris pour le 14 juillet et la Coupe du Monde. Avec la demi-finale France-Espagne du mondial de foot demain soir, 21h, en pleine vigilance rouge canicule. Dernière séance d'entraînement justement pour les Bleus avant ce choc demain soir 21h à Dallas. Et sur le Tour de France, repos mérité aujourd'hui pour les coureurs après une semaine très chaude. Étape raccourcie, hier le néerlandais Mathieu Van Der Poel s'est imposé en Corrèze. Pas de changement au classement général, hein, toujours dominé par Tadej Pogacar. 10h02, belle journée à l'écoute d'ici.
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0: Et merci Cyril, on se retrouve tout à l'heure pour un nouveau flash à 11h. Côté température, déjà 27 degrés si vous êtes sur la plage centrale de Lacanau. Même température au Porche, 27 sur le bassin d'Arcachon à Andernos-les-Bains et la Teste de Buch. 27 degrés sur Bordeaux et la métropole, avec 27 à Bègles, Talence, Pessac, Mérignac et Bruges. Vous avez 26 degrés à Libourne et dans les vignes de Saint-Émilion, 26 degrés au cœur de l'Entre-deux-Mers et 24 à 25 degrés sur le sud Gironde, avec 24 à Grignols et 26 degrés à Villandreau. L'évolution du temps, alors pour le reste de la journée, attention, on a quelques gouttes possibles ce matin sur le Libournais, des nuages élevés ensuite dans l'après-midi qui vont voiler le soleil. Les températures, vous aurez 29 sur le littoral et des maxis de 30 à 33 degrés dans l'intérieur.
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0: C'est le vin de Sauternes le plus médaillé. Château doté de 35 hectares en Sauternais, oui c'est bien ça. Et 12 hectares en Graves. Dans un instant, on va retrouver Olivier au château Aubergeron.

0: se souvient tous de nos 20 ans, 1986, le tube de Pierre Bachelet.
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0: Et jusqu'à 11h, à la découverte du goût d'ici, des commerces, des marchés, toute l'actu de la vigne et du vin, et de bonnes adresses également pour vous restaurer. On vous guide à travers la Gironde avec Olivier Cabrolier. Je le disais, Olivier, c'est le vin de Sauternes le plus médaillé. Château doté de 35 hectares en Sauternais, 12 hectares en Grave. Nous sommes ce matin au château Aubergeron.
3: Oui, car tout à l'heure, nous étions au bord du Ciron, Nicolas, depuis cette base nautique de Baume, et donc pas très loin, à quelques minutes du Ciron. Nous avons des vignes, ces châteaux, des terres dont la réputation n'est plus à faire. Les Sauternes, donc, comme vous l'avez dit, nous avons décidé de nous arrêter dans cette propriété du château Aubergeron, sur la commune de Prégnac, et c'est Manuel Baranger qui nous reçoit. Bonjour Manuel.
4: Bonjour, bienvenue.
3: Vous avez le sourire, vous, parce qu'il pleut à l'extérieur, il fait un orage là actuellement.
4: Et nous, on est très contents qu'il pleuve un petit peu, les vignes en ont besoin, donc bienvenue à la pluie aujourd'hui, vous nous apportez le bonheur, voilà.
3: D'autant que c'est le Ciron qui produit le botrytis et la pourriture du vin Sauternes.
4: Exactement, effectivement.
3: Ce microclimat que nous avons
4: voilà,
3: ici.
4: Ce microclimat qu'on a ici, qui est provoqué par une petite rivière, donc le Ciron, une rivière très fraîche, et qui nous apporte ces brumes matinales à l'automne, voilà, ces brouillards très denses, hein, donc apparition d'humidité, et donc favorisation du développement d'un champignon qui s'appelle le botrytis cinerea, et qui nous transforme les raisins, voilà, pour imager, en raisin de Corinthe, en raisin sec, au final, c'est ce qu'on appelle la pourriture noble. Et ça, c'est notre trésor, le trésor de la nature qu'elle nous offre.
3: Et quel trésor, Manuel, vous représentez donc cette famille, le château, la propriété Aubergeron, ici à Prégnac. Nous sommes dans une propriété qui est chargée d'histoire. Quelle est-elle? Est-ce qu'on peut l'évoquer? C'est 200 ans d'histoire.
4: Hein. Effectivement, oui. Donc la propriété appartient, le château Aubergeron, à l'une des plus anciennes familles du Sauternais, qui est la famille Lamotte, voilà, qui est donc propriétaire ici depuis 1820, donc ça fait plus de 200 ans, et c'est la 9e génération. Donc c'est vraiment voilà, une histoire de vignerons passionnés qui se sont transmis comme ça, voilà, c'est cette passion de père en fils, puisqu'on en est aujourd'hui à la 9e génération. Deux jeunes cousins qui ont 23 et 36 ans et qui vont bientôt reprendre la relève de leur papa, voilà,
3: Hervé Patrick. Aujourd'hui, en 2026, ces vins se portent bien. Vous en produisez sur quelle quantité exactement des vins liquoreux?
4: Alors, c'est très variable en fonction des années, des millésimes, hein, mais on va dire environ 100 000 bouteilles, on va dire. Voilà, on a en tout 37 hectares de vignes en Sauternes avec 80 parcelles sur 4 des 5 communes de l'appellation. Donc, vraiment un vignoble très diversifié, très riche, hein, avec lequel on joue. Donc, c'est environ entre 50 et 100 000 bouteilles selon le millésime, et qui est vraiment très dépendant de la météo. Hein.
3: Et une commercialisation qui se fait à l'international. Qui sont vos clients? Alors, le top 3.
4: Alors,
3: il y a des Français à l'intérieur quand même.
4: Ouais, bien sûr, les Français adorent nos Sauternes, hein. Effectivement, c'est une bonne part de notre clientèle. Je dirais que pour les Sauternes, c'est quand même beaucoup l'export, hein. Près de 50% de nos ventes se font à l'export. Beaucoup les pays anglo-saxons, donc États-Unis, même si c'est un peu plus difficile, mais quand même beaucoup. Royaume-Uni, Australie, Europe du Nord, Scandinavie, les Italiens adorent nos vins également. Et après, un pays un petit peu comme ça aussi, un peu étonnant, auquel on penserait pas. Le Brésil.
3: Ah oui.
4: On a 3 beaux clients au Brésil, voilà, qui sont férus de nos Sauternes, voilà. Et après, une belle clientèle de clients particuliers, bien sûr.
3: Évidemment.
4: Et voilà. Et
3: qui apprécie le goût de ce liquoreux, de ce Sauternes Aubergeron, château Aubergeron. Il a quel goût, en quelques mots? Comment le différencier des autres?
4: Alors, le Sauternes Aubergeron, bah, disons qu'il a un goût très délicat. On est vraiment sur des vins d'élégance, de finesse.
3: Nous allons y revenir dans le détail, évidemment, d'ici quelques petites minutes. Parce que nous sommes ici pour en parler jusqu'à au moins 10h35, Nicolas.
0: Le château Aubergeron, histoire de famille, vous l'avez compris, l'un des plus beaux châteaux du Sauternais que vous nous faites découvrir. Olivier Cabrolier avec toute l'équipe d'Aubergeron. On se retrouve dans quelques minutes en direct. Côté musique, plein de bonnes choses. On a les Four Non Blondes qui arrivent, Jean-Pierre Madère, Cassav et Vita avec Ça fait mal.

0: Ça fait mal, c'était Vita sur Ici Gironde.
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0: Avec Olivier Cabrolier qui se promène dans le Sauternais, nous étions à Beaume tout à l'heure. On est passé sur la commune de Prégnac, au château Aubergeron. Château, alors une histoire de famille et de passion. L'équipe du château Aubergeron qui produit du Sauternes, mais pas que, puisqu'il y a également des graves rouges et blancs, Olivier.
3: Tout à fait Nicolas, l'entreprise Le Château, la propriété Aubergeron qui nous accueille ce matin. Nous sommes effectivement dans le Sauternais afin de mettre en avant ce savoir-faire, ce plaisir de millions de personnes à travers le monde qui adorent les vins liquoreux, les vins moelleux et donc les Sauternes. Et d'ailleurs ici à Prégnac, on commercialise plusieurs vins. Il y a le traditionnel Château Aubergeron, le Château Farluré, la cuvée spéciale, le Château Fontebride et l'îlot Aubergeron, sans oublier des rouges. Samuel, nous sommes mi-juillet, cet été c'est vrai est plutôt caniculaire, il est très chaud. Est-ce que c'est plutôt une bonne nouvelle pour vous ?
4: Alors oui, effectivement, nos raisins, nos vignes ont besoin de soleil, de chaleur, hein, pour bien se développer et nous apporter toute la complexité, l'aromatique dont on a besoin pour élaborer nos grands vins de Sauternes. C'est très important. Il nous faut aussi un peu d'eau, évidemment, pour la bonne évolution de la baie de raisin. Voilà, tout ça, c'est un juste équilibre entre les deux et c'est en général ce que nous donne la nature chaque année. Ouais.
3: Les vendanges se font en général fin septembre, début octobre. Est-ce qu'elles seront précoces cette année en raison de cette météo?
4: Alors elles vont être effectivement plus précoces. Alors pour le Sauternes, c'est encore un petit peu tôt pour le dire, mais puisque on va attendre ce fameux microclimat, ces brumes matinales qui apparaissent en général au mois de septembre, et puis après donc l'apparition du champignon et tout le reste va s'enchaîner. Et encore une fois, c'est les premiers jours de l'automne qui vont être décisifs. Mais pour nos autres vins, ceux de Graves, oui, ça va être plus précoce puisqu'on s'attend à des vendanges en blanc sec pour nos graves dès la mi-août.
3: Samuel, soyons dans les coulisses de ces vendanges. Comment se déroule-t-elle exactement? Avec combien de personnes? Sur combien de jours? Et quelles sont les différentes étapes? Alors, je veux tout savoir.
4: Avec plaisir, oui, je suis là pour ça.
3: J'espère bien.
4: Avec plaisir, oui. Et donc, alors oui, les vendanges, c'est vraiment un moment très important, bien sûr, dans notre année de vigneron. C'est environ une cinquantaine de personnes, voilà, sur le terrain. Alors, sur nos 37 hectares de vignes en Sauternes, 12 en Graves, et donc c'est 80 parcelles sur 4 des 5 communes de l'appellation, donc c'est beaucoup en Sauternes, hein. Et donc c'est un vignoble qui est très morcelé, très diversifié, et donc oui, alors c'est des vendanges manuelles, hein, c'est obligatoire, qui demandent une sélection très minutieuse, puisqu'on va ramasser qu'à chaque fois qu'un morceau de grappe, voire baie par baie, hein, on va ramasser sur une grappe que ce qui est suffisamment concentré, hein, ce qui nous convient pour faire du Sauternes. Le reste, on va le laisser sur la grappe et on va repasser quelques jours, quelques semaines après pour le ramasser quand il se sera transformé à son tour. Voilà, c'est ce qu'on appelle des vendanges manuelles par tries successives. Donc on peut faire comme ça jusqu'à 6 tries, jusqu'à 6 passages. Voilà, donc tout ça manuellement. Voilà, donc c'est
3: et comment se terminent les vendanges en général? Vous ouvrez des bouteilles de Sauternes ou pas?
4: Oui, c'est très festif, hein, bien sûr, on est très content, on félicite toutes les équipes, voilà, toute la famille, et puis après on se met au travail, parce qu'il y a une suite, bien entendu.
3: Évidemment.
4: Voilà.
3: Merci Samuel. Évidemment, l'abus d'alcool est dangereux pour la santé, à consommer toujours avec modération. On va aussi évoquer avec vous, Samuel, et avec vous, Nicolas, dans quelques instants, la préparation des saisons suivantes. Et puis, bien évidemment, la dégustation de ce Sauternes liquoreux Aubergeron. À tout de suite.
0: Un grand vin de Bordeaux. Merci Olivier. On se retrouve dans quelques minutes. Le temps d'écouter les Formant Blondes.
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0: les Four Non Blondes avec WhatsApp.
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0: Et tous les matins entre 10h et 11h, à la découverte du goût d'ici, des boutiques, des marchés, évidemment toute l'actu de la vigne et du vin, des producteurs, et on vous guide également sur les plus beaux marchés de Gironde. Olivier, sur la commune de Pragnac, on est en visite ce matin au château Aubergeron avec toute l'équipe, et on précise que le château Aubergeron, c'est le château le plus médaillé de l'appellation Sauternes.
3: Et on trinque pour vous ce matin, vous voyez, avec des verres. Bon, à consommer toujours avec modération, mais c'est bien agréable, ma foi, en ce lundi matin, pour bien commencer cette semaine. Nous parlons effectivement d'un trésor de famille, d'un savoir-faire, mais aussi d'une catégorie de vin, Nicolas, qui est appréciée par le consommateur, et pas que pour les fêtes de fin d'année, avec le foie gras, le vin liquoreux, qui peut aussi se déguster bien frais en apéritif en plein été. Le château Aubergeron, dont les fondamentaux, ça je l'ai appris, sont Traditio et Qualitas. J'espère que je prononce bien, ou si vous préférez, tradition et qualité. Donc des fondamentaux qui figurent d'ailleurs sur le blason du Aubergeron. Manuel, la qualité, elle est essentielle évidemment pour vous. Elle passe par quoi ?
4: Bah, une attention à toutes les étapes de l'élaboration du vin. Cela va des vendanges, qui demandent un tri très minutieux, très sélectif. Et après, au niveau de la pression qu'on va faire, hein, on utilise des grands pressoirs pneumatiques. Là, on y va délicatement, on triture pas le raisin pour avoir un jus qualitatif. Après, on envoie en fermentation alcoolique. Donc tout ça, c'est vraiment une attention de tous les instants où tout le monde est mobilisé pour faire très attention pour avoir la meilleure qualité possible.
3: Ouais. Une question qui me paraît essentielle, comment parvient-on à partir du botrytis, de la pourriture, à produire du liquoreux et du vin sucré, moelleux ?
4: Alors en fait, le sucre, il se forme naturellement, puisqu'en fait, on a une transformation de la baie de raisin qui est donc grâce en fait à ce fameux champignon, le botrytis cinerea, hein, qui est un champignon en fait qui est microscopique, hein, qui est naturellement présent dans la baie de raisin, et avec ces formations de brouillard, donc formation d'humidité, ce champignon va percer la peau du raisin, qui va donc se déshydrater, perdre jusqu'à 60% de son eau, et en fait se flétrir et de ressembler au final à un raisin de Corinthe, à un raisin sec, si vous voulez, pour imager. Et donc, ça c'est ce qu'on appelle la pourriture noble, notre trésor de la nature, avec lequel donc, qu'on va presser ensuite, qu'on va ramasser sélectivement, manuellement, en plusieurs étapes, et après qu'on va mettre à presser pour obtenir un premier jus naturellement sucré en fait, et très riche en arômes, complexe, voilà.
3: Manuel, vous qui êtes un professionnel, comment le déguster ce liquoreux, comment l'apprécier, le sentir, l'oxygéner, le goûter aussi?
4: Alors,
3: c'est quoi les différentes étapes?
4: Alors,
3: et vous avez 20 secondes pour ça, hein. C'est court. Cool, hein.
4: Tout d'abord, oui, je suis là pour ça, avec plaisir. Tout d'abord, bien ouvrir la bouteille, bien entendu, voilà, bien fraîche, hein, Sauternes, 8-10 degrés, c'est très important. Ensuite, servir un petit peu dans le verre, pas trop, hein, faut pas que ça réchauffe dans le verre, donc on en sert un petit peu. Ensuite, on le met au nez. Alors là, on va effectivement sentir de magnifiques arômes. Alors ça dépend du type de Sauternes, hein, mais dans la jeunesse, ça va être des arômes sur les agrumes, les fruits jaunes, les fruits exotiques. Donc voilà. C'est merveilleux, hein. C'est une palette aromatique de plus de 150 arômes qui ont été répertoriés. Hein.
3: Et ce qui est bien aussi depuis le château Aubergeron, Nicolas, c'est qu'on peut visiter les chais durant cet été avec des portes ouvertes. On va y revenir dans le détail après quelques pauses musicales, je crois, avec vous.
0: Ben oui, sans problème. Et puis il faut redécouvrir les Sauternes également, pourquoi pas avec un joli plateau de fromage et notamment des fromages persillés comme du bleu d'Auvergne ou du Sauternes. Ça fait des mariages absolument super. Bah, Olivier Cabrolier au château Aubergeron, on se retrouve dans quelques minutes. Voici Jean-Pierre Madère avec Macumba.

0: Nougaro, le Toulousain Jean-Pierre Madère qui avait fait danser la France entière au cœur des années 80 avec ce tube, gigantesque tube sur lequel on continue à faire la fête encore aujourd'hui, c'était Macumba.
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0: Vous êtes peut-être en train de faire le grand ménage, non pas de printemps mais le grand ménage d'été avec plein de choses que vous aimeriez jeter. Si vous êtes sur le secteur de Naujac-sur-Mer, je vous parle de la déchetterie depuis 2017, une recyclerie qui permet de déposer, de collecter des objets qui peuvent également avoir une deuxième, voire une troisième vie. Ça évite également les dépôts sauvages d'ordures. Vous pouvez y déposer des textiles, de la vaisselle, des couverts, des poêles, des casseroles, du matériel de bricolage, de jardinage, mais également des instruments de musique, les CD, DVD, vinyle, jeux vidéo qui sont également à la récup et des objets de décoration. Alors, la liste, elle est longue. La recyclerie de Naujac-sur-Mer vous propose également une prestation gratuite de collecte à domicile si vous ne pouvez pas déposer les objets. Alors avec sous couvert en fait d'un volume minimum de 2 mètres cubes, et cette recyclerie a accueilli l'année dernière plus de 13 000 visiteurs. Et devant cette demande accrue, la recyclerie de Naujac, pensez-y hein, si vous avez des objets à déposer. Elle élargit ses horaires d'ouverture. Elle est accessible pendant tout l'été, tous les mercredis de 9h à 16h et tous les samedis de 9h à 13h.
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0: Dans un instant, retour au château Bergeron sur l'appellation Sauternes. Y produisent également des graves rouges et blancs. On y retrouvera Olivier Cabrolier juste après Cassave.
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0: Alors, je sais pas vous, mais moi, je suis 100% d'accord avec Kassav. Quand on a une petite baisse de régime, la meilleure chose, peut-être un petit verre de rhum et surtout une grosse dose de zouk, histoire de se remettre sur pied le plus vite possible.
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0: Ceci dit, un verre de sauterne, alors à consommer avec modération, peut aussi faire l'affaire. Olivier Cabrolier, justement, vous êtes au château Aubergeron ce matin.
3: Oui, effectivement, Nicolas, on consacre ce début de semaine à ce que nous savons faire à la perfection de mieux ici dans le département de la Gironde, à savoir le vin, avec effectivement un coup de zoom sur les vins moelleux, liquoreux, depuis ce secteur de Sauternes, le château Aubergeron. 200 ans d'histoire, hein, quand même, 9 générations au total d'une famille qui préserve et transmet le savoir-faire, l'ADN du travail de la vigne. Manuel, alors certes, vous êtes tous des passionnés, c'est un travail qui demande de la passion, mais cette passion, elle vous permet notamment de transmettre votre plaisir autour de cet îlot, de cette table ici, auprès des gens qui viennent visiter le château Aubergeron, qui est ouvert cet été.
4: Voilà, nous sommes ouverts tout l'été, effectivement, même le week-end, hein, voilà, on est ouvert sans rendez-vous, voilà, donc visite et dégustation gratuite, n'hésitez pas à venir, hein, découvrir et déguster nos jolis vins et nos jolis chais à barrique aussi, hein, vous pourrez visiter, découvrir, avec plein de belles explications très instructives et passionnantes sur l'élaboration de nos grands vins de Sauternes.
3: Ouais. Qu'est-ce qui se dit autour de cette table, ici même, dans le secteur du Sauternais, au château Aubergeron? Est-ce qu'il y a de l'étonnement?
4: Alors les gens sont toujours...
3: Par rapport à l'histoire et tout ça.
4: Alors oui, effectivement, l'histoire du château Aubergeron, c'est toujours là, l'une des plus anciennes familles du Sauternais, plus de 200 ans, 9 générations, transmission comme ça familiale, repris par 2 jeunes gens très bientôt. Voilà, c'est toujours... C'est de plus en plus rare. Donc effectivement, c'est génial. Le fait qu'on ait un des plus beaux vignobles de Sauternes, sur les meilleurs terroirs, effectivement, à côté de notre illustre voisin, château d'Yquem, ça aussi, c'est... Et puis aussi notre grand vin, le château Aubergeron, qui est le vin le plus médaillé de l'appellation, avec 75 médailles d'or obtenues depuis les années 60.
3: Et du coup, comment faire pour programmer une visite ici? Est-ce qu'on peut venir de façon spontanée, sans appeler?
4: Alors, on peut venir effectivement à l'improviste, durant nos horaires d'ouverture, hein, voilà, en journée. Et le samedi, en ce moment, on est ouvert, hein, jusqu'à fin septembre. Et après, évidemment, on peut bloquer un créneau, appeler ou envoyer un email pour prendre rendez-vous.
3: Un détail qui est aussi très important, il a été créer une maison du Sauternes, pas très loin d'ici. Hein.
4: Tout à fait, la maison du Sauternes, effectivement, qui est présidée d'ailleurs par Patrick Lamotte,
3: qui est le propriétaire des lieux. Ouais.
4: Voilà, avec son frère Hervé.
3: C'est une grande famille.
4: Voilà, c'est une grande famille, effectivement, donc ça l'occupe aussi beaucoup. Hein. Et je vous invite aussi à aller visiter la maison du Sauternes, qui est un sublime endroit. Voilà, donc c'est 2 passionnés également, 60 adhérents. Vous pouvez aussi découvrir, déguster d'autres vins de Sauternes. Également les nôtres, bien entendu. Ouais.
3: Bien, vous savez ce qu'il nous reste à faire, déguster bien sûr quelques Sauternes, toujours avec modération, et puis nous perdre quelque part dans ce secteur-là, à 15 minutes de ce château Aubergeron, à partir de 11h, et ce sont nos auditeurs, Nicolas, qui devront trouver l'endroit précis où nous sommes. Ce sera donc entre 11h et midi pour gagner plein de cadeaux.
0: Merci, et vous nous rapportez quelques bouteilles, hein, du château Aubergeron. On compte sur vous, Olivier Cabrolier, et merci à la famille Lamotte, donc, de nous avoir accueillis dans ce très très beau château du Sauternes, château Aubergeron, lieu dit l'ER, et c'est ouvert évidemment pendant tout l'été, et vous pouvez bien sûr le visiter. Dans un instant, on parlait d'histoire, un peu plus de 2 siècles d'histoire au château Aubergeron, et depuis toujours, on raconte qu'on doit la plantation des vignes en Gironde aux Romains, eux-mêmes inspirés par les Grecs. Alors, est-ce que c'est une légende ou la réalité? Réponse dans quelques minutes dans Vinocité, en compagnie de Rodolphe Martinez et de son invité.
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0: Et une pensée pour le Brésil, éliminé de la Coupe du Monde par la Norvège en huitième de finale sur le score de 2-1. Et quand on écoute ce tube, un match Canada de Sergio Mendes, on repense évidemment à la grande équipe du Brésil des années 60 avec le roi Pelé. Dans un instant, côté musique, Louise Attaque et Santa, mais tout d'abord, direction les vignes du Bordelais. On va parler d'histoire ce matin.
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0: Avec Vinocité, c'est le moment justement de plonger dans l'histoire de notre vignoble. Alors depuis toujours, on l'a entendu, on raconte qu'on doit la plantation du vignoble girondin aux Romains, eux-mêmes inspirés par les Grecs. Alors, légende ou réalité, que nous disent les scientifiques et les archéologues à ce sujet? C'est vrai que grâce à la science, on en sait un petit peu plus sur le premier pied de vigne bordelais. Que sait-on de la présence romaine en Gironde? Réponse ce matin avec Didier Coquillas, il est docteur en histoire à l'université de Bordeaux.
3: Les Romains à Bordeaux, hein, spécifiquement, ont effectivement inventé quelque chose d'extrêmement important. Après, la question, est-ce qu'ils ont vraiment planté les premiers pieds de vigne en Gironde? Ça, c'est une autre affaire.
4: À quel moment les Romains s'installent ici, en Nouvelle-Aquitaine, et plus précisément en Gironde?
3: C'est de façon très claire, c'est lié à la guerre des Gaules de Jules César, qui n'a jamais mis les pieds chez nous, quand même, malgré tout. Donc, on va dire qu'en 52 avant Jésus-Christ, l'Aquitaine est romaine, par le passage d'un de ses généraux. Et après, effectivement, l'organisation elle-même, tant sur le plan agricole que de tout ce qui est aménagement lié au vignoble, c'est plutôt effectivement avec la création de l'Empire, donc l'empereur Auguste, à partir des années 20 avant Jésus-Christ.
4: Plus tard, au 19e siècle, il faut retenir deux noms. Hein. Camille Julien et Robert Étienne, ce sont des historiens qui sont les promoteurs donc, de cette histoire que nous racontons, et donc qui dit que les Romains ont apporté le vignoble avec eux en conquérant la Gaule.
3: Au moins, une certitude chez les deux, c'est qu'au niveau de l'apparition de ce vignoble, on sait que le développement du vignoble bordelais et sa réputation, puisque ça ira quand même jusqu'à Rome, c'est quelque chose que l'on sent bien au début de l'Empire. Après, on est dans une vision au 19e siècle où le vignoble par excellence, sa noblesse, ça passe par le monde grec. La civilisation grecque est une civilisation du vin, c'est absolument incontournable. Le vaisselier va avec, le crater, le service, le nocoé sont des vases traditionnels et que l'on voit effectivement arriver chez nous avant la conquête romaine. C'est-à-dire qu'avant l'arrivée des Romains, on voit arriver déjà les services à boire et des amphores qui nous viennent de Méditerranée qui inondent l'Aquitaine. Et lorsque Camille Julien, qui est un Méditerranéen, il vient de Marseille, s'installe à Bordeaux en 1883, il trouve le nom de ce pied de vigne bordelais qu'on appelle la Biturica. Et comme il a beaucoup voyagé, en particulier sur les confins de l'Italie, la Vénétie, et il connaît bien l'Adriatique, il a trouvé sur le nord de la Grèce ces pages que nous on ne connaissait pas, mais que lui connaissait bien, qu'on appelle la Balisca, et qui phonétiquement lui semblait s'approcher un petit peu de Biturica. Et donc en fait, il a fait un montage, mais qui est entièrement de son fait, hein. C'est-à-dire que c'est purement linguistique, c'est purement phonétique, et c'est extrêmement hasardeux. Mais le grand Camille Julien était incontournable, incontestable. Son héritier, qui était le professeur Étienne, après la Seconde Guerre mondiale, a validé tout ça dans une autre histoire de Bordeaux, qui était celle de 1962. Et c'est vrai qu'on restait sur l'idée, ça faisait bien que le vignoble bordelais avait une origine grec. Et ça, pour le coup, pendant 150 ans, on a cru à cette histoire et ça plaisait bien, ça faisait bien. Et s'il n'y avait pas eu des découvertes de véritables pieds de vigne en fouilles archéologiques en centre-ville à Bordeaux, de pépins de raisin, de rafles de grappes de raisin, qui ont permis une analyse, on va dire, du génome de ce vignoble, on pourrait encore dire aujourd'hui que le vignoble bordelais est d'origine grecque.
0: Didier Coquillas, qui est docteur en histoire à l'université de Bordeaux, avec Rodolphe Martinez dans Vinocité. Alors, à propos, tiens, des Gaulois, parce qu'on a parlé des Gaulois à l'instant, est-ce qu'ils aimaient vraiment le vin? La réponse demain, même heure, dans Vinocité, la quotidienne, et à retrouver évidemment sur ici.fr. Merci Rodolphe Martinez, merci à Didier Coquillas, et évidemment à demain pour continuer cette belle plongée dans l'histoire. Dans un instant, le coup de cœur de notre chef Jésus Hurtado. On va vous dévoiler une adresse sympa, bien au frais, au cœur de la métropole bordelaise, juste après Louise Attaque avec Léa.
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1: Léa, et ça nous rappelle plein de souvenirs au début des années 90 avec les premiers tubes de Louise Attaque.
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1: Un peu plus de 11h-10 et pendant tout l'été, notre chef Jésus Hurtado partage avec nous tous les jours des coups de cœur, ses bonnes adresses. Alors, en plein week-end prolongé, on va vous dévoiler si vous n'avez pas la possibilité de bouger, tout simplement parce que vous bossez aujourd'hui, on vous dévoile une adresse bien au frais, presque les pieds dans l'eau dans la métropole bordelaise. Bonjour chef.
4: Bonjour. Aujourd'hui, je vous emmène déjeuner dans un restaurant du côté des rives d'Arsin, sur le port de Bègles. Et pour une fois, on va y aller en bateau. Ça s'écrit B-A-T-O. Vous connaissiez ce moyen de transport jusque-là sous le nom de Batcube. Et oui, il y a quelques mois, Bordeaux Métropole a rebaptisé sa flotte et ce moyen de navigation bordelais. Des escales beaucoup plus courtes pour opérer plus de rotations et surtout des nouvelles destinations dont la liaison Port de la Benauge et Port de Bègles que je vous propose de tester aujourd'hui. Pour le prix d'un ticket de tram ou même avec votre abonnement TBM, vous arrivez donc depuis le départ du pont de Pierre sur le port de Bègles. Au passage, on peut admirer la Flèche Saint-Michel, la caserne des pompiers de la Benauge qui va bientôt devenir un hôtel de luxe et on passe allègrement sous les ponts Saint-Jean, Voie Ferrée, Mitterrand ou encore Simone Veil. Donc une fois arrivé sur le port de Bègles, il vous restera à peu près 50 mètres à parcourir pour arriver au restaurant Merci. Oui, oui, c'est bien son nom au restaurant. De l'extérieur, un grand hangar avec une façade tout vitrée, tournée vers la Garonne, et on comprend mieux la configuration du lieu une fois qu'on rentre, puisqu'on a l'impression d'arriver par le haut d'une salle de cinéma. Effectivement, la salle est composée de plusieurs paliers qui offrent une vue imprenable sur la Garonne à travers la grande façade de verre. Tout est fait pour passer un bon moment. L'accueil de la salle est exemplaire et je pèse mes mots. Les bons gestes et toujours une attention particulière. Les tables sont spacieuses et assez espacées justement pour ne pas se sentir les uns sur les autres. Et un petit hurrah pour de vraies serviettes en tissu. C'est pas toujours le cas dans les restaurants. Le menu est super sympa et ce jour-là, on a testé la formule à 44€. Une entrée avec 6 huîtres du bassin d'Arcachon, of course, ou la vraie soupe de poisson testée et approuvée avec sa petite rouille qui pique juste ce qu'il faut. Ensuite, vous accédez au buffet de fruits de mer à volonté. Nous, on y est retourné deux fois et ensuite, on choisit le plat du jour. Gardez quand même une petite place pour le dessert, tout est fait maison, bien évidemment. À la tête de l'établissement, Mathieu et Charlotte, et je peux vous dire qu'ils sont fiers de leur bébé, après avoir eu la gestion du restaurant pendant plusieurs années, ils ont racheté l'affaire et sont enfin chez eux. Ils veillent sur leur staff comme sur leur propre famille, sachant les guider et vérifier que tout se passe bien. Alors, merci, c'est le mot qu'on aura envie de leur dire à la fin, quand avant de quitter le lieu, vous avez passé un super beau moment. Voilà, il est temps de regagner le bateau. Pour le restaurant, les infos pratiques, vous êtes donc du côté de Bègles, rive d'Arsin. Et pour le

0: bateau, on rappelle qu'il y a une rotation et un départ à peu près toutes les heures pour le prix d'un ticket de tram ou juste votre abonnement. Voilà un bon plan à diffuser autour de vous et surtout, restez à l'écoute de votre radio préférée. 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
1: Ça a l'air pas mal du tout, hein, le donc buffet fruits de mer à volonté, le restaurant. Merci, c'est votre cœur ce matin, Chef Jésus. Et merci, le resto se trouve rue de la Capitainerie à Bègles. Merci, chef. Et à demain, même heure, pour un autre coup de cœur sympa et gourmand.
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0: François, le tube de Santa. Et alors attention, après les infos de 11h en compagnie d'Olivier Cabrolier, avalanche de cadeaux à gagner. 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On va partir dans un instant à la recherche d'Olivier Cabrolier, quelque part dans le Sauternèche.
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0: Bel été, belles vacances. Nous sommes le lundi 13 juillet. Il est pile 11h. Dans un instant, à la recherche d'Olivier Cabrolier, il va falloir le localiser après les infos de Cyril Ardoux.
2: L'incendie en Seine-et-Marne pourrait être d'origine volontaire. Déclaration de Laurent Nouniès. Le feu a une dizaine de points de départ, précise le ministre de l'Intérieur. Les flammes ont parcouru 800 hectares de forêt de Fontainebleau depuis hier après-midi. 500 pompiers sont mobilisés avec deux canadaires en renfort du jamais vu en Île-de-France. Pas de victimes ni d'habitations touchées. Les pompiers espèrent pouvoir fixer le feu aujourd'hui. Plus globalement, depuis le début de l'année, 32 000 hectares ont été parcourus par les flammes. C'est plus que sur toute l'année dernière, précise Laurent Nouniès. 44 interpellations ont eu lieu ces derniers jours. Des personnes suspectées d'avoir déclenché des incendies sur tout le territoire. Ailleurs en France, les pompiers sont très sollicités sur d'autres incendies. Dans le Maine-et-Loire, déjà 300 hectares brûlés au nord d'Angers. Dans le Lot-et-Garonne, à l'ouest d'Agen, un pompier est légèrement blessé à cause d'un feu démarré hier après-midi. Et la Dordogne vit son plus gros incendie de la saison. 40 hectares brûlés au sud de Ribérac. 37 départements en vigilance rouge canicule, du Morbihan à l'Aveyron en passant par la région parisienne et le centre Val-de-Loire. 39 autres sont en vigilance orange. Dans ce contexte de forte chaleur et d'incendie, de nombreuses communes annulent leur feu d'artifice prévu ce soir. Celui à Paris sur la Tour Eiffel est maintenu. Il aura lieu exceptionnellement ce soir en raison des hommages prévus demain pour les 10 ans de l'attentat de Nice à Paris. 7000 policiers et gendarmes et 2000 pompiers seront mobilisés demain, à la fois pour le défilé du 14 juillet, mais aussi pour la demi-finale France-Espagne au Mondial de football. Les Bleus, qui ont justement une dernière séance d'entraînement ce soir avant leur affrontement face à la Rora. Coup d'envoi du match demain soir à 21h à Dallas et du côté du Tour de France. Repos bien mérité pour les coureurs après les fortes chaleurs de la semaine dernière. Au classement général, pas de changement. Tadej Pogacar conserve le maillot jaune.
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0: Et ça monte côté température, déjà 29 degrés à Ourtin. Si vous êtes à la plage à Ourtin, couleur du drapeau c'est jaune avec une toute petite houle et il fait déjà 27 degrés sur Ourtin plage. Vous avez également 28 à 29 degrés sur le bassin d'Arcachon à Gujan-Mestras et Andernos-les-Bains. 31 degrés sur la métropole bordelaise avec également un ciel plutôt laiteux, les nuages qui ont donné d'ailleurs quelques petites averses orageuses sur le Sauternet tout à l'heure, avec 30 degrés à Sauternes-Langon, 29 degrés à La Réole sur les bords de la Garonne. Vous avez 29 degrés au cœur du vignoble de l'Entre-deux-Mers à Sauveterre de Guyenne et à Targon, et déjà 30 degrés autour de Libourne et de Saint-Émilion. Pour cet après-midi, alors, le ciel va rester voilé avec ces nuages élevés, donc qui vont voiler le soleil dans l'après-midi. Les températures devraient grimper pour les maxis jusqu'à 33 dans l'intérieur, autour de 29 à 30 sur le littoral. La nuit prochaine, un petit peu de fraîcheur qui va faire du bien avec le retour d'un vent de nord-ouest. Les températures la nuit prochaine seront comprises entre 19 et 21 degrés. Ce sera nettement plus respirable que les nuits précédentes.
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0: Et depuis 9h, nous suivons Olivier Cabrolier, notre baladeur. Où est-il actuellement? On l'a quitté il y a quelques minutes, une petite demi-heure. Il était sur la commune de Prégnac, au château Aubergeron. Il a donc pu potentiellement rouler une vingtaine de minutes autour de Prégnac. À vous de le retrouver, vous avez jusqu'à midi au 05 56 19 10 10.

0: Fun avec un autre monde, extrait de leur dernier album, réalisé par un ingénieur du son qui avait travaillé avec les Who et les Rolling Stones. Très bel album, très belle chanson. Hélas, séparation du groupe Téléphone après quelques mois, juste après la tournée qui avait suivi la sortie de l'album qui les avait emmenés jusqu'au Japon. Voilà, Téléphone avec ce très beau souvenir, un autre monde en 1984.
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0: On va refaire le film de la matinée. Depuis 9h ce matin, nous suivons Olivier. Olivier, vous nous avez emmené tout d'abord à Beaume, où on peut faire du kayak sur le Ciron. Il y aura d'ailleurs les fêtes de Beaume à la fin du mois d'août, avec tout un corso fleuri, des bateaux, des kayaks fleuris qui vont naviguer sur le Ciron. Vous êtes ensuite parti à Prégnac, au château Aubergeron, château plus de 100 médailles au total. C'est le château le plus médaillé de l'appellation Sauternes. On vous a laissé, il était globalement 10h40, 10h45, et donc vous avez eu 25 minutes pour vous déplacer et aller vous cacher dans le Sauternais. Olivier,
3: oui.
0: Qu'est-ce que j'entends autour de vous qui pourrait nous donner des indices?
3: J'entends une voiture est en train de passer.
0: Une voiture
3: à côté
0: qui
3: de moi,
0: passe. Alors, ouais. Si vous ne connaissez pas ce jeu à la recherche d'Olivier Cabrolier, le principe il est tout simple. Vous nous appelez, vous posez vos questions. Si Olivier vous répond oui, alors s'il répond oui, vous faites avancer la recherche. Vous pouvez alors soit poser une autre question, soit faire une proposition concernant son éventuelle localisation. Et si Olivier vous répond non, chacun passe son chemin. Vous pouvez de toute façon jouer plusieurs fois au cours de la matinée jusqu'à midi. Alors Olivier, côté cadeau. On vous gâte ce matin, c'est un gros gâteau. Alors il y a 4 entrées pour le Splash Park à Lacanau. Vous le connaissez le Splash Park, Olivier? Vous étiez allé là-bas?
3: Ah oui, complètement. Ah, je l'ai testé.
0: Ouais, c'est sur la plage du Mouchik, ce sont des structures gonflables énormes. Ouais. 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Et en plus, pour les parents, 2 places pour le concert de Stéphane Escher à Arès. Ce sera le 29 juillet. 05 56 19 10 10 pour gagner tous ces cadeaux d'un coup, les entrées pour le Splash Park, les entrées pour le parc de la Coccinelle et les invitations pour Aqualand à Gujan-Mestras avec les places pour le concert de Stéphane Escher. Olivier, alors,
3: oui.
0: Donc
3: oui.
0: Le Sauternais, vous le disiez, indice, il a plu un peu tout à l'heure, je crois.
3: Mm-hmm. Mm. Oui, vous avez entendu une voiture passer sur un chemin un petit peu caillouteux il y a quelques petites secondes au début de ce direct. Et puis, logique, c'est un peu ce qu'on vous dit depuis le début de ce jeu, il y a à peu près 2 semaines, c'est-à-dire que depuis le château Aubergeron, soit à pied, soit en voiture, mais pas en jet privé ni en hélicoptère, j'ai mis à peu près 15 minutes.
0: D'accord.
3: Entre le point A et le point B.
0: Okay.
3: Cela sous-entend effectivement que je reste dans le secteur. Je ne suis pas dans le Blayais, je ne suis pas non plus dans le Libournais ni à Bordeaux.
0: Ah ouais, non, mais ça c'est
3: clair.
0: Bon. Oui,
3: donc
0: pas,
3: chercher
0: pas
3: plutôt
0: là-dessus.
3: Effectivement dans le secteur du Sauternais.
0: Ok, impeccable.
3: 05... Et un lieu-dit, de préférence.
0: Un lieu-dit, ok, c'est le premier indice que vous nous donnez. 05 56 19 10 10, décrochez le téléphone. Un lieu-dit autour de Prégnac, Sauternes, Beaume. Vous jouez et vous gagnez ces très beaux cadeaux, les entrées pour le Splash Park à Lacanau. Il y en a 4 entrées également pour le parc de la Coccinelle à Gujan-Mestras et 4 entrées pour Aqualand à Gujan également. Et puis des invitations, il y en a 2 pour le concert de Stéphane Escher à Arès le 29 juillet. Tout ça, c'est pour vous. 05 56 19 10 10. Venez jouer avec Olivier Cabrolier ce matin pour gagner tous ces cadeaux.
4: Non.

0: Sardou, être une femme sur Ici Gironde, 11h15.
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0: Ouais, et on gagne de très très beaux cadeaux ce matin. Il y a 4 entrées, on vous met tout le pack, il est pour vous. 4 entrées pour le Splash Park, ce sont des structures gonflables sur le lac de Lacanau au niveau du Mouchi. Il y a 4 entrées pour le parc de la Coccinelle et 4 entrées pour Aqualand à Gujan-Mestras. Et on vous rajoute également des invitations pour le concert de Stéphane Eicher. C'est à Arès, Eicher qui sera en plein air le mercredi 29 juillet avec Ici Gironde. Nous cherchons Olivier Cabrolier quelque part en Sauternay. Olivier, vous étiez donc au château Aubergeron. Vous avez pu repartir soit vers Barsac, soit vers Ilat, soit vers Beaume, soit vers Toulaine. Est-ce que vous pouvez nous rappeler l'indice du jour tout d'abord?
3: Le premier indice que je vous ai donné tout à l'heure, nous sommes sur un lieu-dit. Et je pourrais même vous dire que, comme nous avons entendu les bruits d'une voiture, le bruit d'un moteur tout à l'heure, d'une voiture, qu'on pourrait presque jouer aux 24 heures du Mans ici.
0: D'accord, indice, lieu-dit, voiture, 24 heures du Mans. On prend un premier appel, nous avons André au téléphone, qui est pas très loin, puisqu'André, il habite Langon. Bonjour André.
3: Bonjour André.
4: Bonjour.
0: Alors,
4: bonjour.
0: Question à poser à Olivier Cabrolier pour tenter de le localiser. Plus précisément, vous pensez à un lieu-dit en particulier. Quelle est votre question, André?
4: Ah oui, est-ce que c'était un lieu historique?
3: Non.
0: Non.
3: Ce n'est pas un lieu historique, non.
0: Pas du tout un lieu historique. Il n'y a pas un bâtiment, un château, une église, une chapelle.
3: Ah, bon. Non. En revanche, oui, l'indice que je vous ai donné par rapport aux 24 heures du Mans est, lui, un lieu historique, mais qui est à proximité de l'endroit où je me trouve.
0: D'accord. Donc, on se rapproche, mais on n'y est pas tout à fait, donc.
3: Non.
0: Bon, ok. Bah, André, désolé. Merci. Quel est le programme de la journée pour vous à Langon?
4: Je me repose.
0: Tranquille, merci.
4: Tranquille.
0: André, merci. N'hésitez pas à continuer à jouer. Bonne journée à vous. Merci André, à Langon. Ici Gironde qui vous gâte. Je vous rappelle que si vous parvenez à localiser Olivier Cabrolier, il y a pour vous 4 entrées pour le Splash Park à Lacanau, 4 entrées pour le parc de la Coccinelle et 4 entrées pour Aqualand à Gujan-Mestras. De quoi occuper vos week-ends ou votre semaine de vacances. Et puis on rajoute 2 places pour le concert de Stéphane Eicher à Arès le 29 juillet. À vous de jouer, 05 56 19 10 10. Olivier qui est dans le Sauternay à côté de Prégnac. Alors il faut zoomer, à vous de nous aider pour tenter de le localiser avant midi ce matin. Direction la plage, voici Écran Total, c'est le nouveau tube de Benjamin Biolay au cœur des vacances.

0: Et c'est dingue, hein, comme ce tube sent bon les vacances, la plage, le soleil, les maillots de bain, et puis toutes ces odeurs, tous ces parfums de l'été. Benjamin Biolay avec un nouveau single Écran Total qui annonce la sortie en septembre de l'Ultra Bleu. Alors c'est pas un nouvel album, mais c'est la réédition enrichie de son album Le Disque Bleu qui sera dans les bacs à la rentrée de septembre. Et nous, on a vraiment craqué pour ce tube Écran Total ce matin. Olivier Cabrolier, on est parti à votre recherche ce matin. Est-ce que vous avez besoin d'Écran Total ou pas du tout?
1: Ah oui, ça tape, hein. Je peux vous dire, je prends un coup de soleil. J'en aurais besoin de cet Écran Total, de cette crème solaire, surtout à proximité des vignes, parce que tout autour de nous, il y a des vignes à perte de vue. Et tout au loin, là-bas, j'observe les coteaux de Catillac sur Garonne. Mm-hmm. Donc, vous voyez, je vous donne quand même pas mal d'indices supplémentaires, des vignes à perte de vue. Catillac sur Garonne, tout au loin, là-bas. Mm-hmm. Et puis, ce lieu-dit dans lequel je suis, lieu-dit qui n'est pas très loin d'une propriété qui aura un rapport plus ou moins direct avec le département de la Sarthe et les 24 heures du Mans.
0: D'accord, ok. On rappelle qu'il y a beaucoup, beaucoup de cadeaux à gagner, tout simplement parce qu'en fait, les cadeaux, bah, ils s'additionnent. On n'a pas réussi à vous localiser mercredi et jeudi. Du coup, tous les cadeaux sont remis en jeu ce matin. Ils sont pour vous. Il y a les entrées pour le Splash Park à Lacanau, avec ses structures gonflables. Idéal, hein, pour aller prendre le frais et vous éclater dans les toboggans. Et des invitations pour le parc de la Coccinelle et pour Aqualand à Gujan-Mestras. Et des invitations pour le concert de Stéphane Eicher à Arès le 29 juillet. Victor est avec nous au téléphone. Bonjour Victor.
2: Bonjour Victor. Bonjour tout le monde.
0: Depuis Pellegru, dans l'Entre-deux-Mers. Victor, le principe du jeu, vous posez une question, Olivier vous répond oui, ça fait avancer la recherche, vous pouvez poser une autre question ou faire une proposition concernant son éventuelle localisation. On vous écoute et Olivier vous écoute, Victor.
2: Est-ce que ces lieux, il y a un rapport avec une marque de voiture, un modèle de voiture?
1: Non. Ah, alors, mais le lieu-dit sur lequel je me trouve aujourd'hui aurait un rapport, et là je vais vous perdre, avec un ingrédient pour cuisiner.
0: Bon, mais pas de drapeau avec une marque de voiture. Ok, bon.
1: Non.
0: Bah Victor, désolé, ça fait avancer de toute façon nos recherches. Et vous pouvez continuer à jouer au 05 56 19 10 10 pour gagner tous ces cadeaux. Qu'est-ce que vous faites de beau pour les vacances, Victor?
2: J'ai reçu du monde d'Espagne et de Chili qui vont venir passer quelques jours chez vous.
0: Ça va être
2: à connaître cet joli endroit de l'Entre-deux-Mers.
0: Oui, Pellegru à redécouvrir. Effectivement, ça va être évidemment un bon moment pour vous en famille. Merci Victor d'avoir joué 05 56 19 10 10 et on vous rappelle que vous remportez, si vous arrivez à localiser précisément Olivier Cabrolier, il y a les entrées pour le Splash Park, les entrées pour la Coccinelle à Gujan-Mestras et Aqualand à Gujan également, et des invitations. Ouf, ça en fait des cadeaux pour le concert de Stéphane Eicher. Olivier, rappelez-nous les indices du jour. On sait maintenant que donc c'est pas un lieu historique, c'est un rapport avec les 24 heures du Mans. C'est oui. Un lieu dit, il n'y a pas de drapeau de marque d'automobile.
1: Non. Bon. En revanche, ce rapport avec les 24 heures du Mans, mm-hmm. Il se fait sur, on va dire, un site historique qui est à proximité de l'endroit où je suis. Ce lieu dit, qui, je vous l'ai dit à l'instant, a un rapport, lui, son nom, hein, avec un ingrédient de cuisine. Je vous ai parlé aussi de ce que je vois tout autour de moi. Mm-hmm. Il y a beaucoup de vignes. Ouais. J'observe tout au loin, les coteaux de Cadillac sur Garonne. Et dans l'ordre, je vais faire un petit peu mon GPS, c'est-à-dire que la Garonne est assez loin. Ensuite, vous avez l'autoroute A62, un peu plus proche de moi. Et puis le Ciron, forcément.
0: Bien. Ça nous donne pas mal d'idées. On zoom. 05 56 19 10 10. Si vous avez une idée de l'endroit où se trouve Olivier Cabrolier, vous nous appelez. C'est maintenant 05 56 19 10 10. Bonne chance.
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0: Olivier Cabrolier, quelque part en Sauternay. Olivier, on a beaucoup de monde au téléphone au 05 56 19 10 10. On rappelle qu'il y a à gagner, si vous parvenez à localiser Olivier, vos entrées, il y en a 4 pour le Splash Park à Lacanau, 4 entrées pour la Coccinelle et 4 entrées pour Aqualand à Gujan-Mestras. Et puis si vous aimez Stéphane Eicher, on vous rajoute 2 invitations pour aller l'écouter en concert à Arès le 29 juillet. Bonjour Yvon, merci d'être avec nous ce matin. Oui, Yvon, on vous écoute. Oui. Quelle est la question que vous avez envie de poser à Olivier ce matin ?
19: Mais moi, je penserais à Brouquette, le lieu-dit.
0: Lieu-dit Brouquette. Olivier ?
1: Oh, Brouquette, que c'est mignon. Mais ce n'est pas Brouquette, je suis désolé.
0: Pas Brouquette, bon, merci.
1: C'est pas très très loin,
0: merci. Merci Yvon, bonne journée. Et vous continuez à jouer, n'hésitez pas. Merci, bonne route Yvon. Sabine avec nous, bonjour Sabine.
20: Bonjour.
0: Alors,
1: bonjour Sabine.
0: Pensez à quoi vous ?
20: Alors moi, je pensais à Sainte-Croix-du-Mont.
1: Pas du tout.
20: Pas du tout.
0: Non, alors,
1: ah, vraiment.
0: Alors, en plus, ouais, c'est pas. Alors techniquement, c'était compliqué, puisqu'Olivier aurait dû passer. Vous auriez pas eu le temps, Olivier, d'aller jusqu'à Sainte-Croix, passer la Garonne, aller de l'autre côté. Non, désolé, Sabine, c'était bien tenté.
1: C'est vraiment quelques minutes.
0: Bonne journée à vous.
1: Du château au Bergeron.
0: Ben oui, 05 56 19 10 10, Olivier qui est parti de Prégnac. On prend Thierry, du coup, qui est à Verteuil dans le. Oui, c'est ça, à Verteuil. Bonjour Thierry, ça va ?
1: Bonjour Thierry.
21: Bonjour, ça va bien, merci. Vous aussi ?
0: Ça va en forme, impeccable. On écoute votre question pour tenter de zoomer, de localiser Olivier Cabrolier ce matin.
21: Y aurait-il une collégiale à l'endroit où se trouve Olivier ?
1: À l'endroit précis où je me trouve, non. Mais encore une fois, pensez bien à tous les indices que je vous ai donnés. Mmh. C'est-à-dire que, effectivement, je vois au loin Cadillac sur Garonne. Je suis beaucoup plus près du Ciron que de la Garonne. Beaucoup plus près du Ciron que de l'autoroute A62. Il y a des vignes tout autour de moi. Le lieu-dit précis où je me trouve correspond à un ingrédient de la cuisine. Un ingrédient de la cuisine.
0: Bon, ok. Bah écoutez, désolé Thierry. Grâce en tout cas Olivier aux indices que vous venez de donner, je pense que ça va permettre aux uns et aux autres d'avancer un petit peu plus. Ceci dit, on a encore une demi-heure, donc tout est possible. Il est pile 11h30. On sera avec Chantal à Brouquerand dans quelques minutes. Aidez-nous à localiser Olivier Cabrolier ce matin. 05 56 19 10 10. On écoute Paul McCartney avec Stevie Wonder.

0: immenses stars avec ces deux voix sublimes qui se mariaient à la perfection, celle de Paul McCartney, Stevie Wonder et Bonnie and Ivory en 1982. Bonne matinée, 11h33, on cherche à localiser Olivier Cabourlier, mais on fait tout d'abord un petit détour par les plages de Gironde.
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0: Un ciel voilé et une mer belle à peu agitée pour cet après-midi. Marée haute à la Cano à 16h33. Côté température, 22 degrés dans l'eau et 30 degrés dans l'air. Et puis, si vous pratiquez le surf ou le bodyboard, il y a quelques règles à respecter, comme nous le rappelle le major Boussinière en charge de la surveillance de la plage du Porge.
2: Quand on parle des sports de luxe, c'est les planches de surf, l'activité du bodyboard, mais on a également une activité qui se développe beaucoup. 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
0: Merci Major, bonnes vacances et respectez les zones de baignade surveillées.
1: Pour une baignade en toute sécurité.
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0: Daniel Lavoie avec Ilsem et dans un instant nous repartons à la recherche d'Olivier Cabourlier quelque part dans le Sauternais autour de Prégnac. 05 56 19 10 10 pour jouer avec nous et pour gagner aujourd'hui une avalanche de cadeaux. Splash Park, Parc de la Coccinelle et Aqualand à Gujan-Mestras.

0: Wilson, Daniel Lavoie sur Ici Gironde, 11h37.
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0: À la recherche d'Olivier Cabrolier, quelque part dans le Sauternais, donc autour de Prégnac, hein, Olivier, mais on a déjà donné quelques indices qu'on peut redonner. Chemin de gravier, ustensiles de cuisine, un rapport, le lieu dit en question, un rapport avec les 24 heures du Mans, c'est bien ça?
3: Alors, c'est pas le lieu dit exact, hein. C'est une propriété viticole qui est à côté.
0: Okay, d'accord.
3: Et dont le nom a un rapport plus ou moins direct.
0: Ok, bon, ok.
3: Mais plus ou moins direct avec les 24 heures du Mans.
0: Ok. Ouais. On a Chantal au téléphone qui habite à Brouquéran. Il y a un joli lac à Brouquéran où on peut aller se baigner. Bonjour Chantal, ça va bien?
4: Bonjour, ça va, je vous remercie.
0: Bon, vous êtes sur la route?
4: Non, je suis arrêtée là, c'est bon, merci.
0: Pas de souci, mais je suis pas de la police, hein. Vous faites comme vous voulez, le kit main libre, ça marche aussi très bien. Chantal, une question pour faire avancer nos recherches et tenter de localiser Olivier Cabrolier.
4: Moi, je voudrais savoir si l'endroit, enfin, où il se trouve, la commune où il se trouve, a reçu le prince Albert, s'il vous plaît.
3: Oula,
0: Albert de Monaco. Bonne
3: question.
4: Oui, tout à fait. Tout à fait. Et je pense avoir le légume aussi.
0: Bon.
3: Ah, je vous écoute pour le légume alors.
4: Je pense que c'est les petits pois.
3: Eh bien, pas du tout.
0: Bon, désolé, non Chantal, bon,
4: ah bon,
0: c'était bien tenté,
3: eh ben oui,
0: mais mauvaise réponse.
3: J'aurais bien aimé, hein, mais non.
0: Mais où est-ce qu'il est passé d'ailleurs le prince Albert, Chantal, ça nous intéresse?
4: Non, c'est à Féronce, il y a eu
0: d'accord,
4: la fête du petit pois qui a reçu le prince Albert.
0: Ok, ok.
4: C'est pour ça.
0: Bon, bah non, désolé Chantal.
3: Chantal, on n'est pas du tout à Féronce. Hein.
0: Pas du tout à Féronce. Désolé Chantal, bonne journée, vous continuez à jouer 05 56 19 10 10. Ludovic à Pessac, bonjour Ludovic.
3: Bonjour.
5: Oui, bonjour.
0: On vous écoute, bonjour, Ludovic. Ludovic, votre question pour localiser Olivier qui est quand même bien caché ce matin parce qu'il est déjà 11h40.
3: Ah, c'est réussi, hein.
5: Moi, je pense avoir trouvé par déduction par rapport aux indices qu'il a donné.
0: Alors,
5: Barouille.
0: Alors, attendez, on n'a pas bien entendu, vous êtes en voiture. Répétez-nous votre... Alors, vous faites une proposition directement, Ludovic, vous, hein?
5: Oui, oui.
0: On vous écoute, on n'a pas très bien entendu. Pardon?
5: Je dirais le lieu-dit de Barouille.
3: De Barouille. Alors, je ne suis pas sur le lieu-dit Barouille. En revanche, c'est sur quelle commune?
0: Bon.
5: C'est bon. De la côté de Condrine.
0: D'accord, bon, c'est pas Barouille.
3: Non. Okay.
0: Bon.
3: Non, non.
0: Merci Ludovic, merci beaucoup.
3: Alors, cherchez sur un GPS, mais effectivement, le lieu-dit sur lequel je me trouve a un nom qui porte aussi le nom d'un légume qu'on utilise pour la cuisine. Et puis à côté de mon lieu-dit, il y a certes un château qui porte plus ou moins le nom du lieu géographique où se trouve les 24 heures du Mans. Et puis un autre lieu-dit où il y a cette fois-ci un autre ingrédient de cuisine. Plutôt graisseux celui-ci.
0: Ok,
3: hein.
0: On prend Audrey au téléphone. Bonjour Audrey.
3: Je peux en faire plus. Hein.
0: Audrey.
6: Bonjour.
0: Alors là, on a quand même plein d'indices. Audrey, alors par déduction, est-ce que vous arrivez à peu près à localiser? Est-ce que vous avez une petite idée de l'endroit où se trouve Olivier Cabrolier ce matin?
6: J'avais une idée, mais je ne suis pas sûre que ce soit la bonne. Du coup, je pensais au Moulin du Pont.
3: Non. Non, pas du tout.
6: Non. Qui est au niveau de Prégnac aussi.
3: Je rappelle au passage que je suis beaucoup plus proche du Ciron que de l'A62. Et encore une fois, l'A62 est plus proche de moi que de la Garonne.
0: Bon.
3: Et pourtant, je vois Cadillac sur Garonne.
0: Ça nous fait un indice supplémentaire. Vous êtes peut-être sur des hauteurs, non?
3: Sur les hauteurs et entouré de vignes avec une voiture qui vient de passer à l'instant sur une petite route.
0: Désolé pour Audrey, mauvaise réponse. Désolé pour Ludovic et Chantal qui, malheureusement, n'ont pas réussi pour l'instant à localiser Olivier Cabrolier. On prend la suite de vos appels. Allez, on se dépêche. Il est 11h42, il ne faut pas traîner. On rappelle qu'il y a de très très beaux cadeaux. Il y a 4 entrées pour le Splash Park à Lacanau, 4 entrées pour la Coccinelle, le parc de la Coccinelle, c'est le paradis des enfants, et 4 entrées pour Aqualand à Gujan-Mestras. Et on vous rajoute 2 places pour aller écouter Stéphane Eicher en concert à Arès le 29 juillet. À vous de jouer, bonne chance au 05 56 19 10 10.
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0: groupe Texas, I Don't Want a Lover, 1989. On tente de localiser Olivier Cabrolier dans le Sauternes ce matin.
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0: Plein de beaux cadeaux, des entrées pour le Splash Park à Lacano, pour le parc de la Coccinelle, il y en a 4, et 4 également des entrées pour Aqualand à Gujan-Mestras, et on vous invite au concert de Stéphane Eicher, le chanteur qui sera en concert à Arès le 29 juillet. Olivier, donc oui. Vous êtes plus proche du Ciron que de la 62, vous êtes toujours sur la commune de Prégnac. Un rapport avec les 24 heures du Mans, pensez alors phonétiquement à un département, et pour tenter de gagner ces cadeaux, on va passer tout d'abord, on va donner la parole à Valérie au 05 56 19 10 10. Bonjour Valérie.
3: Bonjour Valérie.
4: Oui, bonjour.
0: On écoute votre question Valérie.
4: Alors je voulais savoir si le lustre de Olivier avait un rapport avec le beurre.
3: Ah, on avance.
0: On avance.
3: Bravo.
0: Puisque vous parliez également d'un ingrédient de cuisine. Hein.
3: Plutôt gras. Oui, effectivement.
4: Gras, oui,
3: à proximité du lieu-dit où je suis, il y a un petit hameau dont le nom porte justement celui de cet ingrédient, le beurre.
0: Bon. Ouais.
4: Voilà.
0: Alors
3: on est vraiment à quelques centaines de mètres.
0: Vous pensez à quel lieu-dit du coup, alors, Valérie?
4: Je pensais que vous êtes sur les remparts de la Motte.
0: Sur les remparts de la Motte.
3: Non.
0: Olivier, non ?
3: Non. Non, on est...
0: Bon, en tout cas, Valérie fait avancer nos affaires, hein, donc des histoires de beurre pas très loin.
3: C'est pas mal du tout, ouais.
0: Mais enfin, on se rapproche, en tout cas, j'ai l'impression.
3: Tout à fait,
0: bon, tout à fait.
3: Et là, je suis en train de mettre, de ranger mes affaires, je vais dans la voiture, me prends un orage, figurez-vous.
0: Ouais, bah restez à l'abri, évitons la foudre. On va prendre, si y a un petit coup de foudre, ça fait du bien aussi. Isabelle.
3: Pas sur moi, non.
0: Non, mais je parle du vrai coup de foudre, amoureux.
3: On prend
0: Isabelle au téléphone. Bonjour Isabelle.
5: Bon, alors bonjour.
0: Oui, bonjour, on écoute votre question.
5: Alors, moi, j'aurais aimé savoir, est-ce que ça a un rapport avec le Saint-Doux?
0: Avec le Saint-Doux?
3: Pas du tout,
0: pas de rapport
3: là,
0: avec le
3: Saint-Doux. Là, pour le coup, on s'éloigne vraiment, là.
0: Ouais, il faut rester vraiment sur l'histoire de beurre, l'histoire...
3: Sur un légume.
0: Un légume, l'histoire des 24 heures du Mans en rapport phonétiquement
3: avec un château
0: qui n'est pas très loin.

0: C'est du lieu dit lapin, le
1: et
0: lapin.
1: Ben, ouais, ben, parfait.
0: C'est très sympa.
1: C'était pas évident. Et vous aviez trouvé le rapport également avec les 24 heures du Mans, le rapport phonétique avec...
0: Pas du tout.
1: Pensez, alors, le département des 20... Olivier, département des 24 heures du Mans, c'est la Sarthe. Hein.
2: C'est la Sarthe.
1: Et la Sarthe, c'est dans une région qu'on appelle le...
2: Maine.
1: Mais ouais. M-A-I-N-E, et Olivier, voilà. Pensait au château, au Maine, avec un Y. Bon, c'était un peu... tiré par les cheveux, mais ça pouvait vous donner... Ce lieu dit la carotte, qu'est-ce qu'il y a à la carotte, Olivier?
2: Alors. Il y a des vignes, il n'y a pas de producteurs de carottes en tout cas, mais c'est dommage. Hein. Mais quand je vous disais que le Ciron était beaucoup plus proche de moi que de Cadillac sur Garonne, que j'observe tout au loin grâce aux coteaux qui surplombent un petit peu ce lieu dit de la carotte, il y a aussi un petit chemin qui est mignon tout plein, sur lequel circulent les voitures que vous entendez depuis tout à l'heure. C'est la route de Trinquine qui lui aussi porte un nom plutôt sympa, rigolo.
1: On est un peu en hauteur, ce qui explique que vous avez la vue sur, au loin, sur les collines de Loupiac, Cadillac sur Garonne, de l'autre côté, sur la rive droite de la Garonne.
2: Pour les auditeurs, Nicolas, on peut préciser que je suis précisément entre Barsac, Prégnac, Fargues, Sauternes, Pujol-sur-Ciron et Ilatz.
1: Sylvie, félicitations, on vous couvre de cadeaux ce matin. Il y aura des invitations pour le concert de Stéphane Escher à Arès le 29 juillet. Et puis on vous invite, il y a 4 entrées pour le Splash Park à Lacano, des structures gonflables installées sur le lac au Mouchi. 4 entrées pour le parc de la Coccinelle à Gujan-Mestras et 4 entrées pour Aqualand à Gujan également. Vous allez faire des heureux. Bravo Sylvie.
0: Ah oui, sûrement, oui. Il y a déjà plein de gens qui vont être très heureux.
1: Eh bien, félicitations. Continuez à jouer, continuez à nous écouter, évidemment, pendant tout l'été. 05 56 19 10 10. Demain, Olivier repartira se cacher. Sylvie, on vous embrasse. Gros bisous, bel été avec Ici Gironde. Et puis, profitez bien de toutes ces entrées pour les parcs d'attractions où vous allez vous éclater avec vos enfants et petits-enfants pendant les vacances. Tant pis pour elle, Charlotte Cardin. Olivier, on se dit à demain avec
2: une nouvelle
1: destination. Et il faudra, évidemment, on remet les compteur à zéro, localiser Olivier Cabrolier quelque part en Gironde. Merci à tous pour vos appels au 05 56 19 10 10 et à demain.

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0: Joan Jett avec I Love Rock and Roll dans les infos. D'Élodie Touché, des bracelets pour éviter de perdre vos enfants sur les plages. Mais tout d'abord, détour par la rocade. On a un accident, rocade intérieure à hauteur de Bègle, rive d'Arcin. Un accident sens intérieur qui provoque un bouchon. Dès l'échangeur 23, c'est la sortie Bouliac, donc prudence quand vous roulez. Rocade intérieure, le bouchon commence juste avant le pont François Mitterrand à Bègle. Ça se dégage ensuite quand vous repartez en direction de l'échangeur 19. La jonction entre la rocade et l'autoroute A60 de l'autoroute de Toulouse. Soyez prudents et faites bonne route.
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0: Excellente journée, lundi 13 juillet, il est midi. Et c'est Élodie Touché qui nous présente les infos avec une première bonne nouvelle tout d'abord.
2: Oui, ça baisse un petit peu aujourd'hui malgré la vigilance orange canicule toujours en cours en Gironde. Les températures vont tout de même passer cet après-midi sous les 30 degrés sur le littoral où vous serez nombreux à profiter de cette fraîcheur. Et sur les plages, pour les parents toujours un peu stressés à l'idée de perdre de vue les enfants, il y a les bracelets à mettre à leur poignet et sur lesquels vous inscrivez son nom et surtout vos coordonnées. Une dizaine de plages participe à cette opération lancée il y a maintenant une douzaine d'années en Gironde. Et ça existe de Carcan à la Teste de Buch en passant par Lacanau et Le Porge où Jean-Claude équipe Tristan, son petit-fils de 5 ans, de ce bracelet au cas où.
3: Il n'a pas tendance à s'échapper tout seul, mais parce qu'il sait qu'on le surveille. Mais on ne sait jamais, ça peut arriver s'il y avait du monde, de la foule. On peut le perdre de vue et puis voilà, quoi, quelqu'un le retrouve. Je trouve que ce bracelet avec son prénom et le téléphone permet de le récupérer, de le rassurer rapidement. C'est nécessaire. J'ai assisté à des cas où il y avait effectivement des personnes qui étaient en train de se noyer. Mais personnellement, non. Les risques sont là. Avec un enfant, en plus, il faut faire attention. Il faut qu'il apprenne à nager déjà. C'est la condition. Il va avoir 6 ans, donc c'est le bon âge pour apprendre. Il sera plus sécurisé et puis on pourra à l'océan faire quelques brasses dans des eaux un peu calmes parfois.
2: Et l'été dernier, plus de 5000 bracelets comme celui-ci ont été distribués en Gironde. On vous a mis la liste des plages qui participent à ce dispositif sur ici.fr. La centrale nucléaire de Blaye s'adapte à la chaleur et modifie la puissance de ses réacteurs. Le but, c'est d'éviter les dégâts sur les écosystèmes aquatiques provoqués par la chaleur de l'eau rejetée par la centrale.
0: Et puis cette info un peu surprenante, des cigognes à l'origine d'une panne électrique dans le Médoc.
2: Oui, à Gaillan-en-Médoc, tout près de l'Espard-Médoc, où des cigognes ont percuté ce matin le réseau électrique basse tension, ce qui a entraîné un début de feu de prairie rapidement maîtrisé et surtout des coupures de courant dans plusieurs rues de la commune. Les cigognes n'ont pas survécu à cette collision, c'est à lire sur ici.fr. Conséquence de la vigilance orange, feu de forêt toujours en vigueur en Gironde, les feux d'artifice annulés pour le 14 juillet. Ça commence dès ce soir à Gradignan, même chose à Villeneuve-d'Ornon, Saint-Denis-de-Pile, Mios ou encore Saint-Émilion. À Bordeaux, le feu d'artifice sera maintenu mais décalé à 23h pour cause de demi-finale de la Coupe du Monde entre la France et l'Espagne. Coup d'envoi du match, on vous le rappelle, demain soir à 21h.
0: Ici Gironde, on passe à ce nouveau dispositif pour venir en aide aux viticulteurs en difficulté.
2: Oui, la foncière d'avenir dont Ici Gironde vous a déjà parlé, c'est ce dispositif expérimental lancé par l'État et par la région qui consiste à racheter les terres des vignerons laissées en jachère pour ensuite les revendre. Des terres qui resteront agricoles, c'est ce que prévoit en tout cas le dispositif auquel 430 viticulteurs ont déjà adhéré. Renaud Jean du collectif Viti33 aurait préféré que ces terres servent à autre chose, tant qu'à faire. Il a même une idée qui profiterait, dit-il, à tout le monde.
4: On pourrait mettre ce que j'appelais les corridors de biodiversité autour des bourgs. Moi, je trouve ça simple, enfantin. Vous mettez à distance l'agriculture qui continuera à faire ce qu'elle a à faire. Et on a des espaces où les gens ils peuvent se promener, entretenus par les agriculteurs puisqu'ils ont les outils. Mais il n'y a pas de traitement, il n'y a pas d'engrais, il n'y a pas tout ça. Ces espaces, ils sont entretenus en relation avec l'intercommunalité. Ça fait une source de revenus pour l'agriculteur qui ne gèle pas, qui ne grêle pas, qui n'est pas soumis à des aléas climatiques ni à des aléas de prix. Et les gens, ils n'ont pas les produits dans la gueule et la nuisance des animaux ou je sais pas quoi. Et donc voilà un moyen de dire voilà, on a créé une zone tampon, une zone qui ne sera pas liée à la production, mais qui est liée à du vivre ensemble. Voilà. Sauf que c'est pas, ça sort du logiciel inventé il y a 70 ans sur je vis en faisant de plus en plus de kilos par hectare payés de plus en plus cher si possible. Et c'est pas ça, c'est pas que ça le monde. Le monde, il faut le penser autrement, quoi.
2: Et en Gironde, on en est désormais à 30 000 hectares de vignes arrachées ou en cours d'arrachage depuis 2024. Jour de repos aujourd'hui pour les coureurs du Tour de France après une première semaine de course dans la fournaise. Hier, c'est le Néerlandais Mathieu Van Der Poel qui s'est imposé à Ussel, une étape raccourcie de 30 km justement à cause de la chaleur. Pas de changement au général, toujours dominé par Tadej Pogacar.
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2: La bonne nouvelle, c'est que ça baisse un petit peu au thermomètre aujourd'hui.
0: Et on a eu même quelques gouttes ce matin sur le Sauternais et le Libournais. Des nuages élevés qui voilent le soleil pour cet après-midi avec un vent qui va tourner nord-ouest. Du coup, ça plafonne un petit peu les températures qui ne dépasseront pas les 29 degrés sur le littoral et 30 à 33. Donc, ce sera nettement plus respirable pour cette journée. Pour la nuit prochaine, un ciel voilé, les températures toujours dans ce vent de nord-ouest de 19 à 21 degrés, ça fera un petit peu d'air, un petit peu de fraîcheur. Et demain, même type de temps, plutôt de la grisaille le matin, le retour du soleil dans l'après-midi. Demain, ça va remonter encore. Les maxis seront comprises entre 33 et 36 degrés. Je vous laisse, nous sommes au taquet tout l'été avec Valérie Damido et Eric Bastien.
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7: Bonjour la France, j'espère que tu vas bien la France. La France, je pense bien à toi, je pense bien à tous les pompiers qui sont mobilisés dans tous ces départements. J'espère que ça va aller mieux, je vous embrasse très fort les gars. Comment ça va Eric Bastien?
8: J'ai les mêmes pensées également pour tout le monde, pour tout ce qui se passe. Ben, ça va Valérie, c'est la dernière semaine là. Hein.
7: C'est la dernière semaine les petits amis en direct, après ça sera du best-of et puis à la rentrée ça sera plus nous. Voilà, alors pour cette dernière semaine, on vous fait un cadeau surprise mystère. Oui, bah c'est comme ça. Il y a des choses dans la vie, on n'a pas besoin de tout savoir. Tout ce que je peux vous dire, c'est que le gagnant vendredi de la finale, il gagne un séjour exceptionnel pour la 5e édition du Ici Live qui aura lieu en septembre.
8: Wow, là là.
7: Vous n'aurez pas un seul nom de la programmation musicale, c'est là la surprise. En revanche, ce que je peux vous dire, c'est que la ville et l'office du tourisme de la Ciotat plus votre radio ici vous offrent le voyage en train depuis une grande ville, les transferts, 3 nuits dans un hôtel magnifique, 2 invitations chaque soir pour le festival, une sortie en bateau avec l'association Les Carènes et évidemment une visite exclusive des coulisses. Voilà, ça c'est le premier prix pour vendredi. Qu'est-ce qu'on gagne si on ne gagne pas ça?
8: Vous savez, ici Provence m'a quand même communiqué quelques informations en ce qui concerne la programmation musicale. Évidemment, la star à la Ciotat, c'est Joe Malongo.
7: Ah oui, d'accord.
8: Non, mais Joe Malongo vient avec, en première partie, sa fille, Inès Malongo. Ça, c'est un espèce de blues note qui est à découvrir.
7: Je sens qu'on est parti pour 4 minutes de tunnel.
8: Oui, et Roger voilà. Et son Big Bang, le Roger Malongo et son Big Bang sera de la partie également.
7: D'accord.
8: Et tout le monde vient avec sa machine espresso. Bien sûr, prendre deux dosettes, hiver en verre.
7: C'est magnifique. Allez, on accueille nos deux premiers candidats de la semaine, Alban et Emmanuel. Comment ça va, les amis?
8: Bonjour.
9: Bonjour.
7: Alors,
9: bonjour, au taquet,
7: bien sûr.
9: Et alors.
8: Et bon lui.
7: Alors Alban, tu joues avec ici Dromardèche. Tu habites les Vences en Ardèche.
10: Tout à fait.
7: Ça va vers l'Ardèche là? C'est pas trop le bordel?
10: Eh ben, un petit peu chaud quand même. Un petit peu chaud.
7: Mais
10: voilà.
7: Les incendies, ça va en Ardèche? On y est pas.
10: Non, ça va. Okay. Ça va.
7: C'est déjà.
10: Pour
7: ça.
10: Le moment, c'est maîtrisé. C'est voilà.
7: Ok. Alors, tu es mariée à Victor, tu as une fille qui a 9 ans, qui s'appelle Gloria.
10: C'est ça.
7: Dis donc, j'espère bien. Tu as un chat qui a 19 ans.
10: C'est ça. Céleste.
8: Tu as bien vécu. Hein.
7: Dis donc, 19 ans, c'est bien. Hein.
10: Mon chat fidèle, voilà. Alors, un peu sénile quand même.
7: Oh, pauvre 19 ans.
10: Ah oui. C'est ça. Elle oublie qu'elle a mangé, donc elle réclame sans arrêt à manger.
7: Ah non, mais ça, c'est le truc des vieux, ça. Les vieux, ils ont tout le temps faim comme les mômes. Mais si, les vieux chats comme les vieux hommes. Alors, on t'appelle Banette, Mélida. Banette.
10: C'est vrai. C'était mon petit prénom enfant. Et voilà, j'ai des collègues qui m'appellent encore comme ça.
7: Ah bah d'accord.
8: Et on se lève tous pour elle.
10: Voilà.
8: Banette. Non, bon. Oh, écoutez, c'est
7: alors, je sais que c'est la dernière semaine de cette émission, mais va falloir se reprendre. Au niveau des vannes, j'aimerais pas partir sur un mauvais souvenir.
8: Assure d'échec.
7: Alors, tu es infirmière en EHPAD depuis toujours.
10: Depuis, on va dire ça.
7: Voilà, avant, tu étais en région parisienne, et c'est depuis 4 ans que tu t'es installée en Ardèche. Donc, du coup, Tu es en infirmière dans quel EHPAD, près de chez toi?
10: Oui, l'EHPAD de Chambonas, d'ailleurs, qui vous écoute tout le temps, surtout en cuisine.
8: Salut l'EHPAD.
7: Salut l'EHPAD de Chambonas.
10: On les embrasse très fort.
7: On les embrasse. Alors, nous allons tout de suite marquer le premier point, parce qu'il y a un moment donné, faut marquer.
10: Oui.
7: Allez, tiens, je te mets Véronique Sanson. Il y a de l'eau de l'eau, puis de l'eau de là-haut. Ouais, de l'eau de pluie, de l'eau de là-haut, il y a des endroits où ça serait bien qu'il pleuve. Alors, le premier distributeur automatique vendait de l'eau bénite. Est-ce que c'est vrai ou faux? Top chrono. Le premier distributeur automatique vendait de l'eau bénite.
10: Ah ben, on va dire que c'est vrai.
7: T'as bien raison, c'est vrai. Au 1er siècle avant Jésus-Christ, en Égypte, Héron, en Alexandrie, imagine un mécanisme qui va distribuer automatiquement une petite quantité d'eau bénite lorsqu'une pièce est introduite dans la machine. Bonjour. Magnifique. Premier point pour Alban.
8: Emmanuel, comment ça va, Emmanuel?
11: Oui, bonjour.
8: Ah là là, Emmanuel, ici, tout va. Non, tu sais, Emmanuel, Valérie l'a évoqué, c'est la dernière semaine en direct, on est en best-of jusqu'à fin août. C'est donc, pardonnez-moi, mais la dernière semaine pour moi de finir sur les honneurs. Hein, vous finissez dans les honneurs au niveau des sondages, vous, Valérie. Moi, je veux gagner cette semaine.
7: Ah oui, voilà. Tout le monde veut gagner, mon petit chat.
8: Emmanuel, je compte sur toi, s'il te plaît.
11: Oui,
8: alors,
11: oui.
8: Très très belle présentation qu'on va faire à poil tout de suite. Parce que notre Emmanuel, d'ici toi, alors on vient de me communiquer cette info que j'avais pas sur ma fiche merveilleusement préparée par.
11: Tout à fait, j'ai un bruit.
8: Ah non, Maître Kikandon qui est avec nous cette semaine.
11: J'ai la canicule, donc voilà.
8: T'as posé nu? Oui. À quelle occasion?
11: Alors, c'était une campagne pour Greenpeace au G7 en 2009.
8: Ouais.
11: À Suissey, dans un domaine où je travaille depuis 30 ans.
8: Ok.
11: Domaine viticole, où ils ont pris Greenpeace. C'est beau d'ailleurs, parce qu'en fait, on s'est remarqué que la canicule avance sur les vendanges.
8: Voilà, donc c'était pour parler du réchauffement climatique.
11: Ils ont pris les vendanges comme le vin. Comme aspect vraiment au changement climatique, déjà en 2009.
7: On veut la photo?
8: Oui, mais c'est, bon, d'accord, c'est très bien, mais nous, voilà, on veut te voir dans le petit appareil, mais oui.
7: Pourquoi petit?
11: Mais vous l'avez direct, vous tapez Greenpeace avec Sensor Tunic.
8: Ah oui, on va regarder.
7: Écoute bien.
8: On va regarder, on va en parler.
11: Du monde, à Mexico, à Madrid, je crois aussi, il a fait venir 10 000 personnes. Où on a posé nu.
8: Bon, on va rien.
11: Nous, on était 750 dans les vignes.
8: D'accord. Voilà. Alors, Emmanuel, tu habites à Zé-sur-Cher, c'est en Indre-et-Loire, t'es célibataire, t'as un chien qui s'appelle Igloo, donc déjà, c'est rafraîchissant. Fait du bien. Et en ce moment, t'es en reconversion, tu fais quoi?
11: Là, j'étais, dans un stage, en fait, de présentation de podcast, en fait, de radio.
8: Ah, super, ça. Tu fais un atelier de création de podcast.
11: Pour remplacer Eric.
8: Bon, écoute, vas-y, de toute façon, On a trouvé la photo.
11: J'étais avec une association Culture du Cœur.
8: Ouais, j'ai vu parce qu'en fait tu interviews des groupes de musique.
11: Radio Béton surtout.
8: Voilà, et tu voudrais faire donc décrire. Enfin, t'es en train de travailler autour d'un podcast. On va reparler de tout ça parce que t'es un artiste, t'as fait plein de choses.
11: Mais
8: on va jouer bien sûr.
11: Voilà.
8: Ouais, on y va. T'as raison. C'est parti, petit extrait. Mais j'entends siffler le train. Courage à tous ceux qui sont en galère, hein, d'ailleurs, dans les trains en ce moment. Je ne critique pas, mais voilà, je sais que c'est quand même compliqué comme sujet. La Mauritanie dispose du réseau. Je pense à risotto, j'ai faim. La Mauritanie dispose du réseau ferroviaire le plus dense de toute l'Afrique. Top chrono, vrai ou faux?
11: Le plus dense?
8: Ouais, le plus important de toute l'Afrique. La Mauritanie.
11: Allez, je dirais.
8: Allez, c'est faux. Oui, tu as raison, la Mauritanie ne possède qu'une seule ligne ferroviaire. 704 km principalement utilisés pour transporter du minéral de fer. Donc, elle est loin d'être le plus gros réseau.
7: Alban, un point. Emmanuel, un point. Et là, tout de suite, vous écoutez ici. Je marche seul. Allez, je marche seul avec JJG et Jean-Jacques Goldman. On vous aime. À tout de suite, mes petits canards.

0: Jean-Jacques Goldman. C'est de la bonne musique de début de semaine, ça, j'ai l'impression. Sur ici. Bah oui.
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2: Alors, ici, nous sommes avec Alban qui a un point, Emmanuel qui a un point. Emmanuel, écoute-moi bien. T'as répondu. Allez, on va dire une seconde après le gong. Donc, tu vas te reprendre, mon petit bouchon. Alors, Alban qui joue avec ici, Drôme Ardèche. Alban qui est infirmière. Mais alors, petite, tu voulais être coiffeuse avec ta sœur.
3: Ah oui, oui, carrément, bah oui.
2: Et que.
3: On adorait.
2: Tu coupais les cheveux de ton frère. Vous copiez les cheveux de votre frère.
3: Ah oui, pas moi parce que j'étais pas très douée. C'était plutôt ma sœur. Et franchement, elle gérait bien.
2: Mais est-ce qu'elle est devenue coiffeuse, ta sœur?
3: Pas du tout, pas du tout. Elle est institutrice.
2: Ah.
3: Voilà.
2: Et ton frère, il fait quoi?
3: Mon frère, il est commercial.
2: Ah, donc il a...
3: Je crois que ma sœur continue à lui couper les cheveux de temps en temps.
2: Ça, j'adore l'idée que ta sœur coupe les cheveux de ton frère. Alors, tu t'aimes bien un petit peu... bon, le sport, on est d'accord qu'à part du vélo, t'en fais pas.
3: Voilà, c'est oui, ça. Bah, je pédale pas mal en journée, mais sinon, non.
2: T'aimes bien le vélo, quoi.
3: Ouais, je me déplace à vélo, ouais. Bah, c'est plus pratique.
2: T'as
3: voilà.
2: Bien raison.
0: Tour de France, ça suit sur ici, hein, tout l'été. Tour de France.
2: Dès qu'il peut, couper la parole.
0: Ah,
2: ben
0: non, je fais un petit placement produit. Hein.
2: Mais on s'en fiche, laisse-moi parler.
0: On s'en fiche pas du Tour de France, on est partenaires.
2: Eh bien, tu en parleras.
0: Vous allez vous fâcher avec le partenaire.
2: Je m'en fous, tu parles de ça avec tes candidats. Laisse-moi tranquille. Oh là là, la relouterie du gars. Bien, alors.
3: On va discuter.
2: Mais oui, alors, mon petit chat, il paraît que tu cuisines. Tu as eu pour tes 40 ans une crêpière. Vendredi, tu fais des crêpes parce que t'es un peu,
3: oui.
2: Ouais, t'es bretonne d'origine.
3: C'est la tradition. Le vendredi, bah, c'est des crêpes. Des crêpes et des galettes.
2: Oh
3: voilà.
2: mon Dieu. Ça, on adore. Parce que tu es d'où en Bretagne?
3: Alors, Finistère.
2: Ouais.
3: Du côté de Roscoff.
2: Ah d'accord, ok. Donc du coup,
3: voilà.
2: Rien à voir avec la Drôme Ardèche.
3: Rien à voir, mais voilà, j'aime les deux régions. Voilà.
2: Ok, bien. Alors, ma petite bretonne, on va marquer un deuxième point avec la deuxième question vraie ou faux. Tiens, je te mets un extrait de Sacha Guitry.
4: 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Nous verrons ça demain. 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Non, ne me dites rien.
2: Alors, bien on va sûr, parler là, de Sacha bien. Guitry. Comédien français et metteur en scène et génie. Alors, il paraît que Sacha Guitry a redoublé 10 fois la classe de 6e. Et il y fêta d'ailleurs ses 18 ans. Est-ce que c'est vrai ou faux? Top chrono, 5 secondes. Est-ce qu'il a vraiment redoublé 10 fois sa 6e? Vrai ou faux?
3: Faux.
2: Et non, c'est vrai. Il a redoublé 10 fois. Alors, pas du tout parce qu'il était mauvais élève, mais parce qu'il était indiscipliné. Il a été renvoyé de 11 écoles. Donc, bon, c'est quand même devenu l'un des plus grands auteurs du 20e siècle. Voilà, pas de point.
0: Emmanuel, qui a posé nu il y a quelques années, Emmanuel, qui est assez sur chair. Reconversion, tu l'as dit, tu prépares l'atelier de création de radio, tu fais de la photo aussi. T'as été animateur, guide, accompagnateur, ouvrier viticole. Mais t'as fait combien de métiers dans ta vie, Emmanuel?
5: Je suis plus vieux que mon grand-père, comme on dirait, quoi.
0: Ah ouais? Bah non, mais t'as fait plein de trucs, c'est bien.
5: Oui, j'ai eu la chance de pouvoir voyager et d'en profiter, quoi, et puis de me reconvertir par amour en Touraine. C'est une très belle région viticole, donc, voilà, quoi.
0: Tu fais du rugby aussi depuis plus jeune. Ah, attends. Ça rigole pas parce que t'as été vice-champion de France?
5: J'ai eu fait.
0: Ah ouais, t'as eu, mais bon, t'as été vice-champion de France cadet, c'est pas rien comme titre, ça, Emmanuel.
5: Oui, c'est bien, bah grave. Ouais, grave.
0: Bien,
5: et puis, l'équipe juste après où moi, comme on dit dans le métier, dans le jargon, je me suis fait péter le genou, donc après, j'ai pas été qualifié, mais bon, ils sont devenus quand même champions de France, lui et Tours. Voilà.
0: D'accord. Écoute, alors, félicitations.
5: Voilà, je tiens à le signaler.
0: Non, mais voilà. Tu t'es remis à bricoler, d'ailleurs, tu peins, voilà. Tu as eu des félicitations d'un peintre professionnel il y a pas longtemps, comme quoi tu te débrouilles bien.
5: Oui, c'est ça, tout à fait.
0: Et puis on écoute la musique de Louis Labrocan parce que tu rénoves les vieux objets.
5: Alors, je la rénove, je les répare et puis je m'en sers, quoi.
0: Bah oui.
5: Oui, tout à fait, c'est cool. Oui, c'est bien.
0: Et là, tu travailles sur un porte-manteau des années 20. Non, mais c'est génial tout ce que tu fais, ça.
5: Oui.
0: On adore les brocantes.
5: Oui.
0: Alors, mon petit Emmanuel, à présent, il est temps de jouer. Tu parlais du genou que tu t'es pété, ça tombe bien, on va parler de médecine, d'urgence, avec cette question pour un point. Il est possible d'avoir une tendinite de la langue. Vrai ou faux? Top chrono. 5 secondes. Tu dis faux, c'est bien, t'es dans le chrono, impeccable. Et en plus, t'as raison, c'est faux. Une tendinite, c'est une inflammation hein, d'un tendon. Mais la langue est un organe qui est essentiellement constitué de muscles, ne possède pas de tendon. Donc, il n'y a pas de tendinite de la langue. Bravo, Emmanuel.
2: Allez, un pour Alban, deux pour Emmanuel. Et là, maintenant, tout de suite, Clara Luciani, sous mon sein, la grenade. Vous écoutez ici, on vous aime. À tout de suite.

0: Oui, prends garde. Clara Luciani sur Ici Midi 24.
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2: Nous sommes au taquet avec Alban qui a 1, Emmanuel qui a 2. Alban qui va tout cartonner maintenant parce qu'elle adore la musique. Il paraît que tu as été plusieurs fois voir l'enregistrement de Taratata.
3: Ah oui, oui.
2: Ah voilà, alors t'as vu qui en enregistrement?
3: Oh ben plein d'artistes, Zazie, Obispo, Ed Sheeran, et d'autres, Eddie De Pretto, que j'adore, enfin voilà.
2: Et ben voilà.
3: C'était fabuleux.
2: Bon, t'aimes le karaoké, t'aimes chanter, tu connais bien les chansons?
3: Ben j'essaye, oui.
2: Bien, alors écoute-moi bien. Là, c'est un double mix de l'été, c'est-à-dire qu'il y a deux artistes qui vont s'enchaîner. Et un point par artiste que tu vas me trouver. Attention, écoute bien, c'est parti.

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1: C'est qui chante?
2: Alors, on a Jérémy Ferrou.
1: Ouais.
2: Et puis Paolo Conte.
1: Eh ben, c'est bien, bravo, oui. Les souvenirs sans mère. Nanani, nanana, nanani, nanana. Et à quand de mai.
0: Et à quand
1: on adore cette chanson.
0: Ah, oui.
1: Et bah ça fait deux points, tu as trois.
3: Jérémy Frérot, c'est
0: Frérot
3: de la Vega.
1: Oui,
3: bah
1: c'est Jérémy Frérot qui chante.
3: Frérot et de la Vega.
1: Oui, écoutez, c'est Jérémy Frérot qui chante. Voilà, laissez-moi tranquille.
3: Ça rattrape les deux secondes de plus qu'il a pris.
1: Voilà, exactement.
3: On est bien d'accord. Bon, Emmanuel. Oui. Emmanuel, on va juste dire un
4: petit. Il est passé il y a 15 jours à Saint-Avertin.
1: Et voilà.
4: En concert gratuit.
3: Oh bah alors c'est gratuit, alors c'est encore mieux. Dis donc, t'adores cuisiner les pâtes. Et alors, je découvre, c'est juste que ce qu'on va se dire, parce que là, voilà, tu t'es autoproclamé champion du monde de la tartiflette. Dis donc.
4: Mais grave, c'est vraiment
3: champion du monde.
4: Mais oui.
3: Tu fais la meilleure tartiflette du monde. C'est pas très sommaire.
4: Je t'invite quand tu veux, Eric.
3: Oui, écoute, avec grand plaisir. Hein.
4: Valérie, tant qu'à faire, c'est après dans le coin.
1: Bien sûr, oui, écoutez, la tartiflette, bien c'est bien pour mon gros cucu.
4: Mais oui.
1: C'est très bon.
4: J'ai appris ça d'une recette lorsque j'étais animateur, directeur de colo. Voilà, avec une cuisinière de montagne qui m'a dit les fondamentaux de la finale.
3: Eh ben c'est bien ça.
4: Bonne pâte.
3: Très bien.
1: Ben voilà.
3: Roi des pâtes aussi, hein, puis des salades, du fenouil, des courgettes citron.
4: C'est
3: magnifique. Non mais ça donne faim. Alors qu'il a que deux pauvres pieds de tomates quand même à la maison. Alors c'est
4: chaud.
3: Ah oui, deux pauvres pieds de tomates, mais les pauvres, voilà, ils sont un peu fortement décédés.
4: La nature est belle, mais des fois, elle est
3: bête. Je sais. Voici ton quiz musique, mon petit Emmanuel. Tranquille, tu vas écouter deux titres, tu vas devoir reconnaître qui sont les artistes. J'ai bien dit, pas les titres de chansons. Hein. Le nom des artistes, ou le groupe, ou le duo. Allez, on y va,

0: Bon, hé, hey, hein, t'as compris, top chrono.
1: Ah, la première, c'est Shakira, et Donna Summer, peut-être la deuxième.
0: Aïe, aïe, aïe. Alors, évidemment, c'est un clin d'œil. Alors, attends, c'est bien sûr, c'est un clin d'œil à la Coupe du Monde. Alors, oui, c'est le Die Die.

0: Alors tu m'aurais dit à la rigueur Gloria Gaynor, je l'aurais pris. Là c'est le groupe qui a repris la chanson de Gloria Gaynor, qui est le fameux Hermès House Band. Le carton 98, la descente des Champs-Élysées. Tu y étais, je crois, en plus.
1: Oui, j'étais sur les champs.
2: Ok.
0: La première étoile.
1: La première étoile.
0: Le but de Zidane.
2: La troisième, c'est pour c'est dimanche prochain, quoi.
1: Entends, déjà on va passer le match de demain.
0: Demi, là, ah. Voilà, c'est demain l'admi, c'est sur ici.fr.
2: On va manger de la paella demain.
1: Je sais pas si on va manger de la paella, on espère que la France va gagner.
0: Ah oui, quand même.
1: J'espère que Kiki et Dembélé vont marquer. Voilà.
0: Mais ton cœur balance, toi, t'es quand même un peu espagnol.
1: Oui, mais moi c'est Kiki et Dembélé, mon duo gagnant.
0: Bon, allez, le pronostic, là, demain, Emmanuel, tu lui dis quoi, France-Espagne? Combien?
2: 3-1.
0: Allez, 3-1 pour l'Espagne,
1: allez.
0: Ça va.
1: Bon, mes petits chéris, ça fait 3 chacun. 3 pour Alban, 3 pour Emmanuel. Bah, c'est pas mal.
0: C'est bien.
1: Vous êtes à égalité, les gars. OK ? Allez, maintenant, c'est la réclame et pas que. C'est aussi l'actualité dans toutes vos régions grâce aux 44 locales de votre radio ici. À tout de suite, mes petits poulets.
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16: On célèbre la fête nationale du 14 juillet avec un jour d'avance, à Marcheprime par exemple, bal des pompiers et feux d'artifice dans le parc Pereire. Au programme de multiples animations pour toute la famille de 19h à 22h. Partie spectacle avec danseuses, groupe de samba, danseuses aériennes et à 23h30, feu d'artifice si les conditions météorologiques le permettent bien sûr. À Cadillac-sur-Garonne, feu d'artifice et repas bleu, blanc, rouge sur le terrain de rugby de la ville dès 18h. Fête nationale et soirée moule frites à Cadoujac ce soir. La municipalité, le twirling, le football et le rugby de Cadoujac vous attendent nombreux. À Saint-Émilion, la Tour du Roi en couleur dès 23h30. À Cabanac et Villagrain, le bal des pompiers qui revient pour son édition 2026 de 19h à 23h45 avec feu d'artifice à la clé. Soirée sardinade et grillade à Val-de-Virvet, près de Saint-André-de-Cubzac. Voilà la soirée barbecue de Saint-André-de-Cubzac également.
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1: Et nous sommes au Taquet avec Alban et Emmanuel qui ont 3 points chacun. 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On reprend la compétition. Alors, ma petite Alban, il paraît que ton mari Victor est d'origine serbe et que c'est tu ça. Apprends à cuisiner des plats de la Serbie. Qu'est-ce que c'est les plats de la Serbie ?
17: Alors, qu'est-ce que c'est ? Je ne suis pas encore très douée, mais j'essaye de faire de mon mieux.
1: Alors, c'est quoi ? Par exemple, le plat typique ?
17: Alors, c'est du chou farci. Alors ouais. Ça, c'est très très bon.
1: Ah.
17: Après, il y a des sortes de chorba, c'est des soupes
1: ouais.
17: à base de haricots, de viande.
1: Mmh.
17: Et après, ce que j'adore faire, c'est la ghibanitsa.
1: Qu'est-ce que c'est?
17: C'est de la pâte feuilletée avec du fromage. Donc c'est cuit au four, c'est croustillant, c'est voilà.
1: On adore.
17: Très très bon.
1: On adore.
17: Voilà.
1: Ah oui, on adore. Alors, tu as rencontré Victor alors que tu allais quitter la région parisienne.
17: C'est
1: et il y a eu une dernière soirée de travail. Une collègue a invité un de ses amis. Bon, elle pensait un petit peu vous caser, hein. Et devant le restaurant, t'as vu un homme, t'étais persuadée que c'était lui. Et bon, Alban. Et qu'est-ce qui s'est passé alors?
17: J'étais sûre que c'était lui, en fait. Et puis ma copine qui le connaissait, mais qui l'avait pas vu depuis longtemps, me dit non, je suis pas sûre. Et moi, j'ai eu comme un feeling. C'était lui, enfin voilà. Et mon regard, enfin, je l'ai pas quitté des yeux de toute la soirée. Et voilà, et tout s'est passé très vite, et voilà.
1: Mais tu l'as
17: depuis 14 ans, enfin 14 ans de mariage déjà, et voilà.
1: Oh mon Dieu! Et alors, attends, tu dis que tu avais l'impression qu'il avait un truc de spécial. C'était quoi? Tu sentais quoi? Il avait des yeux magnifiques, une voix extrêmement.
17: Oh, bah, il est très beau. Il est magnifique.
1: Ah, voilà!
17: Non, mais il a un grand cœur, il est prévenant, il est. Voilà.
1: Okay.
17: C'est mon amoureux.
1: Oh là là, qu'est-ce que c'est beau. Bon, ma chérie, on va essayer de marquer 3 points de plus avec la question à choix multiple. Je pose la question, je te propose des réponses. Évidemment, tu auras 10 secondes pour me donner ton choix. Tiens, on écoute Mylène Farmer. À côté. Alors, à côté de tes idéaux, quel est le véritable nom de famille de Mylène Farmer? Est-ce qu'elle s'appelle Mylène Martin, Mylène Dubois, Mylène Gauthier, Mylène Damido? Top chrono, 10 secondes. Mylène Martin, Mylène Alors. Dubois, Mylène Gauthier, Mylène Gauthier.
17: Oui.
1: Eh bien, il s'agit évidemment... Une bonne réponse, oui, elle s'appelle Mylène Gauthier.
0: Oh, je savais pas.
1: Bravo. Allez, un point de plus, 3 points, ça te fait 6.
0: Ah, Emmanuel, bon, on va voir, on va peut-être pouvoir marquer 3 points de plus également. Emmanuel qui est avec ici Touraine, qui habite à Azé-sur-Cher en Indre-et-Loire, qui a eu 15 000 vies, qui a fait 15 000 choses et qui a des petites particularités, on te découvre. Emmanuel, tu collectionnes l'eau des fleuves. Marrant ça, hein. Et des lacs d'ailleurs. Ah, c'est-à-dire que t'as des fioles, des jerrycans. J'ai pas entendu, Emmanuel. Rapproche-toi bien près de ton téléphone pour nous parler.
9: Non, l'eau, c'est bien de l'entendre.
0: Ah oui, tu as raison, mais c'est bien d'entendre l'eau.
1: Comme dirait mon ami Phil, l'eau, c'est la vie.
0: Eh ben oui, alors donc tu connais. Mais t'en as combien? Je sais pas,
9: moi. J'ai besoin d'éthique de l'eau de là.
0: Ouais, et t'en as combien des fioles d'eau à la maison, si c'est une collection?
9: Une trentaine, hein.
0: Une trentaine, c'est pas mal ça, c'est pas mal.
9: Oui, oui.
0: Moi, tu
9: oui,
0: ramènes
9: oui,
0: ça de tes voyages, quoi, notamment du Mékong.
9: Moi, oui, mais aussi des amis qui ont la chance de pouvoir voyager, quoi.
0: Ouais, mais c'est top parce que t'as l'eau du Nil, du Gange, du Loch Ness, presque tous les océans, et t'as même l'eau de la forêt de Brocéliande. C'est génial.
9: Oui, c'est la plus belle, je crois.
0: Ah ben je sais pas, ben on va te faire confiance. C'est breton, donc on va pas te contredire, on va pas contredire les Bretons. Tu es un peu casse-cou, j'ai vu que t'avais sauté d'un pont dans les Alpes.
9: C'est ça, les Alpes Mortelles.
0: D'accord, et c'était un pont combien de mètres de haut du coup?
9: 90 mètres.
0: Ah ouais, quand même. Ah non, mais c'est énorme. Avec 90 mètres, c'est... Ben Léon, t'as pas eu peur? Ça fait pas peur, ça.
9: Non.
0: Bon, bah, écoute, tu ne poses pas de questions. T'as sauté à l'élastique et t'aimerais faire du parachute, mais t'as pas encore fait ça, le parachute.
9: Non, malheureusement, non.
0: Ok.
9: Non.
0: En revanche, tu as été en Corse et là, tu as écouté de la musique sous la mer.
9: Oui.
0: C'est-à-dire.
9: Et oui, c'est génial. C'est une super découverte. Je ne savais pas que ça pouvait exister comme ça.
0: Ouais, c'est-à-dire que t'es.
9: Une activité qu'un club faisait, moi j'étais adjoint de direction.
0: Ouais.
9: Et j'ai emmené les mômes, voilà, c'était une activité proposée et c'est vraiment impressionnant. Et je pourrais pas le décrire en fait.
0: Non, mais ça s'entend, hein, d'écouter la musique sous la mer, la chasse sous-marine, la pêche en mer, c'est une expérience unique. Allez, mon petit Emmanuel, allons-y. Allez, avec cette question. Là. Ouais, c'est maintenant, elle vaut 3 points. T'aimes les chiffres, t'aimes les maths, t'aimes compter. Très bien. Le compte est bon, allons-y. Quel nom donne-t-on un mot formé en changeant l'ordre des lettres d'un autre? Quel nom donne-t-on à un mot formé en changeant l'ordre des lettres d'un autre? Attends, est-ce que, attends, je te fais des propositions. Un calligramme, une épigramme, une anagramme, une damidogramme. Top chrono.
9: L'anagramme.
0: Tu dis l'anagramme.
9: Oui.
0: On va pas laisser trop de suspense. Oui, c'est une bonne réponse. C'est l'anagramme, un mot ou une expression obtenue en réarrangeant toutes les lettres d'un autre mot sans en ajouter ni en supprimer. Donc chien, par exemple, c'est l'anagramme de niche.
1: Alors, ça fait 6 points pour Alban, 6 points pour Emmanuel. Vous êtes à égalité, les amis. Il restera la question cash pour vous départager et le bingo. Mais là, tout de suite, vous écoutez ici.
0: Ah, j'adore.
1: Et... T'adores ?
0: Ça, j'aime bien, oui.
1: Eh ben oui, c'est quoi ? Voilà, allez, c'est Phil Collins.
0: Voilà,
1: sous
0: je l'avais.
1: Ouais, vous écoutez ici, on vous aime, à tout de suite, mes petits poulets.

0: sûr, je la connais par cœur cette chanson.
1: Bien sûr, ouais.
0: Two Hearts, deux cœurs, Phil Collins, le mien.
1: Two Hearts.
0: Ouais. Eh ben oui, votre cœur, le mien, nos deux cœurs réunis.
1: Oui,
0: à
1: oui,
0: jamais.
1: Allez, jingle, oh, c'est Diana. Vas-y.
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1: Allez. Nous sommes avec Alban et Emmanuel, ils ont 6 points chacun. Alors, Alban, il paraît que tu as un défaut, tu organises mal les choses. Ça veut dire quoi, ça? Je sais pas, est-ce que c'est un défaut?
4: J'oublie souvent, je suis tête en l'air, donc voilà.
1: Ouais,
4: j'oublie de j'organise très mal les choses.
1: Mais est-ce que tu oublies des trucs graves, tu vois?
4: Oui, j'ai oublié.
1: J'oublie des trucs, voilà, bon, c'est pas grave, c'est pas...
4: Voilà, j'ai oublié par exemple de me présenter au bac, donc,
1: ah
4: et ça c'est
1: un petit acte manqué,
4: il y a très longtemps, mmh. mais au bac de français, voilà, j'ai oublié de me présenter.
1: Eh ben voilà,
4: donc, bon, voilà.
1: Pas bien grave. Alors, il paraît que si tu voudrais être...
0: C'est bien, ça, on aime bien.
1: Je cause très bien la France. Mmh. Si tu pouvais, tu serais un petit chat.
5: Moi, vouloir être un chat.
1: T'aimes bien les chats, toi?
4: Bah oui, j'en ai deux, ouais.
0: Il y a le vieux, 19.
1: Bah, il y a le vieux et il y en a un autre. T'as un petit...
4: Oui, il y a un autre, un petit jeuneau, ouais, qu'on a ramené de Serbie, justement, lors de nos voyages, voilà. Ah, on a craqué. On l'a ramené. Ah.
1: Ok. Alors, il paraît que tu as un porte-bonheur. C'est un collier où il y a la première dent de ta fille qui a
4: c'est
1: été sertie comme un...
4: porte aujourd'hui, justement.
1: Ah, voilà.
4: Voilà.
1: Donc,
4: ouais.
1: Tu le tiens bien.
4: Une dent toute blanche. Hein,
1: ah.
4: C'est pas un chicot.
0: C'est dégueulasse.
1: Le vieux chicot.
4: Une petite dent parfaite.
1: Ok. Hein. Alors, si tu devais déjeuner avec quelqu'un, tu déjeunerais avec moi. Ça me fait bien plaisir. Alors, qu'est-ce qu'on mangerait?
4: Une entrecôte avec des frites, non?
0: Ah, ça va pas lui plaire, ça, Valérie.
1: Non, maman, elle va manger plutôt des salades ou du poisson.
0: Petite omelette, elle aime bien sa petite omelette.
1: Petite omelette, elle aime pas bien la. Elle est pas grosse friande de la, des frites et de la.
0: Valérie, elle mange rien. Je sais pas comment elle fait, elle mange rien.
4: Une belle salade.
1: Allez, une belle salade, une belle omelette.
4: Voilà.
1: Au mieux des lasagnes.
4: C'est
1: allez. En tout cas, on rigolerait bien. Bon, ma chérie, c'est le moment de marquer 5 points, de t'envoler vers les sommets de la gloire. Tiens, je te mets un petit truc.
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1: Fruit de la passion. Ah, bon, on va arrêter d'écouter Francky Vincent. Ça me donne mal à la tête. Alors, non.
0: C'est bien.
1: Oui, allez, on va parler de fruits. Alors, écoute bien. Quand on parle de Black Diamond, de pâte de loup ou de rubinette, de quel fruit parle-t-on? Black Diamond, pâte de loup et rubinette, on parle de quel fruit? Top chrono, 10 secondes.
4: Black
1: Diamond, pâte de loup, rubinette.
4: Les pommes.
1: Les pommes, oui. On parle des pommes, bien évidemment. La Black Diamond, c'est une variété rare du Tibet. La pâte de loup, c'est une variété française. Et la rubinette, c'est la Suisse. Bravo, 11 points.
0: Emmanuel, dis donc, c'est pas facile de vous départager tous les deux là depuis tout à l'heure, hein, donc Emmanuel, 6, peut-être 5 points de plus, on va voir. Alors on parlait des animaux, on a demandé à l'instant à Alban si elle était un animal, voilà, on a parlé des chats. Toi, si t'étais un animal, est-ce que tu te souviens de ce que tu nous as répondu, ce que tu aimerais être?
8: L'oiseau, je crois.
0: Petit oiseau pour voler, un petit oiseau ou genre l'aigle, un truc un peu majestueux.
8: Pas forcément. Un oiseau pour juste voler, quoi.
0: Ouais, voilà.
8: Libre comme Max.
0: Bah oui, voir le monde vu d'en haut, bien évidemment.
8: Voilà, c'est alors, ça, juste la chance de voler, quoi.
0: Je suis un peu rassuré parce que je sais que toi aussi t'as un porte-bonheur qui est un sac à dos et une serviette de bain, c'est ça?
8: Ouais. Oui.
0: C'est,
8: oui.
0: C'est bizarre comme porte-bonheur.
8: À chaque voyage, je m'en sépare pas.
1: Ah, d'accord. Ah, tu l'as pas toute la journée sur le dos.
8: Oui, j'ai mon premier voyage, la première fois que j'ai pris l'avion, je me suis acheté une serviette de bain et j'avais un sac à dos aussi. Et depuis, ils sont avec moi.
0: Bon. Attends. Tu es passé dans le JT, alors faut que tu me racontes ça. Quelle occasion tu es passé à la télévision, surtout dans le journal télévisé?
8: Oui, et de Claire Chazal.
0: Dans le journal de Claire Chazal, d'accord. Mais c'était qu'est-ce qui se passait?
8: Ouais,
0: bien sûr.
8: Et donc, c'était pour une mise sous enveloppe dans les élections, en fait, en 95.
0: Ah ouais, ok.
8: Voilà, donc j'ai été recruté, voilà, j'avais 21 ans, bref. Et donc on a mis la mise sous enveloppe, et comme ils n'avaient pas le droit de questionner
0: les politiques,
8: d'autres reportages, et je suis passé un dimanche soir.
0: C'est la classe, ça passe.
8: Dans le journal de Claire Chazal.
0: Dans le journal de Claire Chazal, c'est bien. Et puis Emmanuel, tu as aussi monté les marches du festival de Cannes, dis donc, avec Thierry Lhermitte. Grande classe, ça. Avec Patrick Timsit également. Enfin voilà, j'ai l'impression que tu as fait plein de choses, tu as vu plein de gens.
8: Oui. Là, bien pareil, dans le cadre de l'animation, Ken Junior, en fait, était animateur pour le festival Ken Junior.
0: Allez, mon petit Manuel, voici ta question. 5 points. D'accord, on y va. Extrait. Enrouler, chantait Johnny Hallyday. On va parler de route. Tu vas comprendre tout de suite. Je te demande, en 10 secondes, quel est le nom de la mascotte de Michelin ? Top chrono. Le nom de la mascotte de Michelin.
8: Michelin, non ?
0: Je suis en train de réfléchir à Raph et Luigi qui préparent cette question. Ils disent, tiens, on va penser à Bastien. Et bim, il associe ça à Bibendum. Oui, c'est Bibendum, bien sûr. Ben oui, Bibendum, c'est les miches. Les bibes, comme on appelle à Clermont-Ferrand. Bravo.
1: Allez, Alban 11, Emmanuel 11, il ne restera que le bingo pour vous départager. Et tout de suite, on va partir avec la nouveauté de Céline Dion.
0: Ah, on adore le titre, surtout.
1: Bonjour, pardon, merci.
0: Oui. Joyeux bon appétit.
1: Joyeux Noël, bon appétit, à tout de suite, bien sûr.
0: C'est pas mal, ça. À tout de suite, bien sûr. On adore.
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0: Merci.
1: Merci.
0: Oui.
2: Merci.
0: Bonjour.
2: Joyeuse Pâques, à
0: Pardon.
2: Demain.
0: Et au revoir.
2: Joyeux Noël. Et
0: surtout... à bientôt, à Paris, en concert. Quand
2: voilà,
0: même.
2: Et c'est la réclame. Voilà.
0: Et Céline Dion.
2: C'est la réclame.
0: Oui.
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3: Ici, à midi, on est au taquet.
2: Nous sommes au taquet avec Alban, qui a 13, non, 11. J'ai envie de te donner plus.
0: Oui, ça suffit. Là.
2: Allez, elle a 11, Emmanuel a 11 aussi. Alban qui joue avec ici, Drôme Ardèche. Alban qui est fan de Chantal Goya, qui a été voir, qui a, grâce à ici, Drôme Ardèche, a été voir son spectacle à Montpellier.
11: C'est Guignol.
2: Hein, voilà. Et elle t'a dédicacé ton vinyle d'ailleurs de ses Guignols.
11: Oui, j'ai pu la rencontrer dans sa loge.
2: Ah, c'est magnifique.
11: Alors, elle est trop mignonne.
2: Ses Guignols, Pandi Panda. J'ai pourtant
0: tout ça, quoi.
2: Voilà tout ça.
0: David
2: plus
0: Croquette.
2: Ça. Ouais, David Croquette. Mais surtout.
0: Ce matin lapin. Quoi.
2: Ce matin un lapin a tué un chasseur.
0: Eh oui.
2: Magnifique, plus beau jour de ma vie.
0: Oui,
2: je le sais, pour ceux qui m'aiment, je déteste qu'on tue des animaux.
0: Et
2: donc, pour t'encourager à gagner ce bingo, je te fais écouter Zazie, tiens.
12: Je suis un homme de Cro-Magnon.
2: Alors, je suis un homme de Cro-Magnon, mais moi, je suis une femme de Cro-Magnon aussi. Voici ton bingo, ma chérie. À mon top chrono, tu vas avoir 10 secondes. Pour me donner un maximum de plats, aliments, boissons typiques, ça va pas être dur pour toi, qui sont ou bretons ou normands ou les deux. Bref, un max de plats, aliments, boissons typiques de la Bretagne et de la Normandie. Top chrono, 10 secondes.
11: Alors, les kikafas, les galettes, les crêpes, les forts bretons, les fouchènes,
2: C'est tout, c'est fini. Et c'est fini. Tu m'en as donné 5. Il y avait le Queen Amman, évidemment, les sablés, la cotriade, les huîtres, l'andouille de vire, la torgoule, le calva, le cidre, les tripes, la motte de Caen, le livaro, le camembert. Bref, t'as 5.
0: Emmanuel, alors autant Alban a rencontré Chantal Goya, autant toi, c'est Johnny Hallyday. Voiturier, tu l'as vu de très près, tu l'as même ouvert la porte plusieurs fois, quoi.
13: Oui, plusieurs fois, oui.
0: Tu discutais un peu avec lui ou sympa?
13: Non, il m'a dit bonjour monsieur, déjà ça a été énorme.
0: Ben ouais, mais c'est dommage, tu voulais un autographe, t'as jamais osé alors que.
13: Oui, j'ai pas osé avec son garde du corps et tout,
0: il
13: m'avait dit ok, et puis j'ai mouillé dans ma culotte.
0: Oh, du ton, alors qu'il était super sympa. Tu aimes Led Zepp également?
13: What
0: a
13: hold
0: on love. Yes. Oh, ah yeah. Ouais, t'adores les spicy. Le punk rock, Earth, Wind and Fire, ou encore Deep Purple.
2: Vous remarquerez qu'à chaque fois qu'il dit rock, il fait rock.
0: Rawr, bah oui, un peu comme ça, rock quoi.
2: Et ouais, Deep Purple, comme dit Céline, c'est magnifique. On adore.
0: Deep Purple, pardon, excusez-moi.
2: C'est mauve profond en fait, hein, c'est pourpre profond.
0: Oui, je connais bien. Allez, allons dans un bingo bien profond. Alors, comme vous êtes à égalité depuis le début, là, à 11-11, c'est comme si les compteurs étaient à 0. Elle a 5, il faut que tu fasses 6.

0: Tu fais un point de plus qu'elle, t'encaisses les 10 points, t'es avec nous vendredi, ok?
1: Oui.
0: Allez Emmanuel, je te demande en 10 secondes, écoute bien, écoute bien. Alors, tu as 10 secondes pour citer un maximum de plats, d'aliments, gastronomie typique du sud, sud-ouest. On est d'accord. Top chrono, 10 secondes.
1: La bouillabaisse, la ratatouille, l'aïoli, la daube provençale, oui. Les petits tartis,
2: Stop, ça fait 5, ils sont à égalité. Ça veut dire qu'on va vous poser une question pour vous départager.
0: Exactement,
2: pourcentage.
0: Voici cette question, question pourcentage. Il faudra se rapprocher le plus près de la bonne réponse sans la dépasser. Quel est le pourcentage de femmes, tu vas parler de sapeurs-pompiers, ça tombe bien. Quel est le pourcentage de femmes dans les effectifs des sapeurs-pompiers civils en France? Alban, combien tu dis?
2: Combien de pourcentage de femmes-pompiers?
1: 26.
0: 26. Tu dis combien, Emmanuel? Il faut pas donner la même réponse, hein.
1: 34.
0: Tu dis 34. La personne qui est la plus près de la bonne réponse pour le pourcentage de femmes, et on les salue dans les effectifs des sapeurs-pompiers civils, la bonne réponse étant de 22%, c'est Alban qui gagne.
2: Alban, bravo.
0: Bravo Alban.
2: Alban, tu seras avec nous vendredi pour tenter de gagner le séjour pour le Ici Live de septembre à La Ciotat, avec 3 nuits d'hôtel, des croisières, le voyage en train, ou évidemment, tu gagneras peut-être la machine à café.
0: Bien sûr, mais non.
2: On ne sait pas, on ne sait jamais.
0: Non, elle va gagner.
2: On ne sait pas.
0: Je ne sais pas, je le sens bien.
3: Je suis ravie. J'embrasse Emmanuel.
2: Bravo
0: Emmanuel.
1: Merci Alban. Je suis toujours disponible pour venir.
2: C'est super. génial. Bon, Alban et Emmanuel, on vous remercie.
0: Merci à tous les deux. Bel été.
2: Voilà, on remercie évidemment Céline à la réalisation, Diana à la technique, professeur Kikandon, maître
0: Elle
2: Kikandon.
0: Est de retour, hein, vous avez vu.
2: She's back for the last week of Otake.
0: Mais oui.
2: Et la seule, l'unique, la belle Alex au standard. Évidemment, maître Chonchon.
0: Il était là.
2: Plus que jamais.
0: Plus que jamais jusqu'à vendredi.
2: Jusqu'à vendredi. Il espère que pour cette dernière semaine, il va gagner. Autant vous dire que.
0: Je pose des bougies tous les jours.
2: Voilà. Vendredi, il y aura une petite surprise. Ça ne sera pas un bingo, ça sera un vrai faux. Vous verrez, on va bien rigoler.
0: C'est la dernière. Hein.
2: Ouais, ça sera la dernière. Allez, je vous embrasse très fort. J'embrasse la France. À demain, la France. Prends soin de toi, la France. Et j'embrasse triplement les pompiers que j'aime infiniment.
0: Et les 22 femmes pompiers.
2: Bonjour Valentin.
4: Bonjour Valentin.
5: Bonjour Eric. Bonjour Valérie.
0: Comment il va?
5: Très bien, je vous remercie.
0: Alors c'est ma France, quelle est le menu dans les prochaines minutes?
5: La France sur le front des incendies avec des feux déclarés du nord au sud.
2: Eh ben on va parler des pompiers justement dont on vient de parler.
0: Eh ben tout de suite Valentin Bertrand, ça va vous Valentin?
5: Mais c'est vrai qu'en effet c'est une question avec la sécheresse qui évidemment dessèche la végétation et nous serons évidemment aussi avec des pompiers dans ma France.
0: Eh ben c'est à suivre, merci Valentin Bertrand, on se retrouve d'ici quelques minutes.
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0: Allez, vive le 13 juillet, vive les pompiers qui n'ont pas lieu. D'ailleurs, soyez prudents, hein. Faites attention à vous.
2: Faites attention à vous, je vous aime. 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
0: Et c'est le temps de retrouver donc ma France avec Valentin Bertrand.
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5: Bienvenue dans ma France avec à la une aujourd'hui du nord au sud de la France, donc face aux incendies et ce triste bilan, le début d'été 2026 est déjà plus dévastateur que toute l'année dernière. Nous saurons dès le début de ce journal en Seine-et-Marne où les moyens inédits sont déployés face aux flammes. Nous entendrons Madeleine, une habitante de 103 ans, aux aguets devant le balai des pompiers.
7: Je suis au bord de la route, j'ai vu les camions avec les citernes d'eau. Il faut attendre parce que pour l'instant ça brûle toujours.
5: Ça brûle aussi dans le Lot-et-Garonne, à une cinquantaine de kilomètres à l'ouest d'Agen, dans le Maine-et-Loire aussi, où les 2500 participants d'un festival ont dû être évacués. Nous serons à leur côté. Quelle réponse face à la multiplication de ces feux? Nous poserons la question au porte-parole des sapeurs-pompiers, Éric Brocardi. Dans ma France, nous ouvrons aujourd'hui une série de reportages exceptionnels dans les coulisses de la justice. Nous serons aujourd'hui au service du chargé d'instruire les affaires de violence contre les mineurs. Sur la route des vacances, le vélo a conquis de plus en plus de Français. Comment s'équiper avant de partir? Comment s'organiser avec des enfants ou son animal de compagnie? Notre invitée, Mila Cola, nous explique. Elle vient de publier un guide pratique pour celles et ceux qui souhaitent tenter l'expérience. Et puis, J-1 avant la demi-finale France-Espagne, nous vivrons ces dernières heures dans le journal du Mondial avec Bruno Salomon. Le ballet des Canadairs se poursuit en Seine-et-Marne. Plus de 800 hectares parcourus par les flammes, soit déjà 5% de la forêt de Fontainebleau. Une dizaine de départs de feu à traiter en parallèle. Vous êtes sur place, Laurent Kramer. Depuis 20 heures maintenant, les pompiers ont mis en place un dispositif hors norme pour faire face aux flammes.
3: Oui, près de 900 habitants évacués ici. Deux Canadair, deux avions Dash, deux hélicoptères bombardiers d'eau. C'est la première fois qu'autant de moyens sont déployés en Île-de-France. Une fumée épaisse a envahi cette nuit plusieurs villages en lisière de forêt. Catherine et Rudy, 70 ans, ont abandonné leur maison.
4: Ici, c'était pas respirable. On recevait des petits bouts de bois qui arrivaient dans la cour de la maison. Et ça s'est propagé en 2h30, mais ça a été l'enfer.
8: Donc on est resté toute la nuit là-bas, dans la voiture.
3: Le risque du feu qui n'est toujours pas fixé à la mi-journée, mais aussi celui d'être intoxiqué par ces fumées. Les habitants portent des masques de fortune.
9: Parce que les fumées se sont intensifiées à un moment dans la nuit et on s'est retrouvé vraiment fumé.
10: D'un seul coup, l'air est devenu très très très irrespirable.
11: Mais les pompiers ont fait un boulot extraordinaire et toute la nuit, ils ont protégé les maisons. C'est-à-dire qu'ils mettaient à peu près 2 camions par maison.
3: Une stratégie payante, car aucune maison n'a encore été touchée. Des habitants surpris en revanche par l'ampleur et par le nombre de départs de feux simultanés.
12: On n'a pas compris, il était là-bas le feu, on n'a pas compris pourquoi il a démarré là d'un coup. Hein.
13: Ah ouais. Il est reparti à plus d'un kilomètre, on avait passé zéro flamèche au-dessus de nous, on était sur le toit d'une maison.
12: Il y a un agriculteur qui a eu une traînée de 20-30 mètres, c'est la question, c'est pas quelqu'un qui a allumé un truc.
8: En plus, on peut revenir.
3: La seule question qui compte, pas de retour possible pour ces habitants tant que le feu n'est pas fixé.
5: Et heureusement donc à ce stade, aucune victime n'est à signaler pour le moment grâce à ces évacuations, mais tous les habitants n'ont pas accepté de quitter leur maison. C'est le cas de Madeleine, 103 ans, entourée de ses deux chats. Elle a assisté, impuissante depuis hier soir, à la progression des flammes.
7: Tout était enfumaillé, j'ai vu les avions, tous les engins pour le feu. Sur la route, je suis au bord de la route, j'ai vu les camions avec les citernes d'eau. Il faut attendre parce que pour l'instant, ça brûle toujours. Ça sent très, très fort. Et puis, c'est vraiment impressionnant de voir sur Noisy, là, juste à côté de chez moi. Et hier soir, on voyait les flammes. Et puis là, ça continue de brûler quand même. J'ai eu pas mal d'amis qui ont été évacués. Moi, je fermais mes volets tranquillement. Je suis restée à la maison. Et moi, je préfère rester à la maison, malgré que je fais quand même attention. J'ai mon petit sac de préparer et tout. Hein. Alors, je pense que ça va s'arrêter quand même, tous ces incendies, parce que vraiment, ça fait peur quand même.
5: Des images impressionnantes et l'origine de ces multiples feux. Elle interroge le ministre de l'Intérieur, Laurent Nunez, sur place ce matin, évoque la piste d'un incendie volontaire. Une enquête est ouverte par le parquet de Fontainebleau. De la Seine-et-Marne, nous prenons maintenant la direction du Maine-et-Loire, où un autre feu mobilise là 200 sapeurs-pompiers. Le foyer principal est désormais éteint. Il a englouti deux maisons. Bonjour Fanny Navarte.
14: Bonjour.
5: Vous êtes sur place pour Ici Mayenne et vous êtes aux côtés des sinistrés. Fanny, rassemblée dans la salle communale de Torigny-d'Anjou. On est à une trentaine de kilomètres au nord d'Angers, là où la solidarité s'organise.
14: Oui, ils sont une trentaine ce midi à avoir été accueillis dans la salle communale de l'Étang avec des charcutiers, des boulangers du village aussi qui sont venus donner de la nourriture. Ce sont des personnes qui ont été évacuées dès hier soir à cause du risque des flammes. Il y a jusqu'à 80 personnes dans cette salle. La solidarité qui s'organise, vous l'avez dit, aussi avec les agriculteurs qui ont prêté main forte, qui ont donné des coups de main pour éteindre les feux, tremper les fossés aussi pour éviter les reprises de flammes. Des agriculteurs qui ont fait parfois jusqu'à une heure de route pour venir aider. Là aussi, ils ont été jusqu'à 80 au plus fort des opérations. Opérations coordonnées par les pompiers. Ils sont 140 du Maine-et-Loire encore ce midi. Ils me disaient tout à l'heure que le risque de reprise était fort ici à Torigny-d'Anjou, puisqu'il va y avoir du vent qui va se lever dans l'après-midi, plus de la chaleur. Un combo qui est assez explosif pour le feu. Et il y a donc un risque de reprise des souches qui pourraient se rallumer. Donc il y a encore un gros dispositif qui va être mobilisé jusque tard dans la nuit.
5: Fanny Navart, d'ici Mayenne, en direct dans Ma France. Les pompiers, vous l'avez dit, mobilisés aux quatre coins du pays. Pour en parler, invité de Ma France, Éric Brocardi, porte-parole de la Fédération nationale des sapeurs-pompiers. Bonjour à vous.
15: Bonjour.
5: On l'a dit, hein, 32 000 hectares parcourus par les flammes cette année, soit déjà plus que toute l'année 2025, alors que l'été ne fait que commencer. Les pompiers peuvent-ils tenir, Éric Brocardi, une telle cadence ?
15: Les sapeurs-pompiers doivent tenir, on doit les encourager, on doit éviter de les solliciter pour rien du tout, pour qu'ils puissent s'inscrire dans une endurance très forte, parce que la campagne feu de forêt, comme vous l'avez vu, a commencé extrêmement tôt, avec une intensité hors norme. Donc le sujet aujourd'hui, c'est de pouvoir essayer de ménager leur intervention et éviter de les solliciter pour rien. Donc aujourd'hui, l'engagement est total. Les sapeurs-pompiers volontaires, comme professionnels, donnent de leur disponibilité, donnent de leur temps.
5: Ça veut dire
15: alors qu'effectivement, aujourd'hui, le dispositif est pleinement mobilisé et mobilisable sur l'ensemble du territoire national.
5: Ça veut dire très concrètement des jours de congé, des jours de vacances adaptés auxquels il faut renoncer ?
15: Pour les pompiers volontaires comme professionnels, oui, effectivement, ce sont des projets familiaux qui sont mis à l'arrêt au bénéfice, on va dire, du service des autres. C'est leur altruisme qui parle. Aujourd'hui, l'orientation qui est prise, c'est de solliciter un maximum de sapeurs-pompiers volontaires pour pouvoir armer les véhicules à la fois sur les événements de leur propre département, comme armer des véhicules pour aller renforcer les départements qui en ont la nécessité. Donc, comme vous le voyez, ce sont parfois des véhicules qui partent du nord vers le sud. Et maintenant, on a plus tendance à faire partir des véhicules du sud vers le nord, effectivement à l'illustration de ce qu'il en est de la forêt de Fontainebleau. Donc on est vraiment sur une adaptation permanente des moyens terrestres et aériens pour permettre de lutter et d'afficher toujours cette doctrine nationale d'attaque massive sur feu naissant.
5: Justement, en Seine-et-Marne, 10 foyers sont recensés. Laurent Nunez, le ministre de l'Intérieur, lui-même évoquait ce matin un feu d'origine volontaire. Ça, c'est une constante ou c'est un phénomène qui prend de l'ampleur ?
15: Écoutez, on part toujours du principe que ce 9 incendies sur 10 sont dus à l'activité humaine. 70% sont des actes de négligence dans ces 90% des incendies. Et forcément, on est là dans les 33% où il y a des actes volontaires derrière qui sont nés. Donc forcément, si les conclusions orientent vers l'annonce du ministre de l'Intérieur, effectivement, il faudra prendre toutes les mesures nécessaires pour cesser ces agissements.
5: En Île-de-France, c'est la première fois que des canadairs sont mobilisés contre un feu. La flotte française, elle compte aujourd'hui 12 appareils. Vous en attendez 4 de plus d'ici 2029. D'ici là, est-ce que l'on peut tenir ?
15: Il faudra tenir quoi qu'il arrive. De toute façon, la solidarité, elle est aussi en provenance des pays d'Europe. Il y a aussi des moyens souples comme l'allocation de moyens aériens type hélicoptère. Bon nombre de départements et des conseils départementaux comme déjà les Alpes-Maritimes, le Var, les Bouches-du-Rhône et aujourd'hui des départements comme l'Allier doivent faire face aujourd'hui à l'allocation supplémentaire de moyens aériens type hélicoptère parce qu'aujourd'hui, ça devient aussi une nécessité et c'est les collectivités territoriales qui supportent aussi ces investissements-là pour permettre de continuer à protéger, secourir l'ensemble de la population et de l'environnement.
5: Éric Brocardi, de nombreuses villes ont annulé leurs feux d'artifice ce soir et demain. Vous dites quoi aux communes qui ont décidé de maintenir ? C'est irresponsable ?
15: Je pense qu'aujourd'hui, il faut faire preuve de responsabilité. Il faut penser aux sapeurs-pompiers, il faut penser à l'exemplarité. Si des mesures ont été prises de précaution, va falloir s'en garantir. Mais pour autant, aujourd'hui, alors qu'on peut passe des messages de prévention, il est évident qu'on doit montrer forcément l'exemple.
5: Merci beaucoup Éric Brocardi, porte-parole de la Fédération nationale des sapeurs-pompiers en direct dans Ma France. Des feux attisés donc par une végétation desséchée, les canicules à répétition. Alors jusqu'à quand va-t-on vivre sous cette vague de chaleur ? C'est à nouveau le scénario du pire qui semble se dégager avec des températures supérieures à 30 degrés jusqu'à jeudi au moins. Ce soir, à 22h, une petite accalmie à l'ouest, 11 départements de la façade atlantique, rétrograde en vigilance orange canicule. De l'Île-de-France au Tarn, 26 resteront demain encore en alerte rouge. Ces températures extrêmes, elles bousculent, on l'a commencé à l'évoquer, les célébrations du 14 juillet, le plus grand concert de musique classique de France prévu ce soir au Champ de Mars face à la Tour Eiffel est décalé de près de 2 heures. Il débutera finalement à 21h45 à Paris où le feu d'artifice est maintenu, mais dans la plupart des communes en France et dans une trentaine de départements au moins, la prudence a pris le pas sur le spectacle. D'autres ont changé radicalement leur célébration. À Villeparisis, à l'est de Paris, fini les fusées qui crépitent, remplacées ce soir pour la première fois par une nuée de drones. Un choix gagnant sur tous les plans, Paul Tillier.
16: Encadré par deux massifs forestiers, le stade de Villeparisis et sa pelouse jauniste
17: à
16: vue d'œil.
17: Nous tirions à l'époque le feu d'artifice sur ce terrain enherbé, là.
16: Frédéric Bouche, maire socialiste de la commune.
17: 2022, départ d'incendie. En 7 minutes, moi j'ai vu tout partir et puis on a 4000 personnes qu'il faut faire évacuer. Là, j'ai 4 blessés légers au total.
16: Cette année, pour la première fois, 150 drones illumineront ce soir le ciel pendant un quart d'heure.
17: Là, on n'a pas le choix. Il faut s'adapter. Mais c'est pas que d'aujourd'hui qu'on n'a pas le choix. En fait, ça fait 10 ans, 15 ans qu'on devait déjà avoir eu cette réflexion sur l'adaptation. On a tous ce côté un peu enfant, on a tous envie de voir les feux d'artifice. Alors certes, c'est une frustration, mais c'est une frustration qu'on est capable, toutes et tous, de digérer.
16: Pas question non plus pour le maire de faire appel à des pompiers pour encadrer un éventuel feu d'artifice.
17: Il y aura peut-être des départs de feu ailleurs, c'est-à-dire que notre caserne, elle peut intervenir ailleurs.
16: Chez les habitants, la fin des spectacles de pyrotechnie fera forcément des déçus, mais pas Feriel, 18 ans. Elle préfère les drones plus modernes et moins risqués.
18: Ça permet de protéger notre environnement, la ville, et même aussi renvoyer une image positive envers les autres villes et qu'elles puissent prendre exemple.
16: Au passage, le maire fait quelques économies. 12 000 euros le spectacle de drones contre 17 000 pour un feu d'artifice.
5: Paul Tillier, après 9 jours passés sous un soleil de plomb, cette journée de repos est plus que la bienvenue pour le peloton du Tour de France. Des coureurs usés, rincés. En bas du classement général, les derniers accusent désormais 2 heures de retard sur le leader slovène Tadej Pogacar. Alors pourquoi ne pas partir plus tôt dans la journée? La demande se fait pressante au sein des équipes. Demande aussi relayée par le français Alex Baudin, sans illusion sur le fonctionnement de la grande boucle.
19: Là, c'est quand même un cran au-dessus. On sent que quand on sort du bus, on fait là, ouais, d'accord, là c'est vraiment, vraiment chaud. Et les journées comme ça, elles font mal à tout le monde, je pense. C'est le Tour de France. Le business, c'est la télé. Et la télé, les gens regardent l'après-midi. Donc, je pense que les coureurs vont se battre pour essayer de changer les choses sur des jours comme ça. Mais ça va pas, je pense pas que ça va changer grand-chose.
5: Le Tour de France qui reprend sa route dès demain sur ICI.
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5: Et à 13h13 sur votre radio ICI, c'est une immersion exceptionnelle que nous vous proposons cette semaine dans Ma France, une série de reportages au cœur de la justice, un mois après le scandale déclenché par l'affaire Liana. Les reporters d'ICI Picardie ont pu installer leur micro dans le tribunal judiciaire d'Amiens à la rencontre des femmes et des hommes qui font la justice au quotidien. Plongé aujourd'hui dans un service très sensible, celui des violences intrafamiliales, le VIF. Nicolas Fillon, vous avez suivi une magistrate de permanence en charge de toutes les enquêtes et gardes à vue sur les violences entre conjoints ou sur des mineurs. Attention, je vous préviens, certains passages peuvent choquer.
20: Elle est en première ligne.
21: Des faits de pénétration digitale de la part de son grand-père.
20: La substitute du procureur Marie Cussig de la section VIF mineur au parquet d'Amiens.
21: J'ai actuellement 4 gardes à vue pour des faits criminels qui sont en cours. Viol sur mineur.
20: Sollicitée de toutes parts pendant sa permanence, la jeune magistrate de 29 ans doit jongler entre de multiples procédures sur 3 écrans.
21: Ça, c'est nos logiciels pour suivre les gardes à vue. Alors, on a des codes couleurs. Bleu, ça veut dire que j'ai pas encore regardé. Rouge, ça veut dire qu'on le présente à un juge.
20: Il y a aussi une boîte mail sur laquelle tous les partenaires du parquet envoient des signalements de mineurs en danger.
21: Les hôpitaux, l'éducation nationale, le département, les médecins, beaucoup de signalements à traiter. Il faut les traiter au fil de l'eau en priorisant les urgences.
20: Et des urgences, il en tombe en permanence.
21: Allô, là vous m'entendez mieux?
20: Ça clignote sur l'écran de gauche, le standard téléphonique. Plusieurs appels de policiers ou gendarmes, parfois en attente depuis 20 bonnes minutes.
21: L'exploitation du téléphone, ça a donné quoi?
20: Micro-casque sur la tête, Marie Cussig s'entretient avec un enquêteur. Objet de la conversation, un homme suspecté de violence et menace de mort sur sa femme et sa belle-fille.
21: Elle a 12 ans.
20: La garde à vue du trentenaire se termine dans une heure à peine. Mais la magistrate envisage de la prolonger. Elle veut creuser davantage sur les faits concernant la mineure. Alors, elle contacte le suspect en visio via une tablette dédiée.
21: C'est moi qui suis actuellement votre mesure de garde à vue.
22: Je suis chevalier avec ma femme.
21: Alors monsieur, les violences c'est pas des chamailleries. Déjà rien que ce que vous reconnaissez monsieur, c'est pas des chamailleries. Ça c'est pas acceptable. C'est noté monsieur, je vous indique que effectivement je vais prolonger votre mesure de garde à vue pour une durée de 24 heures supplémentaires à compter d'aujourd'hui. Vous pouvez y aller monsieur.
20: Retour à son bureau.
21: En fait ça n'arrête pas, c'est un flot.
20: Marie Cussig court littéralement après le temps.
21: Mais c'est aussi ce qui est grisant dans la permanence, c'est que ça ne s'arrête jamais. effectivement, il n'y a rien de mieux quand on a ce que nous dit une victime. Ben, on lui montre qu'on a réussi à concrétiser ses déclarations et que finalement, son agresseur, il est en prison et qu'elle, elle va être auditionnée en tant que partie civile, aller jusqu'à la cour criminelle où on va aux assises. Ben, dans ces moments-là, on se dit, on comprend pourquoi on fait ce métier.
20: À la section violence intrafamiliale mineure du parquet d'Amiens, on essaye de changer de magistrat tous les 3 ans. Question d'usure psychologique.
5: Et depuis le mois de juin, un 5e magistrat rejoint ce service. Il représente désormais un tiers des effectifs du parquet d'Amiens. Reportage et dossier complet à lire sur ici.fr et rendez-vous demain, même heure, pour la suite de cette série signée Ici Picardie.
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5: Et si on oubliait la voiture ou l'avion pour partir en vacances, on vous propose souvent sur ici de voyager autrement, pas très loin de chez vous, pour simplement prendre le temps. C'est ce qu'on va s'employer à faire aujourd'hui. Bonjour Mila Colin.
0: Bonjour.
5: Vous venez nous présenter ce livre, Le Voyage à vélo, un ouvrage de plus de 200 pages, un guide pratique en fait pour se lancer à partir et partir à la découverte de notre pays en pédalant. Avant de revenir sur le contenu de ce guide, sur l'équipement indispensable, vos itinéraires coup de cœur, on va d'abord revenir sur votre découverte du vélo et à ce départ en 2017, un petit peu sur un coup de tête.
0: Oui, alors je suis partie en 2017. Pour faire un grand tour d'Europe à vélo. En fait, c'est un mode de transport que je ne connaissais pas. Je n'étais pas cycliste à la base et j'avais envie de voyager autrement, de ne pas consommer la planète et justement, avec tous ces, d'avoir un moyen de transport écologique. Donc, j'avais quand même cette envie d'aller voir ailleurs, de découvrir, de voir des paysages différents, mais tout en préservant, l'environnement. Et donc quand je me suis lancée, effectivement, je suis partie un peu sur un coup de tête, mais ça a duré 6 mois. Donc j'étais avec mon conjoint, on a fait un tour d'Europe de 6 mois. Et ensuite, en fait, on en a fait notre mode de vie. Donc ça fait depuis 2017 que le voyage à vélo fait partie de notre vie. On est très passionnés par ça.
5: Et alors vous racontez qu'au bout de 5 jours, puisque vous êtes partie très rapidement, vous avez mal au genou, qu'il vous faut 1 mois pour apprécier l'expérience. Est-ce que vous aviez vu, quand on fait le bilan aujourd'hui, un peu trop grand, un peu trop loin ?
0: Alors, je pense que j'étais surtout très mal équipée. En fait, c'est pas qu'on a vu trop loin ou autre. Je pense que il y avait un problème de, on n'était pas vraiment au courant de comment ça se passait, etc. Alors c'est drôle, parce que 2017 c'est pas si loin, mais d'un point de vue voyage à vélo, en 2017 on voyageait pas tant que ça à vélo. En fait, on était encore un peu des énergumènes qui faisaient quelque chose d'un peu fou. Aujourd'hui, on est devenu en fin de compte des gens normaux, puisqu'il y a beaucoup de monde qui s'est lancé.
5: Comment
0: qui
5: vous
0: s'est
5: expliquez mis à faire... cet engouement justement pour le vélo?
0: Je pense que grâce au travail européen et au travail qu'il y a eu en France sur la création d'itinéraires qui sont très performants, comme la Loire à vélo, la Vélo Scénic, qui ont été assez précurseurs, ou même l'Avenue Verte London-Paris, qui ont créé vraiment tout un écosystème et qui se développe et se développe face au succès. Donc on a aussi la Vélodyssée, ce sont des itinéraires qui sont aujourd'hui très très connus et qui permettent aux gens de se lancer facilement tout en ayant des infrastructures prêtes à les accueillir. Et donc ça a permis, je pense, de se développer. Il y a eu aussi la vague Covid. Nous, on a vu, on avait notre site internet qui se lançait, mais
5: un blog
0: qui était... Qui était tranquille, enfin qui marchait tranquillement. Et puis quand on a eu la vague Covid, on a eu une explosion sur notre site incroyable.
5: Alors après votre expérience de novice, vous donnez aujourd'hui des conseils à celles et ceux qui veulent se lancer. Alors pour nous, quand on est parti sans préparation comme vous, quelles sont les erreurs justement à éviter?
0: C'est déjà ça va être le vélo, de le prendre bien adapté à soi et surtout d'avoir alors ça c'est un peu technique, mais je pense que c'est vraiment très important d'avoir une excellente transmission, c'est-à-dire au-delà de suffisamment de vitesse, des vitesses qui permettent de bien mouliner en montée, parce qu'en fait il y a beaucoup de poids souvent sur le vélo et ça on l'anticipe pas et c'est ce qui va créer généralement des douleurs Il faut également un vélo qui soit bien adapté au voyage. Ça peut se louer, ça peut se trouver sinon pour pas cher en occasion, etc. Mais voilà, c'est vraiment important d'avoir un bon vélo. Moi, je trouve que ça m'a changé la vie le jour où j'ai eu un vélo qui est exceptionnel. Et pourtant, c'est un vélo qui ne coûte pas cher. C'était un vélo d'une grande marque, voilà. Et j'ai voyagé avec plus de 30 000, 35 000 kilomètres. Il m'a coûté 700 euros.
5: Voilà. Justement, quel est le budget que vous estimez pour celles et ceux qui veulent se lancer dans des vacances à vélo?
0: Ça dépend de comment on voyage. Beaucoup. En fait, on peut aller sur tous les budgets. Ça dépend vraiment de comment on voyage. C'est-à-dire que si on va s'équiper avec le dernier cri, etc., on peut vite monter à 7-8 000 euros entre tout le matériel. Et puis, si on fait attention au budget, avec de l'occasion, etc., pour un petit budget, on part 500-600 euros avec le vélo. Hein. On peut trouver facilement.
5: Il y a aussi la question évidemment de l'hébergement. Vous nous donnez des conseils, notamment pour ceux qui veulent bivouaquer et donc réduire le budget de cette expérience à vélo. Vous proposez aussi 15 itinéraires, pas à pas, entre un week-end et plusieurs semaines d'expérience. Quel est, vous, votre préféré ?
0: Alors moi, aujourd'hui, disons que j'aime bien me retrouver dans des endroits où il y a personne, où c'est sauvage. Donc moi, j'ai un gros coup de cœur pour la Vagabonde, qui est le dernier itinéraire que j'ai proposé. En fait, c'est un itinéraire qui est pas forcément adapté aux débutants, sauf ceux qui sont déjà sportifs. Il y a pas trop de soucis techniques. Voilà, c'est juste qu'il y a pas mal de dénivelé, mais si on y va doucement, il y a pas de raison de pas y arriver. Et cet itinéraire, j'ai voulu le mettre quand même pour inspirer, pour montrer ce qu'on peut faire après une petite première expérience, etc. Et parce que, notamment, c'est vraiment un coup de cœur pour moi d'être au milieu de la France. Donc la Vagabonde, en fait, elle va de Montluçon à Montèche, un petit peu au sud de Montauban. Donc elle traverse vraiment une zone de la France qui est complètement sauvage, le plateau de Mille Vaches, le Quercy, etc. Donc c'est vraiment... on est tout seul, quoi. C'est trop bien.
5: Alors vous avez continué vos périples à vélo, même après la naissance de votre enfant. Comment est-ce que vous avez fait justement pour rendre ce périple possible avec un enfant en bas âge ?
0: Alors, dans tous les cas, j'ai toujours envisagé de partir avec ma fille. J'ai juste pris de l'équipement. Disons, faut juste s'équiper un petit peu, avoir une bonne remorque, attendre qu'elle tienne bien assis, qu'elle soit assez, qu'elle ait gagné un peu de motricité pour pas non plus avoir trop de soucis dans son développement. Et puis voilà, j'ai attendu qu'elle soit bien, et puis on est parti, on a pris la remorque et voilà. Voilà, elle a voyagé avec nous comme si c'était le voyage normal. On a juste adapté évidemment les étapes. On va beaucoup plus, on va faire des étapes beaucoup plus courtes. On va s'arrêter beaucoup plus souvent. On s'arrête dans les aires de jeu aussi. Donc on visite différemment. On fait le tour des aires de jeu de France à la place des églises. Mais
5: et vous donnez aussi des conseils si pour voyager avec son animal de compagnie. C'est très pratique, très pédagogique, très bien illustré. Merci beaucoup Mila Kola. Je rappelle donc que vous êtes l'autrice de ce livre, Le Voyage à vélo. Chez En Voyage Édition, très beau guide vendu 22 euros. On peut vous lire également sur votre blog Un Monde à Vélo. Et merci à nos collègues d'ici Brésil pour la liaison technique.
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5: Le journal de la Coupe du Monde, c'est avec vous, Bruno Salomon. Bonjour Bruno.
1: Bonjour Valentin.
5: Bruno, il ne reste que 4 équipes, dont la France, pour espérer décrocher le titre suprême.
1: L'Argentine, Angleterre, Espagne et France, voilà le dernier carré. Alors Argentins et Anglais s'affrontent mercredi à 21h du côté d'Atlanta pour les demi-finales. Et l'Espagne et la France, elles, eh bien, vont s'affronter le 14 juillet, demain à 21h au Texas, à Dallas. Ce match, c'est un vieux classique du football mondial. D'où la méfiance du défenseur tricolore Ibrahima Konaté au moment d'évoquer la sélection ibérique.
2: L'équipe d'Espagne, c'est une nation qui est exceptionnelle avec beaucoup d'individualité. Mais le but, c'est pas de se focaliser que sur un joueur en particulier parce que c'est l'équipe entière qui peut faire mal. Donc, il n'y a pas que Lamine, c'est toute l'équipe. On ne sait pas ce qu'on va avoir face à l'Espagne. Donc, on va peut-être avoir besoin de nos qualités. On va peut-être avoir besoin des consignes aussi du staff, du coach. Mais tout est important pour pouvoir faire un grand match face à cette nation.
1: Et je le rappelle, ce France-Espagne va donc se jouer à Dallas, enfin en périphérie de Dallas, au Stadium Darlington, stade avec un toit et qui est climatisé, ce qui va un peu changer la donne, même si c'est pas très écologique.
5: Et France-Espagne, ce sera bien sûr à vivre et à suivre en intégralité sur ICI dès 20h demain avec Pierre Clément et la bande équipe de France. Bruno, on parle de l'Espagne avec une sortie dont on se serait bien passé.
1: Oui, après la sénatrice paraguayenne, voilà le racisme décomplexé et abject d'une figure de la politique de la droite espagnole, Mariano Rajoy, ancien ministre espagnol et premier ministre espagnol, est allé dire, je cite, je salue l'effectif de la France qui joue un excellent football, mais il a rajouté, cela dit, il n'y a pas de Français dans cette équipe. C'est un énorme carton rouge, bien évidemment, de nombreuses réactions indignées depuis ce week-end. Le Premier ministre actuel espagnol, Pedro Sanchez, s'est fendu d'un tweet. L'Espagne est à ceux qui l'aiment et le font vivre, pas à ceux qui la déshonorent par des déclarations xénophobes. France, on se retrouve en demi-finale et que le meilleur gagne et surtout que le racisme perde. Fin de citation.
5: Et en parlant de carton rouge, Bruno, qui est au sifflet du match demain, rassurez-nous, pas un Argentin ?
1: Non, c'est bon, ce sera pas un Argentin, même s'il n'a pas été si mauvais lors du quart de finale pour le sifflet de demain. Eh bien, demain soir, on reste en Amérique du Sud, en revanche, avec comme arbitre central le Salvadorien de 35 ans, Ivan Barton.
4: Salut les amis, dernière semaine, dernière ligne droite, retour à Dallas, Texas, mais avant un petit coucou depuis Miami où j'ai passé le week-end pour Angleterre, alors, Norvège, le quart de finale, je repars.
1: On va le réécouter dans quelques instants, on devait avoir l'hymne de la Coupe du Monde qui devait partir dans quelques instants. L'hymne, on rappelle, hein, parce que le vocal d'Amérique, c'est Nicolas Perronnet, le reporter et commentateur pour ICI qui nous fait vivre la Coupe du Monde américaine et qui, comme à chaque journal, eh bien, nous fait voyager, nous raconte ses rencontres et là, à 3 jours, il a vu du pays.
4: Salut les amis, dernière semaine, dernière ligne droite, retour à Dallas, Texas, mais avant un petit coucou depuis Miami où j'ai passé le week-end pour Angleterre-Norvège, le quart de finale. Je repars plein d'images en tête, déjà l'ambiance des supporters anglais au stade, fantastique, ils étaient 30 000, clairement c'est les meilleurs, mais ça on savait, les supporters norvégiens aussi, très très cool, ils avaient carrément privatisé une partie d'Ocean Drive sur Miami Beach pour leur fameuse célébration rameur, ils vont nous manquer. Et puis Miami quoi, le quartier cubain, Wynwood District, les robots, les voitures qui roulent toutes seules, Miami Beach, évidemment, même si c'était plein de sargasses et que ça donnait pas du tout envie de se baigner, tout ça, on valide malgré la chaleur terrible ici, et c'est pas dans le Texas évidemment que ça va s'arranger. Allez, je vais retrouver les bleus, à demain.
1: Voilà, Nicolas Perronnet, que l'on retrouvera bien sûr demain au micro, aux côtés de Jean-Pierre Blimeau, pour nous faire vivre cette rencontre entre l'Espagne et la France, avec Pierre Clément et aussi avec Charlotte Lorgeret. Vous pourrez suivre cette rencontre sur ICI l'antenne, mais aussi sur ICI, notre chaîne YouTube. Et puis tiens, je vous conseille d'aller sur le site internet d'ICI Men, qui nous propose un très bel article sur un pâtissier qui s'est fait des éclairs avec tous les drapeaux de toutes les équipes de la...
5: Voilà,
1: du monde. Et franchement, le drapeau espagnol me donne très très envie d'aller croquer l'éclair du côté de d'ici Mens. Il s'appelle Sébastien, se prénomme Sébastien, il est chef pâtissier à la Maison Légui. Vous pourrez retrouver cet article sur notre site internet. Voilà pour ce qu'on pouvait dire sur cette Coupe du Monde.
5: Merci Bruno Salomon, le journal du Mondial qui nous a bien ouvert l'appétit aujourd'hui. Et puis rendez-vous donc demain, 21h. Cette fois-ci, l'heure est plutôt favorable pour nous pour suivre ce match France-Espagne. C'est la fin de Ma France. Rendez-vous demain à la même heure. Très bon après-midi sur votre radio ICI.
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3: Ascension d'école comme des fusées, sprint à plus de 70 km par heure et échappée solitaire de plus de 100 km. Est-ce que les performances du Tour de France sont si exceptionnelles que cela? Alors, pour faire court, oui, c'est hors norme. Alors, regardons d'abord les watts, la puissance développée en appuyant sur les pédales. Désormais, les coureurs ne peuvent plus se passer de leur capteur de puissance pour ne jamais franchir la ligne rouge qui engendrerait ensuite un retour de bâton. Pour faire des comparaisons, on ne va pas utiliser les watts simples, cela dépend trop du contexte et des morphologies des coureurs. Alors on prend le rapport poids-puissance, on divise les watts produits par le poids du coureur. Les coureurs professionnels vont avoir un rapport poids-puissance de plus de 6 watts par kilo. En comparaison, les cyclistes du dimanche, eux, vont plutôt plafonner vers 3,5 watts par kilo. Pas besoin de vous faire un dessin, ça ne suit pas le rythme. Autre unité de mesure, la VO2 max, c'est la quantité d'oxygène que le corps peut absorber à l'effort. Là aussi, c'est particulièrement important en cyclisme, notamment quand il s'agit de grimper ou de résister sur une longue étape. Pour vous et moi, on estime que cette VO2 max s'établit entre 30 et 50 millilitres d'oxygène par minute par kilo. Avec un entraînement régulier, tout le monde peut augmenter cette valeur de 15 à 20%, mais chez les sportifs de haut niveau, on va retrouver des VO2 max au moins supérieurs à 80 millilitres par minute par kilo. Et les cyclistes sur route, eux, font carrément partie des valeurs les plus élevées avec les skieurs de fond. On dépasse régulièrement les 90, comme pour le quadruple vainqueur du Tour Christopher Froome, proche des limites humaines selon les chercheurs. Et un troisième point, les cyclistes ont des fréquences cardiaques souvent bien plus faibles que le commun des mortels. Et oui, le cœur est un muscle, il s'entraîne. Alors au repos, on considère une fréquence cardiaque à moins de 60 battements par minute comme de la bradycardie. Il faut consulter. Mais pas chez les cyclistes, ça peut tomber entre 30 et 50 battements sans problème. Et ensuite, à l'effort, leur cœur s'emballe simplement moins vite que le nôtre. Bref, ils sont infiniment plus puissants et plus endurants que nous.

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2: Bonjour, c'est Philippe Vigier qui revient vous accompagner dans ce programme des après-midi d'été d'ici Gironde, mélange de musique et de bonne humeur. Alors détendez-vous, laissez-vous porter par les chansons d'hier et celles d'aujourd'hui. Les après-midi d'ici Gironde, ce sont aussi l'occasion de vous faciliter votre quotidien dans le département et de vous proposer des idées de sortie ou de vous faire découvrir des services. Et pour commencer, on part sur le littoral pour connaître les conditions météo de nos plages océanes. Nicolas Fauveau.
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4: Un ciel voilé et une mer belle à peu agitée pour cet après-midi. Marée haute à la Cano à 16h33. Côté température, 22 degrés dans l'eau et 30 degrés dans l'air. Et puis, si vous pratiquez le surf ou le bodyboard, il y a quelques règles à respecter, comme nous le rappelle le major Boussinière en charge de la surveillance de la plage du Porge.
5: Quand on parle des sports de glisse, c'est les planches de surf, l'activité du bodyboard, mais on a également une activité qui se développe beaucoup. Les gens font beaucoup de paddle. Donc, ces activités se pratiquent toujours en dehors de la zone de bain. Et on utilise toujours une zone tampon qui est en général d'une vingtaine de mètres et qui a vocation à permettre aux pratiquants de s'arrêter à temps avant d'entrer dans la zone de bain.
4: Merci Major, bonnes vacances et respectez les zones de baignade surveillées
3: pour une baignade en toute sécurité.
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Et ces jours, c'était Cassin, Sunshine Burn, That Away, I Like It. Entre Atlantique et Estuaire, le Médoc regorge de lieux où se ressourcer. On vous fait découvrir le Médoc comme vous ne le connaissez pas. Et pour vivre ce Médoc autrement, le temps d'une balade, d'un pique-nique ou d'une dégustation, on retrouve Godefroy Cuypers, votre guide. Ce sera juste après Marine qui souffre du syndrome de l'imposteur escroc. Merci de choisir ici Gironde pour accompagner votre été.

0: c'était l'un des plus grands succès de Dire Straits, Money for Nothing. De l'océan Atlantique aux rives de l'estuaire de la Gironde, entre dunes, forêts et vignobles, ici Gironde vous amène tout cet été à la découverte du Médoc. Et c'est un natif médocain qui vous propose ses balades de l'été, Godefroy Cuypers.
1: Nouvelle étape, et aujourd'hui on prend le temps, loin de l'agitation océane, sans pour autant délaisser le plaisir nautique. Bienvenue sur le lac de Lacano, et plus précisément au club de voile Lacano Guyenne, une institution puisque le club existe depuis 1958. Et Julien, vous êtes le directeur de la base nautique, alors pas depuis 1958, mais on peut dire que vous êtes bien là. Bonjour.
2: Bonjour, donc oui en effet, directeur de la base nautique depuis 2020. Donc nous on est une association, on fait des stages de voile sur tout support à partir de 4 ans et on accueille les personnes à mobilité réduite aussi sur la structure.
1: Et vous avez des offres donc de voile qui vont des choses toutes simples pour vraiment apprendre et découvrir l'activité, comme les optimistes qu'on voit devant nous. Et puis vous avez aussi des choses un petit peu plus intenses, je crois.
2: Tout à fait, avec notamment une équipe de compétition qui tourne sur un support, le Wingfoil, sur lequel on vole au-dessus de l'eau. Donc là, on a pris part à ce dossier il y a 3-4 ans et c'est quelque chose qui a bien évolué parce que là, on arrive à avoir une équipe de jeunes et sur ces jeunes, là, on a 3 sélectionnés au championnat de France qui se déplacent à la Toussaint, là, représenter le club. Pierre, lui, est coach justement, directeur adjoint. C'est lui qui s'occupe notamment du Wingfoil et qui va accompagner ces jeunes là sur ce championnat.
1: Et Pierre est là.
2: Pierre est là et on peut donner sa parole.
1: Pierre, vous aussi, donc vous êtes directeur adjoint, spécialiste du Wingfoil dont vient de parler Julien. Qu'est-ce que c'est que le Wingfoil ?
3: Alors le Wingfoil, c'est un sport qui est apparu un peu aux yeux du grand public il y a 6-7 ans, qui nous permet de voler au-dessus de l'eau via justement le foil. C'est la partie hydrodynamique qui va pouvoir être utilisée sur d'autres supports. Mais par contre, la partie wing, c'est la particularité de ce sport. C'est une aile qu'on va tenir, qui est très facile à mettre en place, qui est légère et qui n'est pas fixée sur le support, ce qui est la grosse différence de tout ce qu'on connaît jusqu'à présent dans la voile. Le Wingfoil peut faire peur au début, mais on a des cours qui sont adaptés aussi pour le débutant, pour les petits, pour les grands, pour les perfectionner, etc. Tout le monde peut trouver son compte, peu importe le support, ça le fait.
1: Et vous, c'est quoi votre support préféré ?
3: Moi, c'est le Wingfoil. Ça a été la planche à voile pendant des années. Et comme beaucoup de véliplanchistes, on a craqué pour le Wingfoil aussi pour plein d'autres avantages, mais surtout la facilité de pratique et en fonction des spots.
1: Et vous, c'est quoi votre support préféré ?
2: Alors moi comme Pierre, j'étais ancien planchiste et je suis passé au Wingfoil qui est vraiment une sensation de glisse extraordinaire. Et c'est pour ça qu'on essaie de faire partager au maximum ce support aux gens.
1: Vous êtes ouvert à l'année et évidemment encore plus l'été. On vous retrouve donc sur le lac de Lacano et on vous souhaite une très belle saison. Merci beaucoup.
2: Au revoir.
1: Et on vous souhaite un bel été dans le Médoc.
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1: Et c'est Jérôme Stilto, Faut que tu m'aimes. Toujours un maximum de musique choisie aux petits oignons, rien que pour vous. Avant les infos de 14h, le morceau qui est considéré par beaucoup comme étant le premier rap français. Chacun fait ce qui lui plaît de Chagrin d'amour. Merci de choisir ici Gironde pour accompagner votre été.
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2: Les moyens sont mobilisés pour éteindre l'incendie de Fontainebleau. Déclaration d'Emmanuel Macron ce midi, alors que la forêt brûle depuis hier soir. Plus de 800 hectares de végétation sont déjà partis en fumée. C'est l'équivalent de 5% du massif forestier. Sur place, deux canadairs ont été déployés, deux Dash, trois hélicoptères et 500 pompiers. Le feu devrait être fixé dans la journée, mais il mettra encore plusieurs jours à s'éteindre. Avec 10 points de départ de flammes le long de l'A6, le ministre de l'Intérieur parle d'un potentiel acte volontaire. Une enquête est ouverte par le parquet de Fontainebleau. Depuis hier soir, 900 personnes ont été évacuées. Heureusement, aucune maison n'est touchée. Il n'y a pas non plus de blessés. Dans le Lot-et-Garonne, un autre incendie est en cours à une cinquantaine de kilomètres d'Agen. 193 hectares de forêt sont partis en fumée et sur l'ensemble du territoire, 32 000 hectares ont brûlé depuis le début de l'année. C'est déjà plus que sur toute la saison 2025. Dans ce contexte, et alors que la canicule assomme toujours une partie du territoire, plusieurs départements annulent leur feu d'artifice du 14 juillet. La Creuse, la Corrèze, la Haute-Vienne, celui de la Tour Eiffel est maintenu ce soir, pas demain, pour ne pas empiéter sur les commémorations de l'attentat de Nice. En revanche, le concert du Champ de Mars prévu ce soir à 20h est décalé aux alentours de 21h45 en raison des fortes chaleurs.
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3: Si vous n'habitez pas en montagne, vous avez peut-être l'impression d'être oublié par le Tour de France. C'est vrai que tous les ans, les Pyrénées, les Alpes et dans une moindre mesure le Massif central, le Jura et les Vosges ont leur part du gâteau. C'est donc pas un hasard de retrouver les Hautes-Pyrénées, les Pyrénées-Atlantiques et la Haute-Garonne dans le top 3 des départements les plus visités par la Grande Boucle. Plus de 105 passages chacun en 113 éditions. Ailleurs, il faut bien souvent patienter pour voir passer le peloton. Quand on fait le bilan, il a fallu attendre les années 60 pour que la course commence à visiter les départements à l'intérieur du territoire. Et oui, jusque-là, le parcours faisait vraiment le tour de la France. Depuis, cela se rééquilibre lentement. L'Indre, qui n'avait jamais vu passer le peloton jusqu'à 1992, est toujours aujourd'hui le département le moins visité, 11 passages, mais on y vient maintenant en moyenne tous les 3 ans. En revanche, certains départements restent dans l'ombre malgré ce rééquilibrage. La Charente, par exemple, dans le top 10 des départements les moins visités, n'a plus vu passer les coureurs du tour depuis 2007.
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5: La météo du jour et des températures en baisse malgré la vigilance orange canicule encore en cours sur notre département. On relève en ce moment entre 29 et 34 degrés. 29 sur le littoral girondin du Médoc au bassin d'Arcachon, 31 sur le Blayais, 32 à Libourne, Langon et Captieux, jusqu'à 34 à Bordeaux cet après-midi. Vigilance jaune pour les orages aussi. On reste prudent. La suite de belles éclaircies attendues demain, jusqu'à 33, 36 degrés au plus chaud sur la Gironde annoncée par Météo France. La journée qui continue avec Fool's Garden, Lemon Tree et Philippe Vigier tout l'après-midi sur Ici Gironde.
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0: Ici Gironde, c'était le Beatles, George Harrison, au début de sa carrière solo, My Sweet Lord. Des sons qui font bouger la tête, des sourires à partager, mais aussi les petites actus de chez nous qui méritent le coup d'œil. Marché, concerts, événements associatifs, bons plans du coin, on vous dit tout, on s'occupe de vous mettre de bonne humeur et de vous faire aimer encore plus votre département. Dans moins de 10 minutes, nous allons vous donner quelques communes girondines qui tirent le feu d'artifice dès ce soir. Mais juste avant, nous retournerons sur les routes du Tour pour prendre des nouvelles des coureurs qui se reposent aujourd'hui dans le Cantal.
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La version de Diego Libre dans sa tête de Johnny Hallyday. Ici Gironde, 14h30. Aujourd'hui, pas d'étape sur le Tour de France. On retrouve notre équipe des sports sur place pour vous donner les dernières infos des coureurs qui profitent de cette journée de repos.

0: Pour répondre, on décrypte quelques expressions que vous avez déjà entendues pendant le Tour de France. Mise en situation. Vous êtes sur votre première grande boucle. Votre directeur sportif vous demande de prendre l'échappée. Autrement dit, il va falloir accélérer pour sortir du peloton, le gros des coureurs, et faire la course en tête. Manque de peau, l'ordre arrive trop tard. Vous avez manqué le bon coup. Vous partez, mais zut, vous vous retrouvez intercalé entre ceux de devant et le peloton. Vous êtes
1: en chasse-patate.
0: C'est pas vraiment la meilleure des situations. Heureusement, vous avez la soquette légère et pédalez d'une facilité déconcertante. Bien joué, vous voilà dans l'échappée. Pour reprendre quelques forces, vous commencez à ratonner en bon marlou. Caché au fond du groupe, vous évitez tout simplement de prendre des relais. Ça veut dire pédaler en tête.
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3: On célèbre la fête nationale du 14 juillet avec un jour d'avance, à Marcheprime par exemple, bal des pompiers et feux d'artifice dans le parc Pereire. Au programme de multiples animations pour toute la famille de 19h à 22h, partie spectacle avec danseuses, groupe de samba, danseuses aériennes et à 23h30, feux d'artifice si les conditions météorologiques le permettent bien sûr. À Cadillac-sur-Garonne, feux d'artifice et repas bleu, blanc, rouge sur le terrain de rugby de la ville dès 18h. Fête nationale et soirée moule frites à Cadoujac ce soir. La municipalité, le twirling, le football et le rugby de Cadoujac vous attendent nombreux. À Saint-Émilion, la Tour du Roi en couleur dès 23h30. À Cabanac et Villagrain, le bal des pompiers qui revient pour son édition 2026 de 19h à 23h45 avec feu d'artifice à la clé. Soirée sardinade et grillade à Val-de-Virvet, près de Saint-André-de-Cubzac. Voilà la soirée barbecue de Saint-André-de-Cubzac également.
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0: Ici Gironde, les Sud-Américaines de Michel Fugain. La suite de cet après-midi d'été, juste avant les infos, on va apprécier l'un des hymnes non officiels de la Coupe du Monde de football. Et comme souvent, c'est Shakira qui s'y est collé. Cette fois-ci, accompagné par Burna Boy, Die Die, c'est l'après-midi d'ici Gironde.
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2: L'incendie qui ravage la forêt de Fontainebleau pourrait être d'origine volontaire. Déclaration du ministre de l'Intérieur alors que le feu a déjà parcouru plus de 1000 hectares depuis hier soir. Une enquête a été ouverte ce matin car les pompiers ont découvert une dizaine de points de départ des flammes le long de l'autoroute A6. Dans le Lot-et-Garonne, un autre incendie est en cours à une cinquantaine de kilomètres d'Agen. Et puis dans l'Yonne également, un feu s'est déclaré au niveau de Sens aux abords de la ligne TGV. Tous les trains sont redirigés vers le réseau classique. Depuis le début de l'année en France, les incendies ont ravagé 32 000 hectares de végétation. C'est plus que sur toute la saison 2025. Laurent Nunez, ministre de l'Intérieur, sera l'invité du 20h de France 2 ce soir pour faire le point sur la situation. Le réarmement de la France est tenu. Déclaration du président de la République aux armées ce midi. C'était l'une des promesses d'Emmanuel Macron dès 2017. Augmenter de manière significative le budget de la France et sa va continuer puisque le président mentionne un effort supplémentaire de 36 milliards d'euros pour la période 2026-2030. Emmanuel Macron interpellé par les artistes au Festival d'Avignon, artistes qui lui demandent d'annuler immédiatement les coupes dans le budget de la culture. Ne soyez pas, disent-ils, celui qui aura tout détruit. Enfin, les Bleus sont à l'entraînement aujourd'hui, le dernier avant le très attendu France-Espagne. C'est demain soir en demi-finale de la Coupe du Monde de football.
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3: Ces dernières années, les performances stratosphériques de Tadej Pogacar et Jonas Vingegaard ont relancé les soupçons de dopage qui planent sur le Tour de France. Pourtant, les instances n'ont jamais autant lutté contre ces pratiques. Alors comment ça marche les contrôles antidopage sur le Tour de France? Après l'arrivée de l'étape, le vainqueur du jour et le maillot jaune sont systématiquement soumis au contrôle antidopage. Quelques coureurs sont également tirés au sort chaque jour pour y passer aussi. S'ajoutent à cela des contrôles inopinés à n'importe quelle heure du jour et de la nuit. Pourquoi la nuit? Eh bien c'est important au cas où des produits seraient consommés en fin de soirée et ne laisseraient déjà plus de traces dans les organismes au petit matin. Et il n'y a pas que le dopage des coureurs, l'UCI fait aussi la chasse à la fraude technologique. Inspection des vélos avant et après les étapes avec ces fameuses tablettes qui servent à scanner les vélos, mais aussi une machine à rayons X pour pouvoir fouiller les entrailles des machines et débusquer ces petits moteurs cachés dans les moyeux des roues ou dans les cadres. Sur la première semaine de ce Tour de France 2026, plus de 400 vélos ont ainsi été contrôlés. Aucune anomalie n'a été constatée.
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5: Quelques gouttes ce matin et un risque de coup de tonnerre. La Gironde en vigilance jaune orage et orange pour la canicule, car oui, il fait chaud. Moins, mais quand même, on relève 34 degrés cet après-midi à Bordeaux. Sur le littoral, ça nous donne 29 sur la pointe du Médoc. À Arcachon et au Cap-Ferret, 31. À Blaye, 32 sur le Libournais et le sud Gironde. De belles éclaircies au programme demain et de la chaleur encore jusqu'à 33-36 degrés annoncés au plus chaud sur notre département pour demain. On ne s'arrête pas en si bon chemin votre après-midi avec Philippe Vigier et Queen en musique. Très bon lundi.
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0: Ici Gironde, c'était la version années 80 de ce tube des années 60, Tiny Love Soft Cell. Ici Gironde, ce ne sont que des ondes positives, de la musique qui fait du bien. Dans la suite de cet après-midi, nous allons évoquer la fête des fous qui revient au château de Villandreau pour une 18e édition. Ce sera juste après avoir pris des nouvelles des coureurs de la Grande Boucle qui sont au repos aujourd'hui. En attendant, une nouvelle sélection d'artistes incontournables français, Étienne Dao, Zao de Sagazan et Renaud. C'est Ici Gironde, merci de nous avoir choisis.
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0: La satire du règne de la première ministre britannique Margaret Thatcher, c'était Miss Maggie Renault. Ici Gironde, 15h30, on repart dans le Cantal, où les coureurs du 113e Tour de France se reposent avant l'étape mythique du Tour de France, celle du 14 juillet, celle où l'on espère un coureur français sur la plus haute marche du podium, ce sera demain. Allez, on rejoint notre équipe à Aurillac.
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2: Peut-être n'êtes-vous pas très branché vélo, mais vous vous rendez tout de même sur les routes du Tour de France tous les étés pour voir passer la caravane. Et connaissez-vous son histoire? La caravane publicitaire du Tour de France voit le jour en 1930. Henri Desgranges cherche des fonds pour financer la course. Il vient alors de supprimer les équipes de marque au profit d'équipes nationales. Le directeur du Tour va donc finalement accepter la présence de véhicules publicitaires à l'avant de la course contre un petit billet. Parmi les premières marques qui participent, on retrouvera la Vache qui rit. Dès les premières années, on distribue des centaines de milliers de tablettes de chocolat et bientôt des petits objets avec les noms et logos de marque font leur apparition. Ricard est pionnier en la matière et vient distribuer casquettes et cendriers. Sur la caravane, bientôt, on va aussi retrouver des stars. Joséphine Baker vient promouvoir la banane française. Ricard toujours fait participer Tino Rossi, Charles Trenet, puis Annie Cordy. Là, on est dans les années 60. Et la caravane du Tour sera aussi la scène de l'icône Yvette Horner et de son accordéon. D'abord pour Calore, puis la Suze. Installée sur le toit d'une de chevaux, elle anime la caravane tout au long de l'étape. Plus on avance dans le temps, plus cette caravane grossit. On dépasse la centaine de véhicules dans les années 70. De plus en plus, les marques se distinguent par des couleurs flashy, des chars de plus en plus impressionnants, comme le Stylo Bic, le Grand Lion du Crédit Lyonnais ou encore la Main Verte du PMU. On dépassera même les 200 véhicules au début des années 2000, avant de revenir aujourd'hui entre 150 et 170 pour des raisons de sécurité. La caravane reste un investissement publicitaire majeur pour certaines marques. Cela représente par exemple 50% du budget promotionnel des saucissons Cochonou et de leur mythique Bob à carreaux roses, devenu tellement culte que certains le revendent sur Internet. Pas de panique, si vous n'obtenez pas le précieux artefact, vous pourrez tenter d'attraper les éventails distribués par votre radio préférée. Et oui, cette année, ici, fait partie de la caravane du Tour.
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0: Demain, la fête des fous revient au château de Villandrouot pour une 18e édition. Cette année encore, le palais du pape Clément V s'apprête à vibrer au rythme de la magie médiévale lors d'une journée étrange où marchands, artisans, artistes et même rapaces vont faire le show. Véritable théâtre à ciel ouvert, ce sont une vingtaine d'artistes qui vont se succéder au fil des heures dans le château et sa clairière. La troupe médiévale est intergénérationnelle. Comme des gosses, composée de saltimbanques allant de 2 à 70 ans, arpentera les rues comme depuis près de 30 ans pour vous conter leurs histoires. Vous pourrez également assister à un spectacle inédit de fauconnerie par la compagnie Vol Libre. Les compagnons de l'équerre et de l'épée proposeront un camp de routiers gascons du XIVe siècle, comprenant des archers, des combattants, mais aussi des artisans et des activités de la vie quotidienne médiévale. Les visiteurs pourront également profiter de visites guidées du château et du marché d'artisans et de producteurs.
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0: Décision, c'était le plus grand succès de Didier Barbelivien en tant qu'interprète, elle. Nous profitons de cet été pour vous offrir des invitations pour les événements qui mettent en valeur notre patrimoine girondin. Je vous amène cet après-midi au château ducal de Cadillac, monument national qui propose jusqu'à cet automne une exposition étonnante, l'expo Drôle de meubles, conçue en partenariat avec le Mobilier National. L'exposition réunit plus de 50 œuvres issues de la collection Les Aliénés, dans laquelle designers, artistes et artisans d'art interprètent du mobilier ancien. Nous avons deux invitations pour vous que vous pouvez réserver sur simple appel au 05 56 19 10 10.
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2: Un nouveau départ de feu en forêt de Fontainebleau. L'incendie continue de progresser de part et d'autre du massif. Les flammes ont déjà parcouru plus de 800 hectares en l'espace de 24 heures. C'est la pire des journées, déclare ce midi le maire de Vaudoué, l'une des communes les plus touchées. Tous les moyens sont mobilisés, assure à l'instant le préfet de Seine-et-Marne. 2 canadaires, 2 Dash, 3 hélicoptères et 500 pompiers. On a bon espoir de fixer le feu dans la journée, précisent les autorités, mais son traitement, c'est-à-dire son extinction, pourrait encore prendre plusieurs jours. Des renforts sont attendus de toute la France. Concernant les causes de l'incendie, le ministre de l'Intérieur parle d'une origine volontaire. Une enquête est ouverte par le parquet de Fontainebleau. 44 interpellations ont eu lieu ces derniers jours pour plusieurs départs de feu suspects en France. Laurent Nunez sera l'invité du 20h de France 2 pour faire le point sur la situation. Dans ce contexte, et alors que la canicule assomme toujours une grande partie du territoire, plusieurs départements annulent leur feu d'artifice du 14 juillet. C'est le cas de la Creuse, de la Corrèze, de la Haute-Vienne. Certains sont remplacés par des spectacles de drones. À Paris, le feu d'artifice de la Tour Eiffel est maintenu, tout comme le concert du Champ de Mars, mais il est décalé à 21h45 en raison de fortes chaleurs. Le feu d'artifice, vous pourrez le regarder sur France 2 à partir de 23h. D'ici là, séjour de repos sur le Tour de France. Pas d'étape aujourd'hui. Les coureurs font une pause dans le Cantal avant de reprendre la route demain 10h50. Au départ d'Aurillac.
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3: Même ceux qui ne suivent pas le Tour de France connaissent son incarnation, le maillot jaune. Pourtant, il n'a pas toujours existé. Il a fallu attendre 1919, 16 ans après la création du Tour de France, pour voir l'arrivée du maillot distinctif pour le leader. Pourquoi jaune? Eh bien, en référence à la couleur des pages de l'Auto, le journal qui organise la course. C'est le Français Eugène Christophe qui l'endosse pour la première fois. Nous sommes le 19 juillet 1919, au départ de la 11e étape à Grenoble. Depuis, le maillot jaune est devenu un mythe. C'est le Belge Eddy Merckx, quintuple vainqueur de l'épreuve, qui cumule le plus de jours en jaune, 111. C'est un tel symbole, ce maillot jaune, qu'il a été adopté par une bonne dizaine d'autres courses en France, sur Paris-Nice et le Critérium du Dauphiné, mais aussi partout dans le monde, en Californie, en Pologne ou encore en Australie. Bref, le maillot jaune du Tour de France, c'est le Graal pour les coureurs, synonyme de gloire, qu'il soit remporté à Paris ou juste porté le temps d'une étape. Il suffit de le revêtir pour entrer dans l'histoire du cyclisme.
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5: La météo de cette fin de journée en Gironde avec des températures en baisse, oui, un peu, entre 29 et 34 degrés cet après-midi. C'est quand même chaud encore aujourd'hui. La nuit prochaine, Météo France annonce jusqu'à 19 à 21 degrés. Et demain, des nuages, le matin, des éclaircies. L'après-midi, le thermomètre qui remonte jusqu'à 33 à 36 degrés. Au plus chaud, des températures qui restent bien au-dessus des normales de saison par endroit. Alors bon courage à vous pour cet été qui est chaud, chaud en Gironde. Et dans votre radio, c'est Michel Polnareff et Philippe Vigier qui vous accompagnent cet après-midi sur Ici Gironde.
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0: Galio sur les Girondins, c'était Michel Polnareff. Dans mon coin de paradis, nous allons à la rencontre cet été des Girondins qui ont chacun leur spécificité. Un moment privilégié avec Nicolas qui nous amène aujourd'hui à l'étang des sources.
1: Bonjour, c'est Nicolas de La Traîne. Mon petit coin de paradis l'été en Gironde, c'est l'étang des sources, le long de la piste cyclable qui relie La Traîne à Sauveterre de Guyenne. C'est un petit étang très sympa, donc pour l'été avec les fortes chaleurs en plus en ce moment, l'idéal pour se rafraîchir, se détendre. C'est très très calme, il y a très peu de monde là-bas. Une serviette, un bouquin, on entend les oiseaux, les canards, les petites loutres. Voilà, très très sympa. Une fois qu'on s'est bien posé le long de l'étang, on peut aller se balader sur la piste cyclable. Et très souvent, effectivement, on rencontre, il y a des chevaux, des biches même aussi, effectivement, des fois. Et la piste est vraiment très agréable. Il y a beaucoup de zones ombragées, donc pareil, avec les fortes chaleurs, ça fait du bien. Et ce qui est très bien, la métropole a réinvesti dans les travaux de la piste cyclable sur le pont Mitterrand. La piste, effectivement, a été fermée il y a plusieurs années maintenant et c'était très dommage puisqu'elle reliait rive droite, rive gauche à vélo et on pouvait partir, effectivement, depuis Villeneuve, Bègles à l'époque. Et là, vu que les travaux ont redémarré, dans quelques temps, on va pouvoir refaire ça. La voie verte et l'étang des sources, c'est vraiment le lieu que je recommande à tout le monde pour cet été.
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Ici Gironde, c'était la chanteuse suédoise Liquidy, I Follow Rivers. Chaque jour, Ici Gironde vous fait redécouvrir les tubes d'un jour et les mélodies éternelles. Celle par exemple de Zazie qui nous revient cet été avec un nouveau disque, peu importe, que vous allez apprécier dans la suite de ce programme. Ensuite, nous irons rejoindre nos envoyés spéciaux sur la route du Tour de France. Ils nous donneront des nouvelles des coureurs qui se reposent aujourd'hui avant l'étape mythique du 14 juillet demain. Et un peu plus tard, nous retrouverons les plaisirs de l'été où chaque jour, un habitant de notre grande région nous confie ses petits bonheurs liés à la saison estivale.

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0: Indochine sur ici Gironde, c'était l'aventurier. 16h30, on retourne dans le Cantal où les coureurs du Tour de France ont une journée de repos bien méritée avant l'étape de demain, la fameuse étape du 14 juillet.
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2: Si vous deviez tricher sur le Tour de France, comment feriez-vous ? Un moteur dans le vélo ? Trop évident. Le dopage ? Un peu trop classique ? Non. Pensez plus grand. Pourquoi pas saboter les vélos de vos adversaires ou bien abandonner votre bicyclette pour un moyen de transport plus rapide. Petit tour d'horizon de la triche d'antan sur le Tour de France. Il n'aura pas fallu attendre longtemps avant que la grande boucle ne devienne victime de son succès et que la triche se multiplie. Dès la deuxième édition, nous sommes en 1904, des coquins tentent de berner l'organisation. À l'époque, le parcours n'est pas surveillé, les étapes partent le soir. Certains profitent donc de l'obscurité pour monter dans des voitures. C'est le cas de Maurice Garin, premier vainqueur du Tour de France, qui se cache sous la bâche de l'automobile de sa maison de cycle. D'autres vont encore plus loin et prennent le train. Les fiefés tricheurs sont pris par la patrouille et exclus. Lucien Potier, deuxième du premier Tour de France, est même radié à vie de l'épreuve. Niveau triche, les premiers Tours de France offrent aussi des affaires d'intimidation, d'agression par des supporters ou encore de sabotage. En 1937, le Français Roger Lapébie chute à l'échauffement. Son guidon avait été scié. Une mésaventure qui ne l'empêchera pas de remporter le Tour quelques jours plus tard. Et puis, il y a les filous. Jean Robic, vainqueur du Tour 1947, est trop léger sur son vélo. Il perd du temps en descente face à ses adversaires. Qu'à cela ne tienne, il intervertit ses bidons en haut du col et récupère des gourdes lestées de plomb. Une triche bien mal préparée, son vélo n'a plus le même centre de gravité. Surpris, il va chuter au premier virage.
3: Aïe, attention Philippe, le parapet !
2: Mieux orchestrée et peut-être déterminante pour la victoire finale, en 1963, Jacques Anquetil contourne une règle, interdiction de changer de vélo au pied d'un col. Son mécano va couper un câble de frein. Cette fois, il faut impérativement changer de matériel. Voilà Anquetil reparti sur un vélo plus léger, de quoi gagner de précieuses secondes et empocher le quatrième de ses 5 Tours de France.
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0: À Naujac-sur-Mer, on ne jette rien, on recycle et ça marche depuis 2017. Cette recyclerie permet de déposer ou de collecter des objets qui peuvent avoir une deuxième ou troisième vie et cela évite aussi les dépôts sauvages. Pour exemple, le textile en parfait état, la vaisselle, les couverts, les poêles, casseroles, le matériel de bricolage, le matériel de jardinage, mais aussi les instruments de musique, les CD, DVD, vinyles, les jeux vidéo, les objets de décoration et la liste est longue. La recyclerie propose aussi une prestation gratuite de collecte à domicile, que ce soit pour les particuliers ou les professionnels, sous couvert d'un volume minimum de 2 mètres cubes. L'année dernière, la recyclerie a accueilli 13 694 visiteurs, ça fait du monde, et devant cette demande accrue, la recyclerie de Naujac élargit ses horaires d'ouverture. Désormais, elle sera accessible tous les mercredis de 9h à 16h et tous les samedis de 9h à 13h. Et pour tous les détails et le fonctionnement de cette recyclerie, rendez-vous sur le site du SMICOTOM.
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0: Le morceau qui a coïncidé avec le retour de Céline Dion sur le devant de la scène sur Ici Gironde, c'était Dansons. Encore un beau moment qui fleure bon l'été. Chaque jour à 7h, vous retrouvez le témoignage d'un Aquitain qui nous confie ses plaisirs de l'été. Aujourd'hui, Antoine à Bordeaux.
1: On va aller au phare de Cordouan, Royan, Méché, Mortagne. Ce sont des destinations au départ qui sont assez connues pour les gens qui viennent du Médoc et de l'Estuaire. Bonjour, je m'appelle Antoine, j'ai 20 ans, je suis un Bordelais d'origine. Mon petit plaisir l'été, c'est tout simplement aller au bateau et profiter de la mer avec mes parents. Premièrement, mes parents, dès mes 10 ans, avaient acheté un bateau et j'ai grandi tout simplement jusqu'à mes 20 ans dessus. J'ai voyagé avec, il est habitable. Le côté plage, le côté estival où tu découvres des ports, une ambiance, etc. C'est vraiment juste incroyable. On peut croire que le bateau, c'est la mer, etc. Mais une fois, j'ai fait la Charente avec mes parents et des potes à eux. Et franchement, même si c'est fleuve, c'est calme, chaque petit port, toutes les heures, c'est vraiment un petit coin de paradis et ça a vraiment marqué ma vie. J'ai plein de photos, plein de souvenirs et j'ai fait ça quand j'avais 14 ans et ça m'a marqué. Même, on en reparle même encore actuellement avec mes parents.
2: Et ça veut dire que même en 2026, vous rêvez de vous accorder ce petit plaisir estival sur un bateau?
1: Et ça va être le cas d'ailleurs. J'y repars cet été, tout simplement avec mes parents et avec des potes en plus.
2: Et ça veut dire que vous avez le pied marin, vous?
1: J'ai le pied marin. J'ai grandi dessus. Je sais faire tous les nœuds. Même avant, je conduisais le bateau de mes parents. Il y a aucun souci. Même si c'est un double moteur, tu sais faire quoi, à force d'apprendre. Parce que mon père est marin, lui aussi. Il a été dans la marine, donc il m'a directement appris comment on faisait, etc. Passer l'été sur mon petit bateau, c'est mon petit plaisir d'été.
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0: Thriller de Michael Jackson sur Récits du Ronde, morceau que les petits vénards ont pu apprécier il y a un peu plus d'une semaine, revu et corrigé par le pianiste cubain Alfredo Rodriguez aux 24 heures du swing de Montségur. Alfredo Rodriguez qui, comme Michael Jackson, était produit par un certain Quincy Jones. On va continuer à apprécier les nouveautés de ce programme estival d'Récits du Ronde. On va aussi continuer à jouer avec le jeu Gavez Bien. Dans un peu plus d'une demi-heure, vous pouvez d'ores et déjà réserver votre place pour ce jeu. À gagner aujourd'hui, 2 passes pour le Big Blue Festival de Bouliac le vendredi 24 juillet pour les concerts de Cali, des Dégraisses Vertes et de Manu Lanvin. 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
2: 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Les infos, Elodie Touché.
3: Le feu de forêt déclenché hier dans le Lot-et-Garonne à une quinzaine de kilomètres seulement du sud Gironde. Et cet après-midi, fixé, provoqué par un orage à Ouéyès, les flammes ont parcouru 193 hectares et entraîné l'évacuation de 200 personnes. Un pompier a aussi été légèrement blessé. Les pompiers toujours sur le pied de guerre en région parisienne où la forêt de Fontainebleau continue de brûler. Déjà 1000 hectares ont été détruits. L'incendie n'est pas encore fixé. Il y a un nouveau départ de feu vient de se déclarer, annonce la préfecture. La Gironde, qui elle, toujours placée en alerte orange pour les risques de feux de forêt. Et face à cette menace, de nombreuses communes annulent les feux d'artifice prévus pour le 14 juillet. Festivités annulées dès ce soir à Gradignan, Villenave-d'Ornon ou encore Saint-Émilion. Même chose demain à Coutras, au Castelnau-Saint-Médoc, qui renonce également à son traditionnel bal des pompiers. Le feu d'artifice aura en revanche bien lieu à Bordeaux, décalé à 23h en raison de la demi-finale du mondial de foot et le match France-Espagne demain soir. Et puis dans le Médoc, ce sont des cigognes qui sont à l'origine ce matin d'un début de feu de prairie rapidement maîtrisé, de coupure d'électricité aussi à Gaillon en Médoc. Les oiseaux ont percuté le réseau électrique basse tension, c'est à lire sur ici.fr.
2: La France prend la main en demi-finale du championnat du monde de rugby des moins de 20 ans.
3: Oui, les Bleuets devancent pour l'instant les Baby Blacks. La France mène 14-12 après une heure de jeu. Ça se passe à Tbilissi en Géorgie avec 5 jeunes de l'UBB dans les rangs des Français, dont Elijah Ipsayen et Adrien Drou dans le 15 de départ. Lui est considéré comme l'un des meilleurs piliers du championnat de top 14 et il joue sous les couleurs de l'UBB. Le Sud-Africain Carlus Sadi prolonge avec l'Union Bordeaux-Bègles jusqu'en 2029. Le pilier droit de l'UBB a été appelé pour la première fois par les Springboks cet été, avec qui il dispute en ce moment le championnat des nations. C'est relâche aujourd'hui pour les coureurs du Tour de France. Une journée de repos après une première semaine de course sous la canicule. Au programme demain de la 10e étape, 167 km entre Aurillac et la station du Lioran.
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3: Un petit peu moins chaud aujourd'hui.
2: Et des nuages élevés, mais l'ambiance reste lumineuse. On respire donc un peu plus aujourd'hui avec des températures de saison comprises entre 29 et 32 degrés. Cette nuit, le vent de nord à nord-ouest va accentuer l'impression de fraîcheur. Les minimales attendues en fin de nuit, 18 degrés sur les plages de Soulac, 21 degrés dans le parc aux Angéliques sur la rive droite de Bordeaux. C'est une belle journée qui s'annonce demain. Les quelques nuages du petit matin céderont rapidement la place à de larges éclaircies. L'après-midi promet d'être bien ensoleillé. Malgré le vent généralement modéré de nord à nord-ouest, les températures vont repartir à la hausse de 33 à 36 degrés.
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2: Ils seront le 24 juillet sur la scène du nouveau Big Blue Festival à Florac, les Négresses Vertes. Voilà l'été sur Ici Gironde.

0: Kiki. C'était voilà l'été, c'était les Négresses Vertes sur Ici Gironde.
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0: Et merci de choisir Ici Gironde pour passer votre été. Depuis la semaine dernière, vous découvrez les rendez-vous qui vous accompagnent tout au long de cette saison estivale. Dans cette fin d'après-midi, nous allons jouer à 17h30 avec le jeu Gavez Bien qui, lui, n'a pas bougé. Je vais vous offrir aujourd'hui deux passes pour le Big Blue Festival de Bouliac, pour les concerts du 24 juillet, concerts de Kali, des Négresses Vertes et de Manu Lanvin. Mais avant, vous allez continuer à découvrir l'histoire des grottes de Lascaux au travers d'un nouvel épisode de la série réalisée à l'occasion des 10 ans de Lascaux 4. Une histoire passionnante de la découverte de la grotte originelle de Lascaux au fac-similé de Lascaux 4. Aujourd'hui, nous allons voir quelle place occupe Lascaux dans le contexte scientifique. Avant, c'est ce qui sera peut-être et sûrement d'ailleurs le tube de l'été, le très estival écran total de Benjamin Biolay. C'est ici Gironde.

0: On y est, hein. C'est l'été, hein. Ici Gironde, c'était Écran Total, la nouvelle chanson très fun de Benjamin Biolay. Voici 10 ans que Lascaux 4 fait revivre les chefs-d'œuvre laissés par nos ancêtres à Lascaux-Montignac en Dordogne. Le Centre international de l'art pariétal vous ouvre les portes d'un voyage hors du temps. Et Clément Leblond vous accompagne tout cet été sur votre radio Ici Gironde pour évoquer ce Lascaux. Et aujourd'hui, la place de Lascaux dans ce contexte scientifique.
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2: Alors, la découverte de Lascaux en 1940 s'inscrit dans un contexte scientifique déjà riche en révélations majeures sur l'art préhistorique. Alors, les premières découvertes ici dans la région, c'est en 1901. Et à cette époque, les chercheurs disposent déjà de la grotte d'Altamira, qui occupe une place essentielle. Elle est découverte en 1879 en Espagne. En fait, elle contient des peintures aujourd'hui datées environ 36 à 14 000 ans avant le présent, selon les différentes phases d'occupation et de réalisation. Ces œuvres, elles sont notamment célèbres pour des bisons polychromes. On dit polychromes, elles sont plutôt bichromes, noires et rouges. Dans ce paysage scientifique déjà très dense par ces découvertes, la découverte de Lascaux, elle a constitué un événement majeur, parce qu'elle ne se contente pas de confirmer ce que les chercheurs soupçonnaient déjà, c'est-à-dire que cet art venait vraiment d'humains très anciens qui vivaient ici il y a très longtemps. On était vraiment dans une situation où on imaginait ces hommes, ces femmes préhistoriques comme des sauvages, et que c'était très peu probable qu'ils puissent avoir une capacité à créer de l'art comme on le voit à Lascaux. Et cette grotte, elle propose une synthèse d'une ampleur et d'une qualité extraordinaire sur tout cela en fait. La grotte, elle présente une profusion de représentations animales, chevaux, bisons, cerfs, aurochs, exécutées avec une maîtrise technique absolument exceptionnelle. Les artistes vraiment ont exploité les reliefs naturels des parois, joué avec les volumes et utilisé des pigments variés pour donner un effet de mouvement et de vie assez saisissant. En fait, Lascaux permet ainsi de renforcer les comparaisons avec les autres grands sites européens, Altamira, et d'approfondir la compréhension des traditions artistiques et paléolithiques supérieures. Elle montre que ces expressions ne sont pas isolées, mais qu'elles s'inscrivent dans un vaste ensemble culturel partagé à travers l'Europe occidentale. Les chercheurs peuvent alors mieux analyser les similitudes et les différences entre les styles régionaux, les techniques utilisées et les choix iconographiques des groupes humains préhistoriques.
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0: Demain, on verra que Lascaux est une grotte originale, à présent préservée, qui a eu 3 bébés en facsimilé. L'été ici, Gironde, c'est une ambiance légère de vacances. Voici Fernando Daba.

0: d'ici Gironde, c'était Abba Fernando. Dans la suite de ce programme estival d'ici Gironde, je vais vous proposer un nouvel épisode de la série Dans ma valise, série qui décortique vos objets de l'été, histoires, anecdotes et micro-trottoirs, tout ce qu'il faut savoir sur vos indispensables des vacances avec une bonne dose de bonne humeur. Et aujourd'hui, nous allons emporter dans la valise un cerf-volant. Oui, c'est vrai que l'on est bien moins rapide l'été, il fait chaud.
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0: C'était à l'approche de la trentaine, Louane qui transforme les blessures amoureuses en une arme artistique. C'était Chien sur Ici Gironde. Que serait l'été sans ces indispensables? Dans la valise de Perrine Clément, chaque objet a quelque chose à raconter. Et aujourd'hui, bah, c'est un cerf-volant.
1: Dans ma valise, il y a...
2: Attends, j'attache la ficelle. Voilà, mon chéri, tu peux y aller. Comme ça, au moins, je te vois de loin.
1: Un cerf-volant.
2: Il y a une mouette, un papillon, un dragon. C'était quoi son cerf-volant déjà ?

0: Ton cerf-volant. C'est l'un des plaisirs simples de l'été. Faire voler son cerf-volant. Imaginez, vous êtes sur la plage, le temps d'un après-midi, le vent fait danser votre cerf-volant et le ciel devient soudain un immense terrain de jeu. Placez-vous dos au vent afin que le cerf-volant soit face à lui. Pour un décollage plus facile, l'idéal est de fonctionner en binôme. Une personne tient la ficelle pendant que l'autre lance le cerf-volant. Ce n'est pas qu'un jeu de plage, c'est un sport avec ses entraînements, ses techniques et ses compétitions. Justement, en avril dernier, lors de la 39e édition des Rencontres internationales de cerf-volant de Berck-sur-Mer, l'équipe de France a décroché le titre de championne du monde de cerf-volant acrobatique. Voilà une équipe qui a le vent en poupe. Et vous, avez-vous un cerf-volant ?
1: Je vais avec le cerf-volant de papa. Il est de deux couleurs, blanc et rouge. Il va à l'eau.
2: J'ai une sorte de malédiction avec ça, mais j'adore le cerf-volant. Il y a beau avoir du vent, les vents sont contraires ou quoi, ou les vents sont contre moi. Et j'arrive jamais à faire voler mon cerf-volant pour montrer à mes filles que je suis fort au cerf-volant.
3: Moi, mon cerf-volant, c'est un gros perroquet tout rouge avec plein d'écailles de toutes les couleurs.
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5: Et un nouvel objet avec Perrine Clément dès demain. La suite de cet après-midi d'été d'ici Gironde, c'est le Tour de France et ce n'est pas parce que nos coureurs se reposent que nous n'allons pas parler de la Grande Boucle, une occasion de s'intéresser à la culture Tour de France et Dieu sait s'il est important cette culture Tour de France. Nous évoquerons aussi la fameuse étape du 14 juillet de demain entre Aurillac et le Lioran. Le journal du Tour, c'est dans moins de 5 minutes. Avant ici Gironde, c'est Gérard Blanc qui a pris le disque d'or remporté par sa première chanson en solo, Une autre histoire, auréolée du Grand Prix de la SACEM. Eh bien, Gérard Blanc, formidable mélodiste, avait enchaîné avec cet autre succès, un peu moins connu maintenant, Du soleil dans la nuit.

0: Gérard Blanc qui s'émancipait avec son groupe Martha Circus, donc du Soleil dans la Nuit. Hein. C'était son premier, l'un de ses plus premiers grands succès solo. Ici Gironde, il est 17h30. Avant de jouer au Gavé Bien, on va faire un point sur vos conditions de trafic. Conditions de trafic un peu difficiles sur l'A63 où vous roulez en accordéon dans les deux sens. Difficile aussi pour rejoindre le Cap Ferré hein, depuis la rocade bordelaise, depuis l'échangeur 12, depuis Saint-Jean-d'Illac, donc jusqu'à l'âge Cap Ferré. Même en rentrant sur la presqu'île, vous êtes ralenti. Alors c'est orange hein, tout au long du trajet, vous roulez quand même, mais au ralenti on va dire. Et puis quelques difficultés également sur les routes qui mènent aux plages, hein, en particulier l'ancienne route d'Arcachon par Marcheprime et Biganos. Et puis l'ancienne route de Bayonne est également un peu chargée. Mais rien de bien méchant, hein, ce ne sont que des petits ralentissements. Si vous voyez quand même des difficultés, hein, par exemple du côté de Sainte-Hélène ou de Lacanau, parce qu'il y a aussi pas mal de monde qui va vers Lacanau, ben, n'hésitez pas, vous nous appelez au 05 56 19 10 10. Vous êtes nos patrouilleurs, on fait la route ensemble.
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0: Alors le jeu Gavé Bien, c'est avant tout pour s'amuser hein, tous les jours. Vous êtes deux à vouloir vous départager pour empocher le cadeau du jour hein, aujourd'hui. Deux passes pour le Big Blue Festival de Bouillac pour les concerts du 24 juillet, concert de Cali, des Négresses Vertes et de Manu Lanvin. À votre disposition, trois indices qui vous aident à reconnaître une personnalité, un lieu, une spécialité ou un monument emblématique de la Gironde. Un premier indice, c'est Gavé Flou. Un deuxième, c'est Gavé Précis. Et le dernier, c'est Gavé Final. Et à chaque étape, vous pouvez me faire une proposition, bien sûr. Et selon si vous vous rapprochez du but, c'est Gavé Bien. Et si vous vous en écartez, ça n'a rien. Inscrivez-vous maintenant pour tenter votre chance au 05 56 19 10 10. Venez vous amuser avec moi. Venez essayer de découvrir ce lieu, cette personnalité, ce monument, ce je ne sais pas quoi d'ailleurs. Je ne peux pas vous le dire. Hein. 05 56 19 10 10, on vous attend.
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0: Eric Clapton avant de jouer, c'est Leïla sur Ici Gironde.

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1: Un amour non partagé pour la femme d'un des Fab Four, un duel d'égo entre deux guitaristes de génie, le tout sous fond de drogue, alcool et rock'n'roll. De tout ce chaos est né, un des plus grands classiques de l'histoire du rock, c'était Leila. C'était Eric Clapton sur Ici Gironde.
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1: Et c'est le jeu de fin d'après-midi d'Ici Gironde, le jeu gavé bien, deux candidats qui s'affrontent. Le principe, c'est de trouver un monument, un personnage, une spécialité liée à notre belle Gironde. Et pour aider ces candidats, trois indices. Le premier plutôt difficile, le deuxième un peu moins, et le troisième relativement facile. Je vous offre aujourd'hui deux places pour le Big Blue Festival, le premier du nom, le nouveau rendez-vous rock'n'roll groove sur les hauteurs de Bordeaux à Bouliac. Ici Gironde, partenaire de l'événement, vous offre donc deux places pour la soirée du vendredi 24 juillet pour les concerts de Cali, des Négresses Vertes et de Manu Lanvin. Nous sommes avec Caroline. Bonjour Caroline. Allô ?
4: Bonjour Philippe.
1: Oui Caroline, merci d'être avec nous cet après-midi. Vous êtes la seule pour l'instant à vouloir me défier et ça c'est pas cool quand même. Hein. On va essayer de choper quelqu'un d'autre hein, pour essayer de trouver ce monument, ce personnage ou cette spécialité qui se cache derrière les indices. Donc j'attends le 05 56 19 10 10. Caroline, vous êtes à Bordeaux, c'est ça ?
4: Bordeaux.
1: En vacances ? En vacances ?
4: Il fait chaud. Non, pas en vacances.
1: Ah bah voilà, il y en a qui travaillent. Bon, bah on se retrouve dans un instant pour le premier indice, ok ? On va écouter Jackie Quartz, juste une mise au point sur Ici Gironde et vous nous appelez pour essayer de tenter votre chance contre Caroline. Elle vous attend aussi. 05 56 19 10 10.

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0: Jackie Quartz, juste une mise au point sur Ici Gironde.
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0: Le jeu gavait bien avec Caroline qui va tenter sa chance, rejoint par Patrick. Bonjour Patrick Arcachon.
3: Bonjour, bonjour à vous tous.
0: Patrick, vous êtes en vacances, vous, Arcachon ?
3: Non, je ne suis pas en vacances, j'habite à Arcachon.
0: D'accord, et vous faites quoi là-bas alors ?
3: Pour l'instant, je me repose d'une activité très chronophage, donc je prends un peu de temps.
0: Très bien, on ne va pas savoir ce que c'est alors.
3: Bon, c'était de la restauration.
0: Enfin, ah, d'accord. Bon, très bien, oui, effectivement. Ça fatigue. Bon, Caroline, toujours là ?
4: Oui, bien sûr, Philippe, toujours là.
0: Bon, Patrick, Caroline, vous allez vous affronter pour trouver donc ce lieu, ce personnage, cette tradition de notre belle Gironde. Vous jouez, je vous le rappelle, pour gagner deux invitations pour le Big Blue Festival de Bouillac, les concerts de Khalid, des Négresses Vertes et de Manu Lanvin. Premier indice, c'est l'indice Gavé Flou. Vous êtes prêts tous les deux ? Vous m'écoutez bien ?
4: Oui.
0: Mes murs ont abrité The Genius et Mr. Dynamite. Mes murs ont abrité The Genius et Mr. Dynamite. Proposition, Caroline, Patrick ?
4: Oui, la salle de concert, le Thelonious.
0: À Bordeaux.
4: À Bordeaux.
0: Alors, on va dire que c'est gavé bien, mais c'est pas Bordeaux quand même. Patrick ?
3: Moi, je pensais aussi à des concerts, donc je partirais sur le Rocher de Palmer.
0: Le Rocher de Palmer. Rocher de Palmer pour Patrick, le Thelonious. Non, l'ancien Thelonious, ça ne s'appelle plus le Thelonious maintenant.
4: Je crois que
0: ça a changé. Non, ouais, c'est ça, ouais. Caroline, franchement, on n'est pas vieille. Alors, le premier indice, mes murs ont abrité The Genius et Mr. Dynamite. Vous rapprochez plutôt pas mal quand même. On va écouter le deuxième indice qui arrive juste après Jérémy Frérot et son nouveau succès, Frérot, sur Ici Gironde.
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0: Morceau écrit pour aider un ami, Frérot, nouveau titre de l'Arcaisonnais, Jérémy Frérot sur Ici Gironde.
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0: Le jeu gavait bien doté aujourd'hui de 2 places pour les concerts de la soirée du vendredi 24 juillet à Bouliac du Big Blue Festival. On vous invite à non pas un concert, pas à 2 concerts, mais bien à 3 concerts. Ceux de Khalid et Négresse Verte et de Manu Lanvin. Patrick et Caroline s'affrontent. Ils sont sur la bonne voie, moi je dirais, pour trouver ce monument, cette spécialité, cette personnalité de notre région, de la Gironde. On va passer au 2e indice. Vous êtes prêts, Patrick, Caroline, toujours là?
3: Oui.
4: Toujours là.
0: Super, on y va pour le 2e indice. J'ai été pensé par un marquis. J'ai été pensé par un marquis. Le 1er indice, mes murs ont abrité The Genius et Mister Dynamite. Vous m'avez parlé du Telenius, Caroline, Patrick du Rocher de Palmer. Et là, je vous ai dit que c'était plutôt gavé bien. Hein.
3: Mm-hmm.
0: J'ai été pensé par un marquis, c'est le 2e indice, l'indice gavé précis.
3: Le cinéma.
0: Ah, on refroidit un petit peu quand même. Hein.
3: Là, ça, pour refroidir avec un cinéma.
0: Ça daille un peu, comme on dit chez nous.
3: Daille. Mais vous m'avez dit tout à l'heure que c'était pas à Bordeaux, c'est ça?
0: J'ai émis l'idée que ce n'était pas à Bordeaux.
3: Ouais.
0: Patrick, on vous entend plus.
4: Oui, je réfléchis.
0: Ça bout dans la tête, là. Ça fume un peu, faites gaffe.
4: C'est pas aussi simple.
0: J'ai été pensé par un marquis. Mes murs ont abrité The Genius et Mister Dynamite. On va attendre le 3e indice. Hein. Qui de Patrick et Caroline va gagner ses places pour les concerts des 24 juillet au Big Blue Festival de Bouliac? On va le savoir dans un instant. Reste avec moi, une petite pause et on a le 3e indice.
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0: Suite et fin de ce jeu gavait bien pour aujourd'hui avec Caroline et Patrick. Caroline de Bordeaux, Patrick d'Arcachon. Vous êtes par téléphone interposé, vous affrontez par téléphone interposé. Vous avez déjà un petit peu avancé dans ces énigmes grâce à mes indices. Et il faudra faire un peu mieux si vous voulez trouver et gagner donc ces places pour le Big Blue Festival de Bouliac. Allez, voici donc le 3e indice. Caroline, Patrick, vous êtes là?
3: Oui.
0: Vous le voulez, ce 3e indice?
4: Je veux bien, ouais.
3: Oui, on vous écoute.
0: Je fais partie d'un verrou de l'estuaire. Je fais partie d'un verrou de l'estuaire.
4: Wow.
0: Mes murs ont abrité The Genius et Mister Dynamite. J'ai été pensé par un marquis. Je fais partie d'un verrou de l'estuaire. Alors, on a parlé de concert tout à l'heure, je pense que vous étiez sur la bonne voie. Le Marquis, vous n'avez pas trouvé, mais ce verrou de l'estuaire, il est quand même très connu, ce verrou de l'estuaire. Allez, je vous aide un peu. Avec ce, dans ce verrou,
4: avec
0: il y a Blaye et Fort-Pâté. Quel est le troisième ? Il y avait des concerts dans un fort à une époque. Un festival qui n'existe plus.
4: Je dirais Fort-Pâté.
0: Non, c'est un autre fort.
3: La citadelle de Blaye ?
0: Non, c'est l'autre, de l'autre côté. Il y a du vin aussi.
3: Ah oui, formé à Cussac.
0: Comment ?
3: Cussac-Formédoc.
0: Oh ! Mais... Exactement. Effectivement.

0: plombant Bordeaux et la Garonne, donc à Bouillac. À taille humaine, l'événement s'adresse à un public girondin, aux familles comme aux passionnés de musique live autour d'une programmation mêlant rock, pop, blues, funk avec des artistes de la scène française et internationale. Les négoces vertes, ça vous parle, hein, Caroline ?
1: Bien sûr.
0: Ah oui, voilà l'été et compagnie. Bon, en tout cas, bravo, parce que c'était pas si facile que ça, et vous l'avez trouvé. Alors, je vous ai aidé un peu plus quand même. Hein. Il y avait une tonne d'indices à la fin quand même.
1: Oui. On m'avait bien aidé. Merci Philippe.
0: Merci beaucoup d'avoir joué avec nous. Je vous souhaite une excellente soirée. Et puis, vous qui êtes derrière votre poste, n'hésitez pas à venir nous rejoindre demain. Je vais vous offrir des places pour aller assister à la reconstitution historique de la bataille de Castillon, le plus grand saut et lumière de notre grande région Nouvelle-Aquitaine.
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0: Et avant les prochaines infos, c'est l'immense succès du guitariste new-yorkais d'origine cubaine Carlos Santana. Europa, merci de choisir ici Gironde.

Quel beau souvenir, ici Gironde, c'était Europa de Carlos Santana. La suite de cet après-midi d'été d'ici Gironde, c'est le duel des tubes de l'été. Tous les jours, on vous propose de participer à un sondage pour choisir votre tube de l'été préféré. On vous soumet deux titres et vous votez pour celui que vous préférez. Aujourd'hui, vous allez jouer, pour Dalida, Laissez-moi danser, le tube de l'été 1979, et les Black Eyed Peas avec I'm Gotta Feel.

0: Ligne tube de l'été 2009. Je vous en dis plus tout à l'heure, juste après les infos.
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0: Ici Gironde, il est 18h. Les infos, Élodie Touché.
2: Et c'est l'effervescence à Izon, près de Libourne. La commune inaugure demain en grande pompe sa statue de la liberté, copie conforme à celle installée il y a 100 ans, le 14 juillet 1926, exactement au même endroit, tout près de la mairie. Et cette statue, qui est identique à celle de New York, c'est un cadeau fait par Ray Genton à sa commune, un habitant qui avait alors fait fortune aux États-Unis, mais dont le présent ne résistera pas à la Seconde Guerre mondiale. Des soldats allemands vont en effet la démonter en 1940, et cela a marqué forcément l'histoire d'Izon et de ses habitants. Les anciens en parlent encore. Alors pour Karine, entourée de ses grands-parents, le retour de cette statue de la liberté est forcément très symbolique.
3: Quand on a connu l'histoire de Monsieur Genton qui lui est parti aux États-Unis et quand il est revenu des États-Unis a voulu rendre hommage à sa commune en faisant cette statue, oui, c'est quand même assez une grande émotion, et beaucoup cette grande émotion pour mon grand-père. J'ai toujours grandi avec l'histoire de la Statue de la Liberté, où mon grand-père nous a raconté l'histoire de cette statue, comme il aime bien nous raconter les histoires du passé, de ce qu'ils ont vécu et la dureté de leur vie à l'époque. Je suis très très contente pour mon grand-père et ma grand-mère que cette statue soit remise sur la commune, disons.
2: La statue de la liberté, disons, qui sera donc inaugurée demain soir à 18h. Le maire conseille de venir un petit peu en avance. La départementale, elle sera coupée.
0: L'incendie est fixé dans le Lot-et-Garonne.
2: Oui, à Weyès, c'est à une quinzaine de kilomètres du sud Gironde. Le feu parti d'un orage est désormais fixé après avoir parcouru 193 hectares dans le Médoc. C'est un feu de prairie rapidement maîtrisé qui a pris ce matin à Gaillan-en-Médoc, tout près de l'Espart-Médoc. Incendie provoqué par des cigognes. Elles ont percuté le réseau électrique basse tension, entraînant aussi au passage des coupures de courant dans plusieurs rues. C'est à lire sur ici.fr.
0: Les Bleuets dominés au mondial de rugby des moins de 20 ans.
2: Oui, après avoir mené 14-12 à la mi-temps, la France est maintenant dominée par les Baby Black, auteurs de 4 essais. Les Néo-Zélandais mènent 24-19 dans cette deuxième période.
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2: Alors, on reste en alerte orange pour la canicule, mais les températures baissent un petit peu quand même.
0: Oui, l'impression de beau temps reste jusqu'à ce soir, même si le ciel est quelque peu voilé. On a relevé cet après-midi 29 degrés, vous avez raison, sur la plage de l'Horizon au Cap Ferré, c'est quand même bien moins chaud que ces derniers jours. 32 degrés à l'hippodrome du Bouscat. Cette nuit, le temps est calme et de fins nuages d'altitude défilent dans le ciel et les températures au lever du jour seront comprises entre 18 et 21 degrés, donc c'est plutôt agréable. Demain, les petits nuages finiront par s'en aller pour laisser place à un temps très ensoleillé et les températures vont en profiter pour remonter de 33 à 36 degrés. Des températures qui seront de nouveau au-dessus des valeurs normalement observées et par endroits bien au-dessus.
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0: France Gall débranche sur Ici Gironde.

0: Gall, des branches sur ICI Gironde. Tiens, je me suis demandé pourquoi l'artiste avait choisi ce nom. C'est Denis Bourgeois, le manager de la future France Gall, qui a voulu qu'elle change de prénom par peur que l'autre Isabelle, Isabelle Aubray, qui venait de gagner l'Eurovision, ne lui fasse de l'ombre et que cette similitude nuise à sa carrière. Denis Bourgeois se met alors à chercher un pseudonyme et ce dernier est un grand fan de rugby. Il a le déclic après une soirée un petit peu arrosée. Isabelle s'appelle Gall, ça lui rappelle les matchs France-Pays de Galles du tournoi des 5 nations à l'époque, que tout le monde appelle plus simplement France Gall. Le nouveau pseudo de la chanteuse sera donc France Gall.
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0: Et oui, on se souvient à chaque fin d'après-midi de ces tubes de l'été, ceux qui restent à jamais ancrés dans nos mémoires, ceux qui nous rappellent une personne, un lieu, un voyage. Cet été, entre 18 et 19h, vous votez pour votre tube de l'été préféré. Je vous en propose 2 chaque jour. Et le moyen de nous laisser votre vote, c'est le WhatsApp d'ICI Gironde. Pour vous aider à faire votre choix, je vais vous raconter bien sûr l'histoire de ces 2 tubes. Et puis avant le journal de 19h, on vous proposera l'intégralité du tube gagnant. Allez, c'est pour se faire plaisir, histoire de vous mettre dans l'ambiance de l'été. Aujourd'hui, le tube de l'été 1979 contre celui de 2019, le Laissez-moi danser de Dalida, le tube de l'été donc 1979, ou alors le I'm Got a Feeling des Black Eyed Peas, tube de l'été 2019. Il vous suffit de voter sur notre WhatsApp en inscrivant hashtag 1 pour Laissez-moi danser de Dalida.

Hashtag 1 pour Laissez-moi danser de Dalida. Hashtag 2 pour I'm Gotta Feeling des Black Eyed Peas. Quel est votre tube préféré parmi ces deux-là? Votez sur notre WhatsApp via le 05 56 19 10 10. En attendant, sur les 6 h 11, c'est Warren, Fever Dream.

0: Ici Gironde, c'était Alex Warren, Fever Dream.
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0: C'est vous qui choisissez votre tube de l'été préféré dans ce nouveau rendez-vous d'Ici Gironde. Ce soir, vous votez pour Laissez-moi danser de Dalida ou pour I'm Got a Feeling des Black Eyed Peas. Vous laissez votre vote sur WhatsApp d'Ici Gironde via le 05 56 19 10 10. Pour l'instant, c'est les Black Eyed Peas qui sont en tête. Hashtag 1 pour Laissez-moi danser de Dalida. Hashtag 2 pour I'm Got a Feeling des Black Eyed Peas. Monday, Tuesday, Laissez-moi danser, un des plus grands succès de Dalida, l'un des grands tournants disco de la carrière de Dalida. Hymne à la liberté, à l'évasion, à la résilience, la chanson devient rapidement un classique incontournable de la fin des années 70 et l'un des titres les plus emblématiques de son répertoire. À la première écoute, Laissez-moi danser est un titre festif, entraînant, destiné aux discothèques. Pourtant, derrière son rythme effervescent se cache un message plus profond. La danse devient ici un moyen d'évasion, presque une thérapie. Il ne s'agit pas simplement de faire la fête, mais de se libérer du poids du passé, d'oublier la douleur et les désillusions amoureuses. Les tubes de l'été sont sur Ici Gironde entre 18 et 19h. Aujourd'hui, on oppose cet immense succès de Dalida, Laissez-moi danser, à I'm Got a Feeling des Black Eyed Peas. Donnez votre avis sur le WhatsApp d'Ici Gironde en passant par le 05 56 19 10 10. Votez hashtag 1 pour Laissez-moi danser de Dalida, hashtag 2 pour I'm Got a Feeling des Black Eyed Peas. La musique d'Ici Gironde, c'est MB. Dans l'instant, les Rita Mitsuko.

L'autre Finistère, les Innocents sur Issy Gironde, une bien belle idée de destination estivale si l'on recherche le frais. Cet été, entre 18 et 19 heures sur Issy Gironde, on vous demande de participer à une sélection, sélection de votre tube préféré. Chaque jour, nous proposons deux titres et c'est vous qui choisissez votre tube préféré. Et aujourd'hui, le tube de l'été 1979, contre celui de 2009, le Laissez-moi danser de Dalida, le tube de l'été 1979, contre donc I'm Got a Feeling des Black Eyed Peas, tube de l'été 2009. Alors je vous invite à vous rendre sur WhatsApp d'ici, le WhatsApp d'Issy Gironde, via le 05 56 19 10 10 et de voter pour l'un des ou l'autre de ces artistes. Hashtag 1 pour Laissez-moi danser de Dalida.

0: Alors, qui de Dalida ou des Black Eyed Peas va gagner le duel du jour? C'est vous qui choisissez. Pour l'instant, ce sont les Black Eyed Peas qui sont devant avec 85% des votes. Vous pouvez faire changer la tendance. Vous qui êtes un fan de Dalida, laissez-moi danser de Dalida, hashtag 1. Ou alors donc, si vous voulez conforter le score des Black Eyed Peas avec ce I'm Got a Feeling, c'est hashtag 2. La suite de cet après-midi d'été d'ici Gironde, c'est le Tour de France. Et ce n'est pas parce que nos coureurs se reposent que nous n'allons pas parler de la grande boucle. Occasion rêvée de s'intéresser à la culture Tour de France. On a parlé tout à l'heure déjà de la caravane du Tour de France. Il y a plein d'autres choses à découvrir autour de ce Tour de France et son histoire en particulier. Et nous évoquerons évidemment aussi la fameuse étape du 14 juillet, celle de demain entre Aurillac et le Lioran. Le journal du Tour, c'est dans moins de 5 minutes.
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0: Cécile Gironde, c'était le nouveau titre d'Amir, à l'imparfait, extrait de la réédition de son album. La suite de notre sondage du jour, dans quelques minutes, on va connaître votre tube de l'été préféré parmi ces deux titres, le Laissez-moi danser de Dalida, le tube de l'été 1979, ou le I'm Gotta Feeling des Black Eyed Peas, tube de l'été 2009. Vous laissez votre vote hein, sur le WhatsApp d'ici Gironde, 05 56 19 10 10, hashtag 1 pour Laissez-moi danser. De Dalida, hashtag 2 pour I'm Gotta Feeling des Black Eyed Peas. C'est toujours les Black Eyed Peas qui tiennent la corde pour l'instant avec ce I'm Gotta Feeling et 75% des votes. Dalida est un petit peu remontée. Donc hashtag 1 pour Dalida, hashtag 2 pour Black Eyed Peas. Ici Gironde, il est 16h30, on repart dans les coulisses du Tour de France. C'est le journal du Tour.
1: Un nouveau départ de feu en forêt de Fontainebleau. L'incendie continue de progresser de part et d'autre du massif. Les flammes ont déjà parcouru près de 1000 hectares en l'espace de 24 heures. C'est la pire des journées, déclare cet après-midi le maire du Vaudouet, l'une des communes les plus touchées. Tous les moyens sont mobilisés, assure le préfet, de Seine-et-Marne, de Canadair, de Dash 3 hélicoptères et 500 pompiers. On a bon espoir de fixer le feu dans la soirée, précisent les autorités, mais son traitement, c'est-à-dire son extinction, pourrait encore prendre plusieurs jours. Des renforts sont attendus de toute la France. Pourtant, les incendies sont partout, dans le Gard, dans le Vaucluse et même en Bretagne, du côté du Cap Fréhel. 35 hectares de landes ont brûlé hier soir. 200 personnes ont été évacuées. C'est le cas de Bernard qui habite la ville de Meunier.
2: Ce matin, en fin de matinée, j'étais en train d'aider à faire des sandwichs. On nous a dit qu'il faut évacuer la ville Meunier. On nous a expliqué que c'était les fumées toxiques. On sait que normalement, l'incendie ne va pas revenir sur les villages. C'est juste les fumées. J'espère qu'on va pouvoir rentrer ce soir. Et puis comme là, comme je suis dans le comité des fêtes, j'aide en même temps. Sandwich, jambon, pâté, déjà pour les pompiers, les agriculteurs qui sont venus aider aussi. Et puis on verra ce soir si on peut à manger pour les campeurs et puis les gens des villages.
1: Heureusement, ce soir, l'incendie ne progresse plus, mais les fumées sont encore importantes. Il va falloir attendre un peu encore avant de rentrer chez soi. Depuis le début de l'année, en France, les incendies ont ravagé 32 000 hectares de végétation. C'est plus que sur toute la saison 2025. Laurent Nunez, ministre de l'Intérieur, sera l'invité du 20h de France 2 ce soir pour faire le point sur la situation. Jusqu'à 3h30 de retard cet après-midi pour les trains au départ et à l'arrivée de la gare de Lyon à Paris. Ça concerne tous les trains qui partent vers le sud-est, la faute ici encore à un départ de feu en début d'après-midi entre Paris et Tonnerre dans l'Yonne. La voie à grande vitesse a dû être coupée, les TGV détournés par la voie classique. Résultat, Thomas Pinaroli, nouvel après-midi de pagaille pour les voyageurs.
3: Oui, il y a des gens assis partout dans la gare, directement par terre, car le temps commence à être long, en particulier pour les familles comme celle de Véronique qui rentre en Suisse après un week-end à Paris.
4: Pour l'instant, c'est une heure, ouais. On verra. Pas le choix, ouais. On attend. Tant que le train est là, c'est bon. Tant qu'on peut rentrer chez nous, c'est bon.
3: Direction Genève aussi pour Jean-Louis qui agite son éventail car il souffre de la chaleur dans les couloirs bondés de la gare.
5: Je suis resté ici en fait parce que on est en sous-sol, donc on n'est pas exposé au soleil de la verrière du hall principal.
3: Cette pagaille ne fait évidemment plaisir à personne, mais Jean-Louis comprend la situation.
5: La situation, elle est ce qu'elle est. Il y a des départs de feu et la France, visiblement, souffre pas mal. Même par rapport aux autres pays européens, la France en a pris pas mal.
3: Effectivement, c'est la deuxième fois en deux jours que la gare de Lyon est paralysée par un incendie. Ça fait réfléchir Franck, qui lui part à Nice pour le travail, avec au moins 2 heures de retard.
6: Oui, on va réfléchir entre le train et l'avion, franchement. Là, je prends le train par effort écologique, on va dire, mais c'est un effort, en fait.
3: Situation de déjà-vu aussi pour les agents de la SNCF, une nouvelle fois très sollicités cet après-midi.
1: Le reportage Thomas Pinaroli. Les préfets priaient de renforcer la sécurité des lieux fréquentés par la communauté juive. C'est une demande adressée par le ministre de l'Intérieur après la découverte d'une voiture contenant des armes à Sarcelles. 300 personnes ont dû être évacuées. Les services de renseignement soupçonnent un projet d'attentat contre les Juifs. Une enquête a été ouverte par le parquet national antiterroriste. Jour de repos sur le Tour de France. Alors que la chaleur pèse lourd sur la grande boucle cette année, les coureurs font une pause dans le Cantal. Un moment crucial, rappelle le directeur du Tour, Christian Prudhomme, à la fois pour les têtes et pour les jambes.
7: Les journées de repos sont toujours très importantes pour les coureurs. D'une part, pour en effet recharger les batteries, et aussi parce qu'il faut faire très attention. C'est-à-dire que certains coureurs, la journée de repos leur cassent le rythme. Et certains sont en difficulté le lendemain. Ça arrivait d'ailleurs régulièrement à Raymond Poulidor. Au lendemain du jeûne repos, Raymond était toujours en difficulté. Et donc on verra ce que ça donnera demain. Quoi qu'il en soit, sur cette journée, elle sera par ailleurs bien occupée, puisqu'il y aura notamment dans la fontaine de Juniac, un petit village au sud d'Aurillac, un hommage à Charlie Gaulle, vainqueur du Tour 58. Insolation sur la Tour 59, il arrive dans le petit village de Juniac, il se jette dans la fontaine. Et bien, il y aura donc, avec l'épouse de Charlie Gaulle, donc vainqueur du Tour 58, et avec sa fille Fabienne, un rendez-vous avec les élus. Nous serons à Juniac pour rendre hommage au grand champion luxembourgeois.
1: Reprise demain matin, 10h50 au départ d'Aurillac. Enfin, les Bleus étaient à l'entraînement aujourd'hui, le dernier, avant le très attendu France-Espagne, demain soir en demi-finale de la Coupe du Monde de football. Le match sera bien sûr à suivre sur votre radio et sur ici.fr.
0: On fait un point sur vos conditions de trafic. Ben, il n'y a pas de grosses difficultés à vous signaler. Vous roulez partout sans aucun problème. Il y a peut-être un peu de monde encore du côté d'Arès, mais rien de bien méchant hein, après la 4 voies. Si vous voyez des problèmes sur nos routes girondines, vous nous appelez bien sûr au 05 56 19 10 10. On vous attend, vous êtes nos patrouilleurs.
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0: China Girl, c'est David Bowie sur Ici Gironde.

0: China Girl, l'évocation de la Chine par David Bowie à l'instant sur Ici Gironde.
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0: Ici Gironde avec son programme d'été. Depuis la semaine dernière, je vous invite entre 18 et 19h à voter pour votre tube de l'été préféré. Chaque jour, vous avez le choix entre deux titres. Vous votez, c'est pour voter, c'est la simplicité même. Le vote se fait sur le WhatsApp d'Ici Gironde via le 05 56 19 10 10 et vous choisissez votre tube de l'été. Vous avez encore un gros quart d'heure pour donner votre avis. Ce soir, nous sommes sur les pistes de danse de votre été avec hashtag 1 pour Laissez-moi danser de Dalida.

Hashtag 2 pour I'm Gutta Feeling des Black Eyed Peas. Comme le disait si bien Black Eyed Peas, I got a feeling that the night gonna be a good night. Traduction, j'ai le sentiment qu'on va passer une bonne soirée. Déjà, star international et Black Eyed Peas accèdent au sommet en 2009 avec ce I got a feeling écrit par le français David Guetta. Devenu un hymne festif imparable, le titre pose de nouvelles bases musicales et fait exploser les barrières. Alors si vous préférez ce I got a feeling de Black Eyed Peas ou Laissez-moi danser de Dalida, votez hashtag 2 sur votre WhatsApp 05 56 19 10 10. En attendant de découvrir le résultat de ce nouveau sondage de fin d'après-midi d'ici Gironde, voilà celui qui sera le 29 juillet au domaine des Lugéarès avec ici Gironde, Stéphane Echer, ni remords ni regrets.

0: Tour de la fin juillet hein, pour voir Stéphane Echer au domaine des Lugets à Rès. C'était ni remords ni regrets sur Ici Gironde. Avant 19h, on va donc connaître le gagnant de ce duel des tubes préférés que nous vous proposons depuis 18h. Quel sera aujourd'hui votre tube préféré entre Laissez-moi danser de Dalida et I'm Got a Feeling des Black Eyed Peas? Mais pour l'heure, c'est Marie-Corinne Kaito qui vous propose un nouvel incontournable de l'été. Et ce matin, elle a reçu dans Ici Matin Franck Jouanny, le capitaine du bateau Marco Polo qui vogue sur la Garonne à Bordeaux. Retour sur sa présentation des différentes croisières qu'il propose à bord du Marco Polo.
1: Bonjour Franck Jouanny.
2: Bonjour à tous.
1: Vous êtes le président de la société qui gère ce beau Marco Polo. La Garonne, je le disais, c'est un vrai terrain de jeu.
2: Oui, bah surtout en été, et surtout avec les conditions actuelles, bah c'est un endroit où on peut trouver la fraîcheur. Ouais. À la fois la navigation nous amène du vent, donc sur le pont il y a du vent, et puis éventuellement à l'intérieur il y a la climatisation.
1: Ça c'est pas mal.
2: Voilà. Et puis le plaisir qu'on a à chaque fois qu'on passe sous les ponts avec des bouchons, on voit tous les gens bloqués dans leur voiture, bah nous on passe sous le pont, on les klaxonne, on leur fait bonjour, que ce soit sous le pont Mitterrand ou sous le pont d'Aquitaine, on les nargue.
1: Dit-il avec un petit sourire ce matin, Franck. Bon, en tout cas, l'été pour vous, c'est une très grosse saison. Il y a plusieurs balades sur la Garonne, depuis Bordeaux, mais pas que. Votre promesse, en fait, à vous, c'est de nous faire découvrir, redécouvrir notre patrimoine girondin. Concrètement, ça change quoi, justement, d'être sur un bateau? Et pourquoi c'est mieux?
2: Ben c'est mieux d'abord parce qu'on se laisse porter, on essaie d'utiliser au maximum le courant de marée, parce qu'on fait plus de chemin, on fait moins tourner le moteur, il y a moins de bruit, moins de pollution, et puis on profite effectivement des deux berges, puisqu'on va d'une berge à l'autre pour voir les châteaux, pour voir la nature, et surtout on est accompagné sur toutes nos croisières par monsieur Didier Coquillas, qui est l'historien, docteur en histoire ancienne et médiévale, qui anime toutes ces croisières, qui remontent à des millions d'années avant Jésus-Christ, qui nous explique par exemple que la Garonne, il y a quelques millions d'années, se jetait non pas à Cordouan, mais dans le bassin d'Arcachon. On en apprend systématiquement à chaque croisière, c'est génial.
1: Bon, des croisières pas comme les autres, et plein d'événements aussi sur la Garonne. Alors je disais depuis Bordeaux, mais pas que. Là, demain, vous vous préparez pour une sacrée soirée, demain soir, pour le 14 juillet.
2: Sacrée soirée, effectivement. Le bateau est complet depuis au moins 15 jours. Il y a à la fois le feu d'artifice et le match de l'équipe de France. Oui. Donc le match sera retransmis à l'intérieur du bateau. Il y aura les DJ sur le pont pour ceux qui n'aiment pas le football, et puis le feu d'artifice pour clôturer la soirée. Donc ça va être une soirée très animée.
1: Alors votre bateau qui a une histoire aussi pas banale, puisqu'on le connaît maintenant sur la Garonne, il fait partie du paysage finalement girondin. Mais avant il voguait en mer Baltique là jusqu'en 2012. Ça veut dire qu'il s'est bien acclimaté à l'environnement girondin, le Marco Polo?
2: Oui, alors, il vous aura pas échappé que le climat n'est pas le même sur la mer Baltique qu'à Bordeaux, surtout actuellement. Et donc, ce bateau était fait pour la mer Baltique. C'est un bateau de mer qu'on a racheté aux Allemands, qui étaient autrefois Allemands de l'Est, puisqu'il était basé au nord de Berlin. Il a été restauré en Pologne, dans le chantier naval de Gdansk. Et il est revenu de manière autonome, depuis la Pologne jusqu'à Bordeaux en 10 jours. Et il est installé sur l'embarcadère Montesquieu sur la rive droite, depuis 2013 en activité. Et ce bateau nous permet d'aller, de sortir de Bordeaux. On est le seul bateau, on peut dire aujourd'hui, qui sort de Bordeaux, puisqu'on fait des croisières jusqu'à Bourg. On était hier à Bourg. On va à Blaye et l'île Nouvelle, et puis également, on remonte en amont à Cadillac et Langon.
1: Ça veut dire que c'est le même bateau qu'à l'époque, ou est-ce que vous avez peut-être fait des ajustements?
2: La structure, la motorisation reste la même, mais on a beaucoup allégé la silhouette du bateau.
1: D'accord.
2: Et puis, on a rajouté la clim qui n'existait pas. Et on a enlevé toute la structure en dur qui ne permettait pas de profiter du grand air. Et aujourd'hui, les fiestas ont lieu sur le pont systématiquement. Ce qui nous vaut parfois quelques ennuis avec les voisins, parce que la musique est parfois un peu forte. Mais bon, quand je me fais engueuler par la mairie, je dis qu'il faudrait 10 bateaux comme ça dans Bordeaux, parce qu'on n'est pas une ville de vieux, il faut continuer.
1: En tout cas, on en profite de cet été à bord du Marco Polo, ce très beau bateau sur la Garonne. Merci beaucoup Franck Jouanny d'être venu
2: Merci à tous, bonne journée.
1: La terre ferme ce matin.
0: Et demain, Marie-Corinne Kaito recevra Thibaut Carrara, le directeur du parc de la Coccinelle, le paradis des petits et des grands, à Gujan-Mestras. 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

0: Les séjournes, c'était Oria, c'était soirée mondaine.
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0: Et vous avez encore quelques secondes pour aller voter pour votre tube de l'été préféré. On vous donne le choix entre deux grands succès. Hashtag 1 pour Laissez-moi danser de Dalida.

0: l'instant, c'est les Black Eyed Peas qui tiennent la corde avec 55% des votes, pardon, en leur faveur. J'étais à l'envers, en fait.
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4: Et voilà, c'est terminé pour cette étude de l'été. C'est donc Black Eyed Peas qui remporte ce deuxième duel de l'été avec 60% des votes. Vous l'avez choisi, il est temps de l'écouter. Black Eyed Peas, c'est I'm Got a Feeling sur ICI Gironde.

0: souhaite la feeling. Demain, vous allez voter pour deux autres tubes de l'été. Jeanne Mas, toute première fois, tube de l'été 1984. Et Jennifer avec Au Soleil, tube de l'été 2002. Là aussi, un même principe, il faudra passer par le WhatsApp Décision de 05 56 19 10 10. Le meilleur des années 80 avec Laurent Petit-Guillaume, juste après le journal de 19h. Je vous souhaite de passer une très bonne soirée et à demain en début d'après-midi, bien sûr.
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2: Tous les moyens sont mobilisés pour éteindre l'incendie.

0: Dit de Fontainebleau, déclaration d'Emmanuel Macron aujourd'hui, alors que la forêt brûle depuis hier soir. Plus de 1000 hectares de végétation sont déjà partis en fumée. Sur place, 2 canadaires ont été déployés, 2 Dash, 3 hélicoptères et 500 pompiers. Le feu devrait être fixé dans la soirée, mais il mettra encore plusieurs jours, voire plusieurs semaines à s'éteindre. Heureusement, il n'y a aucune victime, aucune maison touchée pour l'instant. 900 personnes ont été évacuées, mais certaines refusent de partir. Magali Homo, vous êtes chez Madeleine, 103 ans, qui n'a pas voulu évacuer.
1: 50 ans que Madeleine, vieux Genton, habite la commune, pas question de partir.
2: J'ai des amis qui sont venus pour me faire partir, j'ai pas voulu m'en aller. Je pense que je suis bien à la maison et puis où aller? Que là, bah, je suis tranquille, je vois pas le flamme, je vois pas rien du tout, enfin, je verrai ça plus tard.
1: Les canadaires survolent sa maison, il y a énormément de fumée, mais elle n'a pas peur. Madeleine est bien chez elle, au frais.
2: Ça va bien, vous voyez, je reste à la maison, j'ai mon petit sac qui est préparé. Mes petits chats qui sont là, je fais attention qu'ils s'en aillent pas pour pas... Ça va, je panique pas trop pour l'instant. Si mon heure est arrivée, ça sera la bonne heure.
1: Pour l'instant, les autorités la laissent chez elle. Sa valise est prête, au cas où. Elle a reçu toutes les consignes.
2: Ferme bien tes volets, reste à la maison, mets de l'eau.
1: En attendant, elle reste dans son fauteuil. Elle pense à toutes les randonnées qu'elle a pu faire dans cette forêt.
2: Bah oui, surtout dans le temps. Dans le temps, j'étais une bonne marcheuse. Je connaissais à peu près tous les endroits qui a brûlé. À présent, bien sûr, je sors beaucoup moins.
1: Madeleine est très croyante. Elle promet de prier ce soir pour tous les sinistrés.
0: Reportage Magali Homo. Avec 11 points de départ de feu, le ministre de l'Intérieur parle d'un potentiel acte volontaire. Une enquête est ouverte par le parquet de Fontainebleau. Et dans ce contexte, alors que la canicule assomme toujours une grande partie du territoire, plusieurs départements annulent leurs feux d'artifice. La Creuse, la Corrèze, la Haute-Vienne, celui de la Tour Eiffel est maintenu ce soir, hein, pas demain, pour ne pas empiéter sur les commémorations de l'attentat de Nice. En revanche, le concert du Champ de Mars qui devait débuter dans une petite heure est décalé à 21h45 en raison des fortes chaleurs. J-1 avant la demi-finale de la Coupe du Monde de football. Les Bleus étaient à l'entraînement aujourd'hui, le dernier avant le très attendu France-Espagne demain soir. Très attendu car les Français font une compétition parfaite depuis plusieurs semaines. Alors où est-ce que vous comptez regarder le match demain? Est-ce que c'est chez vous? Est-ce que c'est dans un bar? En tout cas, difficile de se rassembler entre supporters car les fan zones se font de plus en plus rares, Marine Clette.
3: À Paris, Marseille ou Lyon, aucun endroit précis n'a été mis en place pour suivre les Bleus. Certaines autres grandes villes attendent une possible finale. À Bordeaux, à Rennes, où cela va dépendre de la météo et de la chaleur, la ville de Tours, elle, annule sa fan zone prévue dans un parc. Le risque d'incendie est trop important, selon la municipalité. À Bergerac, dans le sud-ouest, la fan zone est une victime collatérale de la canicule. Plusieurs feux d'artifice dans le département ont été annulés, donc bon nombre d'habitantes et d'habitants vont se rabattre sur celui de Bergerac. Le maire, Fabien Rue, explique qu'il n'a tout simplement pas les moyens de sécuriser en plus une fan zone.
4: On ne peut pas être partout, entre la police municipale, la police nationale, et là, entre le bal des pompiers à sécuriser la zone du feu d'artifice, le fait qu'on ait énormément de communes pour lesquelles le feu d'artifice est annulé, on va avoir beaucoup de monde sur la commune centre. On manque d'effectifs pour pouvoir sécuriser convenablement l'événement.
3: Ce manque de moyens de sécurité, ça reste la principale raison à l'absence de fan zone. Surtout lorsque la demi-finale tombe un 14 juillet, jour de fête nationale.
0: Effectivement, la plupart des forces de l'ordre seront plutôt sur le Champ de Mars. 2000 pompiers, 4000 policiers sont mobilisés ce soir et demain pour encadrer les festivités, notamment le défilé militaire. Et finalement, tout le monde pourra y assister puisque le QR code censé être obligatoire pour y assister vient d'être annulé par la justice administrative. Enfin, vous l'avez constaté cet après-midi, pas de Tour de France. Les coureurs ont pu profiter d'une journée de pause bien méritée après des jours à pédaler sous le soleil. En plus, c'était dans le Cantal, une région que le directeur du Tour, Christian Prudhomme, aime tout particulièrement.
5: J'ai découvert le Cantal grâce aux courses cyclistes, grâce au Tour de France notamment. Et nous aurons un passage par le charmant petit village de Payrolles. Payrolles, c'est la première côte répertoriée demain, 14 juillet, dans l'étape. Et ce sera la toute première fois que le Tour de France passe dans ce village. Et il y a une ferveur, un enthousiasme, une envie. Les banderoles dans Payrolles sont déjà en place depuis plusieurs semaines. Et il y a une vraie fierté à accueillir le Tour et à entendre à la radio, sur les antennes de Radio France, dans tout le réseau ici, le nom de Payrolles, à le lire dans les journaux, dans la presse quotidienne régionale, à le voir sur les réseaux sociaux et à l'entendre bien évidemment dans la retransmission du direct à la télévision.
0: Reprise demain matin, 10h50, et ce sera au départ d'Aurillac.
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7: Cette nuit, le vent de nord à nord-ouest va accentuer l'impression de fraîcheur. Les minimales attendues en fin de nuit, 18 degrés sur la jetée Bélisère du Cap Ferré, 21 degrés dans le parc de l'Épinette à Libourne et sur les quais de la Dordogne à Sainte-Foy-la-Grande. C'est une belle journée qui s'annonce demain. Les quelques nuages du petit matin vont céder rapidement la place à de larges éclaircies. L'après-midi promet d'être bien ensoleillé. Malgré le vent généralement modéré de nord à nord-ouest, les températures vont repartir à la hausse de 33 à 36 degrés.
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9: Bonsoir à tous. Allez, ce soir jusqu'à 20h, c'est un feu d'artifice avant l'heure, de tubes de toutes les couleurs, de tous styles. Un seul point en commun, ils sont tous nés dans les années 80 et ça commence comme ça.

0: Laura Branigan, c'était Self Control.
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0: Encore une chanson qui a eu plusieurs vies. À l'origine, c'est un chanteur italien, Raff, qui la compose et l'interprète. On est en 84. La même année, l'américaine Laura Branigan l'enregistre aussi. Résultat, l'italien est numéro 1 en Italie, l'américaine est numéro 1 dans des dizaines de pays, dont la France. Ensuite, ce même titre a connu de nombreuses reprises. Ricky Martin, Sheila, même Sheila. Et maintenant, on va reculer d'une année. 1983. Police rajoute un succès à son palmarès, Every Breath You Take.
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0: Bill Baxter, Embrasse-moi idiot. Ici. Tiens, si vous organisez le bal national ce soir ou demain, bah ça c'est le tube qui met tout le monde d'accord. Petite dédicace au passage aux pompiers qui nous font danser chaque année à cette même époque. Et pour la suite de 100% années 80, dans un instant, un des plus gros vendeurs de disques pendant cette fameuse décennie, une vraie star 80. François Feldman arrive avec Rien que pour toi.
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0: Ici Gironde, c'est 100% années 80 jusqu'à 20h. Et tout de suite, quelques infos près de chez vous.
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0: Diana Ross, c'était Upside Down.
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0: Et après la diva de la soul music, j'ai choisi le boss, le patron, l'idole nationale, Johnny Hallyday, bien sûr. En 89, sort l'album Cadillac. Toutes les chansons sont écrites par le fidèle Étienne Rodagil et certaines mélodies par David, le fils prodige. C'est le cas du titre Mirador, sur un thème cher à Johnny, hein, l'univers carcéral, la privation de liberté. Le clip est d'ailleurs enregistré dans une prison désaffectée à Coulommiers. Enfin, ce titre est la première collaboration père et fils. La famille Hallyday, bah, c'est tout de suite.
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0: Michael Field.
1: France.
0: Même si ce n'est pas un hommage au pays de la Révolution, c'est un immense succès en France pour Michael Field. Plus de 200 000 45 tours s'envol en quelques semaines. À 20h, vous avez rendez-vous avec Émilie Mazoyer et les essentiels de Décibel. Mais avant cela, toujours dans les années 80, George Harrison arrive avec Got My Mind Set On You. Et si vous faites la fête ce soir, je vous la souhaite belle.
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2: Hello.
3: Bonjour, bienvenue dans Décibel. Et bonjour à votre traducteur aussi, Pierre-Édouard Bélanca. Bonsoir Pierre-Édouard.
4: Bonsoir Émilie.
3: C'est Pierre-Édouard qui va nous faire la voix de Stephen Triffitt. Alors avant de parler, Stephen, je propose qu'on écoute l'étendue de vos talents. Voici Sinatra.

0: Bravo Steven. Steven qui depuis des années donc parcourt le monde en chantant le répertoire de Frank Sinatra. Vous n'êtes pas américain comme Sinatra, vous êtes anglais Steven. Racontez-moi comment vous êtes arrivé à la musique de Frank Sinatra.
1: Well, I first sang a Sinatra song.
2: La première fois que j'ai chanté une chanson de Sinatra, c'était dans un karaoké. Il y a de très nombreuses années à Tenerife.
1: Un ami et moi avons ouvert un bar
2: à karaoké et j'y suis allé pour le soutenir et j'ai bu quelques verres et c'était terminé. En karaoké, j'ai chanté New York, New York et les gens ont dit « Tu sonnes comme Frank Sinatra !» Donc je me suis dit « Ok, donc je suis fan de Frank depuis 15 ans. »
1: I was working in Tenerife, but when I went back to
2: Tenerife, mais quand je suis rentré en Angleterre, j'ai décidé que comme les gens pensaient que j'avais une voix, je me suis dit que je chanterais dans quelques pubs et quelques clubs. Et j'ai fait beaucoup d'artistes, donc Frank Sinatra, Elton John, Billy Joel. Tout ce que je chante, les gens me disent « Ah, mais ça sonne comme Frank !» Donc je me suis concentré sur Frank Sinatra. Et puis j'étais dans un programme télé en Angleterre qui s'appelait Star in Their Eyes, où les participants font semblant d'être des gens qu'ils ne sont pas. Et j'ai gagné vraiment la chaleur, mais j'ai perdu la finale. Et puis après, j'ai été invité à aller aux États-Unis pour jouer le rôle de Frank Sinatra dans un spectacle américain, dans la salle Copa.
0: Oui, au Sands.
2: Au Sands, exactement.
0: Le Sands Hotel, qui est l'hôtel mythique de Las Vegas.
2: À Atlantic City.
0: Alors, ce qui est fou, c'est que non seulement votre voix ressemble à celle de Frank Sinatra, mais également votre attitude, et puis vos grands yeux bleus, ne me dites pas. Ce sont des lentilles, Steven, ou ce sont vos vrais yeux bleus comme Sinatra ?
1: These are my own eyes.
2: C'est mes vrais yeux.
0: Non, c'est incroyable. Et voilà, et ce look évidemment très chic qu'on adorait chez Frank Sinatra et qu'on retrouve chez vous. Évidemment, aux États-Unis, en Angleterre, j'allais dire dans le monde anglophone, Sinatra, c'est une religion. Comment trouvez-vous le public français par rapport au répertoire de Sinatra?
1: I find the French audience very, very good.
2: Je trouve que le public français est très bon, même s'ils ne comprennent pas ce que je dis entre les chansons. Ils comprennent la musique. Puisque la musique est internationale, Frank Sinatra, comme vous l'avez dit, est international. Donc, tout le monde a sa chanson préférée. Chaque pays a sa chanson préférée. Et en Europe, une des chansons favorites, c'est Strangers in the Night. Tout le monde aime Strangers in the Night ici. Frank Sinatra détestait cette chanson.
0: Et vous l'aimez? You like it?
2: Il détestait. Ouais, moi je l'aime bien.
1: He also hated My Way.
2: Il détestait également My Way.
1: Or Comme d'habitude, as you call it.
2: Yes. Comme d'habitude, comme vous l'appelez ici.
0: Comme d'habitude. Bienvenue en France, Steven. Alors Sinatra, les amis, c'est pas compliqué, évidemment, c'est une légende américaine. 150 millions de disques vendus, 2000 chansons enregistrées sur 59 albums studio. Enfin, c'est absolument incroyable la carrière de cet artiste. Et donc avec nous ce soir, il y a Steven Triffitt, un artiste anglais qui chante partout dans le monde depuis des années les chansons de Frank Sinatra. Je crois que le premier album que vous ayez acheté de toute votre vie, hein, quand vous aviez 13 ans, Steven, c'était Frank Sinatra.
1: Yes, it was.
2: Oui, c'était le cas.
1: Everybody else was listening to punk.
2: Tout le monde écoutait du punk.
1: And I bought my first Frank Sinatra.
2: J'ai acheté mon premier album de Frank Sinatra.
1: Of different songs of his.
2: Un mélange, une compilation de différentes chansons.
1: I was the nerd.
2: Oui, j'étais un nerd, en quelque sorte.
0: Ah, c'est génial. Alors, ça vous a emmené très loin, quand même, cette histoire de Sinatra, vous le racontiez tout à l'heure, à la télé, puis aux États-Unis, qui est quand même le pays de Sinatra. Ça les énerve pas, les Américains, que ce soit un Anglais qui chante mieux qu'eux-mêmes les chansons de leur idole?
1: They didn't know I was English.
2: Ils savaient pas que j'étais anglais.
1: The director of the show,
2: le réalisateur, le metteur en scène du spectacle et les gens qui étaient avec moi dans le spectacle savaient que j'étais anglais, mais le public ne le savait pas jusqu'à ce que ce soit annoncé.
1: Much later on in the run
2: bien plus tard,
1: the show,
2: pendant la tournée, et surtout à Las Vegas d'ailleurs.
1: I was being interviewed,
2: j'étais interviewé, now, comme maintenant. Et je parlais comme cela,
0: avec un petit accent,
2: avec un petit accent américain.
1: And then by the end of the interview,
2: et puis à la fin de l'interview, je parlais plutôt avec cet accent très anglais.
1: Translate that one.
0: Il a réussi à traduire ça, Pierre-Edouard, pas de problème. Et en même temps, c'est drôle parce que ça fait comme une British Invasion, vous savez, comme dans les années 60, où les Beatles et les Rolling Stones sont allés envahir le marché du rock américain. Ben là, voilà, c'est Stephen Triffitt de Londres qui débarque aux États-Unis, mais aussi d'ailleurs partout en Europe, partout dans le monde, hein, vous chantez Sinatra. C'est un spectacle qui tourne absolument partout, Stephen.
2: Oui, on a fait des concerts un peu partout dans le monde.
1: If people invite me, I will
2: si les gens m'invitent, j'y vais. C'est aussi simple que ça.
1: Sometimes with massive bands.
2: Parfois avec des groupes gigantesques, et même dans un endroit comme la Turquie, où on se dirait que Franck n'aurait pas été très très grand. À Istanbul, par exemple, j'ai fait des shows, des concerts gigantesques, à l'époque où je pouvais aller à Moscou encore, d'ailleurs. Ça fait quelques années que je n'y suis pas allé maintenant.
1: The music hall in Moscow, just a major, major hall.
2: On faisait le music hall à Moscou, qui est gigantesque, et le public russe adore cette musique, donc... Évidemment, c'est un phénomène mondial.
0: Et il paraît, Stephen, que vous avez chanté avec Mick Jagger à l'anniversaire de Bob Geldof. C'est vrai, ça?
1: That is true.
2: C'est vrai.
0: Wow. Yes. Mais quelle vie! What a life!
1: Bob Geldof, Brian
2: Bob
1: May,
2: Geldof,
1: Jules Holland.
0: Il y avait Brian May aussi, de Queen.
2: Brian May, ouais. Jules Holland également.
0: Yeah. Oh là là, incroyable. Yeah,
1: on his 50th birthday.
2: Pour son 50e anniversaire. Bob a maintenant peut-être 70 ans, quelque chose comme ça, donc ça fait une vingtaine d'années.
0: Alors, il y a un truc qui est quand même assez fou chez Frank Sinatra, c'est qu'il fumait comme un pompier, il buvait comme un trou, il enchaînait les nuits blanches et pourtant il gardait sa voix de crooner. Quel est votre régime, Stephen? Est-ce que comme Frank, vous fumez et vous buvez beaucoup, ou est-ce que vous êtes obligé de faire attention à votre voix?
1: I used to smoke.
2: Avant, je fumais.
1: Now I don't.
2: C'est plus le cas aujourd'hui.
1: Mais boire,
2: un petit peu.
1: But I don't like Jack Daniels.
2: Mais j'aime pas le Jack Daniels.
0: C'était ça l'alcool de choix de Frank Sinatra? C'était du Jack?
1: Jack Daniels and also Chivas Regal.
2: Daniels et le Chivas Regal également.
1: And a bit of vodka.
2: Et un petit peu de vodka.
0: Le petit déj des champions.
2: Oui, exactement.
0: Ça, c'est terrible. Avec modération, les amis, vous le savez. Mais c'est une vraie question.
2: Exactement, avec modération.
0: Comment entretenir cette voix qui, finalement, est votre outil de travail, Stephen?
1: Because I was in the West End in London.
2: Comme j'étais au West End à Londres pendant 4 ans et demi à faire 8 concerts par semaine, j'ai dû trouver une manière de garder ma voix.
1: And I've never been taught how to sing.
2: Et on m'a jamais appris comment chanter, donc c'est une technique que j'ai apprise au fur et à mesure des années et en faisant beaucoup de concerts. Que le pire que vous puissiez faire, c'est de trop parler.
1: And even whispering is not good.
2: Même murmurer, c'est mauvais.
1: But I hum.
2: Mais je hum beaucoup. Je fais ça au fur et à mesure de la journée. Je fais ça en permanence. Et c'est comme ça que j'échauffe ma voix et que je la garde chaude. Je ne fais pas les échauffements comme beaucoup de gens font comme ça. Je ne suis pas d'accord avec ça. Donc je hum au fur et à mesure de la journée. Ça garde ma voix fraîche et lâchée. Ça marche pour moi. Et beaucoup, beaucoup d'eau surtout.
0: Chanter Frank Sinatra, ça n'est pas juste chanter, c'est interpréter. Écoutons 3 chansons cultes de Sinatra qui demandent, il me semble, des talents un peu différents. Quand il chante « It was a very good year », là c'est carrément un acteur qui est en train de jouer. Ouais.

0: titre de Sinatra, préférez-vous chanter, jouer, Steven?
1: Well, it's difficult because some
2: c'est difficile parce que
1: songs that everybody
2: certaines
1: knows,
2: des chansons que tout le monde connaît, il a enregistré tard dans sa vie.
1: But some of,
2: mais certaines des favorites chansons ont été enregistrées so plus tôt dans sa vie. Donc, dans mes concerts, il y a un petit peu toutes les airs.
1: Now,
2: donc, depuis que j'ai arrêté de fumer, mon amplitude de voix s'est agrandie. Donc, ça me permet de faire le jeune Sinatra et le vieux Sinatra. Et en fonction de l'époque, j'essaie de reproduire ce style en particulier. Quand Frank était très vieux, il ne tenait plus ses notes aussi longues. Elles étaient beaucoup plus courtes. Donc, ce que j'essaie de faire, c'est utiliser le style du jeune Sinatra pour les chansons du plus vieux Sinatra. Donc, j'espère que vous avez un peu le meilleur des deux mondes.
1: Nobody seems to have complained so far.
2: Personne ne se plaint. On n'a pas reçu de plainte encore. Au contraire, ils disent, eh bien, j'ai entendu Frank enregistrer 4 différentes versions de My Way et maintenant j'ai entendu une 5e grâce à vous. Donc, je prends ça comme un compliment.
0: Alors, vous pouvez prendre ça comme un compliment puisque le fils de Frank Sinatra, un de ses enfants, Frank Sinatra Jr., qui a dit « Stephen Triffitt is the best, the greatest, because he captures the soul of my father. Stephen Triffitt est le meilleur, le plus grand, parce qu'il a capturé l'âme de mon père. » Quand on reçoit un tel compliment, waouh, ça doit donner des ailes de la part de la famille de Sinatra.
1: Yes.
2: Oui.
1: It's one of those things that now stays with me.
2: C'est une de ces choses qui reste avec moi en permanence maintenant, parce que dans ce milieu, ce métier, il y a des moments merveilleux et des moments plus bas. Donc les moments merveilleux sont vraiment extraordinaires et les moments difficiles sont vraiment très difficiles. Tout le monde traverse ça. Donc quand j'ai un moment difficile, je me rappelle des choses comme Frank Jr. qui dit ça à propos de moi. J'ai rencontré aussi Tina Sinatra, sa plus jeune fille, qui est venue voir un de mes concerts à Los Angeles. Donc je me rappelle de choses comme ça qui aident
1: boost me.
2: Et qui me boostent.
0: Stephen Triffitt, c'est la voix, c'est The Voice. Écoutez-le chanter Fly Me to the Moon. C'est sur son album de 2014, The Definitive Rat Pack.
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The Voice is back, la voix est de retour. C'est donc Stephen Triffitt, notre invité de ce soir, qui est sur scène et qui interprète le répertoire de Sinatra d'une manière sublime. Écoutez Stephen chanter Strangers in the Night.

0: C'est génial de se dire qu'en 2025 et 2026, puisque les dates sont déjà annoncées, on peut aller à un concert et profiter avec un orchestre de tout ce répertoire de Sinatra qui nous a quittés donc en 1998. Vous vous souvenez, Steven, quand Sinatra est mort?
1: I do. Oui. I was working on a cruise ship.
2: Oui, je travaillais sur un bateau de croisière à l'époque.
1: Guest artist.
2: En tant que artiste invité.
1: I had all of a sudden.
2: Et tout d'un coup, beaucoup de gens sont venus me voir pour me dire, oh, on est tellement désolé. Et je dis, quoi, qu'est-ce qui s'est passé?
1: You know, Frank is done.
2: Ils me disent, oh, tu sais, Frank est mort.
1: Oh, okay.
2: Wow. D'accord. Je savais pas. Et on me disait, wow, je suis désolé. Comme s'il faisait partie de ma famille. On me disait, on est tellement désolé.
1: Ok.
0: Il a bien vécu, Frank Sinatra. Il est mort après 82 années d'une vie quand même assez folle. En première partie de votre spectacle, il y a un ami à vous qui s'appelle Mark Adams et qui lui chante du Dean Martin. Dean Martin était un des meilleurs amis de Sinatra. Ils étaient ensemble donc dans le Rat Pack. C'était cette bande de voyous, disons, de voyous showbiz hein, et de chanteurs. Il y avait aussi Sammy Davis Jr., etc. Vous avez recréé votre Rat Pack alors, c'est ça, Steven?
1: Yeah, we do have a
2: oui.
1: Rat Pack show.
2: Oui, oui,
1: well.
2: On a un spectacle Rat Pack également. On était dans West End à Londres ensemble. C'est comme ça qu'on s'est rencontrés dans un spectacle qui s'appelait le Rat Pack Live de Las Vegas. C'était au Théâtre Savoy à Londres et dans beaucoup d'autres théâtres à Londres d'ailleurs. Et c'est là que j'ai rencontré Mark pour la première fois. Et on travaille ensemble maintenant depuis
1: 23-24
2: ans. Donc moi je fais mes spectacles tout seul, il fait ses spectacles tout seul et puis on se retrouve pour faire des trucs ensemble et puis on fait aussi des spectacles du Rat Pack. Donc c'est un peu comme les vrais gars à l'époque.
0: Incroyable de pouvoir vivre ça de nos jours. Est-ce que Steven Triffitt chante New York, New York? Vous vous demandez depuis tout à l'heure. Bien sûr que oui.
1: Start

0: New York.
1: D'ailleurs, je ne vous ai pas demandé quel est votre préféré, votre chanson préférée de Sinatra, bien sûr.
0: I can quote Frank Sinatra.
2: Je peux citer Frank Sinatra. Là, il a dit qu'on lui demandait toujours quelle était sa chanson préférée, et il répondait, c'est comme lui demander quelle est votre nourriture préférée. Est-ce que c'est du steak ou est-ce que c'est des la glace? Mais on aime les deux, mais pas en même temps. Donc ça dépend de l'une, en quelque sorte. Donc je pense que parfois ça peut être une chanson comme All the Way.
0: And other times, all
2: et
0: my tomorrows.
2: I bet all my tomorrows.
0: Don't you go away mad? That's another one you
2: don't
0: hear.
2: Don't you go away mad? C'est une chanson qu'on n'entend pas assez. Et je la chantais quand on était à Las Vegas. Ça, c'est vraiment de très très bonnes chansons.
0: Emotive as well, in different ways.
2: Qui sont très émotives de plein de manières différentes. Et surtout All the Way, ça fait pleurer les gens, vraiment.
1: J'imagine évidemment qu'avec toutes ces années à étudier, Frank Sinatra a chanté. Vous avez dû vraiment regarder toutes les vidéos disponibles, les concerts filmés, les interviews filmées, justement. D'après vous, c'était quel genre d'homme alors ? Il a une réputation un peu sulfureuse.
0: Sa réputation
2: dépend d'à qui vous demandez.
1: Si on demande aux filles, c'est pas terrible, hein ?
0: Yes. I've met a few of his women.
2: Quelques-unes de ses femmes.
0: They all had different things to say.
2: Elles ont des choses très différentes à dire à son sujet. Certaines dont on ne pourrait pas les dire à la radio.
0: He was very, very generous to his friends.
2: Très généreux envers ses amis.
0: But very unforgiving if.
2: Mais par contre, il était impitoyable si vous le trahissiez de quelque manière que ce soit. La relation très célèbre qui a fini avant qu'il se remette et qu'il redevienne ami après 20 ans de rupture amicale, c'était Sammy Davis Jr. Sammy l'avait énervé, il avait dit quelque chose dans la presse et Frank ne l'a pas pardonné avant de très nombreuses années. Je crois que c'était l'événement ultime, c'est ce qui les a rapprochés au final. Mais comme je disais, oui, il était très généreux, c'était un père très aimant. Oui, il avait ses relations.
1: Et le côté alors un peu bandit, bon, je suis sicilienne comme lui, donc je sais bien qu'on a très vite fait de nous cataloguer de mafieux, mais il y a des histoires de Sinatra. Était-il ou pas en cheville avec la mafia? Est-ce que le FBI le surveillait vraiment? C'est quand même des histoires légendaires. Vous avez étudié ça ou pas?
0: Well, he was from Hoboken.
2: Eh bien, il était de Hoboken.
1: Dans New Jersey.
2: Et Hoboken, c'est de là que viennent c'est là qu'on envoyait les immigrants italiens. Et on les laissait là. Et le gouvernement américain ne faisait pas attention à eux. Donc il fallait qu'eux-mêmes fassent attention à eux. Donc les familles siciliennes, comme la mafia ou comme vous voulez les appeler, les gens allaient voir ces familles pour les aider, pour de l'argent, pour du travail, pour tout ça. Bien sûr, la manière dont ça fonctionnait, c'est qu'ils vous faisaient une faveur et vous leur deviez une faveur. Et donc la mère de Frank Sinatra était la mère de Hoboken pendant un petit moment, avec l'aide de la famille, bien sûr. Donc c'est comme ça que les rumeurs sont arrivées. Il connaissait ces gens, bien sûr. C'était le résultat de sa propre famille. Et de son enfance. Il a probablement rendu quelques services pour eux.
0: Getting Kennedy president was,
2: le fait de faire élire Kennedy président, c'était Frank qui a fait une faveur au Kennedy, qui parlait à tous ces gens de famille, et ces voyous, comme vous disiez. Et puis ça s'est mal passé, et puis ils ont voulu le tuer, et puis ils ont voulu voir un concert, et puis ils l'ont aimé à nouveau. Donc oui, il y avait une relation bizarre, mais c'était à cause de l'époque dans laquelle il est né, de où il vivait, de où il a été élevé. Je ne crois pas qu'il ait fait vraiment quoi que ce soit d'illégal pour la mafia. Mais oui, il avait ses connexions, tout simplement, à cause de son éducation et de là où il a grandi. Tout le monde, c'était le cas de tout le monde là-bas.
1: Merci beaucoup d'être venu nous voir, Stephen Triffitt. Sinatra, le 110e anniversaire, la tournée The Voice is Back. Merci à notre invité Stephen Triffitt et à Pierre-Édouard Bellanca qui a assuré la traduction.
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1: Alors, on peut passer une petite demi-heure ensemble, Didier Varro.
8: Oui.
1: C'est toujours un bonheur.
8: Merci de me recevoir.
1: Ah, mais alors, avec joie, parce que vous sortez donc jeudi prochain la chanson française, un peu, beaucoup, passionnément, aux éditions Le Robert. En fait, ils ont cette collection qui s'appelle Un peu, beaucoup, passionnément, qui s'essaye de décliner dans plein de thèmes. Et vous, évidemment, votre thème, c'est la chanson française. Vous mettre du Sanson, c'est vous attendrir le cœur.
9: Comme l'imagine,
1: Double dose.
8: Aïe, aïe, aïe.

0: 30 ans que journaliste, qu'animateur, mais aussi dans les maisons de disques. Vous avez toujours travaillé autour de la musique, Didier Varro. Est-ce que vous aimez la chanson française ou est-ce que vous aimez, comme Véronique Sanson dans cette chanson, les musiciens?
1: C'est une bonne question parce que je crois quand même que j'aime avant tout la chanson française. Parce que la chanson française, c'est difficile à définir,
0: ah oui.
1: Mais c'est une musique et un texte. Alors les musiciens accompagnent, portent cette émotion, cette intention primitive. Mais c'est vrai que moi je suis en plus particulièrement touché par les auteurs. Donc
0: ouais.
1: Voilà, je pense que j'aime les musiciens parce que c'est eux qui sont au service de la chanson française. Mais vraiment, c'est le cœur de ma passion.
0: Alors, au tout début du livre, moi j'aime toujours voir à qui les auteurs dédient leurs ouvrages. À mes parents adorés, à Antoine Nombrini, l'amour de ma vie, à Véronique Sanson, à qui je dois cet amour intact et passionné pour la chanson. C'est pas une pause, donc vous avez écrit sur elle, vous avez raconté beaucoup de choses sur elle, vous l'avez interviewée, vous l'avez filmée, vous êtes auteur de documentaires autour de Véronique Sanson, et je pense que votre aventure avec elle n'est pas terminée. À quel point elle est déterminante dans votre parcours qui finalement amène à ce livre, La chanson française?
1: J'ai voulu lui dédier ce livre, qu'elle ne lira pas, sûrement. Mais parce que c'était important pour moi de rappeler qu'il y a eu un avant et un après Véronique Sanson dans mon existence. Et probablement que l'homme que je suis, comme vous l'avez un peu décrit, c'est-à-dire à la fois à la radio, mais parfois derrière les artistes lorsque je travaillais en maison de disques ou programmateur de festival, mon parcours et mes choix éditoriaux, musicaux, n'auraient pas été les mêmes si en 72 l'album de Véronique Sanson n'était pas entré dans mes oreilles. Je pense que j'avais une culture musicale très radiophonique avant 1972, puisque j'écoutais enfant beaucoup la radio, je zappais d'une radio à une autre, mais je n'avais pas encore compris, saisi ce que pouvait être l'exigence artistique quand Véronique Sanson est arrivée. D'ailleurs, c'est marrant parce que je suis pas le seul. Hein. Oui. Françoise Hardy raconte toujours que le jour où cet album Amoureuse est arrivé, elle s'est dit, bon ben là, on est au chômage. Quoi. Les chanteuses des années 60, on est complètement dépassées. Voilà ce qu'il faut faire aujourd'hui pour à la fois faire une chanson populaire,
0: oui,
1: mais exigeante. Et voilà, à partir de là, c'est vrai que mes goûts musicaux se sont orientés vers ce qu'on a appelé la nouvelle chanson française et que les Alain Souchon, Laurent Voulzy, Yves Simon, William Scheller, Catherine Nara, enfin tous ceux qui ont construit cette belle autoroute dans les années 70 de la chanson française, ont fait partie de ce que je suis aujourd'hui. Peut-être que sinon je serais resté avec Claude François, avec Sheila, Dalida.
0: C'est vrai.
1: Et ce qui fait.
0: Et
1: aussi,
0: on aurait monté une revue des Claudettes. Allez savoir. Vous feriez Clo-Clo, moi je danserais derrière.
1: Mais en revanche, ce qui est intéressant, c'est que je ne renie pas ses premières amours.
0: Ah non.
1: Et que je les fais aimablement cohabiter avec évidemment ces artistes qui sont issus des années 70 et ceux qui sont aujourd'hui les artistes d'aujourd'hui, les Juliette Armanet, les Clara Luciani, les Eddy de Pretto, les Ao, oui, de Sagazan. Ce sont des filles spirituelles de Véronique Sanson pour moi, même si elles n'ont pas stylistiquement des choses très très communes.
0: Alors ce livre, ce beau livre qui sort donc aux éditions Le Robert, jeudi prochain, la chanson française un peu beaucoup passionnément, Didier Varro, part d'une idée. Ça fait des années qu'on vous demande de faire des bouquins,
1: oui,
0: sur la chanson,
1: oui,
0: française,
1: je
0: des
1: confirme,
0: années que vous dites bah non, je sais pas, l'axe, etc. Et là en fait vous avez trouvé l'idée, la bonne idée, hein, je me permets de vous le dire parce que je trouve que c'est dément. Vous avez choisi 21 moments, pas pour nous raconter 21 anecdotes, parce que là bah ça serait une énième collection d'anecdotes, non, 21 moments qui vont vous permettre de tirer à chaque fois un fil, un thème, et finalement de faire un tour complet de la chanson française de Charles Trenet à Booba. C'est quand même assez dingue. Et pour ce faire, vous avez eu un dialogue constant avec quelqu'un qui s'appelle Martin Soudan. Qui est-il ?
1: C'est un jeune auteur de cinéma. Et il a eu une importance phénoménale, comme vous le disiez, des livres sur la chanson française, on me l'a proposé. J'ai souvent dit non pour les raisons que vous avez exposées. Et là, j'ai dit non parce que j'ai un peu un travail à plein temps.
0: Il n'a pas le temps.
1: À Radio France.
0: Oui.
1: Et donc, je peux pas. Et puis, quand j'ai déroulé quand même cette idée en disant, si un jour j'ai le temps, voilà comment je pourrais aborder le sujet, ils m'ont dit, mais non, mais il faut le faire maintenant. Et j'ai dit, bah alors, trouvez-moi un partenaire, pour travailler. Je n'ai jamais fait ça. C'est-à-dire que j'ai toujours écrit mes livres. Donc là, c'est un travail de collaboration, c'est un ping-pong plumitif. Et ce qui m'a intéressé chez cette personne, ce jeune auteur de cinéma, c'est qu'il est aussi construit sur la consommation entre guillemets des séries, de choses plutôt cinématographique ou plutôt télévisuel, mais séquencé. Et donc, il m'a vraiment aidé et porté à trouver la vraie dramaturgie à l'intérieur de ces 21 chapitres. Donc, c'était important. Et puis, en fait, c'est vachement bien de travailler en accompagné. Équipe, ouais. Moi, j'adore ça. Ouais. Et donc, c'était un petit rituel pendant plus de 6 mois de se retrouver, de s'enfermer, de fermer les portables. Et il m'écoutait. Et parfois, il me relançait. Et puis après, de toute cette matière première, il en faisait un scénario qui était presque un scénario de série, effectivement.
0: Alors, ouais, une série ou même carrément... moi, j'étais dans un film en lisant le premier chapitre qui se passe le 17 juillet 2004 à La Rochelle, au Francofolie. C'est les dernières franco de Jean-Louis Foulquier. Vous le vivez de l'intérieur, vous le racontez divinement. Sanson est là, tiens, comme
1: tiens
0: c'est incroyable. Je ne vais pas dévoiler les anecdotes du livre, parce que c'est pas le but du jeu. C'est pas un bouquin à anecdotes, mais c'est un bouquin dans lequel vous allez apprendre plein d'histoires géniales, et notamment en coulisses, que s'est-il passé ce soir-là pour faire des adieux à Jean-Louis Foulquier. Juste dire quand même que vous êtes gonflé parce que vous démarrez votre livre, votre déclaration d'amour à la chanson française, avec une petite baffe que vous vous êtes prise, parce qu'en fait vous étiez censé être le successeur de Jean-Louis Foulquier à la tête des Franco, et en fait, bah, ce soir-là...
1: J'ai compris que je ne le serais pas.
0: Vous avez compris que vous ne le seriez pas. Donc, vous démarrez par un, j'allais pas dire un échec, mais une déconvenue.
1: Une déconvenue, ou ouais. Même peut-être un échec, en tout cas une énorme déception.
0: Déception, ouais.
1: Voilà. Et qu'il a fallu digérer, il m'a fallu du temps. Mais la vie professionnelle, c'est ça, hein, c'est pas, on n'est pas toujours au sommet de l'Everest. Hein, il y a des moments un peu compliqués. Et moi, Dieu sait que j'en ai eu des moments compliqués. Il y a plein de gens qui disent, ah bon, mais ça a toujours roulé pour toi. Eh bien non. Et c'était aussi peut-être l'occasion de commencer par quelque chose qui intimement signifiait beaucoup de choses pour moi, mais aussi qui, avec le recul, raconte autre chose que je n'avais pas perçu le soir où j'ai vécu tout ça, ou même dans les mois qui ont suivi. Et en fait, je me suis aperçu que ce soir-là se jouait la fin d'un monde. On était en train de tourner une page et que le monde de la chanson française ne serait plus jamais le même après le départ de Jean-Louis Foulquier.
0: Et vous nous dévoilez quelle était sa chanson préférée. Alors je vous propose qu'on l'écoute ensemble. C'est Henri Salvador.

0: La chanson d'Henri Salvador, Syracuse, qui est évoquée dans le beau livre que sort Didier Varro la semaine prochaine, jeudi prochain très exactement, la chanson française un peu, beaucoup, passionnément aux éditions Le Robert. Alors on le disait, mon cher Didier, 21 dates, 21 événements qui vont ensuite vous permettre de tirer le fil d'un thème, voire même parfois plusieurs thèmes dans le même chapitre, parce qu'en fait il y a énormément à dire sur la chanson française. Exemple, le 10 août 1963, Charles Trenet sort de prison.
1: C'est un jardin extraordinaire. Il y a des canards qui parlent anglais. Je leur donne du pain, ils remuent leur derrière en disant thank you very much, monsieur Trenet.
0: Et c'est le prétexte, évidemment, à parler de la chanson française qui sort du placard, la chanson homosexuelle, qui est au départ par allusion, comme des jardins extraordinaires.
2: Ouais. Et encore, il y a des gens qui contestent cette version que Charles Trenet, qui était quand même un poète surréaliste, ouais. Il prend une métaphore, une allégorie, puis derrière, ça lui permet d'ouvrir l'imaginaire avec des. Moi, j'adore les chansons qui ont plusieurs lectures, quoi. Et donc, le jardin, il est extraordinaire. Ça peut être le jardin des Tuileries où les garçons se draguaient allègrement dans les années 50, 60, 70, 80. Maintenant, je crois que c'est terminé. Ouais. C'était des lieux de rencontre, les jardins publics pour les homosexuels, parce que l'homosexualité était pénalisée, se vivait clandestinement, plutôt la nuit, et dans des endroits qui étaient à peu près tranquilles la nuit, quoi. Mais du coup, quand on écoute la chanson de Charles Trenet, et qu'on voit finalement une version presque Walt Disney de ces lieux clandestins, c'est génial, c'est réjouissant même.
0: Et donc vous parlez de Trenet et de sa sortie de prison le 10 août 1963.
2: Parce qu'il y a
0: donc,
2: des gens qui... Mais non, mais Charles Trenet n'a jamais fait de prison. Si, il a fait quelques mois de prison, puisqu'il avait été dénoncé par quelqu'un de son entourage, en disant que dans sa maison, près d'Aix en Provence, il faisait des soirées coquines avec des jeunes garçons qui avaient tous entre 18 et 20 ans. À l'époque, la majorité sexuelle pour les homosexuels était à 21 ans.
0: Pas pour donc, les hétéros.
2: Voilà, ouais. C'était 15 ans. Ouais. Et donc, c'est Robert Badinter, d'ailleurs, qui a mis fin à cette pénalisation de l'homosexualité. Et du coup, prison. Voilà, il était condamné. Et puis, il en est sorti à l'air libre, en pleine journée. Il n'a pas voulu sortir de manière clandestine. Et il n'a jamais fait son coming out après. Mais il a continué à brandir avec beaucoup d'humour et cette dose de surréalisme permanent en disant « je suis gay », mais G-A-I, hein, ouais. Pas G-A-I grec. Mais voilà, c'était une manière aussi de... C'est un homme d'une autre époque, mais qui a ouvert, mine de rien, une histoire de la chanson qui est sortie du placard progressivement entre la fin des années 50 et aujourd'hui, on a beaucoup d'artistes qui enfin revendiquent à ciel ouvert leur homosexualité, leur statut queer, comme on dit, et c'est tant mieux.
0: Bonsoir Marguerite.
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0: pour le coup, ce chapitre, je l'ai trouvé extrêmement réjouissant. On va pas se mentir, c'est pas le cas de tous, parce que la chanson française n'a pas forcément fait le chemin dont on rêvait.
1: Ouais.
0: Mais en ce qui concerne ça, l'acceptation, la revendication de qui on est, et dans la joie, alors parfois dans la douleur, dans des chansons d'Eddie Depreto par exemple, mais là dans la chanson de Marguerite, on se dit le monde, la société,
1: bouge.
0: La chanson, tout le monde est allé dans le bon sens.
1: Ouais, ouais, ça bouge avec le sourire.
0: Oui, hein.
1: Et même si, encore une fois, sur les réseaux sociaux, ces prises de position, parfois joyeuses et parfois un peu plus dramatiques, sont en réponse, il y a beaucoup de harcèlement, de cyberharcèlement.
0: Et il y a de la haine.
1: Oshie en est une des victimes, mais Eddie Depreto, Bilal Hassani, enfin, tous ont vécu ça. Mais en même temps, il faut quand même se réjouir de cette poussée. Et aujourd'hui, il y a beaucoup de filles qui revendiquent leur queer attitude.
0: Oui, vous parlez d'Angèle, vous parlez de Pomme. Enfin, voilà, c'est un chapitre qui est très, très chouette et qui s'appelle donc joliment La chanson française
1: oui,
0: sort du placard.
1: Avec cette petite anecdote, pour le coup, que je vais délivrer.
0: Allez,
1: vous êtes
0: anecdote,
1: la première à parler
0: anecdote.
1: Du livre. Et on finit avec Marguerite, effectivement, qui va sur le plateau de C'est à vous. Vous pouvez la raconter, si
0: allez-y,
1: vous voulez.
0: Allez-y, allez-y. Non,
1: et Anne-Elisabeth Lemoine, qui la reçoit, qui lui dit, c'est quoi votre film culte, comédie musicale, puisque Marguerite disait qu'elle adorait les comédies musicales. Elle dit, c'est La La Land. Et Anne-Elisabeth, spontanément et joyeusement, dit, oui, à cause de Ryan.
0: Non,
1: à cause de...
0: Je ne sais plus comment elle s'appelle. Emma Stone. Trop mignon.
1: C'est trop mignon, parce que ça raconte aussi assez bien, à la fois la chanson de Marguerite, mais assez bien encore le petit travail qu'il va falloir faire pour arriver à l'acceptation totale.
0: Ça me fait penser à la question de Michel Denisot à Catherine Lara dans Mon Zénith à moi. Qu'est-ce que vous regardez en premier chez un homme ?
1: Sa femme.
0: Génial. Donc voilà, ça c'est le côté réjouissant. J'ai trouvé un autre chapitre extrêmement réjouissant. La date que vous avez retenue pour en parler, c'est novembre 1994, quand MC Solar reçoit un prix à la SACEM pour ses talents d'auteur.

0: 1994, c'est vos années Maison de disque.
1: Oui, je travaille chez Polydor, la direction artistique. On appelait ça la direction de la production à l'époque, voilà.
0: Et vous voyez débarquer les rappeurs.
1: Ouais, je vois débarquer MC Solar qui avait été signé avant que je n'arrive en 91 et qui avait sorti un seul 45 tours qui était Bouge de là, qui avait très bien fonctionné, mais qui avait eu une sorte de faux plat dans un deuxième temps. Donc la maison de disque
0: était,
1: on se disait qu'est-ce que ça va donner, est-ce que c'est une chanson ou un style musical qui pourra concerner le grand public. Donc MC Solar, lui, a eu droit à enregistrer un album, mais il y avait quand même beaucoup de questionnements autour de cette musique.
0: Ouais, mais vous racontez dans le livre qu'en fait l'idée c'était que MC Solar aille faire les mêmes plateaux télé, les mêmes événements, les mêmes interviews que les chanteurs, que Vanessa Paradis par exemple, prenons son exemple.
1: Exactement.
0: Et que
1: lui était OK.
0: Lui, il était OK pour
1: Donc
0: jouer.
1: Donc ça, c'était déjà une première victoire. Et en fait, ça s'est extrêmement bien passé. C'est-à-dire que la cohabitation était joyeuse, oui. Et beaucoup d'artistes exprimaient aussi leur grande admiration pour la plume de MC Solar, que ce soit Cabrel, Michel oui. Berger,
0: je il me était souviens, validé par
1: qui m'avait
0: la
1: sollicité
0: chanson.
1: pour inviter MC Solar dans un show qui était entièrement consacré à l'album de duo entre France et Michel. Donc voilà, il était Juliette Gréco, Aznavour, tout le monde appelait Polydor pour essayer de rencontrer MC Solar, ce nouveau prodige de la plume. Et c'était génial.
0: 30 ans plus tard, le rap, on dit que c'est la nouvelle variété française, les plus gros vendeurs de disques, alors même si on ne vend plus vraiment de disques physiques, les plus gros streamers, en tout cas, sont les rappeurs, les retournées sont complètes, certains font le Stade de France, comme Booba. Ça vous inspire quoi, vous, l'amoureux de la chanson française ?
1: Et pour moi, c'est une chanson. C'est un style de chanson et c'est réjouissant. Ça a fait bouger les lignes. Ça a donné aussi à toute une jeune génération qui aurait pu être tentée par écouter uniquement de la musique anglo-saxonne après l'arrivée des années 80, après ouais. la culture MTV, après la culture du clip avec l'explosion de Michael Jackson, Madonna, Prince et consorts. Donc tout d'un coup, il y a un rap français qui arrive, qui prend cette place-là un peu, et qui permet à des générations successives de s'éduquer à la langue française, ouais. d'aller voir un peu dans les dicots ce que signifie telle rime, et ça c'est génial. Mais ce que raconte aussi ce chapitre, c'est un peu comme pour finalement la chanson qui sort du placard, c'est que le combat n'est jamais gagné. Effectivement, en 94, quand Solar reçoit le prix Raoul Breton, qui est quand même un prix de la SACEM, très honorifique, et qui s'inscrit dans une lignée de grands auteurs comme Aznavour, Charles Trenet et autres, tout d'un coup, Pierre Delanoë, qui est le président d'honneur de la SACEM, lui, il n'est pas d'accord. Et il dit, le rap, c'est pas de la musique, c'est pas de la chanson. Donc, vous voyez, j'ai été un acteur de ce conflit dans cette institution de la SACEM. Et je suis allé recevoir le prix à la place de Solar, qui était en tournée ce jour-là. Et il a fallu que je réponde avec un peu une punchline empruntée à Solar pour lui dire peut-être qu'il vaut mieux, avant il y avait des vols de mobilettes, maintenant il y a des vols de dico, c'est quand même toujours ça de gagner.
0: Didier Varro, la chanson française un peu, beaucoup, passionnément, aux éditions Le Robert. Il y raconte 60 ans d'émotion avec les plus grands artistes, les plus grandes chanteuses, autrices, compositrices. C'est un bonheur. 21 dates donc. Je ne vous dis pas ce qui se cache derrière celle du 12 avril 2000, mais juste ne ratez pas ce chapitre.

0: La déclaration.
1: Qu'est-ce que j'aime cette chanson.
0: Elle est sublime. Ouais, hein. Ouais.
1: 1974.
0: Oh, j'aime bien. Il connaît toutes les dates par cœur. Je suis sûre que même si je gratte un peu, Didier Varro vous dira le nom du studio où ça a été enregistré, l'ingénieur du son, ce genre de choses. Alors, ceci dit, je tiens à dire que dans cette chanson française, un peu beaucoup passionnément, on n'a pas comme ça un empilement de dates. Non.
1: C'est pas une encyclopédie.
0: C'est très raconté.
1: C'est pas une encyclopédie ni un dictionnaire. Pourtant, c'est chez Laure Aubert. Donc,
0: oui.
1: Voilà, c'est un peu étonnant. Non.
0: Vous nous racontez des histoires.
1: Oui,
0: quoi.
1: Voilà, c'est ce que j'ai toujours aimé faire.
0: Bah, ce
1: soir,
0: vous faites super bien.
1: À la radio, dans une programmation de festival, j'essaye de raconter une histoire. Quand j'étais en maison de disques, je disais aux artistes, il faut que ton album raconte une histoire. C'est important. Des gens qui n'ont pas d'univers ou qui n'ont pas d'histoire n'embarquent pas. Sur un one shot, mais pas sur la longueur.
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1: 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Et c'est jusqu'à une heure.

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0: avec On jettera nos montres.
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3: Et le cocktail américain, c'est quoi ?
4: C'est un cocktail grillé avec une sauce américaine, tomate, échalote, une pointe de cognac, du vin blanc. C'est un peu relevé.
5: Un déca,
6: pâté, jambon, c'est un rayette, gruyère, cantal, rôti, jambon de pays.
7: Eh ben, tout ça, ça va aller dans la blanquette.
4: Bon appétit.
8: L'endroit est pittoresque. Voyage au centre d'un Paris méconnu. Il suffit de franchir une porte, rue du Faubourg Saint-Denis, toute proche de la cave épicerie Jules, se faufiler dans une longue arrière-cour et entrer dans un hangar d'un autre temps. À l'intérieur, un alambic à la Jules Verne. On pensait que fabriquer de l'alcool en plein Paris était proscrit depuis 1925. C'était sans compter sur la dextérité et l'obstination du Al Capone de Paname, Nicolas Jules.
9: J'ai voulu créer une distillerie à Paris, parce que Paris, justement, c'était une sorte d'anti-terroir. On avait une terre vierge pour aller créer et tout l'écosystème d'influence, d'énergie créative qu'il y avait à Paris, de cette beauté comme ça qu'on pouvait exploiter. Alors c'est un très bel alambic Holstein qui vient du sud de l'Allemagne, près de la frontière suisse, et avec une partie qui est ce qu'on appelle un pot still, un petit alambic de pot qui donne quelque chose de généreux, de puissant. Et à droite, on a une colonne qui ressemble plutôt à un saxophone de distillation et qui peut prendre différentes tonalités en fonction des réglages qu'on lui soumet.
8: Nicolas Jules distille Mars de Bourgogne, Armagnac, gin et vodka. En 2024, il est approché par une bande d'amis de Montmartre. Ensemble, ils décident, en partant du Mars, des fameuses vignes de la Butte, d'élaborer un alcool qui titre à 25 degrés. La Montmartroise est née dans un flacon au joli design, en 70 centilitres 49 euros ou en mini 20 centilitres 22 euros. Entre finesse et puissance, on est séduit par les notes citronnées et de framboise de la liqueur. Au même titre que le Sacré-Cœur ou le Moulin Rouge, la Montmartroise devient le symbole de la Butte. Delphine Socha, présidente de l'entreprise.
10: À mon mari et moi, on s'est dit qu'il manquait quelque chose à Montmartre, un produit qui pouvait être l'identité du quartier. On vit au pied des vignes et ça faisait longtemps qu'on trouvait que c'était dommage qu'on jette le mar, et puis on s'est dit qu'on pouvait en faire quelque chose de chouette, quelque chose de convivial. Et avec Nicolas, on a élaboré une recette, Nicolas et puis d'autres Montmartrois, une recette à partir de l'ADN des vignes.
8: Comment vous conseillez de

0: boire la Montmartroise ?
1: Eh bien, vous pouvez la boire pure, avec de la glace ou avec du Schweppes pour en faire un spritz.
0: Que dire d'autre de la Montmartroise ? Rafraîchissante, peu sucrée, la puissance aromatique est là, c'est vraiment bon. Où trouver cette liqueur ? Sur la butte Montmartre, bien sûr, et dans nos bistrots de Paris préférés.
2: Alors par exemple, il y a l'iconique Bar à Bulles, hein, le bar du Moulin Rouge à Montmartre. On a aussi le Nazir et le Saint-Jean qui sont vraiment des brasseries aussi pareilles de Le Pic où on retrouve cette vibration montmartroise. Et puis on a aussi des fans absolus comme le Guersan ou Bacave qui sont, où là, leur clientèle sont devenus des Montmartrois de cœur, hein, puisqu'ils ont vraiment, c'est des endroits où la Montmartroise est consommée vraiment de manière assez systématique, quoi.
0: Et la Montmartroise est en vente également dans les caves Épicerie Fine Jules, dont le navire amiral se trouve au 54 rue du Faubourg Saint-Denis, dans le 10e arrondissement. Et là, c'est le paradis des gourmands.
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5: Moi, je file un rencard à ceux qui n'ont plus rien.
6: On m'a dit, les restos ont besoin de bénévoles, si tu veux y aller, je te fais rentrer. Et puis voilà, j'ai mis les pieds, on m'a dit une demi-journée, deux demi-journées par semaine, c'est très bien. Et pour finalement arriver à pratiquement 5, 6, 7 jours, des fois, 7 jours sur 7, il y a des semaines, c'est très lourd, mais bon, on le fait volontiers et vraiment avec passion. Et puis ben voilà, j'y suis allée, j'ai poussé la porte, et puis depuis, ben, la porte s'est jamais refermée.
7: Finalement, vous n'êtes pas à la retraite, clairement, dans le rythme du quotidien, Dominique, vous êtes à plus qu'à temps plein.
6: Oui, et c'est d'ailleurs ce que les enfants me reprochent. Là, je suis partie une semaine à Paris, là, en formation pour les restos, et ensuite pour aller voir ma petite fille et ma fille. Mais j'avais l'ordinateur, il a fallu que je repasse des trucs. Oui, tu es là et tu fais encore. Ben non, mais ça va vite, hein, t'inquiète.
7: J'imagine qu'il y a quand même un peu de fierté.
6: Oui, bien sûr, ils me verraient pas rester à la maison, non, parce qu'ils savent, bon, c'est pas mon caractère de rester là, à ne rien faire ou rester planté devant la télé. Bien sûr, ils sont très contents de ce que je fais. Hein. Ils voient que ça me permet de continuer d'avoir une vie active.
7: Au-delà d'une occupation, qu'est-ce que vous en retirez de ce bénévolat au Resto du Cœur, Dominique ?
6: C'est toujours le contact avec les personnes, hein, surtout de voir un petit peu cette population qui a vraiment besoin de nous, et on se sent vraiment utile de les aider. On fait un maximum pour les aider, donc pour essayer de vraiment d'améliorer le quotidien de toutes ces personnes.
7: Est-ce que vous créez aussi un peu du lien avec certaines de ces familles ? Il y en a que vous accompagnez depuis un petit moment ?
6: Oui, bien sûr. On ne devrait pas dire, mais des fois, de temps en temps, on a nos petits préférés, c'est sûr. Hein. On en a qui, à chaque fois, chaque distribution, nous disent merci. Et un merci, ça soulage énormément. Ça vaut vraiment deux ou trois critiques.
7: Je peux vous demander quel âge vous avez, Dominique ?
6: 76 ans.
7: Vous avez réfléchi.
6: On ne s'en rend pas toujours compte. Il faut faire le calcul, hein, depuis un certain temps, de bouger de calcul.
7: Et vous voyez continuer jusqu'à quand ?
6: Je ne sais pas. Peut-être un petit peu lever le pied. Complètement lâcher, non. Mais un petit peu lever le pied, avoir retiré certaines casquettes quand même. Les années passent, hein, et tant que je suis encore un petit peu valide, j'aimerais bien pouvoir en profiter.
7: Vous diriez que ça vous maintient en forme aussi, cette activité ?
6: Ah oui, bien sûr, on est obligé de réagir, on est obligé d'être là. Oui, ça vous booste automatiquement, parce que sinon, si vous restez à rien faire, vous faites quoi, moi, hein ? Vous avachissez, vous faites là, vous réagissez plus. Ça nous permet de réagir, d'être en contact avec des gens, de discuter, d'échanger, pas toujours être d'accord, bien sûr.
7: Est-ce que ça vous a appris des choses, et si oui, quoi ?
6: Je voulais dire d'être patiente, non. Si, l'empathie, oui, c'est sûr, encore plus qu'avant, ça fait du bien. Et ça se passe ici, ici, aujourd'hui. Venez, franchement, il y a une bonne ambiance, ça fait du bien d'aider les autres. C'est très prenant, mais c'est très intéressant et c'est très positif.
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0: Avaler des légumes aux ados, c'est souvent mission impossible.
8: Parce que c'est pas bon.
0: Et si en plus les légumes sont moches, bah là c'est carrément la guerre.
9: Oh, toi, file dans ta chambre, avec ça saute. Dépêche-toi. Allez, ouste.
8: carottes tordues, navets craquelés, patates trop grosses ou trop petites, difficile de leur faire avaler tout ce qui sort des standards parfaits des supermarchés.
9: Oh non, j'ai pas faim.
8: Du coup, les légumes moches finissent à la poubelle. Pourtant, ces légumes-là ont autant de goût, voire plus de caractère. Mais non, ils ne rentrent pas dans le moule. Comme dans la vie, ce qui n'est pas dans la norme est souvent mal perçu. Et dans l'alimentation, carrément jeté.
10: Je me rappelle dans le temps que, quand j'étais petite, qu'on ne gaspillait rien.
8: Au lycée d'Avier à Joigny, on a décidé de casser les codes et de ne rien gaspiller avec une soupe un peu spéciale.
11: Tiens, ça c'est de la soupe au chou.
8: Alors, elle n'est pas forcément au chou, mais tous les mercredis, entre 10h-10 et 10h10, c'est l'effervescence dans la cafétéria. Des centaines d'ados, des cuillères qui s'agitent, des verres de soupe qui disparaissent en un clin d'œil, 150 portions englouties avec le sourire. Le secret ? Une soupe préparée avec des légumes moches. C'est tellement bon. Bah oui, des carottes difformes, des pommes de terre irrégulières, transformées en un délice réconfortant.
12: Avant, j'étais moche. Ma vie était un enfer.
8: Et puis l'équipe choc de l'association Lycévasion, née en 2025, est arrivée et elle a tout changé. Avec cette idée choc, et si on montrait que moche ne veut pas dire mauvais ? Et ça marche, les élèves adorent, tout se passe comme sur des roulettes au lycée Louis Davier. Voilà un geste d'éducation de bon goût, doublé d'un geste solidaire et anti-gaspi, qui met dans le mille. Du coup, j'ai envie de m'y mettre aussi. Allez, sauvons les légumes moches.
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1: Quand il bat fromer le thé au lapin, faudrait pas qu'il se sauve.
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1: Un thé, c'est un toit, un abri, où qu'on renferme les bestiaux pour qu'ils soient à l'abri de la pluie, des renards, et puis dans le temps des loups. Allez donc savoir pourquoi qu'on parle du thé au lapin, du thé au chef, du thé au cochon, puis quasiment jamais du thé aux ouailles, aux poules, aux vaches ou aux chevaux. Une histoire de thé qui se raconte dans le pays fort. Avant que je vous la raconte, faut juste savoir que quand ils boivent une tisane, ils disent pas, par exemple, boire du tilleul, mais boire sur le tilleul. Logique, on boit l'eau qu'a passé sur les plantes. Alors c'est l'histoire d'un pourvieux qui avait mal au ventre. Il s'en va voir la guérisseuse, elle la regarde, puis elle y dit « Va avec à rentrer chez vous, puis boire sur le thé. » Il connaissait pas ça, le thé. Ça fait qu'il retourne chez eux, puis le v'là qui dioche sur le thé au cochon en qu'une chopine de jus de poume. Adam, il a attrapé la fouère, mais il avait plus mal au ventre. Comme quoi, y a que la fouée qui souffle. Quand on était jeune, le samedi soir, on allait chez les uns ou chez les autres pour fêter les anniversaires. Chez nous, il y avait deux autos. Une 404 puis une camionnette. Oh mon pas, il voulait bien nous prêter la grosse auto quand que c'est qu'il en avait pas besoin. Sinon, on prenait la camionnette ou que c'est qu'on s'entassait. Et puis dame, on rigolait. Sauf une drôlière qu'elle appelait ça le thé au chieuve. Puis qu'elle voulait pas y monter. Ça fait qu'une fois, elle était à la fête en vélo. À 15 km. Adam, quand elle est arrivée, on avait fini de manger le gâteau. Puis c'était quasiment l'heure de repartir. Eh ben, vous me créerez si vous voulez, mais pour le retour, à la bas, vous voulez qu'on les ramène et les pisse en vélo dans le thé à chieuve.
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3: Dans Toujours à la page, je vous emmène dans une forêt extraordinaire. Extraordinaire et inquiétante à la fois. Celle de Chimère tropicale, un dernier livre de Corinne Morel d'Arleux, paru chez Dalva. Femme politique repentie, écologiste convaincue, Corinne Morel d'Arleux a d'abord écrit des essais pour transmettre ses convictions, mais depuis quelques années, c'est aussi à travers le roman que cette dromoise a choisi d'exprimer sa fascination pour la nature. Et c'est en Inde du Sud, lors d'une résidence d'écriture, que l'autrice a imaginé cette histoire, l'histoire d'Ariane, infirmière en psychiatrie qui n'a jamais quitté ses montagnes, mais rêve de jungle. Alors le jour où un double accident d'avion improbable se produit dans une forêt tropicale éloignée, Ariane trouve l'occasion de rejoindre cet univers fantasmé. Un univers de moiteurs, de crocs, de mystères, de magie, où elle croisera un homme jaguar, des chamans, des morts inaccomplis et l'inquiétant Cadillac qui la poursuit comme une ombre. Vous l'aurez compris, la place de l'imaginaire dans le livre de Corinne Morel d'Arleux est centrale. Alors je lui ai demandé quelle était pour elle la place de l'imaginaire, son importance dans la vie.
4: Ouais, j'ai l'impression que c'est un sujet d'une actualité brûlante, cette question de la place de l'imaginaire. D'abord parce que j'ai l'impression qu'on est nombreuses et nombreux à avoir de plus en plus besoin de se réfugier dans l'imaginaire pour de temps en temps échapper au réel qui semble de plus en plus dystopique et difficile à affronter. Et ensuite, parce que l'imaginaire, c'est aussi ce qui nous permet éventuellement d'imaginer autre chose. Comment le monde pourrait être de manière différente, de cultiver une forme d'empathie aussi, de pouvoir se mettre à la place de l'autre, d'envisager qu'il puisse y avoir des réalités multiples et pas une seule manière d'aborder la vie, d'aborder les événements, les faits. Toute ma question, moi, c'est de savoir comment on nourrit nos imaginaires, qu'est-ce que ça nous permet de produire qui n'est pas encore là, qu'est-ce que ça peut faire advenir dans nos vies.
3: Alors dans ce que vous nous racontez, il y a de l'extraordinaire, il y a du magique, il y a cette jungle qui est presque hantée.
4: Oui, cette forêt tropicale, elle est à l'image de la symbolique de la forêt qui est à la fois dans l'imaginaire collectif, un endroit, un milieu qui attire et en même temps qui a souvent provoqué aussi la peur, la crainte, parce que c'est un lieu mystérieux, étrange, sombre. Parce que finalement, je trouve que c'est beaucoup à l'image de notre époque, de nos vies, d'apprendre à cheminer sur cette ligne de crête entre émerveillement et inquiétude et donc c'est finalement assez logique que ça se soit retrouvé dans mon écriture et dans l'histoire de Chimère tropicale.
3: Chimère tropicale, c'est un objet littéraire étrange, un roman organique qui nous enlace, nous emporte, sans laisser voir ce qui relève de la réalité ou de l'illusion. C'est sûrement pour cela qu'il est présélectionné pour le prix Ouest France Étonnant Voyageur, verdict attendu le 24 mai 2026. En attendant, à vous de vous plonger dans ces chimères tropicales parues chez Dalva.
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5: Alicia Maglio a 33 ans, elle est employée dans les ressources humaines au Luxembourg. Elle a remporté en octobre dernier un concours qui vise à valoriser des femmes aux formes généreuses, le concours de Miss Curvry. Bonjour Alicia.
6: Bonjour Jérémy.
5: Que vous a apporté cette participation finalement à ce concours de Miss Curvy?
6: Cette participation était très importante pour moi, j'ai longtemps eu du mal à accepter mes formes. Pendant des années, je voulais absolument perdre du poids pour m'accepter, être plus heureuse. Et cette aventure a vraiment permis de changer mon regard et d'oser m'accepter telle que je suis aujourd'hui.
5: S'accepter et faire de ces complexes une force, c'est vraiment le but de cette participation?
6: Exactement. C'est bien plus qu'un concours de beauté finalement. C'est vraiment une aventure humaine à travers laquelle on évolue, on se développe. Il y a beaucoup d'ateliers de développement personnel qui sont mis en place par les bénévoles de l'association, parce que je tiens aussi à souligner que c'est une association qui met tout ceci en place, et tout ça permet de faire un vrai travail sur le regard qu'on porte sur soi.
5: Vous parlez beaucoup d'acceptation de soi. À quel moment de votre vie le sujet est devenu un peu central?
6: Je pense qu'après être devenue maman, ça a été central, puisque c'était aussi l'exemple que je voulais montrer à mon fils, de pouvoir s'accepter tel qu'on est, et qu'importe les diversités qu'on peut avoir, s'accepter tous les jours à différents niveaux de sa vie, c'est vraiment quelque chose d'important, et c'est vraiment quelque chose que je voulais montrer en exemple à mon fils, et je pense que la maternité a été un peu un déclic pour moi.
5: De nombreuses personnes sont victimes de grossophobie sur les réseaux sociaux, ça touche aussi bien les anonymes que les célébrités. Pour vous, c'est un facteur de pression, ces réseaux sociaux, ou plutôt un allié pour participer à ce concours?
6: Je pense que les réseaux sociaux, aujourd'hui, on y trouve beaucoup de choses, mais on y trouve aussi une façon et une forme de visibilité. Ça permet de porter ces messages un peu plus haut, un peu plus fort, et de toucher des gens qui peut-être aussi ont du mal à s'accepter. Et donc pour moi, c'est vraiment un vecteur de partager des messages d'acceptation de soi et de confiance.
5: Quel message vous aimeriez justement transmettre aux femmes qui n'osent pas encore s'assumer pleinement?
6: J'aimerais vraiment qu'on puisse en tout cas se voir tel qu'on est vraiment, au-delà d'un chiffre, d'une taille. On est tellement beaucoup de choses, on a énormément de valeur, et c'est vraiment de se regarder avec beaucoup plus de douceur et de bienveillance, et qu'on mérite toutes, chacune, toutes et tous aussi, puisque ça peut toucher aussi plus largement, de se voir autrement et de porter un regard vraiment bienveillant et respectueux envers son corps.
5: La finale de Miss Curvy France se déroule dans les Landes le 11 avril prochain. Vous y allez avec l'envie de remporter le titre. Quelles sont les différences finalement avec un concours classique comme Miss France?
6: Les différences, c'est vraiment un concours qui va porter sur la beauté des cours. Donc déjà, on se retrouve ici sur une différence. Mais c'est aussi vraiment, comme je le disais, un chemin d'acceptation. Et donc, c'est un peu la concrétisation de pouvoir aller porter ces belles valeurs sur une scène nationale, et aussi de pouvoir faire briller la région par la même occasion. Et c'est en tout cas avec tout ça que je vais porter les couleurs de la Lorraine en France, avec l'envie de pouvoir faire évoluer les regards justement sur les courbes et sur l'acceptation de soi d'une façon générale.
5: Merci Alicia, à bientôt.
6: Avec plaisir, merci beaucoup Jérémy.
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7: Moi, le plus dur à écrire en mots, c'est concessionnellement.
8: J'ai pas compris. Tu peux m'expliquer? On a tous rien compris.
7: Concessionnellement.
9: Moi, c'est aucun mot. Sauf ceux où il y a trois, deux lettres qui sont pareilles. Mais sinon, j'ai aucune difficulté sur les mots.
10: Moi aussi, je suis d'accord. Je dirais anticonstitutionnellement, parce que c'est le mot le plus long de la langue française. Et puis, en plus, c'est plus difficile que intergouvernementalisation.
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11: Raymond Coppa, il évolue au Stade de Reims entre 1951 et 1956, des années qui ont marqué l'histoire du foot rémois et aussi l'histoire du foot français. Dès son arrivée, il se distingue par sa technique, son flair et sa vision du jeu. Sous la direction d'Albert Batteux, il devient la pièce maîtresse d'une équipe rémoise qui domine le foot français. Il remporte plusieurs titres de champion de France et la Coupe de France. Mais c'est en Europe que Reims, avec Coppa, va se faire un nom. En 1956, l'équipe atteint la finale de la Coupe d'Europe des clubs champions, où elle s'incline face au Real Madrid, mais s'impose comme une équipe de classe mondiale. Coppa devient une star, non seulement en France, mais aussi à l'international, grâce à ses performances exceptionnelles en compétition européenne. Son départ pour le Real Madrid marque la fin d'une époque dorée à Reims, même si Coppa veut revenir au Stade de Reims entre 1959 et 1968. Il est né Raymond Kopaszewski en 1931, Neuilly-les-Mines, dans le Pas-de-Calais, dans une famille de mineurs polonais. Milieu offensif, au talent précoce, petit par la taille mais immense par la vision du jeu, il débute sa carrière pro à Angers avant d'exploser au Stade de Reims. Sa technique fine, sa vitesse et son sens du collectif séduisent bien au-delà des frontières. Le Real Madrid le recrute, aux côtés d'Alfredo Di Stefano et de Ferenc Puskás. Coppa participe à l'âge d'or du club espagnol. Il remporte 3 Coupes d'Europe consécutives. En 1958, il décroche le Ballon d'Or. C'est le premier Français à recevoir cette distinction. En équipe de France, Coppa brille lors de la Coupe du Monde 58 en Suède. Les Bleus terminent 3e, portés notamment par le duo Coppa-Just Fontaine, autre légende rémoise. À la fin de sa carrière, Coppa s'engage pour la reconnaissance des droits des joueurs professionnels. Il devient aussi consultant pour la radio et la télévision. Raymond Coppa s'éteint le 3 mars 2017. Son héritage perdure dans le cœur des passionnés de foot et pas seulement dans celui des supporters du Stade de Reims. Et c'est l'un des trésors de Champagne-Ardennes.
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3: La Côte de Lumière en Vendée, Côte de Jade au sud de l'estuaire. Pourquoi ces jolis noms pour parler de nos côtes? La réponse avec Lucie Miossec et son pourquoi des choses.
12: Et oui, on connaît la Côte d'Azur dans le sud, qu'on appelle comme ça pour le bleu azur de ses eaux. On connaît la Côte de Granit Rose, qu'on appelle comme ça, je vous fais pas de dessin parce qu'il y a du granit rose, voilà. Mais alors, la Côte de Jade, vu qu'on n'y trouve pas de jade, d'où peut venir ce nom? Eh bien, apparemment, d'une paire de chaussettes. Je vous explique ça juste après. Mais déjà, il faut savoir pourquoi on donne des noms aux côtes. Pour ça, retour au début des années 1900.
3: Les lignes de chemin de fer se développent en France, Lucie, et avec elles arrivent les touristes.
12: La France est bordée de côtes qui font rêver, alors chaque région cherche à faire rêver encore plus les touristes pour les faire venir. C'est pour ça qu'on se retrouve avec des côtes qui s'appellent comme des pierres précieuses ou des métaux précieux. Argent, émeraude, améthyste et jade. Allez, chose promise, chose due, vous allez rigoler, c'est à cause ou grâce à des chaussettes que la Côte de Jade s'appelle la Côte de Jade. Parce qu'au moment où toutes les côtes alentour avaient déjà un nom, il a fallu trouver un nom à celle qui s'appelle aujourd'hui la Côte de Jade. Ça, c'était dans les années 30. Le maire de la Bernerie, Louis Gauthier, avant d'aller au conseil pour voter justement sur le fait d'avoir un nouveau nom pour cette côte, eh bien, il aurait regardé ses chaussettes et il aurait eu une illumination. Mes chaussettes sont de la même couleur que l'eau de la côte. Et là, à ce moment-là, il aurait demandé à sa femme, mais de quelle couleur sont mes chaussettes? Et là, sa femme aurait répondu, bah, c'est couleur jade. Bim, bam, boum. Voilà comment la côte de Jade est née. Jade, parce que l'eau de cette côte est caractérisée par ses nuances de vert. Vert clair, vert foncé, selon le temps, selon les saisons. C'est quand même très joli comme nom. Alors on peut se réjouir que le maire de la Bernerie ait eu des chaussettes vertes ce jour-là.
3: Oui, vous avez raison, Lucie Miossec, et des fois, voilà, ça tient pas à grand-chose.
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1: Des circuits courts, je privilégie ça. Je me dis qu'on de la richesse, il y en a partout, mais il y en a chez nous aussi.
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3: Il travaille le chêne ou le frêne pour redonner vie, notamment au jeu des staminets dans son atelier. Il s'appelle Damien, et avant de parler de vos créations, de l'amour du bois, d'ailleurs cet amour, il est rentré comment dans votre vie ?
1: Difficile à dire comment c'est rentré dans ma vie. En tout cas, je suis quelqu'un curieux de nature. Et le travail du bois, je trouve que ça c'est noble en fait. C'est une activité assez noble. Et puis, il y a l'amour du jeu aussi là-dedans. Et finalement, en étant curieux, en s'intéressant aux choses, j'ai vu ces jeux en bois, ces jeux d'estaminets qui existent depuis très très longtemps. Et puis, j'ai eu envie de les faire moi-même. Donc, il y a l'envie de créer, et une fois que c'est créé, il y a aussi l'envie de partager.
3: Bon, il faut le dire, entre l'envie, la réalisation, il y a quand même un pas, Damien. Il faut être sacrément bricoleur pour transformer une pièce brute en un jeu fonctionnel, non ?
1: Clairement, oui. Curieux déjà, oui, bricoleur beaucoup, mais j'aime toucher à tout. Ça fait longtemps que je bricole un peu tout et n'importe quoi. Et puis, on voit un jeu, on le teste, on l'essaye, ça nous plaît. Donc, voilà, la curiosité, ça anime cette flamme de la curiosité. Et du coup, je cherche à comprendre comment il a été conçu. Et je me penche sur la question, et puis de fil en aiguille, on fait des essais. Ça marche pas forcément du premier coup, ça c'est normal, c'est le jeu aussi. Et puis, au bout du compte, on arrive à créer quelque chose, on teste ce jeu. Finalement, il marche, ça donne envie d'en créer d'autres, de s'intéresser à ce qui a été créé, ce qui existe déjà. Et puis, par là aussi, on a des idées sur des choses qui n'existaient pas. Alors on a envie d'apporter sa petite touche, sa petite patte personnelle. Et puis de fil en aiguille, on produit, on continue. Et puis je pense qu'il y a une certaine addiction là-dedans, mais c'est une bonne addiction en fait.
3: Vous travaillez surtout en circuit court avec du bois local, des produits naturels. Est-ce que c'est essentiel pour vous que le jeu reste un objet sain ?
1: La démarche, elle est complètement... on est vraiment là-dedans. Enfin, je suis là-dedans parce que je suis seul dans cette aventure. Mais le bois, oui, est local aussi bien sur les éléments de jeu que je vais créer aussi. Enfin, les plateaux de jeu, on va dire. Mais aussi les éléments, voilà, comme je disais tout à l'heure, que je vais faire autour à bois. Mais des circuits courts, je privilégie ça. Je me dis qu'on de la richesse, il y en a partout, mais il y en a chez nous aussi. Donc, ça serait dommage d'aller chercher trop loin ce qui existe déjà chez nous. Donc, oui, je reste local. Et puis, en dehors de ça, il y a aussi une volonté de rester sur quelque chose de naturel. Le bois est un élément naturel. En transformant le bois, en le travaillant, on peut faire des choses magnifiques. Moi, je crois beaucoup en ça, mais je crois aussi en tout ce qui va sublimer le bois. Ce que je vais utiliser pour teindre le bois, pour cirer le bois, pour le huiler. Je vais vraiment rester sur des produits naturels parce que pour moi, ça fait sens.
3: Damien Lefèvre, créateur de jeux en bois, a retrouvé sur les réseaux sous le nom Il était un petit atelier. 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
4: Wikizef, petit guide à l'usage des étrangers du sud du péage d'Arras en vacances dans notre belle région.
5: Dimanche matin, levé avant le soleil, vers 9h, vous descendez prendre un café que vous pensez amplement mérité. 8 heures de sommeil, franchement, on mérite une pause café. Et devant la cafetière, votre cousin regarde attentivement le café couler. Ça s'appelle une sentinelle de cafetière. Et là, il se retourne et dit « Bon !» T'es déjà debout ? Il fait corps noir, t'as qu'est ta lit ou quoi ? Ne paniquez pas, Wikizef est là pour vous aider. T'as qu'est ta lit. C'est une réflexion semi-désagréable, parce qu'il y a plusieurs niveaux de réflexion désagréable. Ça dépend de l'heure qu'il est, du temps qu'il fait. Admettons, il fait 27 degrés à l'ombre, et c'est l'heure de « fais pas chier ». Ou alors, il est 3 grammes à quart. Et c'est pas la peine de se demander pourquoi il est désagréable d'un seul coup, c'est parce qu'il n'y a plus de canette.
4: Exemple.
5: Vous avez la réflexion désagréable qui serait « T'es déjà debout ? Ah, retourne te coucher, c'est pas le jour à me faire quiller du côté de la cafetière. Hein. » La réflexion pas désagréable ? T'es déjà debout ? Oh, alors ! J'ai fait du café pour un régiment de soldats, t'inquiète, assis-toi, je te ramène un jet. Réflexion semi-désagréable ? T'inquiète, t'as lit ou quoi ? Petite phrase qui présuppose que pour que vous parvinciez à vous lever tôt, il faille forcément que vous fûtes tombé du lit. Vu que vous n'êtes pas totalement du Nord et que forcément tout ce qui est au sud du péage d'Arras possède un degré de fainéantise qui augmente au fur et à mesure qu'on s'approche de la Côte d'Azur. Ou là-bas, pour se lever tôt, ben, faut pas qu'ils quittent leur lit, hein, mais qu'ils descendent en rappel. Allez, au revoir hein, et à une baisse à marraine.
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6: Quand la guerre des armes semblait être finie, c'est la guerre des arts qui a commencé. 1940, Paris est occupé. Pour éviter que des chefs-d'œuvre comme la Joconde ou la Victoire de Samothrace soient confisqués par Hitler, le directeur des musées nationaux Jacques Jaujard fait transférer en lieu sûr toutes les œuvres du Louvre en province. Les nazis s'attaquent alors aux biens des familles juives et centralisent leurs actions au musée du Jeu de Paume. C'est dans ce musée que se trouve la dernière ressource de Jacques Jaujard pour contrecarrer les plans allemands, une jeune iséroise originaire de Saint-Étienne-de-Saint-Jouard, Rose Valland.
7: Tu as choisi judicieusement.
6: Rose est issue d'un milieu modeste. Grâce à des bourses que sa mère l'a aidée à obtenir, elle a un parcours scolaire remarquable. L'école normale d'institutrice de Grenoble, puis l'école nationale des beaux-arts de Lyon, Rose est douée pour le dessin, et après l'obtention de nombreux prix, elle entre à l'école nationale supérieure des beaux-arts à Paris, tout en se formant parallèlement à l'archéologie.
7: Mais respect à Toutankhamon, du con.
6: Spécialisée en histoire de l'art moderne, en archéologie médiévale et en archéologie grecque, elle voyage durant ses études et en profite pour apprendre l'allemand en autodidacte.
7: On finit en farandole, en hurlant des tyroliennes ou en vomissant partout, on ne regrette pas sa soirée.
6: En 1932, elle devient attachée bénévole au sein de la structure du musée du Jeu de Paume. Et c'est de ce poste et de ses capacités dont Jacques Jaujard va avoir besoin en 1940. Il lui demande de rester en activité au musée pour surveiller les actions des Allemands, de la spoliation au stockage des œuvres des familles juives.
8: Tout ça est si déplorable, si inutile.
6: Rose Valland effectue un travail incroyable. Pendant plus de 4 ans, en toute discrétion, elle note tout. Le nom des victimes spoliées, les informations sur les œuvres, leurs mouvements, déchiffrage de papier carbone, écoute des conversations, fouille des poubelles. Rose Valland ne recule devant rien. Dans le musée même, Rose cache sous le nez des nazis plus de 500 peintures et sculptures qu'ils ne découvriront jamais.
9: En voilà une surprise, Hans.
6: Elle officie malgré la pression et le danger qui pèse sur elle. Elle côtoie par exemple, lors de leur passage, des hauts dignitaires nazis, comme Hermann Göring ou Alfred Rosenberg. Ses actions et les infos qu'elle transmet permettent d'éviter pendant la guerre que les œuvres volées soient détruites. Les sabotages de trains ou les destructions de dépôts sont scrupuleusement évités par les alliés grâce à ces messages.
10: Victoriae mundi, sed mundis lacrima. Ça veut absolument rien dire, mais je trouve que c'est assez dans le ton.
6: Son action, combinée à celle des cheminots résistants, permettra d'empêcher le départ d'un train dans lequel se trouvaient les plus grands chefs-d'œuvre de l'art français. 967 peintures, parmi lesquelles des Gauguin, des Cézanne, Degas, Modigliani ou encore Picasso.
11: Monsieur le Président, ce tournant décisif de la guerre est aussi le plus dangereux pour tous ces trésors qui sont le patrimoine de l'humanité.
6: À partir de 1944 et après la guerre, Rose Valland devient le pilier de la recherche de toutes ses œuvres. Elle travaille avec les fameux Monuments Men américains pour interroger les hauts dignitaires nazis aux commandes des pillages. Elle arpente l'Europe, en zone alliée, en zone soviétique. Son action permet de rapatrier plus de 60 000 biens culturels qui ont été volés aux institutions publiques et aux familles juives.
12: Et maintenant, j'ai l'intime conviction que je suis précisément là où je dois être.
6: En 1952, elle deviendra d'ailleurs chef du service de protection des œuvres d'art qui a été créé pour elle et continuera d'œuvrer dans ce domaine jusqu'à sa retraite qu'elle prendra à 70 ans. Rose Valland décède à 81 ans en 1980. Médaillée par la France, les États-Unis, l'Allemagne, la Lettonie, celle que l'on surnommait Capitaine Beaux-Arts est l'une des femmes les plus décorées de l'histoire de France. Rose Valland est une iséroise, une illustre iséroise.

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1: Sur Dijon, pas de chichi chez Duclos Maillard. On pense vite quartier et vin de Bourgogne. Un amour du terroir partagé par la clientèle. En voici la preuve avec Jeff, client fidèle chez Duclos Maillard.
2: Ça fait un an que je vais régulièrement ici. J'ai aménagé dans le quartier déjà. Et puis c'est vrai qu'ici, on est bien accueillis. Et on trouve des vins à des prix corrects, notamment parce qu'ils mettent quand même plus l'accent sur le produit que sur le marketing pour la boutique, par exemple. Moi et ma compagne, on est amateurs de vins. Et puis ici, on achète essentiellement des vins de Bourgogne.
1: Qu'est-ce que vous avez bu récemment ici qui vous a bien plu, qui vous avait été conseillé alors?
3: Le Bourgogne Chardonnay bio.
1: Oui.
3: Voilà, le château de Chemilly, ouais.
1: Qu'est-ce qui vous a plu dans ce vin?
2: Il est vraiment bien rond, puis il se rapproche d'un vin de très grande qualité de vin blanc de Bourgogne, quoi. Et puis il est à 25 euros.
1: Ah oui. Effectivement.
2: Oui.
1: Bonjour messieurs, dames.
4: C'est pas mal, c'est assez élégant pour les fêtes, ça irait bien avec tout ce qui est viande blanche et tout, puis le chapeau. Mais il y a aussi le Montclis, j'aime bien le Montclis rouge 2022. Alors c'est dans les 25 euros.
2: Je pense que je vais faire un mix
4: de
2: quelques années bouteilles que vous avez évoquées. Le Côte de Nuit Village,
4: deux comme ça,
2: deux Chaurey-les-Bonnes et deux Montélier rouge 2022, s'il vous plaît.
4: Le Chaurey, faudra bien le placer parce que c'est un 2023 et les deux autres, c'est des 2022. Donc le Chaurey, vous le mettrez avant ces deux vins-là. Il faut savoir aussi les placer parce que si on met les vins trop prononcés devant les vins qui sont un petit peu plus légers et qui ouvrent le tiroir, la bouche, quoi, et ben les autres on peut pas les savourer.
1: S'ouvrir le tiroir, ça c'est vrai que j'avais jamais entendu, hein, et c'est l'expression qui sent le terroir à la cave du Clos Maillard rue Tsenov à Dijon.
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5: Je vous emmène dans les locaux d'un transporteur mayennais, ceux de Brégé, entreprise de plus de 1000 collaborateurs. Il y a 12 agences en France, une présence également en Espagne et au Portugal. Le siège est à Saint-Berthevin, où il y a les bureaux, des entrepôts et aussi un garage, un atelier de réparation et d'entretien des véhicules. Je démarre la visite avec Sébastien Bluteau, c'est le chef d'atelier, dans une partie de ce garage que je trouve un peu trop calme.
6: Oui, en effet, là on se situe dans le magasin, donc le magasin des pièces détachées dans lesquelles on va retrouver les composants nécessaires soit pour la carrosserie, soit pour les entretiens des véhicules.
5: Bon, moi je veux entendre du bruit et voir du monde. Je pense qu'il faut s'avancer par là.
6: Oui, en effet, en allant par ici, je pense qu'on va trouver plus d'activité.
5: Voilà, on rentre dans l'atelier où il y a plein de pneus. Alors des pneus de camion, évidemment. Là, on est sur du format, du volume XXL.
6: Ouais, tout à fait. Donc là, on va retrouver les pneus à la fois pour les remorques et pour les tracteurs, les véhicules moteurs. On travaille tous nos pneumatiques ici en local, sauf bien sûr les véhicules qui crèvent sur la route, pour lesquels on fait des dépannages à l'extérieur.
5: Vous êtes combien à travailler dans cet atelier en tout, Sébastien?
6: Les pneumatiques, c'est deux personnes. Et si on élargit à l'ensemble de l'atelier des activités de l'atelier, on est en tout 20 personnes. On va inclure dans ces 20 personnes toute la partie aussi administrative qui fait le planning et qui contribue aussi à piloter les activités, qu'elles soient ici en interne ou qu'elles soient en externe.
5: Et justement, on se rapproche de vos mécaniciens. Oh là là, il y a de l'étincelle là devant nous.
6: Ouais, donc là on est sur des opérations de carrosserie. Donc ils vont consister à remettre et maintenir en état les remorques pour que les opérations de chargement puissent se faire en sécurité pour le conducteur et puissent se faire de façon efficace au moment des passages chez les clients.
5: Alors au sein de l'entreprise, un camion va faire jusqu'à 800 000 km. Pendant notre conversation avec Sébastien, nous sommes interrompus par un gros bruit.
6: Donc là, on est sur le démontage de roues sur un véhicule moteur, donc justement pour pouvoir effectuer les opérations sur les pneumatiques.
5: Alors, Alors, il y a environ 350 véhicules moteurs, donc les cabines. Pour le nombre de remorques, c'est le double. Alors, il y a des diesels, une partie qui roule au gaz, une nouvelle génération de véhicules électriques. Dans l'atelier, je rejoins Steven. C'est l'un des salariés mécaniciens chez Brégé. Il est en train d'intervenir sur l'un des poids lourds.
7: Mon collègue est en train de démonter la face avant parce qu'il a tapé un sanglier.
5: C'est pas votre collègue qui a tapé, c'est le camion, le poids lourd.
7: Oui. Quand même, on fait aussi des entretiens. On va basculer pour voir s'il n'y a pas une fuite. On va faire un peu de tout ça, un peu de préventif.
5: Et vous, apparemment, vous êtes le chef d'équipe, Steven, vous confirmez ?
7: Oui, je gère deux gars avec moi. On est soit de matin, soit d'après-midi. Le garage, il est ouvert de 5h30 à 21h.
5: Et donc là, aujourd'hui, vous êtes de l'équipe du matin, ce qui veut dire que vous êtes réveillé à quelle heure ? Hyper tôt ?
7: Eh bah, bien, 4h30, on est debout pour être là à 5h30.
5: Qu'est-ce qui vous plaît dans votre métier ?
7: On aime bien travailler sur la mécanique, on aime bien avoir un peu les mains sales, un peu toucher à tout.
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8: Vous êtes dans un club de quelque chose, vous ? Genre vous faites du foot le dimanche matin ou du tennis le mardi soir ? À moins que vous attendiez impatiemment le mercredi après-midi pour aller vous éclater au club des cheveux d'argent. Cathy, elle, son club à Bois-Guillaume, il s'appelle In Vigno Meritas. Bon, je vous le dis, Cathy, dans son club, on cultive du raisin. Par contre, j'ai du mal à la trouver.
9: Ah, si on se carre pas au même endroit aussi, hein ?
8: Bah oui.
9: Comment tu vas ?
10: Bien, et toi ?
9: T'as vu le soleil ?
10: Bah écoute, regarde, l'exposition, ouais. Il est
9: magnifique, hein ?
8: On est au pied du conservatoire de musique de Bois-Guillaume.
10: Oui !
8: Et ici, Cathy et ses copains ont planté des vignes pour faire du vin.
10: Bah oui, le vin de Il Vigno Meritas.
9: Tu me les montres de plus près, alors ?
10: Allez, on y va.
8: Il y en a pas mal des vignes dans l'agglo rouennaise.
10: Il y en a à Bois-Guillaume, il y en a à Biorel, il y en a à Mont-Saint-Aignan.
8: Et les copains d'In Vigno Meritas n'en ont pas qu'au conservatoire de Bois-Guillaume.
10: Deux arts sur le Mont-Fortin, ouais. Avec 1431 pieds. Ouais. Et tu peux voir les vignes de Rouen. Quand tu es en bas de la rue Jeanne d'Arc, tu lèves le nez au-dessus de la gare, tu vois les vignes.
9: Alors qu'est-ce qui vous a appris de monter cette association-là de viticulteurs amateurs ?
10: Une idée folle de Philippe Rivals, qui est d'une famille de vignerons dans le Tarn. Ouais. Et il habite à Bois-Guillaume, en face d'un terrain. Et ils ça serait bien de mettre des vignes sur ce terrain. Et avec le propriétaire du terrain, Monsieur Humann, il nous a mis à disposition gracieusement son terrain. Et puis, courageusement, les vignerons de Bois-Guillaume ont planté différents cépages. Ça fait 10 ans.
8: Elle n'est pas toute jeune, l'association.
10: Ça fait 10 ans que l'association existe. On apprend sur le tas.
9: Tu connaissais rien avant, toi ?
10: Rien du tout.
8: Rien du tout.
10: Rien du tout.
9: Et là, tu es venu avec ton sécateur et tout.
10: Je peux te montrer comment on taille une vigne maintenant.
9: C'est la période, en fait.
10: Hein ? On va le faire, là, ça y est, on commence. Ouais. On attend un petit peu parce qu'on ne voudrait pas se taper des petites gelées le mois prochain.
9: Quand tu étais gamine, tu gaulais les pommiers ?
10: Oui, plutôt les pommiers que les vignes.
9: Aujourd'hui, tu tailles les vignes.
10: C'est ça.
9: Il a fallu prendre des cours ou quoi, alors ? Comment vous avez appris ?
10: On fait des cours ouverts à tout public. On a eu la semaine dernière une session de taille.
9: Ah, vous en donnez en plus ?
10: À Bois-Guillaume, les gens viennent.
8: Il y avait du monde à la dernière session de taille.
10: On était une quinzaine de personnes quand même.
9: C'était une session de taille.
10: Tu veux essayer ?
9: Vas-y, mais il ne faut pas trop couper alors. Hein. Ah, mars, ce n'est pas encore trop le moment. Là.
10: On peut commencer là. Sur le dessus, tu vois, tu as des départs comme ça. Ouais. Et à partir de là, tu comptes 1, 2 bourgeons et tu coupes.
9: Tout simplement.
10: Voilà.
9: Tu mets tout par terre.
10: Tout ce qui est mort, hop, tu coupes.
9: Combien il y a de pieds en tout à...
8: Elle te l'a dit tout à l'heure.
10: 1431. Et tu sais pourquoi ?
9: 1431.
10: Ça ne te rappelle pas une date ?
9: C'est pas Waterloo.
10: Non.
9: C'est pas...
10: C'est chez nous quand même.
9: Ah, Jeanne d'Arc.
10: Eh ben oui.
8: C'est en 1431.
9: Quelle était... est-ce que vous avez une cuvée Jeanne d'Arc au moins ?
10: Pas encore.
8: Mais c'est une idée.
10: Bien vu, Fred.
8: Et il est comment ce vin ?
10: Il est bon.
8: Il est bon.
10: Très très bon.
8: Il leur reste des bouteilles des premières cuvées.
10: Oui, plein.
8: Il n'était pas aussi bon.
9: Il est gardé pour la postérité. Quoi.
10: Exactement.
9: Pour la collection.
10: Pour les gens qu'on n'aime pas.
9: Ouais, tiens.
8: Vous savez ce qu'ils font avec les feuilles de vigne ?
10: On fait des feuilles de vigne farcies.
8: Rien ne se perd.
10: C'est très très bon.
8: Tapez In Vigno Meritas sur un moteur de recherche, vous aurez toutes les infos.

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2: Aujourd'hui, je me trouve à Châteauroux. Je suis devant un gîte de France, plus connu sous le nom de Porte de la Vieille Prison. Mais alors, pourquoi ce nom? Eh bien, vous allez le savoir tout de suite.
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2: Je suis avec Amélie Bourmeau-Binard, guide conférencière à l'Office de tourisme de Châteauroux. Bonjour Amélie.
4: Bonjour.
2: Bon alors on s'en doute un petit peu hein, de ce que c'était avant.
4: Oui c'est ça, alors entre le nom et l'apparence, alors on est vraiment avec un gîte de France aujourd'hui, hein, mais il n'y a pas de doute, hein, autrefois c'était une porte. Mais pourquoi porte de la vieille prison et porte de quoi aussi? En fait c'était la seule et unique porte d'entrée pour entrer dans la cour du château Raoul. Et oui, hein, quand on passe cette porte, on arrive au niveau du château Raoul, qui est encore là aujourd'hui. Et cette porte de la vieille prison, à la base, s'appelait la porte Saint-Martin. Et c'était la seule porte d'entrée. Donc on voit encore aujourd'hui, au niveau de cette porte, déjà on a l'arcade de la porte, mais au niveau de l'arcade, on voit une sorte de rigole, qui est l'emplacement de l'ancienne herse. Ces grilles qui étaient souvent en métal ou en bois et qui permettaient de protéger. On voit aussi encore les gonds. Alors quand on voit la taille, hein, vous voyez, ils sont imposants, ce qui montre la taille de la porte en bois. Et puis quand on passe cette porte, on est dans un petit chemin très étroit qui était aussi un des systèmes de défense pour arriver dans le château.
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4: Et donc pourquoi porte de la vieille prison ? Dans les années 18e, 19e siècle, petit à petit les remparts sont détruits. Parce qu'on avait des remparts qui entouraient le château, mais aussi la ville. Donc la plupart des parties des remparts ont été complètement détruites. Il n'en reste plus grand chose aujourd'hui. Mais cette porte, elle a été préservée parce que la salle des gardes, qui se trouve donc dans la partie haute au-dessus de l'arcade, eh bien elle a servi temporairement de prison. Donc on l'appelait la porte de la prison. Mmh. Et puis quand il y a une autre prison qui a été construite, eh bien c'est devenu...
2: Il faut différencier.
4: Exactement. Mmh. La porte de la vieille prison. Et aujourd'hui, cette ancienne salle des gardes, cette ancienne prison, c'est tout simplement un gîte de France.
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2: Bonjour Olivier, vous nous racontez une expérience professionnelle aujourd'hui.
5: Oui, linguistico-professionnelle. Mais blé. Aujourd'hui, je vais vous raconter l'histoire d'une jeune kiné qui s'est installée à Saint-Étienne, toute fraîche diplômée et persuadée que chez nous, tout le monde parlait comme dans les manuels de l'école de kiné. Le travail, pas de souci, elle en a d'abord, comme tous les kinés. Mais ce qu'elle n'avait pas prévu, c'était une aide pour les séances de traduction simultanée en gaga. Premier cas, un patient vient pour une rééducation à une prothèse de hanche. Il s'assied, soupire et déclare « Mon problème principal, c'est que j'arrive plus à m'acacasser. » « À vous quoi ?» qu'elle lui rebique, perplexe. « Ben, à me mettre acacassant, pardi. » Et là, notre kiné reste planté, croyant qu'il parlait d'un nouveau mouvement de yoga. Alors qu'en fait, bien sûr, il voulait juste s'accroupir. Deuxième séance de la matinée, deuxième quiproquo. Une patiente entre en se tenant le dos et lui dit « Ma sciatique, elle m'a fait kiné. » La jeune praticienne la regarde, ébahie. « Ah, vous vous êtes découvert une vocation ?»